terre qui forment un tout. D'abord l'événement, donc on peut parler d'un film, d'un documentaire, d'un livre, d'un album ou d'un concert. Ensuite l'avant, les influences de cet artiste ou de ce courant musical. Puis la presse et résonance. Et enfin le presque inénarrable, le morceau qu'il faut clairement chérir et retenir. Pour ce cycle, on va parler des Rolling Stones et le programme c'est le suivant. En partie 1, l'événement, au travers du documentaire Olé Olé Olé au Trip Across Latin America de Paul Dugdale, sorti en 2016. En partie 2, l'une des influences des Stones au travers du morceau You Got A Move, sorti en 65 par Mississippi Fred McDowell. En partie 3, l'une des résonances plus ou moins actuelles des Stones au travers du morceau Bittersweet Symphony, sorti en 97 par les mythiques The Verve. Et en partie 4, le presque inénarrable, le morceau Sympathy for the Devil, sorti en 1968 par les Rolling Stones, l'un des plus connus. On va parler de blues, de rock, de censure, de liberté et de légende pour ce cycle consacré donc aux Rolling Stones, de leurs influences jusqu'à leur retentissement dans la musique actuelle. Tout de suite, la première partie, l'événement, et on parle du documentaire Olé Olé Olé Trip Across Latin America, sorti en 2016 par Paul Dugdale.

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Franchement, si c'était possible, on dirait oui pour la colo et maintenant. Mais avec le fantastique Keith Richards, parce que sinon, pourquoi faire ? Ce documentaire, pour nous, il a des allures de film, parce que c'est une belle histoire, et dans la belle histoire, il y en a plusieurs. Dans le documentaire Olé Olé Olé, A Trip Across Latin America de Paul Dugdale, sorti en 2016, il y a au moins 4 histoires. La première, la plus importante, elle dure depuis presque 60 ans, depuis 62 plus exactement, le début du groupe. L'un des plus grands du monde parce qu'il est intergénérationnel, prolifique, divertissant et on croirait sans fin possible, si seulement. Les Rolling Stones. La formation du documentaire, elle n'est pas tout à fait celle des débuts, mais néanmoins celle qu'on connaît depuis un paquet d'années. Il y a Mick Jagger, le chanteur, Keith Richards, le guitariste 1, Ronnie Wood, le guitariste 2, et Charlie Watts, le batteur métronome qui porte la gentillesse sur son visage et qu'on regrettera un paquet d'années. Les quatre jouent ensemble au sein de cette formation depuis 75, et franchement, chaque vidéo de concert qu'on a pu voir force un respect immense tant ils sont forts sur scène. C'est ça qui les nourrit et qui les rend heureux. Ils s'aiment, mais ils se sont aussi beaucoup engueulés, notamment Jagger et Richards. On imagine sans peine qu'il fallait quand même sacrément se les farcir il y a quelques dizaines d'années. Mais lorsqu'on les entend parler de comment ils ont écrit et composé Honky Tonk Women, on se rend compte que chaque moment était spontané, sans attente, et pourtant générateur d'instants et moments légendaires. 30 secondes après leur récit, Keith est à la guitare et Mick au chant, et c'est comme s'il la jouait pour la toute première fois cette chanson au bord de cette rivière dont ils viennent de parler.

débrouille, des drames, des pétages de câbles, de la drogue à gogo et pas mal d'irrévérence dans leurs jeunes années, oui, mais une connexion entre deux et eux quatre qui est imbrisable. Quand dans la deuxième partie du documentaire, on les voit tous les quatre parler à la caméra en randonnion, ce qui n'arrive qu'à ce moment-là d'ailleurs, on ne peut pas s'empêcher d'être ému. Ils pourraient être en train de dire le truc le plus banal du monde que ça ne changerait rien parce que leur âge, leur longue complicité, leur humeur et leur sincérité nous font tendrement sourire. Vraiment, ils nous transforment en guimauves, les mecs, quoi. Leur légèreté apparente et les provocations d'avant ont laissé place à une sorte de respect et de reconnaissance envers leur public et qui leur sont surtout nécessaires pour continuer à faire de la musique ensemble. Et tout ça, ça leur est bien rendu lorsqu'on regarde le documentaire de Paul Dugdale à l'occasion de leur tournée de 2016 en Amérique du Sud. Voici donc la seconde histoire, ce qu'ils provoquent chez nous, chez ceux qu'on voit pendant le documentaire.

Les gens sont complètement fans. On va pas dire fanatiques parce qu'en vrai ça fait flipper. Mais bon, quand même, c'est presque ça et ça fait quand même un peu rep quand on les regarde. Les scènes de concert ou de simples passages de voitures de l'aéroport à leur hôtel déclenchent cris, larmes et hystérie. Et il est hallucinant de réaliser que finalement leur vie c'est ça depuis un immense paquet d'années. Je vous conseille notamment de voir l'anecdote dans le documentaire Crossfire Hurricane où les filles se pissent dessus devant les concerts quand ils en étaient à leur début, c'est complètement hallucinant. Ils ne peuvent pas vivre normalement même s'ils ne s'en plaignent finalement pas, mais Charlie Watts le calme n'hésite jamais à dire qu'il considère que le show business c'est quand même un bon paquet de conneries. Lorsqu'on les voit dans leur pérégrination hors scène, c'est vraiment calme quoi. Bon après ils sont vieux là quand même. Jagger et son flegme dans sa grande maison, soit à Londres, soit en Touraine. Richards et sa guitare, Ronnie Wood et sa peinture, bon c'est quand même très belle croûte d'ailleurs. Charlie Watts comme d'hab, donc tranquille. Ils sont cool, sympas, gaulerie, intéressants, enrichissants, mais ils sont calmes.

Bah ouais, 70 piges voire plus au moment du documentaire, donc on ne les imagine plus danser sur les tables de l'autobus, franchement on en rêve. Et pourtant, sur scène, ils sont galvanisés. Pour Keith Richards, les bottines en cuir ont certes fait place au running, mais ils bougent tous toujours autant, et Mick Jagger n'a rien perdu de sa gestuelle si particulière et captivante. On les adore, définitivement, et tous ceux qu'on voit assister au concert aussi. Sans le public, le calme serait constant. La troisième histoire, la moins captivante mais essentielle, c'est celle du contraste dans lequel ils vivent en permanence, découlant de ce qu'on vient d'écrire.

La joie et l'émulation heureuse apparente versus l'organisation de cette tournée comme un gros casse-tête et ce n'est clairement aucun des quatre qui reçoit le stress de tout ça. Mick Jagger dit pendant le documentaire que pendant qu'il joue, et le mot joue est vraiment bien choisi, ce n'est pas vraiment eux que le public regarde, c'est une version de jouer justement. Ils sont acteurs sur scène mais derrière tout est surgéré. Leur venue à Cuba coïncidait avec celle d'Obama, à l'époque encore président des États-Unis, et c'était une visite historique parce que la dernière fois qu'un président des États-Unis était venu à Cuba, c'était il y a 80 ans. Donc pour la ville, les Stones et Obama, c'était un peu trop à gérer à une journée d'intervalle. Évidemment, ce sont les Stones qui ont déplacé, mais bon, quand même.

Lorsqu'on voit Mick Jagger tout détendre chez lui, ou encore Keith Richards hirsute et trop gaulerie dans sa chambre à 10 000 en pige et avec ses hugs dégueulasses avec drapeau de l'Angleterre posé sur l'abat-jour, on pense aussi à l'armée de gens habillés en noir dans l'ombre, qui doivent arranger tout avec d'autres gens en noir, à mille lieues des quatre énergumènes que sont les Stones. C'est Daroussin versus Bakri dans Mes meilleurs copains, ou le cottage dans le Sussex versus La City. Heureusement pour l'équipe de la tournée, ils sont là pour les détendre. Il n'y a qu'à voir Keith Richards faire la danse de la pluie avec son bâton pour conjurer le mauvais sort des éléments avant les concerts, franchement ça n'a pas de prix. La dernière et la plus belle histoire, c'est que la tournée qui est ici racontée se déroule en Amérique du Sud, et que pendant plusieurs dizaines d'années, il leur était parfaitement impossible d'aller y jouer. Pourquoi ? Parce que leur musique, elle y était interdite. C'était impossible d'écouter du rock ou de le commercialiser, c'est fou quand même. Pour eux, comme pour les nations qui les accueillent, le symbole est hyper fort, celui d'une libération dans des pays régis par des dictatures militaires dans les années 60 et 70. Nous, on se rend pas compte parce qu'aucune musique ne nous a jamais été interdite. Pourtant, on nous en a fait bouffer de la merde à la radio et franchement, c'est pas fini. Mais c'est aussi ça, la liberté. Les Stones se sont tout aussi émus. Keith Richards en pleure d'ailleurs sur la scène au Mexique. Ils mettent un point d'honneur à profiter de tout, tant du public que de la culture des pays qu'ils visitent, dans lesquels ils n'ont jamais vraiment pu faire de la musique. À chacun des arrêts, on découvre les danses et musiques locales, et on voit les quatre Anglais s'en imprégner, et on découvre surtout que leur répertoire n'est pas qu'inspiré du blues, ou de codes anglais ou américains du Nord. Preuve en est du morceau Sympathy for the Devil, l'un des plus grands tubes du groupe sorti en 68, carton plein depuis et gros tube de concert, que Richards réarrangera rythmiquement en y insérant des percussions, lui donnant un style de samba. C'est lui qui nous émeut le plus d'ailleurs, Richards, parce que même s'il apparaît comme le plus chépère du groupe, pour nous c'est le plus conscient en fait, à la fois du monde qui l'entoure, mais aussi de sa chance. Il le dit, ce qu'il vit c'est le paradis, et il ponctue sa phrase d'un rire à la clope, comme toujours, comme s'il voulait alléger la vérité de ce qu'il dit parce qu'il pense qu'on a trouvé ça un peu con, mais non en fait c'est ni drôle ni con, c'est juste émouvant. Pour lui, rien ne pouvait être mieux.

On passe à la seconde partie et donc aux influences des Stones au travers du morceau You Gotta Move sorti en 1965 par Mississippi Fred McDowell.

Héritage et Boule de neige. You Got a Move, c'est l'un des morceaux les plus témoins de ce qu'est une encyclie lorsqu'on parle de musique. La définition d'une encyclie, pour la rappeler, c'est la suivante, et à la base c'est un phénomène physique. C'est le nom donné aux cercles qui se forment à la surface de l'eau lorsqu'on y laisse tomber un corps, et l'image la plus simple c'est de penser à l'impact d'une goutte de pluie lorsqu'elle finit sa course sur une étendue d'eau et ce qu'elle génère ensuite. L'encyclie, c'est donc l'onde, le cercle, le cycle. L'encyclie, c'est le choc, la surface d'influence de plus en plus vaste, la réaction en chaîne, le un dans le tout et la résonance. L'histoire musicale, c'est donc une encyclie. L'encyclie ramenée à la musique, c'est l'héritage et la référence permanente. Et You Got a Move, c'est une histoire qui dure, une grosse goutte qui a généré pas mal de cercles. Ce morceau, on l'a choisi parce que l'un de ses interprètes est l'une des influences des Stones et qu'ils l'ont reprise dans le mythique album Sticky Fingers, celui avec la braguette et la grosse bosse à l'entrejambe en noir et blanc. Et cette reprise en est déjà une. La version de Mississippi Fred McDowell date de 65 et pour nous c'est la version la mieux parce que c'est la plus épurée. Mais You Got a Move ou You've Got to Move est un morceau traditionnel américain dont on peut trouver des traces enregistrées depuis les années 40. 80 piges quoi. On ne sait pas qui l'a écrite ni quand, c'est un spiritual, un classique, comme peut par exemple l'être le morceau Catfish Blues, auquel se sont frottés plusieurs interprètes de gospel au départ, de blues ensuite, et de rock aussi. On peut notamment citer Sister Rosetta Tharpe pour une version résolument gospel et tonique en 1950, hyper kiffante avec une voix hyper puissante. Et cette chanteuse, si vous ne voyez pas qui c'est, mais que vous avez déjà maté le fabuleux film Le Fabuleux Destin d'Amélie Poulain, c'est celle qu'on voit faire de la guitare avec des chanteurs derrière elle sur l'une des cassettes VHS enregistrées. Et le morceau qu'elle y joue sur Amélie Poulain, c'est Up Above My Head, un immense kiff auditif et visuel complètement scotchant. 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

Une autre version de You Got a Move, beaucoup plus aérienne mais tout aussi intense, avait été enregistrée par Sam Cooke en 1964, où il remaniait un peu les paroles pour parler d'une rupture amoureuse. On peut aussi citer Aerosmith, Oops, ou encore Arnaud, Yes, le chanteur belge à la voix cassée. Mais la plus puissante, celle qui nous aimait le plus de toutes, c'est donc celle de Mississippi, Fred McDowell. Il en a fait un blues et un vrai de vrai. Et quand on a écrit épuré il y a quelques paragraphes, ce n'était vraiment pas pour se la jouer minimaliste, parce qu'elle a la guitare, un bottleneck sur son annulaire, a priori, et puis sa voix. Rien de plus. L'une des caractéristiques de ce bluesman du sud des États-Unis, c'est de souvent chanter exactement la même chose que ce qu'il joue à la guitare. Il se double au chant, quoi. Et pourtant, c'est ni relou ni redondant, c'est juste enrichissant. Bizarre, hein ? Le rythme n'est qu'insufflé par la manière de jouer et de toucher ses cordes, et c'est fou parce qu'on a l'impression d'entendre quelque chose de tapé. Bah non, c'est pas tapé, c'est gratté, mais c'est suffisant. Et là, clairement, on n'a pas besoin d'une ambiance Phil Collins à taper dans ses baguettes pour lancer le morceau. Quand on s'est renseigné sur Fred McDowell, on a un peu cherché, parce que bien qu'il ait une page wiki, il nous fait quand même un peu le même effet que Skip James, ce bluesman dont peu se souviennent, parce que même s'il avait déjà enregistré le morceau Devil Got My Woman dans les années 30, sa carrière n'a recommencé que 30 ans plus tard, alors qu'il avait plus de 60 ans.

Fred McDowell, il sera découvert en 59 à 55 ans, né dans une famille de fermiers du Tennessee et le devenant ensuite lui-même dans le Mississippi. Toute sa vie, en fait, il jouera de la guitare et il chantera, mais en grande partie pour sa famille, ses potes et pour des balles de village. Simple et tranquille, quoi. Celui grâce à qui tout est arrivé, c'est Alan Lomax, un ethnomusicologue folkloriste américain, le fils de John Lomax, lui aussi ethnomusicologue folkloriste américain. Une histoire de famille donc et d'héritage, ayant passé des années ensemble à collecter des musiques traditionnelles américaines, dont celle des bluesmen du sud des États-Unis. Franchement, on n'en avait jamais entendu parler des Lomax, on va pas faire genre. Mais pourtant, sans Alan Lomax, walala, la misère musicale dans laquelle on serait, franchement, c'est chaud, quoi. Sans lui, pas de Fred McDowell, certes, mais pas non plus de Muddy Waters, parce que c'est lui aussi qui l'a découvert, et donc pas de Rolling Stones. Enfin, en tout cas, pas sous ce nom-là, parce que leur nom, ça vient du morceau Rolling Stone de Muddy Waters. Et franchement, Alan Lomax, c'est un miracle vivant, le gars, quoi. La goutte qui a créé l'encyclie. Grâce à lui, McDowell tournera aux États-Unis et dans le monde, notamment au Newport Folk Festival. Et ouais, celui-même où Bob Dylan est passé de l'acoustique à l'électrique, décontenançant une bonne partie de son public, mélançant ce qui deviendrait normal, mélanger les protest songs avec de la musique rock'n'roll. En soi, pour nous, effectivement, pas de quoi fouetter un chat, mais cette édition sera celle pendant laquelle il interprétera pour la première fois Like a Rolling Stone. Franchement, il n'y a pas de hasard, quoi.

des bons temporels en permanence, tous reliés. Les Rolling Stones qui nous mènent à Fred McDowell, qui nous mènent à Alan Lomax, qui nous mènent à Muddy Waters, qui nous mènent à Rolling Stone, qui nous mènent à Like a Rolling Stones, qui nous mènent à Bob Dylan, et qui nous mènent au Newport Folk Festival, qui nous ramène à McDowell, et ainsi de suite, l'effet boule de neige, la cascade, et surtout l'hystérie quand on capte tout ça.

Move. Grâce à la reprise de You Gotta Move par les Stones en 71, Fred McDowell touchera un maximum de royalties et réalisera son rêve d'acheter une station-service sur la Highway 61. C'est celle qu'on appelle la route du blues, traversant le delta du Mississippi et à propos de laquelle il écrira Mississippi Delta Blues. Hommage encore une fois avec simplicité et cohérence, ça nous a rendu très très heureux quand on a entendu cette histoire. Et pour un dernier hommage à Alan Lomax et Fred McDowell, écoutez le live des Stones de You Gotta Move qui sans aucun des deux premiers n'aurait pu voir le jour et franchement, ça aurait été bien relou.

passons maintenant à la troisième partie et donc aux résonances actuelles des Rolling Stones au travers du morceau Bittersweet Symphony par le mythique groupe The Verve, sorti en 1997.

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Et à la sortie du morceau le 16 juin 1997, pour le groupe anglais The Verve, on était plus dans l'aigreur que la douceur. Bittersweet Symphony, ou l'un des tubes les plus mythiques de la fin des années 90, tant pour les références auxquelles il renvoie que pour le sample qu'il utilise, apparemment avec trop peu de parcimonie. Mais c'est un sample, c'est ok, non? Bah si. Le thème du morceau, on le connaît par cœur, comme toute une génération. Les cordes dès le départ, répétitives mais jamais lassantes. Les nappes à l'arrière qui arrivent crescendo pour amorcer une montée rapide qui lance la batterie. Et 10 secondes plus tard, Richard Ashcroft qui commence à chanter. C'était la claque en 97, la grosse foudre, et ça l'est toujours depuis. À 10 ans, on était loin de se douter du bordel que ça avait généré. Une mélodie à la pointe, bah alors là tu m'étonnes quoi. Bon alors essayez de taper dans YouTube Andrew Oldham Orchestra The Last Time, attendez la 17ème seconde et vous aurez la base de Bittersweet Symphony. C'est seulement instrumental et ça donne envie de pleurer tellement c'est puissant. Andrew Oldham, si vous savez pas qui c'était le manager et producteur des Stones de 63 à 67 et il avait sorti en 65 un album intitulé The Rolling Stones Songbook, arrangé par David Whittaker. C'est grâce à ce dernier que les cordes du morceau sont celles qu'elles sont, donc fantastiques. Mais The Last Time, c'est à la toute base un morceau des Rolling Stones eux-mêmes, écrit en 64 par Keith Richards et Mick Jagger et sorti en 65 avant même Satisfaction. La composition n'a néanmoins rien à voir avec la version instrumentale du Andrew Oldham Orchestra et donc celle des Verve.

Donc reprendre ce morceau, fallait quand même pas avoir fait Saint-Cyr pour se douter que ça leur retomberait rapidos sur le museau, même s'ils avaient demandé les droits à la maison de disques et que dans les faits, ils avaient donc été réglo. Alors on ne dit pas que Richard Ashcroft et sa bande sont nés de la dernière pluie, loin de là. En revanche, ils n'avaient pas anticipé leur bataille perdue d'avance contre Satan. Une raclure de bidets de première facture nommée Alan Klein, businessman américain et directeur de la maison de disques ABKCO Records, celle des Stones jusqu'en 71, et c'est ça le nœud. Parce que ce mec, il est mort en 2009, mais il a surtout achevé les années 60 et la musique de l'époque d'un coup de guillotine. S'il était vivant et qu'on le croisait, a priori se prendrait le tarif verbal de sa vie. Voici le déroulé. Alors après avoir canné les Beatles en 1970 en faisant arranger les morceaux de Let It Be par Phil Spector sans consulter McCartney, il précipitera par ce biais la séparation officielle du groupe. Ils étaient en plus à l'époque faiblards et paumés suite à la mort de Brian Epstein, leur ancien manager. Il n'en restera pas là dans la fiche de puterie puisqu'il décidera en 71 de détourner les fonds d'un concert de charité pour le Bangladesh organisé par George Harrison. No limit le gars quoi. Paul McCartney s'était dès le départ opposé à l'arrivée de Klein, ça s'appelle le flop.

tiens, après, si les Beatles, je me faisais les Stones, moi. Pas de souci, Alan est là. Et cette fois, c'est du grand art, réussir à déposséder les Stones de leur propre création. Le groupe signera un contrat avec lui dès 65, et lorsqu'ils voudront le rompre en 1971, ils se rendront compte que Klein et sa société leur feront perdre les droits de leur répertoire jusqu'en 1970, donc de The Last Time. Ça a dû faire très mal, nous ça nous donne envie de hurler alors que lui devait être en train de se frotter les mains en pensant à son prochain coup. Tiens, si après les Beatles et les Stones, je me faisais les Verve, moi. Vas-y mon gars, l'Angleterre te tend les bras. Le 16 juin 97, alors que le groupe The Verve allait pulvériser les charts avec Bittersweet Symphony comme nouveau tube Britpop, Alan Klein devait être en pleine bourre en pensant à toute sa thune. Un gros procès, parce que The Verve avait demandé des droits sur le morceau de Oldham, à part qu'en fait c'était à la toute base un morceau des Stones et qu'il n'appartenait plus aux Stones mais à ABKCO Records. Un bordel immense mais surtout beaucoup d'avidité. Tous les droits d'auteur pour Klein, qui sinon menaçait d'interdire la publication du morceau, les crédits d'écriture à Richard Ashcroft, oui, mais aussi à Mick Jagger et Keith Richards, qui lâcheront enfin en 2019. Un calvaire, une aberration, mais pourtant ce morceau, Bittersweet Symphony, c'est une institution. L'un de ceux sur lesquels on ne transigera jamais, évidemment, avec Wonderwall. Celui qui a la particularité de nous donner envie de mater le clip, qui est formidable et hommage à Massive Attack, puis un film, Sex Intention, parce que c'est le point final de la bande originale, avant d'aller nous offrir des Wallabies de chez Clarks, puis de marcher dans les rues de Londres en espérant très fort y croiser Richard Ashcroft ou son sosie, c'est notre préadolescence qu'on se prend en pleine poire, mais la partie qu'on chérit.

est si cohérent qu'à chaque fois qu'on l'écoute, on se demande s'il y a vraiment mieux que ça. Alors oui, l'instru, elle est fantastique, d'accord, mais on trouve qu'elle serait pas aussi puissante sans la voix ni le texte percutant et dur de Richard Ashcroft, et sans ce que le scénario du clip renvoie. Le cadre, c'est ça. Le chanteur marche dans une rue, Hoxton Street, à Londres, à contre-courant de tous et de tout. Physiquement, il se cogne à tous ceux T-O-U-S-C-E-U-X et tous ceux T-O-U-T-C-E qu'il croise. Il marche droit, décidé, sans regarder personne et sans se soucier de ce qu'il déclenche. Ça va du cognement d'épaule un peu tonique à la chute, puis à l'escalade d'une voiture et à l'engueulade sans réponse. Un stoïcisme de la part du chanteur à toute épreuve, qui bizarrement ne déclenche pas en nous d'animosité envers lui, mais plutôt du soutien, de l'écoute et de la compréhension. Sa voix est tracée, il la suit, il s'en fout des obstacles, il les surmonte, les écrase et les ignore, mais c'est cynique. Le texte est une métaphore à la fois de l'égoïsme humain, mais aussi de notre asservissement face à une société capitaliste et matérialiste, qui nous rend complètement automatisés, nous fait souffrir, sans la possibilité de nous en émanciper. C'était il y a 23 ans, 1984 il y a 71 ans, et 2020 et 2021 c'est maintenant. La vie à la fois douce et amère pendant laquelle notre goal est de joindre les deux bouts, nous rendant esclaves de l'argent et nous dirigeant ensuite tranquillement et logiquement vers la mort, fataliste mais lucide, puisqu'il parle de son père mort subitement après une carrière qu'il détestait. C'est réfléchi, hein. Le chanteur est abattu par la monotonie que la société nous inflige, il se sent seul, incompris, ne sait pas vers quoi ou qui se tourner, et pour lui c'est avec son cœur, sans être cucu, qu'il faut penser, parce que nos cerveaux sont trop corrompus. Ça fait bader, puis donc ça fait réfléchir. Et ironie du sort, en plus de toute l'histoire juridique et vénale du morceau en lui-même, Nike utilisera le morceau pour l'une de ses pubs, avec l'accord non pas de The Verve, mais de Alan Klein, le gros vénal, et Richard Ashcroft reversera tous ses gains à la Croix-Rouge. Aucune incohérence.

dernière partie pour clore ce cycle, le presque inénarrable, au travers du fantastique morceau Sympathy for the Devil, sorti en 68, l'un des plus connus des Rolling Stones.

Célébration sous transe. Mick Jagger est aux commandes de la messe. Super gourou, super possédé, super stylé, super moulé, accompagné de ses enfants pas de cœur à l'arrière. Keith Richards est à la guitare, Brian Jones au maracas, Charlie Watts à la batterie, Bill Wyman à la basse, Nicky Hopkins au clavier, et on termine délibérément par le percussionniste Rocky Dijon au congas, sans qui le morceau ne serait rien. Quasiment 9 minutes absolument métronomiques pendant lesquelles on est complètement hypnotisé par ses mains invariables dans le rythme, mais guidé par une émotion qui s'intensifie au fil du morceau. Passant la fête et la déglingue, quel régal! Et en même temps, le thème du morceau s'y prête, et surtout que c'est bien fait. Tout est remarquable, le lieu, le décor, les sapes, les instruments, les solos, les invités et le public. On paierait très très cher pour avoir pu y être et vivre notre transe avec John Lennon, et ça nous avait fait déjà cette impression lorsqu'on avait vu des extraits dans le documentaire Crossfire Hurricane de 2012. Alors, si vous êtes paumé et que vous savez pas du tout ni de quoi ni d'où on parle, c'est que vous êtes passé à côté d'un truc début novembre 2020. Le premier vrai live de Sympathy for the Devil des Rolling Stones a été restauré, et c'est un extrait du film The Rock'n'Roll Circus de Michael Lindsay Hogg. La prestation la plus dingue qu'ils aient jamais faite de ce morceau. L'extrait est disponible sur YouTube, mais bon, en vrai, c'est cool de regarder tout le documentaire parce qu'il est vraiment génial. Et c'est un régal sensoriel de 8 minutes et 48 secondes. Alors évidemment, en étant hyper terre-à-terre et donc relou, ça ne convoque que l'ouïe et la vue. Après, si on a un tant soit peu d'imagination, c'est autre chose. Parce qu'on se sent caressé tellement nos bras sont tout en frissonnés, qu'on a un goût de fête dans la bouche et qu'on a l'impression de sentir l'encens et la weed. Donc tous les sens sont là, quoi, c'est bon. Rock'n'Roll Circus, dans son intégralité, c'est une époque certes, mais c'est surtout une ambiance. Et là, c'est hallucinant, et ça commence par ce texte écrit blanc sur noir. You are about to be transported to another age, swinging London in the late 60s. The Rolling Stones Rock'n'Roll Circus is a time capsule. Two days in December 1968 that in many ways captures the spontaneity, aspirations and communal spirit of an entire era. For a brief moment, it seemed that rock and roll would inherit the earth. Et c'est David Dalton qui a écrit ça, et moi, avec mon accent de chèvre, je m'excuse.

Un show organisé par les Rolling Stones censé passer à la télé, mais finalement non, puisqu'ils ont trouvé ça un peu médiocre, franchement on croit rêver quoi. Enregistré le 11 décembre 68 après-midi jusqu'au 12 aux alentours de 5h du matin, dans un studio de la BBC et dans un décor de cirque, avec costumes, fanfares, pistes et public autour. En vérité, c'est un hommage au Swinging London avec par ordre d'apparition, attention, Jethro Tull, The Who, Taj Mahal, bon lui il est américain, Marianne Faithfull, The Dirty Mac, créé pour l'occasion par Lennon, Richards, Clapton et Mitchell, rejoint par Yoko Ono qui livre une prestation plus insupportable qu'une envie de pisser dans un festival en combinaison sous 45 degrés, et Ivry Gitlis qui lui est un violoniste de talent qu'on ne connaissait pas du tout. Puis les 6 derniers morceaux, c'est des Stones. Et même s'ils interprètent Jumpin' Jack Flash et You Can't Always Get What You Want, Sympathy for the Devil est définitivement indétrônable. Il était sorti quelques jours avant, le 6 décembre 68, sur l'album Bigger's Banquet, pour nous le meilleur album. Il constitue l'ouverture de l'album d'ailleurs. Et on peut dire 50 ans après que bah franchement les gars, c'est un excellent choix, bravo quoi. C'est un morceau particulier des Stones et pour pas mal de raisons. Alors tout commence par l'album en lui-même, Bigger's Banquet, qui est considéré comme le retour des Stones aux sources du blues et une affirmation de ce qui deviendra donc leur style. On a trouvé l'expression source du blues un peu tarte au départ, puis bon finalement on n'a pas trouvé mieux parce que c'est vraiment ça quoi. Ils constituent leur premier vrai chef-d'œuvre d'après les critiques et on est franchement d'accord, surtout lorsque les pistes 2 et 8 sont respectivement No Expectation et Stray Cat Blues. Sympathy for the Devil et l'album dans sa globalité marquent également une affirmation de la posture du groupe, toujours soumis à la polémique et à la mauvaise influence qu'on leur prête sur leur jeune public. Ils se démarqueront du côté gentil garçon des Beatles. Attention, c'est Jagger qui disait ça, c'est pas nous.

Ensuite, il témoigne de l'alliance parfaite Jagger-Richards, le premier pour le texte, le second pour la musique. Le morceau devait au départ s'intituler « The Devil is My Name » et c'est le diable que Mick Jagger fait parler. Il dira s'être inspiré de Charles Baudelaire et du roman « Le Maître et Marguerite » de Mikhaïl Bulgakov, offert paraît-il au chanteur par sa compagne de l'époque, Marianne Faithfull. Il énumère un défilé d'atrocités, les exploits entre guillemets qu'il a accomplis au fil du temps. Mais c'est surtout pour montrer que le mal, c'est l'homme avec un grand H, et donc que le diable, c'est l'homme, toujours avec un grand H, et qu'il est présent en chacun de nous à plus ou moins grande échelle, évidemment. Ah, finalement, ça philosophe, hein. Le rythme, quant à lui, était initialement beaucoup plus lent. Ambiance folk, inspirée un peu de Bob Dylan, quoi. Mais le formidable Keith Richards décidera d'y ajouter des percussions qui emmèneront le morceau vers toute autre chose, c'est-à-dire vers des rythmiques de samba mélangées au rock et au jazz. Le morceau est d'ailleurs celui qui ouvre le documentaire qui a ouvert ce cycle aussi, Olé Olé Olé, A Trip Across Latin America de 2016 sur leur tournée en Amérique du Sud. Et ben ce morceau, il donne envie de danser, d'avoir chaud et d'être heureux, en transe et habité. Ils parleront de groove hypnotique, et quand c'est interprété par Rocky Dijon, ça semble couler de source tellement ses mains nous captivent lorsqu'on regarde le live. L'alliance du texte et de la musique sont une évidence. On peut entendre cette instrumentation différente dans le documentaire expérimental de Godard de 68, intitulé One Plus One ou Sympathy for the Devil pour la version américaine, qui montre les répétitions et sessions d'enregistrement du titre, entre autres. C'est vraiment précieux de pouvoir assister à ça, ainsi que de regarder Brian Jones au cours de ses derniers moments au sein du groupe. On s'est pas maté tout le film parce qu'à ce moment-là, on était en confinement et que bon, Godard en confinement, ça a bien 5 minutes, mais on a trouvé le passage de Sympathy for the Devil en studio.

En 12 trop petites minutes, on peut capter toute l'évolution de l'ébauche vers l'accomplissement, les tâtonnements jusqu'à l'évidence musicale pour constater comme ils sont géniaux les Rolling Stones. Et surtout entendre les « Hoo-hoo » chantés par tous sauf Mick Jagger qui lui se charge du reste, avec en plus des membres du groupe les sublimes Anita Pallenberg et Marianne Faithfull, plus iconiques et sublimes ne pourraient pas être réelles. En parlant de Godard et donc de la France, l'album et donc le morceau sorti en 68, ça sert dans une année marquante sous beaucoup d'aspects. Mai 68 en France donc, mais aussi les assassinats de Martin Luther King le 4 avril et Robert Kennedy le 6 juin. Des violences sociales et humaines déclenchées par l'homme, avec un grand H toujours, et c'est un condensé de beaucoup d'intensité, de drames, de souvenirs et l'amorce de ce qui fera du groupe l'un des piliers de l'histoire musicale contemporaine. Sympathy for the Devil, c'est l'essence même du plaisir dans le mal, de la désinhibition assumée avec en highlight le solo de Keith Richards, le plus kiffeur de leur répertoire. Comme l'écrivaient les Inrock en 2012, sans Keith Richards, les Rolling Stones seraient un groupe et pas un mythe, pas mieux franchement. A voir, par ordre de préférence et donc absolument subjectif, The Rock'n'Roll Circus de Michael Lindsay Hogg, Crossfire Hurricane de Brett Morgan, Shine a Light de Martin Scorsese et Sympathy for the Devil de Jean-Luc Godard.

Merci infiniment de votre écoute, c'était Encycli, c'était Marianne, et tout à l'heure on démarre un nouveau cycle, cette fois-ci consacré à Georgia Smith. 5 landos, un bon morceau, mais ce soir c'est sûr qu'on aura de bons morceaux. Dans les poches, ça se passera toujours sur Cause Commune et donc toujours sur 93.1. A plus tard.

0: Bonjour, vous êtes bien sur Radio Cause Commune, on est dans l'émission La Place aux gens. Et là c'est aujourd'hui la place aux vieux et aux vieilles, non pas simplement j'exagère, mais enfin voilà, le CNAV, Conseil National Autoproclamé de la Vieillesse, est à l'initiative de ce rassemblement sur lequel je suis à l'Assemblée Nationale, devant l'Assemblée Nationale, pour poser ici la présence des vieilles et de vieux en volonté de parler, de dire leurs opinions et de pouvoir peser sur des décisions et ici, là, en janvier 2024, sur des lois éthiques, on pourrait dire, concernant les fins de vie des personnes en France.
1: Oh là là,
0: bon, on est devant l'Assemblée, enfin pas devant, derrière l'Assemblée nationale, entre le restaurant où vont manger les députés, généralement, et l'Assemblée nationale. Donc normalement, ils devraient repasser devant par ici avant de repartir travailler. Donc ça, c'est plutôt pas mal. J'ai fait une émission la semaine dernière avec Francis,
2: oui.
0: Pendant une heure,
2: oui.
0: Où on a parlé plus sur l'angle de l'aspect de l'habitation.
2: Oui.
0: Et donc de toute la lutte, notamment pour qu'est-ce qu'on peut faire d'autre et mieux, vivre ailleurs et mieux que dans des EHPAD, mm-hmm. Et dans des lieux qu'on choisit.
2: Beau programme.
0: Voilà, beau programme. Mm-hmm. Et donc là, aujourd'hui, c'est pas trop sur ce sujet-là, c'est plus sur la question de la loi qui est en construction.
2: Absolument.
0: Sur la fin de vie, donc après la vieillesse, quoi.
2: Oui, oui, tout à fait, c'est la loi sur la fin de vie. Il existe déjà une loi actuellement en cours, qui est la loi Claeys-Leonetti,
0: oui.
2: Qui ne permet pas, contrairement à ce qui se passe dans un certain nombre d'autres pays, dans de plus en plus de pays, d'avoir une aide active à mourir si on en a besoin. Mm-hmm. Donc, Emmanuel Macron a souhaité que cette loi soit étudiée. Il a réuni une convention citoyenne, il y a déjà maintenant plus de 2 ans, pour étudier cette question de manière démocratique. La convention citoyenne en question s'est largement prononcée pour une évolution de la loi, à la fois d'assistance au suicide, mais aussi d'euthanasie quand besoin est et sous condition, évidemment. Il n'est pas question d'utiliser... Une chose pareille n'importe comment. Et depuis, on attend, mais depuis il ne se passe rien. Et ce projet de loi qui a quand même une ébauche du projet de loi qui a été faite par Agnès Firmin-Le Bodo notamment, et qui est je ne sais où dans les tiroirs.
3: Bonjour,
2: bonjour Gilles, attends,
3: ça
2: je
3: va?
2: Suis.
3: D'accord, excuse-moi.
2: Et voilà, cette loi aurait dû être examinée en novembre, et puis en décembre, et puis en janvier, et puis voilà.
0: Ça a été repoussé, vous pensez vraiment parce que c'est compliqué, ou parce qu'il y a eu d'autres choses, qu'il y a eu la loi immigration qu'il avait pensé faire passer plus rapidement, ou des choses comme ça?
2: J'ai l'impression que ça a quand même été repoussé parce que c'est compliqué, parce que Emmanuel Macron, particulièrement lui, a très peur de ce sujet, pour des raisons qu'il regarde, mais voilà, qu'il en ait peur et qu'il consulte un certain nombre de gens, c'est très bien, mais les Français se sont vraiment largement prononcés. Lui-même a promis cette loi. Et alors, ce qui est un peu plus inquiétant, c'est que là, on nous présente maintenant un texte plus ou moins scindé en deux. Alors, l'idée, c'est pas de faire 2 lois, visiblement, mais c'est quand même...
0: Les soins palliatifs,
2: voilà,
0: c'est ça?
2: Absolument. Oui. Les soins palliatifs qui ont été rebaptisés soins d'accompagnement. Bon, pourquoi pas, c'est un peu flou. Mais tout ça, c'est quand même... Pour moi, ça procède de la même chose. C'est toujours cette peur de la mort, quoi. On a peur de la mort, on a peur des mots qui évoquent la mort. Alors, on les cache. Pourquoi appeler les soins palliatifs soins d'accompagnement? Ça peut se débattre, mais moi je suis un peu perplexe devant ces euphémismes. Et ben, l'aide active à mourir, oui, c'est l'aide active à mourir. C'est quelque chose de...
0: Vous pensez que ça, il trouve que c'est trop cru comme langage?
2: Non, je pense qu'il a peur que le sujet soit clivant. Il est certainement clivant puisque ceux qui sont contre sont très contre, avec des raisons soit religieuses, soit philosophiques, soit, et je comprends très bien ça aussi, médicales, c'est-à-dire que les médecins... Voilà, la manifestation part.
4: Attention.
2: Que le corps médical et que les soignants soient très frileux par rapport... Attention, par rapport à l'euthanasie, parce qu'il ne faut pas tout mélanger. Il y a l'assistance au suicide qui consiste à être à côté de quelqu'un qui va se donner la mort lui-même, oui, avec, en lui ayant fourni un produit létal. Ça, il y a quand même maintenant énormément de pays qui l'ont légalisé. Et puis, il y a l'euthanasie, où c'est le geste létal est fait par un soignant. Alors que beaucoup de soignants disent, nous, on n'a pas fait ce métier pour ça, mais il y en a beaucoup d'autres. Il y a tous les médecins qui, depuis des années et des années, pratiquent de manière illégale dans notre pays une aide active à mourir pour leurs patients, parce qu'ils considèrent que c'est inhumain de ne pas le faire. Et ceux-là, ils seront très contents de pouvoir continuer à le faire quand ce sera autorisé, et d'une manière beaucoup plus apaisée et beaucoup plus consensuelle. Donc, ce dont a peur Emmanuel Macron, je ne sais pas, mais je sais que la France est prête à ce que la loi évolue.
0: Est-ce que cette participation citoyenne là qu'on nous vante toujours pour on va consulter, et en fait après on met le rapport ou les choses dans un tiroir, vous n'avez pas peur que ce soit la même chose là pour ce sujet?
2: Je pense que c'est trop tôt pour le dire. J'espère vraiment que cette loi va être examinée, mais il faudrait que ce soit maintenant, pas remis encore au calendrier grec. Les élections européennes, j'ai entendu qu'ils préféraient que ça se passe après les élections européennes. Bon, mais il y aura quoi après les élections européennes? Il y aura encore... Donc il ne va pas rester éternellement au pouvoir, Emmanuel Macron. Il faudrait qu'il se dépêche.
0: Bon, si c'est pas lui, ça sera le suivant ou la suivante, mais...
2: Oui, enfin, bon, là, il y a une fenêtre de tir ouverte sur un sujet qui est effectivement essentiel mais difficile. Il faut en profiter maintenant. La France est prête.
0: Ok, super. Merci beaucoup.
2: Mais je vous en prie, merci à vous.
3: Des pancartes, ça c'est des grandes.
0: Alors pourquoi orange? Pourquoi l'écharpe orange?
4: Parce que c'est la vie, parce que c'est la lumière, parce que je crois qu'on est un peu... Pourquoi l'orange, hein? Pourquoi la vie, la lumière?
3: Parce que, c'est parce joyeux. Que, voilà. Et puis c'est très 70, c'est notre époque.
4: Ah, voilà.
3: Voilà. C'est pour ça que d'ailleurs, vous verrez que tout le style, c'est papier peint, années 70. Je me suis dit, on y a tous passé. Ça nous rassemble, qu'on aime ou qu'on n'aime pas d'ailleurs. Mais au moins, on a tous vécu ce truc. Et l'orange était omniprésent. Donc je trouve que c'est joyeux, c'est solaire.
5: C'est lui qui se met sur le banc et lancer le truc.
3: Mais il faut les papiers, ils sont où des paroles?
5: Ah bah tu m'as dit que t'en voulais pas, que c'était pas la peine.
0: On bouge là ou on est juste sur place?
6: On est sur place.
7: On bouge pas. Okay. On va voir passer les députés.
5: Les panneaux,
7: ma vieillesse la partie.
0: Pour ce rassemblement se joint au CNAV d'autres structures en accord sur le thème. On voit ici des représentants, on entendra plutôt ici des représentants, représentantes de l'ADMD, Association pour le droit à mourir dans la dignité, l'association Le Choix et aussi de l'Ultime Liberté. Vous voulez bien dire un petit mot pour la radio ou pas? Vous voulez bien?
8: Oui, si vous voulez.
0: Ouais. C'est la radio Cause Commune, c'est une radio associative dans le 18e. Vous portez le slogan « Rien pour les vieux sans les vieux ». Je posais la question à quelqu'un tout à l'heure en disant « Pourquoi c'est pas « Rien pour les vieilles sans les vieilles »
8: Bah, c'est les mauvaises habitudes de la langue française.
0: Mais quand même, vous reconnaissez quand même, vous, derrière les vieux ou pas?
8: Oui, absolument.
0: Oui. Ah oui, okay. Ça ne vous gêne pas? Vous n'avez pas envie de pousser le CNAV à mettre du féminin?
8: Si, non, ça, je suis d'accord avec vous. Oui, je pense que quand on réfléchit à ce qui arrive aux vieux, on pense surtout aux messieurs, souvent. C'est... Ouais. Voilà.
0: Et donc du coup, oui, qu'est-ce qu'il y aurait de vraiment, franchement, différent à prendre en considération?
8: Moi, j'ai eu un métier qui me prenait beaucoup et 4 enfants, donc j'avais de quoi m'occuper. Et quand j'ai pris ma retraite, j'étais pas contente, j'avais envie de continuer à faire quelque chose pour la société. Et on me disait toujours des choses qui concernaient en fait les messieurs, d'une certaine façon.
0: Ouais. Il y a un exemple qui vous vient en tête là.
8: Pour une femme, combien vous avez de petits-enfants? 8. Vous avez 8 petits-enfants, mais vous avez de quoi vous occuper. Qu'est-ce que vous voulez de plus? Voilà, moi j'adore mes petits-enfants, j'adore m'en occuper, mais quand j'étais mère, je ne voulais pas que mon métier se réduise à celui de mère. Et maintenant, quand je suis grand-mère, je n'ai pas envie que mon activité se réduise à celle de grand-mère.
0: Et donc vous y arrivez à ce que ça ne soit pas que ça?
8: Ben, j'ai un peu commencé à trouver des associations, mais j'ai mis du temps. À ne pas me considérer comme inutile. Oui. Quelque part, j'en voulais à mon ancien métier de m'avoir jeté, quoi. Ouais. Mais ils ne m'ont pas jeté. C'était mon âge. J'ai tenu jusqu'à 68 ans. C'est déjà pas mal. Mais j'en voulais à tout le monde de ne plus avoir ma place là où j'étais avant.
0: Et là maintenant vous avez trouvé d'autres espaces.
8: Donc je m'occupe du syndic de ma copropriété, c'est prenant. Et puis là récemment j'ai adhéré à une association dont je suis trésorière. Donc bon.
0: Qui fait des choses, l'association qui vous intéresse ?
8: Oui, c'est une association qui fait un festival de musique, donc oui ça m'intéresse.
0: Et du coup le CNAF, vous y êtes juste membre ou plus que ça ?
8: Non, on a participé à une réunion organisée par eux. Oui. On trouvait que c'était très chouette. On a dû laisser notre email.
0: Le contre-salon, c'est ça ?
8: Le contre-salon. Et puis j'ai reçu un email et je me suis dit ouais, voilà, c'est une cause qui m'intéresse. Oui. Que la société en fait prenne conscience qu'elle a beaucoup de compétences inutilisées sur beaucoup de choses. Alors c'est pas des compétences marchandes, donc évidemment la société elle s'intéresse qu'aux compétences marchandes.
7: Elle a du mal, hein.
8: Voilà. C'était un peu mon idée que je rencontre ici des gens qui partagent cette idée-là.
0: Super, merci beaucoup.
8: De rien.
7: Bonne manif.
8: Merci.
7: On va dire la première phrase. Oui, on va apprendre à chanter. Ouais.
3: Et ceux qui n'ont pas les paroles à la fin, voilà. Vous répétez les vieux, les vieilles. C'est pas compliqué.
9: Non, c'est dans le titre. Non, il y a une dame qui vient de distribuer.
3: Alors,
7: merci.
3: Ceux qui ont les paroles avec moi, qui n'est jamais consulté ?
10: Les vieux, les vieilles.
3: Qui a des idées ?
10: Les vieux, les vieilles.
3: Qui veut une loi ?
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3: Alors écoutez-les.
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3: Le suivant, résiste, n'oublie pas que t'existes, ta vieillesse est à toi, dis bien fort que t'existes. Et que ce soit tes choix, bon, difficile.
7: Je voudrais la changer, la chanter.
3: Bon. Oh, mais il y a des tout un tas de slogans où c'est les vieilles et les vieux.
0: Et voilà, la pluie.
9: Eh oui.
0: C'est la pluie.
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1: c'est la reconstruction du cabinet Bachelot. Il y a Yann Dubien, il y a le cabinet Bachelot.
2: Bonjour, moi je vous ai repéré parce que vous avez l'écharpe, alors c'est bien. Est-ce que vous acceptez de parler deux secondes pour la radio Cause Commune?
1: Si vous voulez, oui.
2: Oui. Voilà. Bon, on peut faire ensemble, c'est pas un problème.
3: Oui, mais je voulais faire plusieurs sujets avec vous.
1: Les vieux, les...
3: Vous voulez. Vous étiez à Fna Départ.
1: J'étais à Fna Départ ce matin, oui. Voilà.
3: On peut par contre... On s'écarter un peu des chansons.
1: On s'éloigne, oui.
4: Il a demandé à qu'on lui fasse une sélection pour qu'on continue jusqu'au décès. Et ça lui a été...
2: Vous vouliez faire plusieurs sujets, mais pas sur le, pas là-dessus.
3: Ah bah si.
2: Donc on peut faire là-dessus.
3: On peut faire là-dessus. Et là-dessus. Après, j'enchaîne.
2: Bah après, vous enchaînez.
3: Vous êtes d'accord.
1: Pas de problème.
3: Est-ce que vous pouvez vous présenter?
2: Oui, c'est ça.
1: Jérôme Guedj, député de l'Essonne.
3: Pourquoi vous êtes là?
1: Parce que je suis un compagnon de route du CNAV. J'étais à la réunion de lancement du CNAV au théâtre de la Cartoucherie il y a quelques années, au contre-salon des vieux qu'ils ont organisé avant Noël. Et parce que je trouve absolument précieux

0: plus tard, le CNAV. Ce sont ceux qui ont révolutionné le regard de la société sur la jeunesse, qui aujourd'hui prennent les choses en main pour révolutionner le regard de la société sur la vieillesse, attaché à un principe qui était au cœur de 68, c'est-à-dire la liberté de choix. Voilà. Et on ne va pas se faire imposer, que ce soit sur la loi grand âge ou sur la loi fin de vie, des visions conservatrices, timorées, pas suffisamment ambitieuses. La seule demande qu'ils ont, c'est écouter notre parole et laissez-nous le choix. On veut pouvoir choisir son EHPAD ou son domicile et on veut pouvoir choisir sa fin de vie quand malheureusement la situation se présente. Et ce que je trouve là, naissant et absolument précieux, c'est que ces sujets sortent du cercle des sachants, du cercle des experts, et qu'il y ait une parole citoyenne et une parole revendicatrice. Voilà. Et c'est pas un hasard si certains d'entre eux ont fait aussi leurs armes, je pense à Francis Carrier avec ACT UP ou d'autres. C'est-à-dire vraiment pour faire bouger la société, il faut l'ouvrir. Voilà. Et je trouve précieux encore une fois qu'ils commencent à le faire. Voilà.
1: Mais pour autant,
2: pourquoi vous êtes là?
0: On n'arrivera pas à créer le rapport de force parlementaire s'il n'y a pas un rapport de force citoyen sur les deux sujets, que ce soit sur la fin de vie ou sur la loi grand âge. Voilà, ça procrastine sur les deux sujets, c'est repoussé de 6 mois en 6 mois. À un moment donné, la profondeur de la revendication dans la société, elle doit avoir des canaux d'expression. Donc c'est un combat commun, c'est pas qu'un combat parlementaire, c'est aussi un combat sociétal. C'est un peu comme pour la réforme des retraites. Voilà, il fallait qu'on fasse le boulot parlementaire. Mais s'il n'y avait pas des millions de gens dans la rue, on n'aurait pas pu, alors même si ça n'a pas été couronné de succès, au moins engager cette mobilisation.
1: Voilà. Est-ce que c'est là-dessus, merci, parce que du coup c'est là-dessus que je voulais arriver, la concertation citoyenne, ou la soi-disant concertation citoyenne, on la voit dans les CNR, on la voit pour le logement, on la voit pour l'immigration, on la voit pour les retraites, en fait on nous fait croire, entre guillemets, je vais être un peu brutal, hein, pardon, mais qu'on va écouter les gens, puis en fait après on s'aperçoit que non. Comment est-ce que les députés pourraient plus soutenir la parole citoyenne qui est exprimée ici ou là, sur des sujets comme celui-ci, pour que réellement ça ait de l'effet sur les lois?
0: Vous avez mentionné que soit la Convention citoyenne sur la fin de vie ou le Conseil national de la refondation sur le bien vieillir, ça a produit des propositions, ça a produit parfois des choses disruptives, et le résultat, c'est que ça ne franchit pas le mur du son de l'initiative gouvernementale. Il faut être lucide, la loi, c'est le gouvernement qui décide de la faire. Les parlementaires, nous, on est un peu cadenassés par les institutions de la Ve République. Et donc, c'est pour ça que je reparle de rapport de force. Le gouvernement ne bougera que le jour où il y aura, sur la loi grand âge, 2 millions de Français qui auront signé une pétition portée par les EHPAD, les services à domicile, les collectivités locales. Et sur la fin de vie, au-delà du soutien qui s'exprime dans les sondages, une vraie pression citoyenne pour dire maintenant ça suffit et on ne peut pas faire un pas en avant, deux pas en arrière, nous donner un calendrier, le défaire, voilà, nous dire on fait une loi unique et puis peut-être la scissionner en deux lois, envoyer des signaux contradictoires aux uns et aux autres, aux représentants des cultes d'un côté, aux professionnels de santé et puis aux collectifs citoyens. Le en même temps, quand il faut prendre des choix fondateurs, que ce soit sur le grand âge pour le financement, que ce soit sur la fin de vie pour enfin légiférer pour l'aide active à mourir, à un moment donné, il faut avoir le courage de prendre des décisions et pas essayer de d'ergoter avec les uns et les autres. Voilà, okay. Voilà. Merci.
1: Merci beaucoup.
3: Exactement.
1: Ah, il y avait quelque chose de caché.
4: Oui, oui,
1: il disait, il y a une petite. Les vieux.
5: C'est comme les images de Tchernobyl. Hein.
1: Les vieilles.
6: Les vieux. Les vieilles.
7: Pas que.
5: Les bois, on dit non. Pas les vieilles.
7: D'ailleurs, pas que.
1: Merci, pas que.
7: Voilà.
6: Oui. Les vieux.
5: Vous laissez pas faire, les filles.
6: Les vieux.
7: Pas que. Ça touche tout le monde. Hein. Ça touche tous les gens qui souffrent et qui ne peuvent pas s'en sortir. Hein.
1: Voilà.
7: C'est clair.
8: Oh là là, je vais pouvoir choisir.
9: Oh là là,
8: ma façon de mourir.
9: Oh là là,
8: même si je suis pas pressé.
9: Oh là là.
1: Mais il faudrait déjà pouvoir choisir sa façon de vivre, non?
7: Oui, déjà, oui. Ça serait déjà ça. Oui.
1: Ça serait déjà
7: parce
1: pas
7: que
1: mal.
7: Choisir sa façon de mourir, c'est une...

0: une grande ambition, je trouve.
1: Ah oui, vous trouvez? Trop grande?
0: Bah, on sait quand on est et dans quelles conditions. On ne sait jamais dans quelles conditions on va mourir, à moins d'être extrêmement malade.
1: Oui, mais en fait, le fait d'associer ça à la question du choix de comment on va vivre vieux aussi, ou vieille, c'est intéressant.
0: C'est pas ce que disent toutes les pancartes. Je veux choisir ma mort. Impossible.
1: Non,
0: sur le plan métaphysique et philosophique, impossible.
1: C'est le problème des slogans, non?
0: Ah oui, mais ce slogan ne correspond pas, justement, ce slogan ne correspond pas à quelque chose.
1: Celui qui dit quoi, vous dites, vous?
0: Laissez-moi choisir ma mort.
1: Ah, laissez-moi choisir ma mort, oui. Ah,
0: impossible. C'est métaphysiquement, philosophiquement, bah non.
2: Pas les conditions.
1: C'est-à-dire, dans certains cas, on va pouvoir choisir.
0: En fait, il y a deux choses ici. Il y a deux choses ici. Il y a la fin de vie, qui est différente de la vieillesse. Et je crois qu'il y a un peu de confusion et un mélange là.
1: C'est un mélange parce que la société, elle le mélange, non?
0: Oui, absolument. Non, mais par contre, qu'on soit des anciens jeunes.
1: Les futurs morts.
0: Comme tout le monde, comme les jeunes.
1: Non, mais la société n'aime pas parler de ça.
0: Ben, elle a tort.
1: D'abord, elle n'aime pas les vieux et les vieilles, la société.
0: Elle a tort.
1: Globalement, et elle ne veut pas parler de la mort.
0: Oui, mais enfin, nous, quand on a été... plus jeune, on se disait que la société n'aimait pas les jeunes.
3: Et les jeunes, ça dit la même chose.
0: Voilà, ouais.
1: Et ils ont raison.
2: Ils ont raison,
1: oui,
2: absolument.
1: Okay. Donc ça, c'est
0: on relativise
1: de la division, non?
0: Oui, bien sûr.
1: Mais cette société, elle est très forte pour diviser.
0: Je ne sais pas si vous avez eu à prendre votre retraite pour avoir vos pensions.
1: Oui.
0: On n'est que des accumulateurs de trimestres.
1: Et arrêtez de m'insulter. Hein. Ouais. Vous êtes une accumulatrice de trimestres.
0: Les gens qui nous maltraitent, c'est juste scandaleux. Quand vous avez le président de la CNAV qui vous dit il faut que les vieux viennent.
1: Pas du CNAV, on ne confond pas. La CNAV. C'était la Caisse nationale d'assurance vieillesse.
0: Ouais. Quand vous avez un directeur qui est à la tête d'un service public, je lui rappelle, et qui dit il faut que les vieux, enfin il dit pas comme ça, il faut que les anciens viennent à l'informatique pour qu'on puisse bien leur faire leur dossier, il a pas compris le garçon. Il a pas compris. Il faut qu'on aille dans son bureau lui expliquer ce que c'était que la vie. Et ce que c'est que la vie, il a pas compris. Parce que lui, dans 20 ans, il sera aussi débordé par une nouvelle technologie. Ouais, elle sera aussi pour lui. Il n'a pas compris, le garçon. Et que les politiques disent « Ah oui, c'est bien !»
1: Tout à fait.
0: Ils n'ont pas compris, les écharpes tricolores. Elles n'ont pas compris.
1: Non.
0: Elles ne savent pas. Et vous savez, s'il n'y a pas de transmission, la société, les libertés, elles sont organisées par la loi. L'égalité, plus ou moins par la loi. Par la loi, la Constitution. Mais la fraternité, s'il n'y a pas la transmission entre générations, s'il n'y a pas de transmission entre générations, c'est fini. C'est terminé. Si nous, on n'est pas là pour transmettre et on leur dit « Oui, on a fait des erreurs, mais on ne savait pas. » Par contre, ce qu'on peut faire, nous, ce qu'on a appris, par exemple, c'est la lutte sociale, pour que vous ayez toutes vos chances à vous. Pour qu'il y ait plus de justice sociale, pour que vous ayez toutes vos chances. Ça, on peut vous l'apprendre. On peut encore être cette courroie de transmission. Non, pas tant que ça. Non, pas tant que ça.
2: Beaucoup moins politisé qu'on était. Beaucoup moins.
1: Vous pensez ça?
2: Ah oui.
0: Politisés, oui, mais ils sont dans les fractures au pluriel social.
1: Non, ils sont politisés, ils sont pas comme dans les partis ou dans les syndicats ou dans les organisations.
2: Ils sont engagés, ils ont une posture citoyenne.
1: Ah, voilà.
2: Je veux dire, les partis politiques traditionnels, ils n'en ont rien à foutre.
1: Ok, merci.
0: Mais qu'est-ce que vous faites avec votre
1: bacal? Qu'est-ce que vous faites avec ce machin? Eh bien, c'est la radio Cause Commune. C'est une radio associative.
0: Ah, mais j'écoute ça, Cause Commune.
1: Merci. Très bien.
0: Bah voilà.
1: Je vais me rapprocher là du banc. Il y a un député qui s'exprime.
4: Uniquement entre les sachants, les experts, cadenassé par un débat politique qui est surdéterminé, pour partie sur la question grand âge, par la question des moyens, et sur la question de fin de vie, par une frilosité politique quand même. Voilà. Aussi longtemps qu'il n'y a pas un rapport de force citoyen qui viendra imposer aux législateurs et même à ceux qui ont la meilleure volonté du monde sur les deux sujets. Moi, je suis un militant de l'aide active à mourir et un militant d'une loi grand âge qui, dans les deux cas, doit reposer sur ce que vous portez comme message, à savoir rien sans les vieux.
5: Rien pour les vieux sans les vieux.
4: Or, sur ces deux sujets, les vieux et les vieilles. Et je n'oublie pas que le contre-salon, c'est le contre-salon des vieux et des vieilles. Voilà. Des vieilles et des vieux. Et ça c'est pas naturel de voir que les premiers concernés par les débats politiques l'ouvre. Voilà. Ah, c'est pas naturel. Voilà. Et il faut, de la même manière, vous le disiez, je me rappelle, c'est Ariane Mouchkine qui disait ça lors du lancement du CNAV au théâtre de la Cartoucherie. Elle disait, c'est cette génération-là qui a changé le regard de la société sur la jeunesse. Comme ça ne bouge pas, il va falloir que vous changiez aussi le regard de la société sur la vieillesse. Et j'ajoute qu'on est tous des vieux en devenir. Et je vous dis pas ça parce que c'est mon anniversaire aujourd'hui.
6: Ah.
4: Et que c'est mon anniversaire. Voilà. Merci, voilà. Merci, c'est gentil. Voilà. Deux fois, parce que ce matin j'étais au congrès des directeurs de maisons de retraite à FNADEPA et donc ils m'ont chanté mon anniversaire. J'en dis c'est pas pour autant que j'ai envie de venir chez vous tout de suite.
6: Mais c'est
4: donc,
6: peut-être pour ça qu'il
4: voilà,
6: pleut.
4: C'est peut-être aussi. Mais... Non bon bref, je veux pas être plus long, mais ça c'est sur la forme. Je pense que c'est crucial sur la forme que ce que vous commencez à faire irrigue partout dans la société. Parce que le penchant naturel c'est de décider sans tenir compte de la parole des premiers intéressés. Voilà. Parce, y compris avec un regard dans le rétroviseur, que ce soit sur le grand âge ou sur la fin de vie, ça ne tient pas compte de l'évolution de la société, de l'évolution des personnes âgées elles-mêmes, et au-delà, je le redis, des vieux que nous sommes tous. Je dis je suis un vieux dès à présent, parce que on est toujours le vieux de quelqu'un. Non, mais on est tous des vieux en devenir, et c'est la raison pour laquelle ces sujets-là doivent être de mobilisation transversale. Ça, c'est sur la forme. Après, sur le fond... Sur le sujet qui vous mobilise aujourd'hui, vous avez bien compris que on est parti pour un tour encore pour sauter à la corde. Voilà. Le calendrier, enfin, on devrait déjà là être en train d'examiner le texte. Or, vous voyez, et je ne veux pas être parano, mais l'extrême frilosité qu'on va avoir sur l'ensemble des sujets dits sociétaux qui sont ni plus ni moins que des sujets de droit. Demain, on délibère ici sur la constitutionnalisation de l'IVG, et vous voyez ce matin le président du Sénat qui commence à dire on va peut-être ne pas convoquer le congrès le 4 mars comme c'était prévu. Donc, fin de vie, grand âge, droit des femmes, il y a quand même un petit retour de bâton assez conservateur dans la période et qui est contradictoire avec les profondeurs de la société. Voilà, enfin, je crois que des gens de droite et des gens de gauche, sur les trois sujets que je viens de mentionner, ils considèrent que dès qu'il est question de conquérir des droits nouveaux, on est là dans le mouvement historique d'élargissement des droits. Donc il faut continuer, il faut l'ouvrir, et donc j'attends les prochains happenings du CNAV, on sera là. Voilà.
7: Ouais, mais il faut
4: bon courage à tous.
7: Il faut inventer et il faut être soutenu. C'est-à-dire qu'il faut arriver à mobiliser la société civile, qui est loin d'être aujourd'hui mobilisée sur un thème qui fait peur. Parce qu'on nous a habitués à ce que la vieillesse soit le monde de la soumission, c'est-à-dire d'un monde noir, inexorable, dans lequel on va sombrer. Et donc, on est dans une société qui est dans la négation de notre vieillesse, alors que nous serons de plus en plus vieux, donc c'est de plus en plus nombreux, et donc c'est une nécessité sociétale de savoir quelle est la place des vieux et des équilibres entre générations. C'est vital pour l'avenir de notre société. C'est pas uniquement, ça ne concerne pas que nous, ça concerne toute la société.
4: Bon, la lutte, hein.

0: Ce qui est assez étonnant dans ces projets de loi et ces discussions, c'est le mélange qu'il y a, parce que cette loi, en fait, elle parle de la fin de la vie, mais pas simplement la fin de la vie au bout d'un chemin, on est vieux, on est vieille, mais aussi la fin de la vie telle qu'elle est vivable, c'est-à-dire des personnes accidentées, malades, mais malades graves, et toutes les situations médicalement complexes qu'on voit, qu'on rencontre, que les soignants rencontrent et sur lesquelles ils ont régulièrement à se poser des questions. Alors la Convention citoyenne dont on a entendu parler là déjà, il y a pourtant 75% des personnes présentes qui ont voté pour ces mesures. On va voir ce que le gouvernement va être capable de faire et ce que les députés vont être capables de soutenir.
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1: Voilà. Vous la connaissez ?
3: Journaliste. Et qu'est-ce que c'est comme onde sur la bande
1: 93.1.
3: Et où est-ce que vous faites l'enregistrement,
1: enfin, là voilà, dans la rue, sur des événements comme ça, ou bien ça dépend des sujets, il y a une trentaine de personnes qui font des émissions. Et on a un studio Porte de Saint-Ouen.
3: Ah bah voilà, c'est ça.
1: Vous n'avez jamais écouté, non, je ne dis rien. Cause Commune, vous n'avez jamais.
3: Ah si, Cause Commune, moi j'ai déjà entendu.
1: Déjà écouté
3: okay. Non, pas écouté, non. J'ai déjà entendu, oui. Oui, j'ai déjà entendu.
1: Ok. Et alors donc du coup, marre d'attendre, voilà, parce qu'il y a madame, tiens, un panneau, c'est marqué marre d'attendre. On pourrait dire marre d'attendre, je veux mourir, mais non, c'est marre d'attendre la loi.
2: Marre d'attendre que M. Macron, depuis plus d'un an, nous dit « je vais vous présenter un projet de loi sur la fin de vie », et puis deux mois plus tard, il dit « ah ben non, c'est reporté », et puis il redonne une échéance. Là, ça devait être janvier. Maintenant, j'ai entendu dire à la radio que ce ne serait pas avant mars, je crois. Voilà. Et donc on en a marre d'attendre parce qu'en fait on nous promet.
1: Il avait déjà annoncé et promis entre guillemets depuis longtemps.
2: Oui c'est ça, je sais plus depuis
1: 2017,
2: quand.
1: Enfin, dans son programme.
2: Non.
4: Ça n'a jamais été dans son programme réellement.
1: Non.
4: Il avait dit, il s'était laissé aller des confidences en disant effectivement je pense que j'aimerais choisir ma fin de vie.
1: Bon. Concernant ce concernant lui-même.
4: Ce concernant lui. Absolument.
1: Ah, okay.
4: Mais voilà.
1: C'est ça qui gouverne la France. Voilà.
2: Et pour sa femme.
4: Et pour sa femme aussi,
2: peut-être.
4: Il y avait eu pas mal de discussions entre ses ministres, certains de ses ministres poussant, d'autres ministres ne poussant pas. Mais quand même, ce qui donnait un espoir très fort, c'est que globalement, le mouvement qui s'appelait La République en marche à l'époque et les Jeunes en marche de l'époque, c'est-à-dire le premier mandat, étaient particulièrement remontés et voulaient absolument qu'en France, on ait une fin de vie, comme dans nombre de pays développés, et reconnaissaient que la loi Leonetti, ce n'était pas du tout suffisant pour résoudre les graves problèmes de fin de vie qu'on voyait tous les jours. Donc c'est ça qui nous avait laissé un peu optimistes, en se disant, bon, poussé par son parti, poussé par les jeunes, dont il reconnaît que ce sont des gens, etc., ça avait quand même beaucoup de monde.
2: Et puis il a lancé la Convention citoyenne sur ce sujet-là. Donc il a fait travailler pendant plus d'un mois ou deux mois, je ne sais plus.
4: Cinq mois.
2: 150 personnes sur le sujet qui ont proposé des conclusions. On sait qu'il y a des sondages qui sont faits régulièrement qui disent que plus de 80%, c'est ça, des Français sont pour le droit pour qu'il y ait une loi sur le droit à l'euthanasie et au suicide assisté. Et voilà, et donc pourquoi il a fait cette convention citoyenne s'il nous envoie péter maintenant là ? Bah, c'est pas la peine de faire une convention citoyenne si on n'en fait rien après, hein, en termes de...
1: Et on est d'accord qu'on a vu ça dans plein d'autres sujets, déjà.
4: Bah, oui, parce que sur le climat, c'est vrai que...
2: Oh. On va oui, dire qu'on avait... C'est vrai, ouais. Ouais, c'est vrai.
4: Ou refroidi, au choix.
1: Voilà.
4: Donc, c'est vrai que
1: coup,
4: sur le climat...
1: On peut y croire quand même, c'est drôle.
4: Bah, c'est-à-dire qu'on s'est dit...
1: On a envie. On a envie, ouais.
4: Bah, ouais. Là, on s'est dit, sur le climat, bon, il n'a pas fait, mais vu tout ce qui a été dit après le climat, disant, bah, finalement, il a renvoyé tout le monde à ses chaires d'études, il n'a pas tenu ses promesses, s'il en refait une autre, il ne peut pas se permettre de refaire la même chose qu'il avait faite avec le climat. Donc, cette fois-ci, bah, écoutez, honnêtement, on ne comprend pas, sauf à se dire qu'il y a vraiment des lobbies par derrière,
2: ouais.
4: Qui vraiment...
1: Les lobbies seraient lesquels ?
2: Des soignants. Ah oui, il y a des syndicats de soignants qui sont contre.
1: Alors qu'il y a une partie des soignants qui sont pour.
2: Absolument. Oui, mais les syndicats officiellement prennent position contre. Et donc, bah, y a un lobbying qui est fait par ces syndicats pour que la loi n'existe pas.
4: Et pourtant, l'Académie de médecine a dit qu'il y avait un problème et qu'il fallait en France libéraliser. Il y a quand même des grandes institutions très respectables qui ont bien dit qu'il y avait un problème en France et que notre loi n'était pas bonne, n'était pas suffisante pour régler les problèmes. Donc c'est bien qu'il y a derrière des...
1: Les soignants, ça suffit à faire reculer un gouvernement, un lobbying de soignants.
2: Voilà. Je ne sais pas quels sont les autres lobbying, c'est quoi ?
4: Il y en a peut-être d'autres.
1: Lobbying religieux ?
2: Ah,
4: oui. Mais les religieux, ils ont au moins un avantage, c'est qu'ils le disent tout fort. Donc, on le sait. Vous savez, les lobbies les plus dangereux, c'est ceux qu'on ne connaît pas. Et c'est bien ça le problème, c'est qu'il y a sûrement des gens qui œuvrent, on va dire entre guillemets, dans l'ombre, qui tirent certaines ficelles.
2: Mais donc, comme je disais tout à l'heure à une adhérente de la DMD, ben, en Espagne, qui est un pays catholique, eh ben, ils ont leurs lois. Nous, on a un pays un peu moins catholique.
1: Alors oui, vous avez une idée comme ça du panorama en Europe. Donc vous dites en Espagne, il y a une loi.
2: Belgique, Suisse, Luxembourg. Canada, après, Pays-Bas.
1: Okay. Non, je parlais de l'Europe.
2: Oui.
1: Non, l'Allemagne. Okay, d'accord. L'Italie
2: non.
4: En Italie, c'est assez compliqué. Okay. L'équivalent de leur conseil constitutionnel a autorisé la possibilité de suicide assisté, mais c'est du cas par cas. Donc c'est un petit peu compliqué. Voilà. Mais c'est, il faut qu'une personne fasse les recours, etc. Ce n'est pas une loi générale qui explique un certain nombre de choses.
1: Et au Portugal ?
4: Oui, le Portugal est passé.
1: Elle est passée. Et c'est également un pays, vous parlez de l'Espagne, c'est très religieux dans l'âme.
2: Oui.
1: Ok.
4: Bon, non, c'est pour ça que la France paraît ringarde, on va dire.
1: La DMD, c'est
2: Association pour le droit
1: de mourir.
2: De mourir.
4: Parce qu'actuellement, quelqu'un qui aiderait une personne à mourir en lui donnant des pilules, des machins, etc., se retrouve assassinat, complicité d'assassinat, ou en assistant sa personne en danger.
1: Oui. Donc, on est d'accord que dans la réalité sur le terrain, on sait très bien qu'il y a par ailleurs des tas de situations dans lesquelles des choses se passent tranquillement, avec des accords, avec des médecins et une famille, etc.
4: Absolument, il y a des cas, mais alors du coup, il faut tomber sur la bonne personne, le bonjour, dans un coin sombre, et ça veut dire qu'il n'y a pas d'égalité. Notre souci, c'est pour ça que c'est droit qui est important, c'est que le souci, c'est qu'il y ait une vraie égalité de tous, et que chacun puisse dire, voilà, moi, selon la loi, je demande, je réponds aux conditions, je demande ça. Actuellement, c'est les petits arrangements avec, comme on peut, quoi. Et quand on ne peut pas, ben, on ne s'arrange pas.
2: Okay. Voilà, et sinon, ben, y a ceux qui peuvent, comme je dis toujours, qui ont un bon livret A et qui peuvent aller en Suisse. Hein. Mais tout le monde n'a pas un bon livret A. Hein. Quand on habite en Bretagne, c'est pas évident, et quand on a le corps qui est complètement fatigué et qui ne peut pas supporter des heures de voiture ou de train, Bah oui, complètement. Enfin, je dirais. Bon, voilà.
1: Ben voilà, donc on attend.
2: Donc on a la marre d'attendre, et c'est pour ça qu'on le dit.
1: Voilà. Merci beaucoup.
4: Merci à vous écouter, du coup.
3: Merci.
4: Merci. À vous. Merci hein.
3: Moi, je connais que ça.
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1: Une cause commune, n'oublie pas de le dire. Bonjour, vous voulez bien répondre à quelques questions ? Ou pas ?
6: Oui, je ne sais pas si c'est moi la mieux placée. Vous avez demandé.
1: Alors, vous savez quoi, dans la démocratie, tout le monde est aussi bien placé.
6: Oui.
1: Non, mais après, vous n'êtes pas obligé de dire que ça, vous le dites au nom de l'association, mais en fait.
6: Ah ben voilà. Bonjour. Allez, on est ensemble. Alors.
1: Ah, donc vous êtes dans la hiérarchie.
6: Voilà.
1: Ah
3: non, elle répond. Bonjour. Hein,
4: bonjour. On est tous au même niveau.
3: Elle est pas de chez nous, donc.
4: On se donne quand même.
1: Mais non, elle est pas de chez nous, mais justement, c'est ça qu'elle vient vous voir. Mais Isabelle, de la radio Cause Commune.
3: Bonjour Isabelle.
6: Bonjour.
1: Mais du coup, lui, il m'a dit, oh non, c'est pas moi, je peux pas.
6: Non, j'ai pas dit ça.
3: Tous nos adhérents peuvent répondre en tant que connaissance de cause.
6: Il y a des gens qui sont.
1: Non, parce qu'en fait, la DMD, je connais, le CNAV, je connais, et le choix citoyen pour une mort choisie, bien mourir pour bien vivre, je connais pas.
3: Quelle horreur. Alors, on est la troisième association. On a d'abord été... la DMD s'est créée dans les années 80 et des poussières.
1: Oui.
3: Ensuite, petite dissidence a fait que l'ultime liberté s'est créée.
1: Ah oui.
3: Et puis ensuite, la troisième, c'est nous. Nous, les plus beaux, les meilleurs. Comme disent les musulmans, on est les derniers, donc on est les meilleurs. Voilà. Alors, notre optique, nous, c'est que on se bat pour la fin de vie, effectivement.
2: Mais à la différence des autres, c'est que nous, on a créé d'emblée une commission médicale. Donc c'est une grosse différence parce que l'ADMD commence à avoir des médecins, mais ils n'ont pas de commission médicale. Donc nous, on a une commission médicale.
0: À l'intérieur,
2: il y a le conseil d'administration a mandaté une commission médicale qui étudie les problèmes strictement médicaux. Parce que là, on a beaucoup de gens, par exemple, dans le pacte progressiste, il y a beaucoup de gens des mutuelles, mais je ne suis pas sûre qu'un prof de géo, comme est leur représentante, soit capable de discuter de problèmes médicaux. Moi, je ne peux pas parler de géographie, donc je pense que la même chose est possible à l'inverse. Et donc, non, nous, on a revérifié, par exemple, on a refait des protocoles de fin de vie si la loi doit changer. On a fait une sédation profonde et continue qu'on appelle, nous, pour une agonie brève, parce qu'on trouve que mourir en 3 semaines d'insuffisance
0: rénale. On a fait une sédation, c'est-à-dire.
2: On a créé un protocole qui pourra être éventuellement. Qui pourra être éventuellement étudié et utilisé si la loi change.
0: D'accord.
2: J'ai mis des cierges à Saint-Rita, mais je ne suis pas sûre que ça marche.
0: C'est Rita ?
2: C'est Rita, les causes désespérées, c'est Rita, oui. Et donc, on a travaillé là-dessus.
0: Avec des médecins, donc
2: Nous ne sommes que des médecins.
0: Okay.
2: Moi, je suis anesthésiste en retraite. Okay. Denis Labelle, l'ancien coprésident, était chef de service d'un service de médecine. Et puis, on n'est que des médecins.
0: Okay,
2: donc on travaille. On a beaucoup de médecins du Nord qui travaillent beaucoup avec la Belgique. On a tous des correspondants belges ou suisses avec qui
0: dans
2: on travaille.
0: Dans lesquels
2: il nous arrive d'avoir des appels de gens français qui peuvent malheureusement rien faire chez eux. Et donc on fait des dossiers médicaux, on les met en rapport. Alors on fait un premier tri, bien sûr, parce qu'on commence à connaître un peu les lois, on fait un premier tri. Et ensuite, on les adresse à nos correspondants. Et quand ils sont acceptés, alors soit ils sont directement en rapport avec le Belge qui s'occupe d'eux, soit en Suisse, on a des organisations avec lesquelles on travaille qui les prennent en charge. Et à ce moment-là, ou alors on peut les accompagner quand ils n'ont personne. Mais c'est pas le côté le plus agréable de la chose, quoi. Nous, c'est surtout de rendre service et de faire que les gens soient soulagés de leur souffrance, parce qu'en France, c'est pas possible. Alors que tous les médecins de ma génération l'ont pratiqué. Il n'y avait pas cette espèce d'omerta qui a...
0: C'est ce que j'allais dire.
2: Plus exactement, il y avait une vraie omerta.
0: Oui, on n'en parlait pas.
2: Voilà, on n'en parlait pas, on le décidait
0: à plusieurs.
2: On avait une décision collégiale de service.
0: Oui, voilà, c'est ça.
2: Et on le faisait.
0: Est-ce qu'il existait un peu quand même dans certains hostos, en fait.
2: Je pense que ça dépend de l'empathie et de l'intelligence du médecin qui est présent.
0: Oui, ou même du groupe qui est là.
2: Malheureusement, je ne sais pas si vous êtes au courant, il y a un procès actuellement à Albi d'une médecin anesthésiste qui a, à la demande de la famille, arrêté la sédation d'une patiente. Enfin, la famille s'est inquiétée parce que l'allègement de la sédation avait entraîné des convulsions. Et la femme était à 5 de tension, sous noradrénaline, donc elle était en fin de vie, défaillance polyviscérale, donc on sait en tant que réanimateur qu'elle est morte. Elle a encore des spasmes, mais elle a encore un cœur qui bat, parce que le cœur n'est qu'une machine. Mais le reste est mort. Donc elle a abrégé effectivement les tremblements de cette patiente, elle l'a débranchée. Et son infirmière a été rapportée la chose à son cadre, qui l'a rapportée au cadre du dessus, et ainsi de suite, jusqu'à ça redescende. Et là, il y a une plainte, 5 ans après.
0: Posée par qui, la plainte, du coup ?
2: Alors, posée par l'hôpital qui a beaucoup d'adhérents de JALMAV, cette merveilleuse association catholique, hyper catholique même, devrais-je dire. Et donc la plainte... Oui, complètement.
0: Disons le mot.
2: Oui, tout à fait intégriste. Et donc la plainte est revenue, et elle a été elle a été mise en examen 5 ans après, avec une demande de dédommagement de la famille. Comme si un dédommagement pécuniaire pouvait entraîner le remplacement d'une personne qui est morte. C'est ce qu'on voit dans beaucoup de choses actuellement, et c'est un peu dommage.
0: Et vous pensez ça va mal se terminer, un procès comme ça pour de bon?
2: J'espère que non, parce qu'on a quand même de bons arguments.
0: D'accord.
2: Le Conseil de l'Ordre n'a pas suivi.
0: Non,
2: donc
0: ça.
2: Ce médecin n'a pas été désavoué par le Conseil de l'Ordre, ce qui pour moi est déjà une très bonne preuve. Parce que le Conseil de l'Ordre n'a rien pour attaquer son médecin. Et puis, on ne peut pas tuer un mort. On peut abréger
0: On
2: peut abréger la vie de la machine,
0: oui.
2: Mais on ne peut pas tuer quelqu'un qui n'a plus de cerveau. Ça n'existe pas, ça c'est...
0: Oui, alors dites-moi, la convention, la soi-disant convention citoyenne, là,
2: oui.
0: Qui a été faite...
2: Qui était très elle n'a pas été très bien faite.
0: Non.
2: Elle n'a pas été très bien faite parce qu'on a d'emblée truqué les résultats. C'est-à-dire qu'aucun médecin français aucun soignant français pour la réforme de la loi n'a été convoqué. Par contre, il y a eu tous les représentants contre, il y a eu toutes les religions, tous les bons penseurs, mais on n'a pas été bien représentés pour le contre. Et le bon sens de la population, de l'échantillon de population, a fait que seul un quart a refusé tout,
3: Et les trois quarts autres ont voté soit pour tout, soit pour l'un ou l'autre des deux procédés de, d'aide active à mourir, d'aide à mourir. Donc c'est intéressant. Il faut regarder les conclusions de la Convention citoyenne, hein, c'est bien. Moi j'ai fait un topo il n'y a pas très longtemps à la demande de quelqu'un qui travaille dans une organisation à Bagnolet. Et il voulait que je leur explique pourquoi, et je leur ai dit les conclusions de la Convention. C'est étonnant, hein, parce que bien que ça ait été très mal fait, qu'on ait tout fait pour que ça échoue, le bon sens a fait que ça a marché quand même. Et d'ailleurs on le voit, regardez, en France on refuse. Les associations catholiques et religieuses refusent et sont un lobby puissant. Or, quand on compare par exemple la France et l'Espagne, l'Espagne a une loi depuis 2021. Quand on compare les croyants et les pratiquants, en Espagne, il y a beaucoup plus de pratiquants qu'en France.
1: Oui.
3: Et pourtant, ils ont été capables de faire une loi pour l'euthanasie.
1: Au Portugal, identiquement.
3: Oui. Exactement, tout à fait. Donc c'est quand même étonnant.
1: Oui, c'est ça. Voilà.
3: Question.
1: Bon, et donc du coup, la suite, ça va être quoi, là, à votre avis, pour de vrai?
3: Bah, on attend, alors, Macron a refusé jusqu'en février, donc on espère qu'en février, ça va vraiment sortir. Et puis si ça ne foire pas, on ressortira nos gilets.
1: Ils viennent pas de dire que ça va être après les européennes, finalement?
3: J'ai pas entendu dire. Peut-être non, que ça s'est dit, ce qui serait pas étonnant, mais je l'ai pas entendu dire. Tu l'as entendu dire, toi?
7: Ce que l'on pense, c'est que... Donc, je suis Annie Valet, co-présidente de l'association.
1: Alors, bonjour.
7: Bonjour. Ce que l'on suppose, c'est qu'en fait, ça ne sortira pas avant les européennes.
3: Oui,
7: donc,
3: on le redoute.
7: Là, le président va peut-être sortir son projet. Il va le passer au Conseil constitutionnel. Ça va traîner un peu. Et puis, après, il y aura d'autres urgences. Donc on pense que
3: le président n'a plus rien à faire, il ne se représente pas. Il est en fin de mandat, à la limite. Même s'il est au début de son deuxième mandat, il est quand même en fin de mandat. Donc.
1: Quelque chose à ajouter? Vous avez envie, ou c'est
7: bien? Si vous voulez, nous rejoignons ce combat, nos adhérents ne sont pas uniquement des seniors, si je puis dire, mais de des personnes qui tous s'intéressent à cette liberté et qui, parce qu'ils ont un accident dans la vie, voilà. Vincent Humbert, qui avait demandé au président Chirac le droit de mourir, qu'il n'a pas eu, c'est sa mère, avec l'aide d'un médecin, qui a dû s'en charger, ce qui est quand même terrible.
1: C'est pour ça que c'est deux sujets, en fait.
7: Deux sujets, tout à fait.
1: La vieillesse est un autre sujet.
7: Voilà.
1: Et qu'est-ce qu'on va faire de sa vieillesse, c'est encore un
7: autre sujet. Voilà, tout à fait. Mais c'est une cause commune.
1: C'est une cause commune. Ah bon, voilà, merci, ça sera la fin de la...
7: C'est une cause commune.
6: Alors, voyez, le lien commun que vous avez rencontré, les deux vice-présidentes ont bien expliqué mieux que moi.
7: Oui, dans notre proposition de loi, que je peux vous envoyer si vous me donnez vos coordonnées, nous avons mis clairement le cas des polypathologies du grand âge. Nous considérons que les polypathologies du grand âge, dans la mesure où elles provoquent des souffrances souvent morales, et puis une dépendance qui peut toucher la dignité, peut relever de l'aide active à mourir. En tout cas, en Belgique, c'est le cas.
1: Oui, c'est ça.
7: Si vous avez... Okay. Tout à fait.
1: Merci beaucoup. C'est l'orange Franprix à la pointe de l'orange mince.
8: Franprix est à la pointe de la lutte.
1: Franprix vous sponsorise.
8: Voilà, c'est ça.
1: Attention, ça passe à la radio. C'est malin. Vous voulez dire quelque chose ou pas? Non. Vous êtes content là de ce qui s'est passé cet après-midi ou pas assez ou quoi? On a eu un député.
8: Ah oui, j'ai reçu
6: trois députés. Hein.
8: Trois.
1: Non, il y en a un qui a vraiment parlé.
9: Moi, je veux dire, on est vraiment la dernière roue du carrosse.
1: Ouais, dites-le.
9: On est la dernière roue du carrosse et c'est énervant parce que les vieux. Les vieilles, il y en a de plus en plus. Donc on...
1: Tout à fait.
9: C'est pas juste, quoi. Et puis c'est l'Arlésienne aussi.
8: Et on disait qu'ils avaient peut-être d'autres chats à fouetter dans la situation sociale et politique. Pauvres chats actuels. Si tout allait bien, je pense que... Mais c'est peut-être pas leur priorité.
1: C'est pas leur priorité.
10: Mais c'est quoi leur priorité, là?
8: C'est tout un programme.
1: Non, vous diriez quoi, là? Comme ça, ce qui vous vient en tête tout de suite, c'est quoi leur priorité?
8: Je suis sec.
1: C'est vrai. Vous donnez quoi, vous?
8: La priorité
1: du gouvernement.
9: Du gouvernement.
1: Si vous dites que ce n'est pas les vieux et les vieilles, ce serait quoi?
8: Ah oui, c'est sauver les élections européennes.
1: Ouais. Mais vous diriez quoi? Non, vous n'avez pas d'idée non plus?
10: Non, pas d'idée. Non.
9: Je sais pas, c'est tellement confus que je sais plus quoi.
8: Oui, c'est vrai. Je crois que les vieux, ils s'en foutent carrément en fait. Parce que c'est un peu du jeunisme, le gouvernement.
1: Oui, alors il y a une question sur l'agisme, le jeunisme.
8: Oui, entre le président, le premier ministre, on est beau, on est intelligent, on est gentil.
1: On est rapide, nous, on va vite.
8: On est la start-up.
1: Très vite.
8: Start-up nation. Donc nous, on est has-been, forcément. Pour utiliser un terme.
9: C'est dommage de pas. De ne pas faire avec toutes les compétences des personnes qui ont des choses à transmettre. Enfin, nous,
1: alors,
9: on a plein de choses à transmettre.
1: Plein de gens m'ont dit là aujourd'hui, oui, c'est ça. Des gens qui continuent à trouver qu'on n'utilise pas assez leurs compétences ou qu'on ne les met pas en...
9: Parce que, bon, on est à la retraite, mais on a plein de choses à transmettre intéressantes.
1: Enfin. Et vous n'arrivez pas à trouver les lieux où le faire?
9: Si, mais je ne parle pas pour moi. En fait, moi, je suis suroccupée.
1: Moi, je veux que tout le monde dise ça. Alors, en fait, tout le monde est occupé.
9: Ceux qui sont là.
1: Tout va bien, quoi.
8: Mais on parle pour les autres, c'est ça.
9: Je parle pour les autres.
1: Ceux qui font rien, vous voulez dire? Il y a des vieux qui font rien. Oh, ben d'accord. Excellent. Non, c'est tout. Vous n'avez pas d'idée. Vous ne voulez pas dire un mot. Enfin, dites un mot. Hein?
10: Je suis un peu mute. Un peu bloqué.
1: Bloqué. Ok, il n'y a pas de souci, vous avez le droit aussi.
9: Ou mutique?
1: Non, mutique, non. Non, mutant.
10: Pas encore
1: mutant. Après, je m'en vais, après il va muter, mais d'abord, là, il est mutique. Merci beaucoup, bon après-midi.
11: On n'était pas non plus.
5: Oui, les compagnons, hein. Il va écouter.
1: Bon, c'est bien. Pardon, je coupe. T'es content?
5: Ben oui,
1: ça s'est bien passé, il y a eu du monde.
5: Il y a eu du monde, l'ambiance.
1: Deux députés.
5: Il y a l'ambiance est bonne. On est content.
11: On a vu les flics.
1: Il y en a un qui est passé au
11: temps. Non, mais d'accord.
1: Non. Ben, ils n'allaient pas venir.
11: Non, mais une fois, on avait fait une manif.
1: On avait eu beaucoup de...
5: Il faudrait être 10, 100 fois plus, c'est sûr.
1: Ça va venir.
5: Et voilà.
1: Il faut peu à peu
5: convaincre.
1: Voilà.
5: Beaucoup de gens ont peur de parler de ces sujets,
1: oui.
5: Ou ne comprennent pas, se disent qu'ils ne sont pas concernés.
1: Mm-mm.
5: Bon, on est tous concernés, hein. Mais bon...
1: Okay. Non, c'est pas mal quand même.
5: C'est pas mal, c'est ça, c'est un premier pas pour nous. On n'a jamais fait de manif de rassemblement. Donc,
1: il y a d'autres assos qui sont venus.
5: Ah, moi je trouve que c'est très bien.
1: Parfait, merci voilà. Beaucoup François. C'est cool, à bientôt.
5: À bientôt.
1: Ouais.
11: Allez,
1: voilà. Voilà, c'est la fin de cette émission. La place aux gens. À très bientôt.

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1: Bonsoir.

0: Salut à tous, c'est Constreuil comme tous les dimanches de 18 à 20h sur Cause Commune 93.1 ou cause-commune.fm. On est le dimanche 21 décembre, c'est la dernière émission de l'année parce que la semaine prochaine on a décidé qu'on partait à Courchevel.
1: À Courchevel,
0: c'est ça, à Courchevel. On a commencé cette émission avec une vieillerie, un morceau d'OTH tiré de l'album Explorateur de 1990, un morceau qui s'appelait François Fils de Joie. Et ça tombe bien puisque on a dans nos studios le groupe Fils de Joie, mais il n'y a même pas de François dedans.
2: Les fils de joie.
3: On est plusieurs.
0: Ben oui, le groupe.
1: Le groupe Les... Je sais pas.
0: Le groupe Les Fils de Joie.
1: Ouais.
0: Bonjour les Fils de Joie.
1: Salut.
3: Bonjour salut. Mathieu, salut Arnaud, salut à tous.
0: Alors les Fils de Joie, vous étiez sur scène il y a 2 jours au Petit Bain, vous étiez 6 sur scène. Là, il n'y a que la moitié du groupe. Qui est présent?
3: Ouais, donc Olivier de Joie, guitariste et chanteur.
0: Oui.
4: Charlie. Charlie, il fait de la guitare dans Les Fils de Joie, et moi, c'est Guillaume, le batteur.
0: Voilà, et donc c'est déjà bien, on est content d'avoir la moitié du groupe, parce que bah, les autres, ils habitent loin, vous avez autre chose à faire.
3: Voilà, exactement. Alors, on en a un qui habite normalement Bergerac, le saxophoniste Koudam, que l'on salue. Il est parti en vacances de Noël avec son fils, pas à Courche, mais bon, je sais plus où il est parti, enfin, ils sont du côté dans le sud. Stéphane, qui est un invité de luxe, il est allé rejoindre Dionysos, qui est son vrai groupe, en fait. Et puis Jomo, notre bassiste, il l'a eu au téléphone tout à l'heure, il était au marché de Noël avec ses petits-enfants.
0: Ok, très bien, ça, on accepte les mots d'excuse. Les Fils de Joie, pour ceux qui ne connaissent pas, qu'est-ce que ça donne? Voilà, un premier morceau.
1: Ah ça dépend, si pas... voilà, merci, à tout à l'heure.

0: bon.
1: Oui, c'est bon, t'as raison. C'était donc Ultime Pogo, un morceau live, sorti sur justement votre album live.
2: Qui est sorti cette année. On est revenu, on s'est reformé en fin 2022. Et depuis 2022, on a quand même pas mal tourné. En fait, c'est entre 7 et 10 concerts par an. Hein, et comme on avait quelques bons enregistrements, notamment un qui a été fait à Paris à la Dame de Canton en 2023, un passage à la Fête de l'Humain la même année, et puis en 2024, on était à Nantes aussi, au Floride. Donc on a compilé tout ça pour faire un album live, simplement pour signifier qu'on était de retour. Donc c'est un double album, hein, 22 titres quand même, c'est beaucoup. Et donc ça s'appelle Les Fils de Joie en public, et ce n'est sorti qu'en vinyle, en tirage limité. On peut encore le trouver à la Fnac. À mon avis, il est un peu hors de prix à la Fnac, mais bon. Chez Gibert, il est à 25€, un double album, donc ça va, c'est correct. À la Fnac, il a plus de 30€, je crois. Mais voilà. Et puis sinon, on en avait quelques-uns au concert qui sont partis assez vite, d'ailleurs.
1: Oui, parce qu'effectivement, il y avait du monde aux marches avant et après le concert.
2: Alors, on est désolé pour tous les hommes, il n'y a plus de t-shirts hommes. Comme on fera un nouvel album, là, on rentre en studio au premier trimestre, on refera des t-shirts pour la prochaine tournée. Bon, il reste quelques t-shirts filles, mais voilà, il n'y a plus de t-shirts garçons, désolé.
1: Oui, mais ça, bon, c'est pas grave. Hein. À la limite, tant mieux. Ça veut dire que les gens se sont jetés dessus.
2: On l'avait fait à l'époque où on a sorti, donc en 2023, la compilation des morceaux des années 80, sur lesquels il y avait la première version de ce morceau-là, Ultime Pogo. Ça s'appelait Nous ne dansons plus la nuit. Et juste pour faire la promo, au départ on voulait l'envoyer, donc on te l'avait envoyé, d'ailleurs Mathieu, le t-shirt aux gens de la presse, etc. Puis on avait fait plus pour les fans et pour les amis, et voilà. Donc effectivement, c'est un signe distinctif que les fans aiment bien avoir, et nous aussi d'ailleurs.
3: Oui, tu fais bien de le préciser, parce que c'est vrai que c'est un logo qui a une importance dans l'histoire des Fils de Joie. Et en fait, c'est un peu comme un uniforme. Les fans, ils aiment bien, comme le t-shirt des Ramones, quoi, quelque part, ils aiment bien l'arborer quand ils viennent au concert.
2: On a copié les Ramones d'ailleurs, parce que
0: je crois que c'était l'inverse.
2: non. Les Ramones sont formés en 75, nous, on s'est formés en 78. Et les concerts des Fils de Joie en 78, c'était 7 morceaux des Ramones, 2 de Clash et 1 des Fils de Joie. Et en fait, on avait flashé sur leur logo, d'avoir un logo comme ça derrière la scène, avec cet aigle, c'est l'aigle américain. On trouvait ça génial, donc on voulait un animal nous aussi. Et moi, comme j'ai passé une grande partie de ma vie dans l'hémisphère sud, hein, entre l'océan Indien et l'océan Pacifique, les requins, ça a toujours été, à l'époque, les requins attaquaient moins, je touche du bois parce que malheureusement c'est plus tellement le cas, et donc ça s'est imposé à nous. Et puis on a un copain qui était au lycée à l'époque, moi j'étais au lycée Saint-Sernin à Toulouse, j'avais vaguement fait un mâle, un croquis, et lui il est arrivé avec 3 croquis le lendemain, dont celui-ci, et on a trouvé génial et on l'a gardé. Et puis on a un autre camarade qui l'a peint sur un grand drap, et puis on l'a accroché derrière la scène. Voilà.
1: Alors, tu l'as dit, Les Fils de Joie, c'est un groupe ancien.
2: Ouais.
1: Hein, c'est un groupe qui a existé globalement en 78-85.
2: Voilà, en 78, on était vraiment tout jeune, on était au lycée, on a créé le groupe à l'époque de l'explosion punk, mes deux camarades n'étaient pas encore tout à fait nés, et ensuite, on apprenait, moi j'ai acheté ma guitare dans le dos de mon père en 75, donc si tu veux, en 78, j'avais 3 ans de guitare, le bassiste était un copain du lycée qui est allé acheter sa basse pour faire partie du groupe, il avait jamais joué d'instrument de sa vie. Par contre, le batteur, c'est un surdoué, Alain, à l'époque, c'était le plus jeune du groupe, mais c'était déjà le meilleur batteur de Toulouse. Et donc on s'est formés comme ça tous les trois, puis on a commencé à faire des concerts dans l'étonnement général. On jouait pas très bien, mais bon, c'était dans cette vague là c'était moins grave. Et puis petit à petit, on a appris à jouer ensemble, à écrire des chansons en copiant les Ramones, en copiant les groupes qu'on aimait bien. Moi j'ai toujours eu un côté pop, parce que j'ai écrit beaucoup des chansons du groupe, comme tu sais. Donc c'était un peu un mélange comme les Ramones, c'est-à-dire un mélange d'énergie et de mélodie. Et puis on a décidé assez vite de chanter en français aussi. C'est un peu un choix culturel, parce que on me disait la langue du rock c'est l'anglais. Ben ouais, mais sauf que nous on est français, on veut être compris. On sait que c'est plus dur, parce qu'écrire en français, c'est pas donné à tout le monde, et c'était pas donné à nous non plus, donc on a essayé de faire des efforts, on a écrit beaucoup de conneries aussi.
0: Et puis on comprend ce qu'on dit, donc...
2: Voilà, et là, il faut faire attention, et puis, bah voilà, et petit à petit, ça a donné, parce que les gens connaissent des fils de joie.
1: Oui, mais alors, pendant des années, globalement, ce que les gens connaissaient des fils de joie, c'était 2,45 tours.
2: Ouais, oui, oui, parce que, bon, on nous a surnommé le plus grand groupe culte et maudit de l'Hexagone, je pense que c'est pas complètement faux, c'est-à-dire qu'en 81, il y a donc l'élection des socialistes et la création des radios libres, qui a été une chance énorme pour tous les jeunes groupes de l'époque, de s'affranchir un peu de ce canal des labels, toutes les radios libres, vous avez évidemment fait partie de ceux qui étaient nés, évidemment... on fait partie de cette démarche de créer des radios. On avait beaucoup d'amis.

0: quand on le jouait sur scène, on le jouait depuis 2 ans déjà, c'était un espèce de reggae cold, je sais pas comment dire. Daniel avait fait cette basse incroyable, et Alain avait trouvé ce rythme 6-8 qui était très... C'était un morceau original, et voilà, et les gens aimaient bien le texte, donc on a fait ce morceau-là. Et puis, un autre grand étonnement, ça a marché très très très bien sur les radios libres, et c'est ce qui nous a permis d'aller plus loin et d'être signé par Phonogramme à l'époque. Et c'est là où tout a commencé à aller mal. Parce qu'effectivement, on signe avec un grand label, on croit que tout est arrivé. Puis en fait, ils comprennent pas, ils veulent nous faire ressembler à des choses qu'on n'était pas.
1: Oui, ils voulaient vous formater, en fait.
0: Ils voulaient nous formater. En fait, on a entendu plusieurs fois le mot Durand Durand dans leur bouche. On aurait dû se méfier, parce qu'on n'était pas du... Bon, il n'y a rien contre Durand Durand, mais c'était pas nous.
1: Et ouais, puis, on n'a pas grand-chose pour, quand même, non plus.
2: Ah non, voilà. Moi j'aime bien, donc vous avez
0: voilà, non, mais, voilà, moi je déteste taper sur les autres musiciens, qu'ils soient anglais, chinois, africains, peu importe. Mais bon, c'était pas nous, c'est tout. Nous, on avait une identité qui était différente. Et au bout du bout, en 85, le groupe a explosé, on est resté... avec Marco qui jouait du sax à l'époque, on a enregistré des maquettes dans les studios désaffectés d'une autre radio qui était presque libre, c'était radio studio de Radio Libération, le quotidien Libération, et là on a enregistré pas mal de maquettes, ils nous ont laissé travailler là-bas, donc c'était super. Et puis à la fin 86, on a jeté l'éponge et on a tout arrêté pour de bon jusqu'à 2022.
1: Oui, jusqu'à 2022. Où là, toi, tu as continué à faire de la musique, peut-être de loin en loin.
0: Alors de loin en loin, quand tu fais de la musique, c'est jamais loin en loin. C'est-à-dire que moi, j'étais passionné par l'écriture, donc j'ai continué à écrire des chansons toute ma vie en fait. Sauf qu'entre-temps, j'ai eu 3 enfants. J'ai bossé dans un... Bah, y a beaucoup de musiciens qui ont un boulot à côté. Hein. Si tu veux, les gens qui vivent vraiment de la musique, ils se comptent... Par exemple, il n'y en a pas énormément. Mais moi, je faisais vraiment ça juste pour mon plaisir. J'écrivais beaucoup de chansons, y compris pour mes enfants d'ailleurs, hein, pour leur chanter le soir, où il y avait la chanson de la piscine quand on allait leur apprendre à nager le dimanche matin. Il y avait plein de trucs comme ça, des héros qu'on inventait. Et puis j'écrivais aussi des chansons qui auraient pu être pour les fils de joie, sauf qu'à l'époque, voilà, j'écrivais Ultime Pogo, c'est une chanson d'ailleurs, c'est la seule chanson qui n'est pas des années 80, puisque je l'avais écrite en 2018, en hommage à ces années. Je raconte l'histoire des rêves de toute cette génération qui est probablement les rêves de tous les musiciens de toutes les générations. Tu es passionné par quelque chose et puis tu as des rêves de succès, de en général tu montes à Paris et ça raconte 2 histoires. Le premier couplet, c'est ça se passe à Toulouse, et le deuxième, ça se passe à Paris, et c'est une histoire vraie d'ailleurs. Alors les gens écouteront les paroles.
1: Ouais, et donc tu dis 2022, qu'est-ce qui s'est passé pour te donner l'envie de remonter le groupe ?
0: Alors, entre-temps, moi, j'avais donc écrit des chansons, puis j'avais quand même créé quelques groupes, hein, La Collective, comme tu sais, OST, avec, voilà, j'avais plein de copains. Et puis, dans les années 2020, avec l'Internet, on a été un peu rattrapé par l'histoire des fils de joie. On s'est rendu compte qu'il y avait des fans, les gens se partagent. Il y avait même un site qui avait été créé par des fans. Les chansons revenaient sur YouTube, à travers le net, etc. Et on s'est rendu compte qu'il y avait une demande. Et donc, je me suis dit, en 2022, bah, peut-être une compile et la mettre sur les plateformes. En 2020, pardon. Ensuite, ça, je me suis dit en 2020, et il faut peut-être faire la compilation, voilà, la mémoire, et puis, on a fait une compilation qui s'appelait Anthologie des idées noires. Et le premier volume s'appelait Arrête ça, c'est trop bon. Un terme qu'on employait entre nous quand on était au tout début du groupe. Et ça a compilé, en gros, 25-30 chansons des Fils de Joie depuis 79. Date Harry, qui était la première session de studio, jusqu'à, en gros, Adieu Paris, et puis toutes les sessions de la Radio Libération, Nous ne dansons plus la nuit, ou des choses presque acoustiques, comme Le bon Dieu n'a pas voulu de moi, voilà, c'était compilé. Et puis, l'année suivante, un label qui s'appelle Pop Sisters nous a proposé de sortir un album, et là, on lui a donné le titre Nous ne dansons plus la nuit. C'est le label qui avait choisi à la fois ce morceau emblématique de l'époque, et puis pour en faire le titre de l'album. Et là, c'était un album simple qu'on appelle le disque noir, puisqu'il y a le logo, le requin dessus. Et

0: et il est sorti en vinyle et en CD.
1: Alors, j'aimerais bien qu'on passe un petit morceau, ou voire plusieurs.
0: De cet album?
1: Bah, allez, vas-y, moi j'ai confiance dans la technique.
0: Ah bah c'est Adieu par...
2: Et il faudrait que vous puissiez parler aussi, parce que normalement je raconte l'histoire au passé, mais on va pas se présenter.

0: C'est toujours Constroy, on est toujours avec les fils de joie et on a écouté donc le morceau, le tube, on peut parler d'un tube ou pas,
1: un tube Paris. Underground, ouais, de l'époque, oui, c'était, bon, à Télérama l'a qualifié de hymne souterrain de la New Wave française, donc...
2: si Télérama le dit, hein.
1: Si Télérama le dit, c'est que c'est forcément vrai. Non, mais c'était... vous vous souvenez de Radio 7, à l'époque, il y avait la fréquence de France Info, maintenant, il le passait 10 fois par jour, hein, donc... mais il passait dans toute la France, c'est ce qui nous avait permis, je veux dire, presque malheureusement de signer avec un gros label, mais bon, c'était un tube underground, voilà.
0: Oui. Et puis après, on a entendu un tube underground américain.
1: Les Ramones.
0: Les Ramones. Ouais, donc voilà, tu disais tout à l'heure.
2: Petit groupe qui monte.
0: C'était l'une des grosses influences de.
1: Des Fils de Joie au début. Absolument, parce que en fait, le mouvement punk, c'est né en Angleterre, mais il y avait déjà des racines américaines. Hein, 75, c'est 74, 75, c'est les Ramones. Et nous, ce qu'on a tout de suite trouvé de fantastique chez les Ramones, c'était à la fois ce mélange d'énergie pure et cette qualité de composition, c'était les Beatles pour nous, c'était le niveau des Beatles. Ils écrivaient avec China et de Punk Rocker, même ce morceau Rockaway Beach, il y a 3 accords, mais c'est pour nous, on trouvait ça fantastique à l'époque, ce retour aux sources, ces chansons courtes, bien écrites, avec beaucoup d'humour, un humour noir parfois que nous on a essayé de traduire aussi dans nos paroles françaises, mais vraiment les Ramones, ça a été notre influence majeure, et notamment moi pour commencer à écrire des morceaux.
0: Oui, avec un côté pop, revendiqué.
2: Avec des mélodies, en fait.
1: Mélodies,
2: oui, oui. Et d'ailleurs, je trouve que c'est intéressant parce que tu dis 3 accords, mais si tu comptes vraiment, dans ce Rockaway Beach, ça module, en fait, il y a des accords dans tous les sens. Hein.
1: Voilà.
2: C'est vrai qu'il y a un côté, on dit le punk c'est 3 accords, mais il y a certains morceaux, en fait, c'est beaucoup plus sophistiqué que ça, on se rend pas compte parce que ça passe tout seul et que c'est droit, etc.
1: Mais... Oui, c'est vrai, donc tu as raison, absolument, et les gens ne voient pas, mais il y a des harmonies dans les voix derrière, donc c'est très bien produit, en fait, il y a guitare à droite, basse à gauche, mais non, mais en fait, c'est très très très bien produit.
3: Et puis même les Ramones, il y a aussi les structures des morceaux qui sont parfois avec des trucs en 5, enfin ça
1: ouais.
3: tombe pas toujours juste,
1: je pense
3: avoir fait des reprises des Ramones, j'ai toujours trouvé que c'était plus compliqué que ça en avait l'air.
1: Absolument.
2: Mais je trouve que c'est une influence dans ton écriture, ça se ressent, parce que souvent il y a des passages en 2-4, en 3-4, en 6-4, enfin il y a des... Les structures sont un peu alambiquées.
1: Ouais, et, absolument. Mais dans le rock inverse, vous pouvez écouter le pont.
2: Et ça fait souffrir tous les musiciens qui passent par le groupe. Hein.
1: C'est vrai. Mais après, il y en a qui insistent parce que bon, c'est Guillaume qui parle. C'est un peu le gardien du temple. Il nous fait rejouer les morceaux. Par exemple, si vous écoutez l'intro des Plaisirs Chers, c'est un truc incroyable. Ça commence après 3 temps. Et puis c'est pas carré. Il y a une descente d'un demi-ton dans l'intro de basse, donc c'est du délire, mais il insiste pour qu'on rejoue toujours les choses les plus compliquées qu'on faisait à l'époque, voilà.
2: Et je fais pas ça juste pour mon propre plaisir, parce que les fans eux-mêmes m'enjoignent à le faire, et je dis oui, je vais négocier avec Olivier, ça va bien se passer. Et c'est comme ça qu'on se retrouve à jouer des morceaux qui sont super. Voilà.
1: T'as raison. Ouais. Bon, c'est vrai que je suis un peu paresseux, mais on suit Guillaume.
0: Ouais, et puis, il y a un truc, la parenté avec les Ramones, sur scène, il y a un moment, tu dis, ah ben, de toute façon, nous, Havana FR, c'est les Ramones, ils ne l'ont piqué.
1: Alors, c'est pas tout à fait vrai. C'est-à-dire que à l'époque, bon, on voit bien qu'entre Radio Paris et les Ramones, il y avait déjà une évolution des Fils de Joie. Radio Paris est enregistré en 82 et en 78, quand on se crée, on reprend les Ramones. En 79, on a vraiment, si vous écoutez Harry, même les petites filles me jettent des pierres, tous ces morceaux, c'est des morceaux qui sont quand même vraiment inspirés par le mouvement punk et la New Wave. Le bassiste de l'époque, qui était le futur bassiste, en fait, Daniel, il n'a pas passé encore son bac en 78, il est toujours lycéen. Moi, je venais juste de le passer. Il est venu me voir, il m'a dit, écoute, ce morceau est incroyable, on connaissait tous Havana FR, il me dit, faut que vous le repreniez. Bon, après, il est venu. Et moi, j'avais écrit un riff qui faisait le fameux tang, tang, tang, tang, tang. Les 3 premiers accords étaient les mêmes. Et donc, j'ai calé ce riff sur Havana FR. On a un peu changé la structure, on a changé la mélodie, on a tout changé. Et on a repris le texte des Ramones. Et les gens en France croyaient que le morceau était de nous. En 79, on l'enregistre avec Harry, justement, ces 2 morceaux, puis Tonton Macoute dans la première version ska, les gens croyaient que ce morceau était de nous. connaissais pas les Ramones. D'ailleurs, moi, j'ai vu les Ramones en 81, je crois, au Grand Parc de Bordeaux. C'était pas plein. Quand nous, on a joué au Grand Parc, il y avait plus de monde. Après, 83. Mais donc, faut voir que les Ramones, c'est un groupe énorme. Mais au début, c'est un peu comme le Velvet. Ce sont les musiciens, ce sont les esthètes ou les gens comme vous, les gens des radios, les gens qui aiment vraiment la musique, qui écoutaient les Ramones. Les autres n'écoutaient pas, ils connaissaient pas.
0: Oui, et puis
3: il n'y avait pas Internet.
0: Il n'y avait pas Internet et il n'y avait pas les t-shirts chez Zara, quoi. aussi.
1: Voilà.
0: Non, mais parce qu'il s'est passé des choses aussi depuis.
1: Absolument, absolument.
0: Et donc, on a passé assez rapidement en vue la première partie du groupe. Il y a eu donc 2020 et 2022 le coup du ah bah tiens ça vaut peut-être le coup de ressortir les vieux morceaux,
1: faire une compilation puis... quoi de voilà pour les fans qui avaient une demande en fait, il faut voilà de les oui. mettre sur les, il y avait ces plateformes de streaming, on savait pas trop, il y avait YouTube, ces trucs là, ouais. Donc bon, ils ont dit bah on va essayer de ressortir les archives, on a regardé, on a cherché, on a transformé. Et vous avez des enregistrements que je n'ai même pas, qui sont sur le net. Encore hier, moi j'ai écouté, puisqu'on a, on a, comme tu disais tout à l'heure, on a joué au Petit Bain, c'était le concert anniversaire des 40 ans du concert qu'on avait fait en 85 avec les Calamités à l'école centrale. Et il y a une version d'Adieu Paris qui est sur le net, et elle avait été enregistrée avec une bande, du coup, ça a été digitalisé trop lentement, ça tourne trop lentement, c'est assez drôle, donc de voir certains enregistrements. Alors moi, j'avais essayé d'aller chercher les Adieu Paris, pardon, on est retourné au studio Polygone à Toulouse pour retrouver le master, et il l'avait dans les archives.
0: Okay.
1: Et nous l'ont digitalisé, on a payé, hein, mais ils nous l'ont digitalisé et on a pu le ressortir, nous. Celui-là nous appartenait puisque c'était à nous, enfin Pascal, enfin c'est les fils de joie, quoi.
0: Ouais. Et donc quand l'idée fait son chemin de faire revivre les fils de joie, j'imagine, ou peut-être que je me trompe, que tu as contacté les anciens.
1: Alors oui, tout à fait. Et alors il y a des histoires. Bon, le rock, on fait jamais de rock par hasard. Bon, ce sont des moi je dirais les rockers sont en général un peu des bad boys, ce sont des gens au grand cœur, sont écorchés, bon, ce sont des garçons à problème qui ont envie d'être aimés, ou des filles, j'imagine c'est la même chose. Donc moi je suis allé voir, j'ai rappelé les anciens membre qui était encore actif. Or Marco qui jouait du sax, il avait, bon il est styliste, il habite en Italie maintenant après avoir vécu pas mal d'années en Californie, et il a plus touché son sax depuis 20 ans. Le tout premier, celui qui fait le solo d'Adieu Paris que les auditeurs ont entendu tout à l'heure, Christophe, qui était le grand frère de Pascal Jouxtel avec qui on écrivait les paroles, bah lui pareil, il avait rangé son sax il y a encore plus longtemps, donc c'est drôle. Mais donc plus de saxophoniste. Bon, ok. Le batteur historique Alain, il n'a pas voulu reprendre. J'ai insisté lourdement parce que c'était quand même un très bon batteur. Le bassiste, malheureusement, qui est un vraiment grand bassiste, qu'on aimait beaucoup, lui, il a eu des problèmes de santé, voilà. Donc ça fait que... Et puis le clavier, Chris, idem, il était perdu pour le rock, on va dire, il était passé à autre chose. Donc plus personne, j'étais tout seul. Alors, bon, j'écrivais les chansons, je chantais, je jouais de la guitare, ça fait déjà trois, mais il manquait dans mon groupe. Alors il faut savoir que... Au cours de ces années, les fils de joie ont beaucoup changé. Alain et moi, on crée le groupe en 78. Hein, on est issus d'un groupe punk. On se rencontre dans un groupe punk qui s'appelait les Fly Killers. On a été recruté au concert d'Iggy Pop à la Halograin en 78 par ce groupe, avant l'été. Pendant l'été, on forme un groupe, on part dans le Gers, qui s'appelle Les Touristes, un groupe punk. On fait un concert à la MJC du coin, enfin, ou à la mairie, je sais plus quoi. Et là, Alain et moi, on dit non, ils sont vraiment trop nuls. On était à peine mieux, mais bon. Et on va faire un groupe. Et là, on a créé les Fils de Joie, et on est allé chercher Chris, qui était un pote. On lui dit, tu vas t'acheter une basse, t'apprends à jouer de la basse, tu viens avec nous. Donc ça, c'est la première période. Ensuite, Daniel passe son bac, il nous rejoint, il prend la basse, super bon bassiste. C'est là qu'on commence à enregistrer les premiers titres.
2: Et du coup, Chris passe au clavier. C'est ça.
1: Chris passe au clavier. Et en tournée, en Bretagne, on faisait une boucle par la Bretagne, le Finistère, etc. On tombe sur une première partie où il y avait Marco, super dandy, super bon saxophoniste. Il y a beaucoup de bons saxophonistes en Bretagne. Je pense que c'est dû à la cornemuse. Le groupe, on les trouvait moyens. Lui était génial et on lui a dit tu veux pas jouer avec nous. Il nous a dit oui. Et le lendemain, on jouait avec Marc Soberg à Rennes. Il était là et puis après il nous a plus quittés. Jusqu'à ce que, comme je te racontais tout à l'heure, en 86, le groupe s'arrête. Donc, entre-temps, Alain était parti après le fameux concert du Grand Parc, le batteur. On l'a remplacé par Dorian. Malheureusement, on va dire un petit mot pour Dorian, puisqu'il est décédé la veille de notre concert au Petit Bain. Il avait quitté le groupe, lui, en 85, mais ça nous a fait quelque chose quand même. On lui a dédié Chapelle par-delà les mers au concert, et tu as dû voir le poste qu'on a fait. Donc, on salue sa famille. Donc, Dorian avait remplacé Alain, et puis Daniel était parti aussi, donc on avait eu David qui l'avait remplacé. Donc, ce que je voulais dire par là, c'est que en fait, moi, j'ai été le seul membre à être là
3: tout le temps,
1: de 78 à aujourd'hui. Voilà. Donc, ce qui fait que je vais me tourner vers mes camarades qui sont là. Comme plus personne n'était d'attaque ou OK pour rejouer, moi, je me suis dit, il y a des gens qui aiment les Fils de Joie. Moi, je vais mettre de côté tous mes projets perso, musicaux ou autres, et je vais relancer le groupe avec d'autres musiciens, puisqu'il y a eu quand même des musiciens qui se sont succédés. Les Fils de Joie ne sont pas que 5, ils sont plus nombreux. Et du coup, j'avais un très bon copain qui m'a dit, tu sais, je connais un jeune batteur. Bon, il est à Paris, mais c'est un Toulousain. En fait, il n'est pas du tout Toulousain. Il s'appelle Guillaume. Tu devrais l'appeler. Alors, j'appelle Guillaume et je lui dis, est-ce que tu connais les Fils de Joie? Et alors, tu m'as dit...
2: J'ai dit que oui, je connaissais, et grâce à Charlie qui est à ma droite, notamment, parce qu'on écoutait, Adieu Paris à l'époque... Enfin, à l'époque où on jouait ensemble, ou juste après. Mais c'est un groupe qui a quand même donc un succès souterrain, qui est resté rémanent, même pour notre génération. Enfin, nous, on est nés en 80, mais on n'a pas vécu les années 80 comme vous. Et voilà, donc moi, quand j'ai entendu Fils de Joie, je me suis dit, j'aime le morceau que je connais. Enfin, j'en connaissais même deux, parce qu'il y avait Les Plaisirs Chers qui était sorti sur la compile des Jeunes Gens Modernes volume 2, que j'adorais aussi.
1: Et le Requin Vert, d'ailleurs, qui était aussi sur la compile.
2: Et le Requin Vert, je le connaissais moins, du coup, mais c'était vraiment, voilà, ces deux morceaux, je me suis dit, bon, bah, là, c'est parti, let's go, quoi. Et ensuite, Charlie... tu l'as recruté un peu plus tard.
1: Grâce à toi, mais aussi,
2: je voulais lui rendre un peu la pièce, parce que c'est lui qui m'a fait découvrir le groupe. Donc, je me suis dit.
1: Charlie, on l'a invité lors du concert du métronome en mars. Alors, tu vas pouvoir parler, Charlie. Oui. On t'a invité, parce qu'on invite beaucoup de gens. Tu as vu qu'au Petit Bain, on a beaucoup d'invités. On en avait aussi beaucoup, on était encore plus nombreux. La salle était plus grande, et puis la scène était beaucoup plus grande au métronome aussi. On a été jusqu'à 14 sur scène. On avait beaucoup d'invités, dont Charlie. Mais ça a tellement bien marché qu'on lui a proposé de rester avec nous. Et
4: ouais, moi j'ai découvert les Fils de Joie justement via Jean-Michel Cross, qui était un ami à moi qui produit de la musique sur Toulouse et qui jouait dans les années 80 dans un groupe qui s'appelait Les Alliés et qui a partagé des scènes avec les Fils de Joie à l'époque.
1: Notamment la Halograin, on a rempli la Halograin, Les Alliés et nous. Ouais,
4: voilà, et donc j'étais fan des Fils, du coup il m'a fait découvrir évidemment Adieu Paris, et j'ai aussi écouté les Plaisirs Chers. Et aujourd'hui, je suis très heureux de partager l'aventure avec Olivier, parce que c'est comme réaliser un rêve de gosse, en fait. Hein. Quand j'ai découvert Les Fils de Joie, j'avais 20 ans. Aujourd'hui, j'en ai 42. Je suis né en 83, je crois que c'est l'année de sortie du Requin Vert, 83.
1: Alors oui, on l'avait enregistré avant, mais quand la radio libre éphémère à Toulouse, qui est là vraiment radio rock, nous a demandé de donner des titres, on en avait enregistré plusieurs en 81, dont Adieu Paris, Le Survivant, Les Plaisirs Chers, Le Requin Vert. On avait donc... pas sorti ni le Requin Vert ni les Plaisirs Chers, puisqu'on avait choisi Le Seul Survivant en face B d'Adieu Paris. Donc on leur a donné ces deux morceaux, et puis on venait de jouer faire un concert mémorable à Angoulême où on avait cet enregistrement de la reprise de Booker T and the MGs, Green Onions, c'est le guitariste qui est mort encore, le pauvre, cette année. Ils l'ont trouvé super, cette version live, qui était moins bien que celle de Booker T, mais elle a eu le mérite d'être jouée en live par les Fils de Joie. Donc il y avait trois morceaux, il y avait celui-là également.

Mesdames et messieurs, je vous demande de faire une ovation ce soir pour le groupe mythique du début des années 80.

0: C'est toujours Constroy sur Cause Commune 93.1. On est toujours avec les Fils de Joie et on vient d'entendre encore un morceau en concert des Fils de Joie. Un morceau dont qu'on a évoqué tout à l'heure.
1: Voilà, les plaisirs chers. Alors c'est ce fameux morceau dont parlait Guillaume tout à l'heure sur la compilation éphémère de 83. Ça c'est la version live qu'avait enregistré la Dame de Canton. Alors on entend que c'est un morceau de la première époque des Fils de Joie, hein, c'est un morceau 79-80. L'enregistrement, celui de 83 daté de 81, la fameuse session d'Adieu Paris. Et moi je préfère encore la version live. Alors je sais pas si les fans qui écoutent, je crois qu'ils aiment bien les deux. Mais c'est vraiment la première période des Fils. Et avant, on a entendu XTC, pardon Arnaud, mais nous on disait XTC à l'époque, on était des militants du francophone.
2: Je sais bien, je sais bien.
1: On francisait tout, les Clash, voilà.
2: Et alors comment tu prononces le titre en français ? Making plan for Nigel.
1: Making plans for Nigel, mais si
2: nous
1: tu veux ça.
2: Nous faisons des plans pour Nigel.
1: Pour Nigel, voilà. En fait, savoir que ce morceau, qui a été écrit d'ailleurs par le bassiste du groupe, est un morceau phare, c'est un morceau qui marque un tournant vraiment dans l'histoire du punk. C'est probablement un des premiers morceaux post-punk. On entend que tout est bien dans la chanson et tout est nouveau. Les gens se rendent pas compte à quel point ce morceau a compté dans l'histoire du rock. Quand vous entendez la batterie, le ce rythme-là, il est incroyable. C'est aussi important que le boom boom tchak de We Will Rock You. En fait, c'est un tournant majeur. Le son de guitare, la mélodie, les accords, c'était incroyable. Et nous, alors c'est resté underground, rassurez-vous, c'est jamais passé grand public quoi que ce soit, mais dans l'underground, même en France, c'est un morceau archi mythique. En fait, pour vous aussi les gars, ça je m'en doute bien, mais voilà. Donc c'est bien que vous l'ayez passé, parce que c'est un morceau qui a beaucoup compté pour nous, même aujourd'hui, parce que on s'est rendu compte que mes collègues, Guillaume et Charlie, pour eux c'est aussi un morceau mythique pour tout le monde.
2: Oui, non, je crois que les Burning Heads l'ont repris dans les premiers albums.
3: Oui.
2: Voilà, c'était pour faire mon intéressant.
3: Je suis à peu près sûr de ça, effectivement.
1: Bon choix, parce que c'est un morceau fantastique.
0: Et effectivement, les deux albums précédents de XTC étaient plus punk et direct que celui-là, Drums and Wires.
1: Il y avait beaucoup de groupes d'ailleurs qui étaient de cette époque, qui sont moins connus, comme The Sound. Je sais pas si les gens connaissent The Sound, vraiment un groupe fantastique qui était là, qui est venu un tout petit peu après, mais qui était quand même 79-80 aussi. Moi j'adorais, alors il est moins connu en France, mais moi les auditeurs, je les encourage à écouter The Sound, notamment l'album From the Lion's Mouth et l'album qui était juste avant
2: Jeopardy.
1: Les deux sont magnifiques. Alors Flor Charlie et Guillaume, ils sont très très très très très calés. Hein, donc même s'ils sont beaucoup plus jeunes, ils sont très calés sur le sujet.
0: Ouais, bah c'est très bien. C'est bien de prendre des jeunes calés.
1: Absolument. Et c'est vrai, on le disait tout à l'heure, maintenant ce sont des Fils de Joie à part entière. Même seul les trois premiers ou quatre premiers du groupe ont pris le nom de Joie. On voulait faire comme les Ramones en fait, hein. On a cherché un nom de famille. Et puis c'était une bonne blague de punk potache de l'époque, les Fils de Joie, haha. On va s'appeler De Joie, voilà, c'est resté comme ça. Moi j'ai gardé ce nom de scène, même si j'ai pris Olivier Hébert à un moment, mais je garde Olivier De Joie. Charlie et Guillaume font vraiment partie du groupe, comme Jomo, etc. C'est vrai qu'on a eu Guillaume est le troisième batteur, hein, pour le coup, et Charlie est aussi le troisième guitariste, Chris a eu la guitare à un moment. Moi je me suis jamais aussi bien senti dans les Fils de Joie qu'en ce moment. Voilà.
0: Ouais, alors tout à l'heure on a fait que la moitié du chemin, puisque on a dit t'as cherché à reformer ou à chercher des musiciens pour t'accompagner avec les Fils de Joie. Donc il y a quelqu'un qui t'a proposé, voilà. Guillaume. Alors, et puis après Guillaume, il t'a proposé Charlie.
1: Voilà. Alors avant, entre temps, il y avait Jomo, le bassiste. Jomo, c'est une figure à Toulouse. Il faut savoir qu'à l'époque où nous on a créé les Fils de Joie, lui jouait dans un groupe qui s'appelait Caniveau. Et c'était carrément le seul autre groupe punk ou post-punk. Hein, ça dépendait de comment t'avais appris à jouer de la guitare. Ou avant et après quoi. Et on faisait des concerts ensemble. Il y a d'ailleurs un concert, l'image, il y a une des deux vidéos qui tourne sur le net sur Ultime Pogo. On voit des images du fameux concert commun entre Caniveau et les Fils de Joie 79 à la gare, à l'ancienne gare de Colomiers. Et On était des groupes frères. Moi, j'ai toujours, il s'appelle Jean-Marc en vrai. Moi, j'aurais toujours aimé jouer avec Jean-Marc. Daniel aurait pu jouer avec Caniveau. Donc voilà, on était. Et quand on a recréé le groupe, je lui ai dit, écoute, c'est Daniel, ça va pas du tout, il peut pas rejouer, etc. Tu veux pas jouer avec moi? Il m'a dit oui tout de suite. Et il m'a dit, bah écoute, ça me faisait envie depuis longtemps. Bah, moi, pareil. Donc voilà. Donc Jomo, c'est le bassiste des Fils de Joie aujourd'hui. Et puis, donc au saxophone, alors on a eu une pige, on a eu une fille. Donc c'est pas une fille de joie, hein, parce que c'est juste une invitée, une guest, Claire, qui a joué avec nous la Dame de Canton. Alors, c'est elle qui joue sur l'album Les Fils de Joie en public. Vous verrez que Tonton Macoute et Adieu Paris, c'est elle qui joue. Elle joue très bien d'ailleurs, mais bon, elle n'avait pas beaucoup de temps, et puis voilà, c'était une pige. Mais là, j'ai rappelé Koudam, qui lui a joué avec, donc sur le premier album de Jacques Noe, c'est lui qui joue, un gars de ma génération. Il a joué aussi sur 3 albums de LSD, dont le live de 89. Hein, au Bataclan, il y avait deux saxophonistes dont lui, et lui aussi m'a dit oui tout de suite, c'est les Fils de Joie, LSD, c'est tout ça, c'est la même bande en fait, hein, donc même culture, même, pas la même bande mais la même culture. Moi j'ai toujours aimé LSD, j'ai une grande admiration pour Ty Luc, les textes qu'il écrit, et puis culturellement c'est le même style, il y a mélange de rock, un peu de soul, des cuivres, tu vois, des rythmes reggae, du ska, voilà, on voit bien qu'ils sont dans les Fils de Joie. Nous, on aimait aussi, notre bassiste nous avait fait découvrir plein de choses, la musique noire, et on avait cette double culture, en fait.
0: Ouais. Alors, je voudrais juste prolonger cette présentation. Koudam, il a aussi joué avec Léa Piccolo. Il a joué dans Cyclope. Donc voilà, il a fait partie de pas mal de groupes qui ont fait le rock et le punk en France. Hein.
1: Absolument. Donc c'est une légende. Hein, Koudam, je dis toujours, il rigole quand je dis ça, mais je dis, t'es une légende. C'est une légende. Ouais.
0: Et
1: il a une carrière solo. Et Jomo, pareil, c'est une autre légende.
0: Et Jomo, il a joué avec les Rosemary's Baby.
1: Et c'était même le fondateur, je crois. Donc, avec Eric Nemo, qu'on avait invité aussi cette année à notre concert en Métronome à Toulouse. Ils avaient fondé tous les deux les Rosemary's Baby, qui est vraiment un groupe mythique pour le coup. L'album, on a repris un morceau de Jomo pour les Rosemary qui s'appelle Varsovie. On l'a joué en public et du coup, il est sur l'album.
0: Ouais, et il avait joué aussi. Alors, moi, c'est un groupe que j'avais vu sur scène. À la Guinguette Pirate, à l'époque, c'était les Libertarios.
1: Absolument.
2: La Guinguette Pirate, c'est la Dame de Canton, en fait.
0: Oui, c'est ça. Mais pour les plus jeunes, ça s'appelait la Guinguette Pirate.
2: Bah oui, pour les plus vieux.
0: Et il avait une particularité, Jomo, c'est qu'il chantait en espéranto.
1: Alors, il chante toujours en espéranto. Alors, il faut savoir qu'il y a un des nouveaux morceaux, puisqu'on prépare un album pour 2026. On a 11 titres et on les a sélectionnés après moult discussions. On a élagué, on a gardé 11, dont un titre qu'on a écrit tous les deux, c'est lui qui a fait le texte, et c'est un texte en 12 langues. Il y a de l'espéranto dedans, mais il y a du chinois, du japonais, bon, il y a de l'anglais aussi, de l'espagnol, il y a même un peu de français.
0: Dont le titre, d'ailleurs. Le titre est en anglais.
1: Voilà, c'est Break Your TV. Voilà. Si tu veux être libre, casse ta télé et tes écrans, voilà. Donc, non, mais on trouvait que ce texte était super rigolo, puis le fait de l'avoir en plein de langues, c'était marrant. Et puis, on attendait qu'il écrive un truc, il n'avait pas le temps, j'ai eu une idée, je lui ai proposé, il m'a dit, allez, vas-y, et donc on a fait le titre, et on l'a joué, tu as dû l'entendre. Vendredi, petit bain, il sera sur l'album.
0: Ok. Alors, on va plus vite que ce que j'avais imaginé, mais c'est pas grave. Tu l'as dit, vous allez enregistrer un nouvel album.
1: Absolument.
0: Qui en fait va être le premier vrai album studio du groupe.
1: Oui, parce qu'on parce que c'est vrai que Nous ne dansons plus la nuit, c'est une compilation des années 80, plus Ultime Pogo, qui est un hommage à cette époque, hein, qui en fait c'est un titre de 2018, Ultime Pogo. Le double album live, Les Fils de Joie en public, c'est un album live, avec quelques nouveaux titres dessus quand même. Hein. On a toujours fait des... Bon, tu sais que j'ai beaucoup écrit, et puis on a fait la reprise Opium aussi, hein, une version qui était un groupe en hommage au groupe que j'avais fait avec OST. C'était c'était leur idée d'ailleurs, hein, c'était Sid et Mathieu, que je salue aussi, puisque tu sais qu'on a écrit le titre Indochine, souviens-toi, qui était avant tout un hommage au Kafi, voilà, c'est ouais, un groupe, et ils avaient l'idée
0: Le Kafi.
1: Le camp d'accueil des Français d'Indochine, donc ça date de 56, fin de Diem Bien Phu 54, voilà, on rapatrie tous les soldats français qui s'étaient installés là-bas, qui s'étaient mariés, hein, avec des Indochinoises, des Vietnamiennes, ils sont rentrés avec leurs familles, des familles mélangées, et beaucoup ont été parqués dans ce camp, où nous on avait beaucoup d'amis, ils aimaient beaucoup le rock d'ailleurs, et on avait écrit sur ce camp. Mais Francis et Mathieu, qui avaient aussi un autre groupe qui s'appelait Lai, reprenaient Opium. Et quand on a fait OST ensemble, on jouait Opium et on jouait Indochine, souviens-toi. Et donc on l'a repris en hommage aussi au camp, un deuxième hommage. Il est sur les versions live et sur enregistré à Dame de Canton sur l'album Les Fils de Joie en public. Et donc maintenant on prépare le nouvel album avec que des nouveaux titres pour 2026.
0: Ouais, avant de faire une petite coupure, les 11 titres, vous les avez déjà tous testés?
1: Oui.
0: en concert?
1: Ah non, on les a pas tous testés en concert.
0: Justement, c'est ça qui est intéressant.
1: Alors, qu'est-ce qu'on a testé? On a testé Les Vagues sont de retour, la première fois vendredi.
2: On va jouer ce soir aussi.
1: On va jouer tout à l'heure, oui.
2: Ma vie à crédit.
1: On va la jouer tout à l'heure. On l'a joué une fois à Nantes, mais on va le jouer tout à l'heure, ouais.
2: C'était Extrême-Orient aussi.
1: Extrême-Orient, on l'a joué. Mon frère Pierrot.
0: Oui, vous l'avez joué aussi.
1: Enfin, Pierrot, on va le jouer tout à l'heure aussi, mais on l'a déjà testé deux ou trois fois en concert, ouais.
2: Un texte sur perso, quoi, du coup.
1: Ah, ouais, c'est, en fait, quand on était à la Dame de Canton, qui est un bateau, c'est en 2023, et mon grand frère, qui était marin, Pierrot, a disparu en 2003, donc c'était les 20 ans de sa mort, en fait, et j'ai écrit ce texte, hein, et puis je suis allé voir Guillaume et Jomo, je dis, les gars, bon, je sais que c'est pas très drôle, mais puis tout de suite, ils ont trouvé que la musique était bien, que le texte était bien, et puis Guillaume s'est mis à la batterie, et puis bim, il a envoyé le truc et puis ça a suivi, donc on a enregistré et maintenant ça fait partie des morceaux du groupe, donc on a décidé de le mettre sur l'album aussi dans une version studio qu'on va enregistrer.
2: Ouais, ouais, et puis on l'a très bien joué à Petit Bain, donc peut-être
1: Petit Bain, c'est bien passé, ouais. On a invité d'ailleurs Daniel Sani qui était le leader de The Janas, enfin il est leader de tellement de groupes, on sait plus très bien, on le salue aussi.
0: Ouais,
1: Daniel, c'est un Marseillais.
0: Ancien des Batman,
1: Dan
0: Imposter.
1: Encore une légende du rock. Et Daniel, faut savoir que moi j'ai une vie compliquée, mais disons que mon papa, je suis le dernier enfant d'une très grande famille, et Pierrot et moi on a 20 ans d'écart, et en fait le papa de Daniel était marin dans plusieurs compagnies à Marseille au même moment que mon frère, donc on s'est dit tous les deux qu'ils étaient forcément impossible qu'ils se soient pas connus, basés à Marseille tous les deux, marins tous les deux, et son père est disparu cette année, et on a dédié, donc ça s'appelait François, on a dédié le morceau à François quand on l'a joué au Petit Bain vendredi, et Daniel est venu avec nous sur scène, et franchement il a fait un truc incroyable, il avait travaillé dans son coin, et alors depuis Linnert Skenir, il n'y a jamais eu trois guitares électriques sur scène, c'était la première fois qu'il y en avait trois, plus une guitare sèche en plus, donc on a renouvelé la tradition des guitaristes multiples sur scène.
4: Et donc tu dis Linnert Skenir, pardon, mais...
1: Linnert Skenir, parce
2: Léonard.
1: Que moi j'étais
4: parce qu'en fait depuis tout à l'heure vous dites on la jouera tout à l'heure, mais je crois qu'on a pas forcément hyper annoncé qu'il y allait avoir un concert.
0: Ben non, mais ça tombe bien parce que ça va être.
4: Ça va pas trop tarder et donc vous la jouerez tout à l'heure. Ici, en fait.
1: Oui, on va la jouer ici. Et ben, on va commencer même le live par cette chanson, par mon frère Pierrot. Oui.
4: Ben voilà. Et pas tout à l'heure dans une autre salle. Donc ce soir, concert sur Constroy, et ça va être trop bien.
0: Oui. Donc on va vous laisser le temps de vous installer. On va passer un morceau un peu long, histoire de vous laisser le temps. Un morceau Sly and the Family Stone.
1: Ah. Voilà. Alors effectivement, alors là, on n'est plus du tout dans les Ramones. Ça prouve que les musiciens ont des influences multiples. Bon, je sais Guillaume aime beaucoup aussi, sans doute Charlie. Bon, Sly Stone, il faut savoir que le leader, c'est l'inventeur du funk. Voilà, c'est lui. C'est il est aussi important dans la culture musicale américaine, notamment, que Jimi Hendrix. C'est les deux figures noires de l'époque des années 70. Bah,
2: Jimi Hendrix, c'est son influence. Hein. Sly Stone, c'est l'influence de Jimi Hendrix.
1: Absolument, aussi. Absolument. C'est aussi l'influence de Jimi Hendrix.
2: C'est pas rien.
1: Il a influencé énormément de musiciens dans le monde entier. Alors, tout le monde se souvient du festival de Woodstock. Sly and the Family Stones étaient à Woodstock, et là ils ont joué Want to Take You Higher, qui est sur l'album. Ils ont probablement joué aussi le morceau qu'on va passer, hein, c'est un morceau mythique, hein, Thank You, ça s'appelle
0: Thank you for letting me be myself again.
1: Voilà, merci pour me laisser être moi-même. Et donc il y a beaucoup d'humour. Il y a aussi beaucoup d'humour dans ce, et c'est un titre vraiment qu'on aime beaucoup, qui a d'ailleurs été repris, alors je sais plus, alors toi qui sais tout, Arnaud, par un groupe post-punk.
0: Il a été repris par Magazine.
1: Magazine, voilà, j'allais dire Magazine.
0: Oui, et il a été repris par Prince.
1: Oui,
0: aussi.
1: Alors, Prince
0: dans une version totalement différente, mais qui fait le lien aussi, ce que tu dis, voilà. Inventeur du funk et
1: alors Magazine, grande influence des Fils de Joie aussi, hein. Et John McGeoh, pour moi, alors je vois qu'il est jamais classé dans les 100 plus grands guitaristes mondiaux. Moi, je trouve que c'est pas juste. C'est vraiment le plus grand guitariste post-punk de toute l'histoire du rock. John McGeoh, le guitariste de Magazine, il a joué aussi avec Siouxsie,
0: avec Peel.
1: Voilà, avec Peel, c'était le guitariste de Peel aussi.
0: Donc il y a une biographie qui est sortie il y a pas très très longtemps et qui est très intéressante.
1: Je vais me la payer pour Noël, super. Je vais demander au Père Noël de me l'offrir. J'adore ce guitariste. Pour moi, c'est un des plus grands guitaristes de tous les temps. Et bon, si c'est en plus, il était dans Magazine à l'époque où ils ont repris Thank You. Il y a un parallèle, même si apparemment le style des deux groupes est très différent. Mais bon, Sly and the Family Stones, c'est fantastique.
0: Ok, et eh ben on vous retrouve sur scène, ou sur l'absence de scène, sur en tout cas, dans 6 minutes.
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Merci, merci, merci, merci. On va continuer avec un tout nouveau morceau qui s'appelle Ma vie à crédit, qu'on a très peu joué. On a joué une fois à Nantes cette année, mais il sera sur le prochain album des Fils de Joie qui va apparaître en 2026. Ma vie à crédit.

Merci, merci mes amis. Alors on va continuer avec un très vieux morceau des Fils de Joie qui s'appelle Le Requin Vert. Enregistré en 1981, il figurait sur la compilation éphémère de 83.

Merci beaucoup, les amis, merci. Ok. Alors, on va continuer avec un autre titre que nous n'avons joué qu'une seule fois sur scène, et c'était vendredi au Petit Bain. Et c'est aussi un titre qui sera sur le prochain album. Donc, on a une culture surf dans le groupe aussi, peu de gens le savent, mais on va souvent à l'océan essayer de monter sur les vagues avec des planches, et ça s'appelle le surf. Et cette chanson s'appelle « Les vagues sont de retour ».

Voilà, merci. Alors, on va continuer avec un morceau, Ultime Pogo, qui parle des rêves des enfants du rock, de devenir des vedettes. Et puis, parfois, ces rêves sont brisés et parfois, ça réussit. Ça s'appelle Ultime Pogo et tout ce qu'on raconte dans la chanson est vrai.

Merci mes amis. Alors on parlait du Kafi tout à l'heure et en visitant le Kafi dans les années 2000, Francis qui avait gardé des vieux enregistrements des Fils de Joie a ressorti une chanson qui s'appelait Saïnabou et Nini a entendu Saigon et on a rigolé avec Francis et je lui ai dit écoute je vais écrire une chanson sur le camp. Il m'a dit Olive t'es pas cap et en deux nuits j'ai écrit le texte, je l'ai envoyé, il a trouvé ça bien et ça donne Indochine, souviens-toi. Et ça parle du Kafi. Indochine, souviens-toi.

Est-ce qu'on a encore le temps pour une petite dernière? Bon, alors on va vous faire Adieu Paris alors. Allez. Pour Constroy, pour vous remercier Mathieu, Arnaud et toute l'équipe, merci. Voici Adieu Paris.

0: C'est toujours Constroy, on est toujours sur Cause Commune 93.1 FM et on est toujours avec les Fils de Joie qui viennent de nous faire un petit live, enfin un petit live, carrément 7 morceaux.
1: Ouais, ouais. Ben oui, c'est... on n'a pas fait les choses à moitié.
0: Non, ça va, c'était pas trop dur pour vous, pour vous ?
2: Non, nickel.
3: Les conditions sachant que c'est des nouveaux morceaux aussi la plupart, donc c'était l'occasion de se jeter à l'eau hein, quelque part.
1: Oui, c'est ça.
3: Et ce que t'as pas dit, c'est que normalement moi je suis batteur.
1: Ah oui, c'est ça, en fait, le bassiste aujourd'hui c'est le batteur. Mais Guillaume, il joue de tous les instruments, comme beaucoup de membres du groupe d'ailleurs. Oui. Et comme beaucoup de musiciens, quand tu joues d'un instrument, c'est pas facile, mais Guillaume est particulièrement doué, donc effectivement, il assure la basse dès que Jomo n'est pas là. Alors à Nantes, un concert devant 1500 personnes pour les Rockeurs ont du cœur, c'était samedi dernier, pas ce samedi, mais le week-end d'avant. Il a pris la basse aussi, parce que Jomo n'était pas là. Et chez Gibert, quand on a fait le showcase, idem, Jomo, il est venu à Paris uniquement pour le petit bain, mais si c'est pas le petit bain, il vient pas.
3: Le Stérolux, c'est bien aussi.
1: Quand même. Le Stérolux, c'est bien aussi, mais il n'est pas venu non plus. Ouais.
0: Mais il n'était pas à la Dame de Canton ?
1: Si. Ah, par contre, il était à la Dame de Canton, je plaisante. Il faut aller sur le quai près du pont de Tolbiac, il vient. Sinon, il vient pas.
3: Il faudrait qu'il vienne jouer un peu de batterie la prochaine fois.
0: Voilà. Non, mais, ce qui fait que, Guillaume, quand tu as pris la basse, qui est-ce qui a joué la batterie ?
3: Alors, on a fait comme ici, en fait, on avait les batteries sur une séquence.
0: D'accord.
3: Sur
0: bande, ouais.
1: Guillaume prépare toutes les batteries à l'avance, il peut programmer ou s'enregistrer, et puis après on sait, parfois on a des versions live, on édite la batterie qu'il a jouée à tel concert, bon métronome pour Extrême-Orient, quand on n'a pas de batterie, on prend celle qu'il a jouée au métronome en live, et voilà, et
3: on s'accompagne. On n'a aucun scrupule.
1: Aucun.
0: Ah oui, c'est
1: non,
0: ça.
1: Bah après, beaucoup de musiciens font ça, et puis bon, c'est authentique, puis c'est lui, quoi.
0: Oui, tout à fait. On n'en a pas parlé, on a écouté là un morceau des Stooges.
1: Ah oui. Bah, les Stooges, moi c'est mon adolescence, hein, quand j'étais en Nouvelle-Calédonie, j'écoutais ça en boucle. 1969, hein, donc un morceau qui est sorti en 1969, 1969, pour essayer de faire pour comme Arnaud, essayer de prononcer à l'anglo-saxonne. Mais un album fabuleux. Pour moi les Stooges, c'est presque un retour aux sources avant que les punks fassent cette cassure magistrale pour privilégier plus la créativité et l'énergie par rapport à la virtuosité. C'est ce qu'on a vu, hein, beaucoup de groupes qu'on entend là, XTC, etc. C'est des gens qui étaient très créatifs, pas forcément des virtuoses, mais bon, les choses étaient toujours bien faites, bien sûr.
0: On rappelle, non, Arnaud, je suis pas d'accord. C'est comme ça que ça va se passer.
4: Je fais des gestes.
0: Donc on rappelle que vous allez rentrer en studio.
1: Oui.
0: Vous allez rentrer où et avec qui ?
1: Alors on rentre en studio au studio Capitole à Toulouse. On s'est adjoint un producteur artistique, je sais pas si ça s'appelle comme
3: oui,
1: ça.
3: Oui, un réalisateur. Un
1: réalisateur qui nous aide, qui est un jeune, hein, qui s'appelle Sam Devrel, qui est à moitié néo-zélandais, à moitié toulousain. Et Sam, on aime beaucoup son travail, il a fait partie d'I'm Mine avec Guillaume d'ailleurs, c'est pour ça comme ça qu'on le connaît. Il est très fort pour les arrangements, pour les voix, etc., les guitares, le son. Et c'est un regard aussi assez objectif par rapport à ce qu'on fait nous et voilà. Et puis c'est un travail de bonne intelligence. On aura beaucoup d'invités aussi, un peu comme sur scène, mais parce qu'on aime ça, on aime les. On dit featuring maintenant, je sais pas si c'est. On dit toujours ça.
3: Non, il dit guest.
1: Bon, oui. On dit guest aussi.
4: Bah, guest c'est anglais aussi, donc
1: voilà, ça va, voilà. Les invités, nous on a beaucoup d'invités. Et voilà, ça va être un vrai bonheur, un vrai plaisir. On a choisi 11 morceaux parmi les 25 qui étaient possibles. Et on est très heureux et bon vous en a joué certains là tout à l'heure parce qu'on a joué Les Vagues sont de retour, Mon frère Pierrot,
5: Ma vie à crédit
1: ouais. Qui feront partie de l'album ouais.
0: Ouais, 11 parmi 25, c'est-à-dire qu'il y a un autre album qui pourrait être enregistré.
1: Alors, moi je prépare un album en parallèle solo. Voilà, il y a quelques morceaux des morceaux qu'on ne comprend pas avec les Fils de Joie, je les prendrai sur mon album. Ou j'en écrirai d'autres, je verrai, je sais pas.
0: D'accord. Et ce sera sous ton propre nom ou la collective,
1: Olivier Dejoie, parce qu'en fait, je me suis rendu compte d'un truc assez bête, c'est que la marque Les Fils Dejoie, comme c'est des pionniers du post-punk français, est beaucoup plus connu que Olivier Hébert, Olivier Dejoie, la collective, OST, etc. Tout ce que j'ai pu faire à côté. Et au moins, dans Olivier Dejoie, il y a Dejoie aussi. Donc j'espère que les gens écouteront un petit peu par curiosité, qu'est-ce qu'il fait le chanteur quand il est tout seul. En fait, je serai pas tout seul, je demanderai à mes amis de m'accompagner, mais simplement on va pas refaire un double album, tu vois, dire, oui, 11 morceaux ça va déjà quoi, déjà il y a des albums qui font à 7 ou 8 morceaux, nous on aura 11, bon ok.
0: Ouais. L'album en public.
1: En public.
0: Il était en public.
1: Ouais.
0: Il était sorti.
4: Il était en public
0: sur le label Pop Sisters.
1: Il était sur Twisted Soul Records, en distribué par Twisted. C'est nous qui avons produit les deux albums.
0: Ok.
1: Le premier c'est sur les années 80, donc c'est vraiment produit par les Fils Dejoie.
3: Tu l'as travaillé distribué, avec Pop Sisters.
1: Voilà, distribué Pop Sisters et Piass. Le distributeur effectif, c'est Piass. Donc, okay. Tout le monde connaît Piass. Et le second, c'est donc avec le label Twisted Soul. Et c'est distribué par Inouï. Voilà. Pour le prochain album, on se réserve encore les discussions. On va aller en studio. On va faire de notre mieux pour faire un album génial. Voilà, en toute simplicité. Et puis, si c'est vraiment génial, on trouvera peut-être un label qui voudra encore de nous. Et à ce moment-là, on sortira... on espère le sortir en 2026, je dirais. Pour être raisonnable, genre septembre, voilà.
0: Ok, parce que l'enregistrement, c'est mars.
1: Ouais, je pense, ouais, à peu
3: c'est
1: près.
3: Ça, donc, en fonction des disponibilités de Sam.
1: Ouais, alors Sam, il est très dispo, on commence à attaquer, on a déjà commencé à travailler avec lui, puis on a beaucoup travaillé en janvier, et le studio, on a commencé à discuter pour avoir des dispos en mars, sachant que dans la musique... on veut faire les choses bien, on privilégie beaucoup la qualité par rapport au temps, mais par contre, il faut que les gens gagnent leur vie, donc à partir du moment où on aura booké le studio fixe, les dates, on ira quoi. Donc moi je dirais plus tard en avril, il nous faudra bien un mois pour enregistrer 11 morceaux, les mixer, etc. Et à partir de là, tout va commencer pour de bon. Mais on a beaucoup, on nous a beaucoup parlé de cet album vendredi au Petit Bain, les fans l'attendent, donc on leur promet qu'il sortira en 2026.
0: Ok, et vous avez une idée du format que vous espérez sortir ?
1: Tu parles de vinyle, par rapport à CD, etc. Bon, tout le monde est en streaming aujourd'hui, ça, tu peux pas y échapper, sauf si tu veux, par philosophie, et ça je respecte aussi. On le sortira probablement en vinyle, hein, les gars, je pense. Est-ce qu'on fera un CD ? Alors, beaucoup nous ont demandé si on avait l'album en public en CD. Non, ça c'est un tirage limité vinyle, hein, donc si vous voulez le vinyle, c'est un double vinyle, il n'y a que ça. Et on sortira pas de CD, probablement, sauf si le prochain label, nous demande de récupérer toutes les distributions et décide de faire un CD avec l'album en public, le double album. À ce moment-là, nous, on n'a rien contre, mais on va se concentrer plutôt sur le prochain album.
0: Ok.
3: Tu veux pas le sortir en cassette ?
1: Ah, je sais pas, ça existe ça ?
4: Si,
3: ça revient, ouais,
0: ça revient. Ça revient justement.
1: Ah oui, d'accord, je savais pas. Parce que nous, les premiers, avant Adieu Paris, on n'avait pas d'album, mais on avait des cassettes, albums. Il y avait 15 titres. Il y avait Les Petites Filles me jettent des pierres, il y avait Harry, il y avait toute la première version de Tonton Macoute, la Havana à faire, la première version aussi, de 79. Donc il y avait énormément de titres qui tournaient sur cassette. Hein, les radios libres de l'époque, je sais pas si vous vous souvenez, on était tous un peu jeunes. Elle passait des cassettes avant de passer des 45 tours.
0: Oui,
4: ce qui est hyper pratique à Calais.
0: Oui, c'est ça.
1: Qui était moins pratique à Calais, mais à l'époque, il y avait beaucoup de dextérité. Moi, je me souviens quand on allait en studio avec les masters, par exemple, on bidouillait avec les bandes. Je savais moi-même couler et on pouvait couper et coller les bandes là. Je vois que l'opiné de la tête, vous l'avez fait aussi, comme tout le monde, avec le petit cutter, le scotch pour recaler la batterie. Allez, on enlève le couplet, on l'en remet ailleurs. L'intro, ça va pas, on enlève de temps. Voilà, c'est ça, on faisait tout au ciseau, en fait.
0: Et alors une question, à partir du moment où tu t'es entouré de musiciens qui ont fait des choses sans toi, est-ce que t'es toujours le seul à écrire les paroles et à composer les musiques ou justement
1: alors la formation est relativement récente et en fait tous les musiciens aujourd'hui et tous ceux des Fils Dejoie ont des projets personnel. Moi, j'ai parlé du mien là, mais bon, ils vont pouvoir parler du leur aussi. Tous les musiciens du groupe et beaucoup de musiciens, c'est la grande différence avec les années 80 où on avait un groupe. Aujourd'hui, tout le monde a plusieurs projets, y compris moi, donc, puisque j'essaie de travailler sur mon projet perso, enfin qui avance aussi en parallèle. Mais en fait, ce qui s'est passé, c'est que comme bah, Charlie, il est là depuis mars, Guillaume, ça fait 2 ans maintenant, donc là, j'avais écrit beaucoup de morceaux, donc l'idée, ça a été de regarder ce que j'avais fait d'abord, si ça suffisait. Entre-temps, bon, j'ai parlé tout à l'heure de Jomo et de ce texte de Break Your TV qu'il avait fait, qui nous plaisait à tous. Il y avait un consensus, donc du coup, j'ai fait une musique, on l'a fait à deux, un peu à l'époque avec les fils, on écrivait beaucoup avec Pascal, hein, Pascal Juxtel, on écrivait à deux, en fait. Et donc, l'avenir, je peux pas te dire, mais pour les 11 titres sont arrêtés, je trouve que c'est moi qui les ai écrits, sauf Break Your TV, où le texte est de Jomo.
0: Voilà. Ouais. Et si j'ai bien compris, vous êtes tous un petit peu dispersés, géographiquement parlant.
1: Ouais.
0: Ça veut dire que vous ne répétez que au moment, un peu avant d'aller jouer, d'aller faire des concerts.
3: Tu soulignes une question assez essentielle, c'est qu'en effet, on aimerait pouvoir travailler un peu plus ensemble pour répéter les morceaux, etc. Mais en même temps, cette contrainte nous amène une sorte d'urgence aussi dans la façon d'appréhender le live. Et c'est vrai que ça peut amener à des tensions, un peu de frustration. Mais par contre, quand on arrive sur scène, c'est avec les tripes, quoi. Au final, on joue avec les tripes. On est obligé, on n'a pas le choix parce qu'on n'a pas eu le temps de trop se voir pour répéter, vu que Olivier étant à Seignos, moi étant à Paris, les autres étant sur Toulouse, c'est assez complexe. Mais je trouve que c'est une façon de travailler qui a une qualité, c'est que quand tu arrives sur scène, t'es obligé de tout donner, quoi, pour
1: sortir. Et je pense que moi, je l'ai dit tout à l'heure, j'ai jamais été aussi heureux avec la formation actuelle dans les fils, parce que quand on était jeunes, on était tout le temps ensemble, mais c'est pas forcément je dirais sans problème aussi. En fait, aujourd'hui, il y a d'abord beaucoup de partage, on partage quoi, la même vision, à la fois de la musique, des valeurs, je pense qu'on est tous des gens hyper sérieux. L'investissement, toi, quand il y a un peu de stress au moment de la balance, c'est parce que tous, autant qu'on est, on est très investi dans le projet autour des Fils de Joie. Et je dis, tout le monde fait partie vraiment des Fils de Joie. Tu vois, Guillaume, Charlie et les autres, ils sont très très très investis dans le groupe. Ce qui n'empêche pas d'avoir leur projet, si vous avez envie de dire un mot d'ailleurs sur vos projets, les gars, parce que vous aussi, moi j'en ai parlé, j'ai parlé du mien.
3: Vas-y, Charlie, hein, tu peux.
2: Moi, je voudrais dire un petit mot juste sur notre premier projet déjà qu'on avait fait ensemble avec Guillaume. Ça s'appelait The Red Lips à Toulouse. On avait fait pas mal de concerts à l'époque et j'ai pour projet justement en 2026 de remasteriser tous les titres des Red Lips et de les remettre en ligne sur les plateformes parce qu'elles y sont plus aujourd'hui. Et aussi de sortir 2 morceaux inédits. Voilà, donc j'espère que ça intéressera des gens qui nous avaient suivis à l'époque. Et après, parallèlement, j'ai aussi un projet en français sous le pseudonyme Charles H, où j'ai fait un album en français en 2016. J'ai ressorti
1: A-S-H.
2: A-S-H, voilà, comme cendre en anglais. Et j'ai fait aussi un EP de 4 titres il y a 3-4 ans. Et je suis en train de travailler sur un nouvel album sous ce pseudonyme, voilà. Donc, vous pouvez aller écouter ça en ligne, c'est disponible sur Spotify et partout. Charles H.
0: Ok, et Guillaume ?
3: Et alors oui, comme disait Charlie, moi j'ai commencé la batterie à 18 ans, j'avais d'autres groupes de lycée à l'époque, mais qui n'étaient pas du tout sérieux. Et quand Charlie m'a accepté dans le groupe avec bienveillance, en fait je savais pas vraiment maîtriser l'instrument, mais on a vraiment beaucoup travaillé, ce qui m'a permis d'acquérir un certain niveau. On a donc un album, 2 EP, des singles, etc. Donc ça va ressortir. Ensuite j'ai enchaîné après la séparation du groupe avec un groupe qui est encore en activité mais qui est un peu en pause, qui s'appelle I'm in Mine à Toulouse, donc c'est plutôt pop 60s. On a fait 3 albums, on a fait les transmusicales de Rennes et compagnie. Et ensuite j'ai fait un 45 tours avec un groupe qui s'appelle Photomatique de post-punk, qui est chez Pop Superette. Voilà, on a eu une carte blanche d'AO sur un festival Art Rock à Saint-Brieuc. C'était génial ce souvenir. Et voilà, Marie Mathématique à Toulouse, plein d'autres projets, quoi. J'ai toujours été...
2: Thomas Pradier aussi.
3: Et Thomas Pradier qu'on salue.
0: Et ben voilà, ça fait pas mal de choses.
3: Et là, on entend l'intro d'un morceau qui nous rassemble tous les trois, de The Sound.
1: Absolument.
0: Ouais, c'est
4: là-dessus que malheureusement
0: on l'a mentionné tout à l'heure, hein, The Sound.
1: Oui, absolument. Un groupe incroyable qui existait en même temps que Joy Division, U2, etc. Alors Joy Division, le chanteur s'est suicidé en 1980, donc du coup, mais pour nous, c'était aussi important que U2. Et ils étaient beaucoup moins connus, mais bon, I Can't Escape Myself, ce morceau est génial.
0: Eh ben, on va terminer tranquillement l'année avec ce morceau. Merci les fils de joie. On attend donc la sortie de l'album. Et puis on regardera s'il y a des dates de concerts d'ici là.
1: Alors, on joue à Marseille en mars, et puis on a des discussions, Montpellier, etc. Ouais. Mais on se concentre vraiment sur l'album pour l'instant, et puis on fera une tournée probablement fin 2026, début 2027.
0: Ouais, pour accompagner la sortie.
1: Voilà, exactement.
0: Merci beaucoup.
3: Merci à toi.
1: Merci
4: à l'année prochaine.
1: Merci à vous. C'est vraiment super d'avoir pu faire cette émission avec vous.
0: Merci. Et on débutera l'année 2026, le 4 janvier, avec un autre live, puisqu'il y aura Mr. Sunday Rain qui reviendra chez nous. Merci.
4: À l'année prochaine.
0: À bientôt.
4: Bisous.

0: Bonjour à toutes et bonjour à tous, vous êtes sur Cause Commune 93.1 FM en région Île-de-France, également sur le DAB+, au canal 9A et partout ailleurs sur internet à l'adresse cause-commune.fm. Soyez les bienvenus dans l'émission L'Histoire en roue libre, c'est le deuxième volet de la série Carnet de recherche, émission consacrée à l'analyse des archives sonores de manifestants gilets jaunes dont la parole a été recueillie par Cause Commune entre décembre 2018 et juin 2019. Après avoir cartographié les différents angles, les thématiques qui se révèlent à l'écoute de ces témoignages, j'ai poursuivi le travail de montage des directs qui ont égayé les samedis de mobilisation de gilets jaunes sur cette antenne, qui ont rythmé la vie politique de la France durant à peu près un an. J'ai également cherché ce qu'ont pu en dire différents chercheuses et différents chercheurs et différentes chercheuses. J'ai à disposition un corpus de sources plus rangé, répertorié et lisible pour interroger l'histoire de ce mouvement social. Mais la critique des sources, travail primaire de l'historien et de l'historienne, serait incomplète sans l'analyse de sociologues, de chercheurs en sciences sociales. À l'université comme à la radio, l'interdisciplinarité est essentielle pour approfondir et diversifier nos connaissances. J'ai le plaisir d'être avec Patrick Brunteau, que les plus fidèles auditeurs et auditrices de Cause Commune connaissent bien, en tant qu'animateur de l'émission Les Mondes Rêvés de Georges. Bonjour Patrick.
1: Bonjour Baptiste.
0: Tu es sociologue, chercheur au CNRS et tu travailles sur les multiples dimensions de la pauvreté, de la précarité en France métropolitaine et en Martinique. Dans des contextes postcoloniaux, nous allons faire ensemble ce travail empirique d'écoute de manifestants gilets jaunes et interroger les enjeux historiques et sociaux qui se dégagent. Il y a tant à dire sur un tel événement que notre discussion se fera en deux épisodes, rythmés donc par ces archives sonores. Trois thématiques structurent cette histoire et guident nos deux émissions. Le manque de pouvoir d'achat, le déclassement, l'iniquité fiscale mise au centre du débat public lors du mouvement social des Gilets jaunes, la crise de la représentation politique, l'épuisement démocratique mis en lumière par ces mêmes Gilets jaunes, et enfin la répression entreprise contre ce mouvement social tout aussi singulière, si on peut le dire comme ça. Patrick, avant de commencer, est-ce que tu te souviens de cette colère sociale qui grandissait en France au mois de novembre 2018, quand beaucoup semblaient être surpris et ne parvenaient pas à comprendre ce qui se passait ?
1: Oui, bien sûr, j'ai participé aussi aux manifestations et bon, voilà, on a tous des souvenirs personnels par rapport à cet événement. Voilà, moi, j'ai été souvent sur les ronds-points, donc on en reparlera. Je préférais discuter que de manifester, on va dire, de façon classique sous forme de défilé. Mais voilà, j'ai passé des longues heures à discuter avec les gens et j'ai eu la chance de pouvoir circuler un peu en province, donc de les voir aussi bien dans l'ouest de la France sur différents ronds-points que dans le sud. Là où on était bloqué, je garais ma voiture et j'en profitais pour aller discuter avec les gens.
0: Et oui, ce mouvement fut avant tout l'occasion a été marquée par des discussions nombreuses et une politisation croissante de nombreuses personnes. Il s'est monté en opposition aux taxes de plus en plus nombreuses et étouffantes, la taxe carbone étant celle qui a cristallisé la révolte. On commence tout de suite en écoutant une gilet jaune dont la parole fut recueillie le 30 mars 2019, soit 4 mois après le début du mouvement, et elle manifestait encore.
2: Je viens d'à côté de Noyon, un petit village, un hameau à côté de Noyon, qui est relié à Noyon.
3: D'accord, quel a été le trajet pour venir jusqu'à Paris ?
2: On a mis 1h30 pour arriver jusqu'à Paris, on a pris l'autoroute, bon bah ça s'est bien passé, il n'y a pas eu de barrage, rien.
3: Et du coup vous venez de me dire hors antenne que vous avez travaillé pendant la nuit, qu'après vous avez du coup enchaîné sur la manifestation ?
2: Ouais. Je suis rentré chez moi, il était 5h15 du matin, à 6h au matin, bah, j'ai réveillé mon petit chauffeur, mon petit mari, et hop, on est parti en manif récupérer des gens, et puis on est venu là, à Paris.
3: Quel est votre travail ?
2: Moi, je suis cariste. Voilà, préparatrice de commandes.
3: Et du coup, vous suivez du coup le mouvement depuis le début. Qu'est-ce qui vous a motivé à rejoindre ce mouvement ?
2: Déjà, ils ont touché à la retraite. J'ai une grand-mère de 93 ans qui m'a élevée, et je trouve pas ça normal qu'on y descende sa retraite alors qu'elle a travaillé les 40 ans de sa vie. En plus qu'elle nous a élevés, elle a élevé 16 enfants et elle s'est occupée de sa mère pendant 15 ans. Donc on y descend la retraite sans raison valable. Ensuite, il y a eu le gasoil. Je suis intérimaire avec mon mari. On nous augmente le gasoil. Les seules vacances qu'on avait, c'est de partir en week-end avec nos gamins, leur faire découvrir la mer. Et là, vu le prix du gasoil, on ne pourra même plus. Donc on fait quoi maintenant ?
3: Est-ce que vous étiez avait déjà participé à des manifestations avant celle des Gilets jaunes?
2: Non.
3: Jamais?
2: Non, non, jamais.
3: Vous n'étiez pas politisé?
2: Comment?
3: Vous n'étiez pas politisé?
2: Pas du tout, pas du tout.
3: Comment était votre réaction quand vous avez rejoint ce mouvement? Qu'est-ce que vous avez trouvé au niveau de l'échange, des personnes, etc.? Quel était votre sentiment?
2: Alors quand j'ai rejoint le mouvement, je me suis mis à mettre une peau de mouton sur ma tête. Parce que M. Macron, il a dit qu'on était des moutons. Alors en fin de compte, oui, on est des moutons parce qu'on n'a pas le choix d'en être. Et ça serait que nous, on n'en serait pas. Maintenant, j'ai rejoint le mouvement, j'ai rencontré des personnes formidables, très agréables et dans la même détresse, tous pareils. Pas de pouvoir d'achat. On va travailler, on n'a rien au bout. Juste, on arrive à payer les factures, limite pour manger. Là, ça fait un mois et demi qu'on n'a pas fait de course. On vit sous les réserves, sous notre jardin, qu'a pu nous procurer des légumes l'été dernier qu'on a congelé. Donc je travaille la nuit et le jour, je m'autoculte et je fais du jardin pour pouvoir assumer l'hiver parce que mon petit Gaulois, eh ben, il travaille dans le TPBTP, en intérim comme moi. Et donc arrivé au mois de décembre, janvier et mi-novembre, eh ben, il n'y a plus de boulot pour lui.
3: Et quelles sont vos revendications du coup par rapport au mouvement et face au gouvernement?
2: Revaloriser les salaires, reconsidérer les intérimaires, parce que comme il a proposé 4000 euros pour une voiture,
3: ouais,
2: moins polluante, bah nous en tant qu'intérimaire, on ne peut pas faire de crédit. Ça fait des années qu'on galère, qu'on travaille à deux, qu'on suit les règles, on paye nos impôts, on paye nos taxes, et on n'a pas mieux, on n'a rien au bout. Donc au bout d'un moment, voilà, on y va quand même, parce qu'on n'a pas le choix, et pour montrer l'exemple à nos enfants. Mais en fin de compte, qu'est-ce qu'on a au bout? On n'a rien. Rien.
0: Voilà, cette femme gilet jaune de Noyon incarne peut-être un idéal type des manifestants gilets jaunes qui se sont révoltés en France entre 2018 et 2019. Un idéal type par le fait qu'elle est montée à Paris en voiture et tous les samedis, des gens venaient et montaient dans la capitale pour manifester parce que c'est sa première mobilisation. Elle ne sait, et beaucoup des manifestants gilets jaunes étaient des primo manifestants. Elle cite la CSG qui avait été augmentée par Emmanuel Macron, puis les taxes sur le carburant qui, comme on l'a dit, ont fait exploser la colère. Et enfin, la pratique subversive de mettre une peau de mouton, une longue pratique dans la longue durée des révoltes des classes populaires qui est la subversion, la pratique carnavalesque lors de mobilisations sociales. Patrick, qu'est-ce que tu peux dire à l'écoute de cette gilet jaune?
1: Il y a énormément à dire. Les propos de cette femme sont extrêmement riches. Je rebondis d'abord sur ce que tu viens de dire. Effectivement, classe populaire, j'ai plutôt l'emploi, moi, prolétaire et sous-prolétaire, on peut y revenir. Mais c'est quand même important parce que là, on a affaire à un prolétariat déclassé, précarisé. Donc, les classes populaires, c'est un tout. Mais à l'intérieur, il y a des fractions de classe, et là on est à l'intersection entre le sous-prolétariat, on y reviendra plus tard parce que à un moment donné il y a aussi des gens qui disent assister et autres, donc il y a cette tension entre l'acharnement à exister matériellement en étant un travailleur acharné, cariste, et l'autre BTP, donc deux métiers qui sont extrêmement pénibles et avec une espérance de vie beaucoup plus limitée que ceux qui sont dans le travail de jour. On le sait bien, le travail de nuit épuise énormément, et le travail du bâtiment, il y a beaucoup d'handicaps physiques avec peu d'années de travail. Donc ce sont des métiers extrêmement pénibles, donc c'est un prolétariat très exploité, et en plus de ça, en intérim. Et l'intérim, comme le disait Huchilé, les salariés jetables. L'intérim, c'est le prolétariat qu'on peut utiliser à corps et à merci. Donc effectivement, ils sont d'abord symboliques de ça. Et le carnaval, effectivement, est une expression souvent des classes populaires. La peau de mouton, c'est remarquable, c'est plein de symboles. Et cette mise en dérision des élites n'est pas qu'un jeu, parce que le carnaval, au sens médiéval du terme, peut déborder, comme l'a très bien montré le roi Ladurie, et à la Martinique, où j'allais régulièrement dans cet espace capitaliste et colonial, eh bien le carnaval, quelque chose qui a été récemment encore employé au moment du Covid pour dénoncer l'autocratisme de la France. Donc voilà, c'est pas qu'un jeu, c'est une mise en dérision, c'est une forme de politisation des classes populaires, donc c'est important. C'est le premier point.
0: Le gilet jaune comme signe de ralliement, c'est aussi un moyen de subversion qui est utilisé un objet purement administratif qui était imposé à tout le monde par Nicolas Sarkozy d'un gilet jaune de sécurité routière et en faire un signe de ralliement pour en faire un symbole de mobilisation.
1: Oui, oui, tout à fait, tout à fait. C'est très juste ce que tu dis. Et d'ailleurs, la subversion des... Si on fait des parallèles entre le prolétariat et le sous-prolétariat, c'est pas pour faire des jeux de mots d'intellectuels. Dans les cités, par exemple, à aucun moment on ne reprendra les noms des rues telles qu'elles existent, parce que c'est le langage littéraire légitime. La rue Mallarmé, la rue Lamartine, la rue Victor Hugo. Tous ces noms-là sont renommés en fonction des usages des jeunes. Donc, si par exemple il y a un supermarché, ben, la rue va s'appeler la rue Radar. Et dans les vêtements, c'est pareil. D'ailleurs, on le voit bien aussi à la façon du langage, le verlan. Donc, l'habillement, le retournement, le contournement des signes extérieurs officiels, eh bien, ça va effectivement jusque dans les pratiques religieuses. Par exemple, dans l'espace colonial, on va mettre la messe sans dessus. On va mettre du bélé, qui est une danse d'esclaves, à l'intérieur de la messe catholique pour là aussi donner un message sur le fait qu'on est noir. Donc effectivement, ce n'est pas un jeu, mettre des gilets jaunes, ce sont des formes de politisation des classes populaires qui sont des manières aussi très fortes de produire un contre-langage face à cette sorte de dépossession qu'ont souvent les gens dominés face aux énarques et aux polytechniciens qui maîtrisent le langage.
0: Tu dis le mot dépossession, c'est intéressant parce que beaucoup se sentent également dépossédés du peu qu'ils ont, comme le dit cette manifestante. À la fin, on travaille pour donner l'exemple à nos enfants, à la fin on n'a plus rien. C'est une parole qu'on a beaucoup entendue et qui se retrouve évidemment dans notre corpus. On va écouter le deuxième manifestant gilet jaune. Là, cette fois-ci, cette parole a été récoltée le 15 décembre 2018, donc là on est plus au début du mouvement. Et ce dernier fait part de son sentiment, fait part de l'oppression fiscale qu'il subit.
4: Moi personnellement je suis là parce que je trouve franchement c'est pas normal et aberrant. Le fait, bon déjà dans un premier temps, qu'on soit tous ponctionnés, on est tous des travailleurs. Hein. Et puis les gens, voilà quoi, ils paient des impôts, des taxes, des choses et tout, mais c'est incroyable, c'est incroyable. En fait, il n'y a pas de seuil. Ici, la France, c'est devenu sans seuil, en fait. T'as les mecs qui sont assistés, et puis t'as les mecs du dessus. Et les travailleurs, ils sont là, et ils font que casquer. Ils font que casquer. Maintenant, si toi, le casqueur, tu te manques de 20 ou 30 balles sur les impôts, eux, ils vont te ponctionner, ils vont te faire une saisie sur salaire. Ils vont te ponctionner, ils vont aller piocher directement dans ton compte en banque. Ça, c'est pas normal. Après, quand il y a des ministres ou il y a des députés ou je sais pas quoi qui font des magouilles et qui s'en mettent plein les poches des 100 et des 1000 et qu'il leur arrive 3 ou 4 mois de sursis, alors que tu vois ton voisin, il s'est fait embarquer pour 20 grammes de chichon, on va dire, même pas. Tu vois, c'est pas normal. C'est pas normal. Mais elle est où? On est tous humains ici sur Terre. Il n'y a pas de députés, il n'y a pas de choses que... On a tous une tête, deux bras, deux jambes. On doit être tous jugés à la même... Voilà, c'est tout. Tu voles, t'es un voleur, tu vas en prison. T'es un travailleur, tu mérites ton salaire. Arrête de nous casquer, bordel de merde. Moi, je suis d'un petit bled. Ça vient de Pérol en Provence. Et si je suis ici, c'est parce que les gens qui sont en bas, ils peuvent pas monter ici à Paris parce qu'ils ont pas les moyens. Moi, je suis là, je revendique ça. Maintenant, je trouve que le mouvement, il doit continuer. Tous les jeunes, tous les gens, tous les retraités, tout le bordel et tout, qui bossent, qui sont... Ah, les retraités, les pauvres. Oh, ils ont cotisé je sais pas combien d'années. En plus, notre mon con, là, il les ponctionne. Non, c'est illégal, c'est pas bon, c'est pas bon. Il y a un truc qui va pas, il y a un truc qui va pas. Il faut changer ça, c'est pas normal.
0: Là encore, cet homme ne vient pas de Paris, vient d'un petit bled, comme il le dit, Pérol en Provence, et est monté en ce mois de décembre pour manifester sa colère. Une colère, dans un premier temps, contre l'oppression fiscale qu'il dit subir, et son analyse de dire que la France serait devenue sans seuil. C'est une problématique, un enjeu qui a été énormément discuté. Cette sociologie spontanée qu'on a vue sur les plateaux de télé de classe moyenne pris en tenaille entre les très riches et ceux qui seraient assistés. Comment réagis-tu à cela, Patrick?
1: Moi, je ne pense pas a priori qu'il fasse partie des classes moyennes. Je pense que ce qu'il pose problème effectivement dans son analyse, à côté effectivement de cette politisation de la démocratie représentative et des élites qui sont protégées par une justice qui est aussi représentée par des élites, donc un petit monde fermé, monde élitaire de la justice, du pouvoir économique, du pouvoir politique. Cette dénonciation-là, effectivement, on y reviendra parce qu'elle est au cœur de la façon dont les hommes politiques et les universitaires en général pense le peuple, c'est-à-dire un peuple poujadiste, un peuple qui est que dans le refus et le rejet. Donc c'est très important d'en reparler à un moment donné parce que effectivement cette critique politique des classes populaires, elle a en face d'elle la critique populiste des élites qui pensent que tout ce que vient de dire ce gars-là est illégitime. Et donc il est important de dire que à l'université, comme encore plus bien sûr dans la justice, il y a une incapacité totale à penser les déviations de la démocratie représentative. On se gausse des partis politiques, des élections, de la participation générale, des libertés publiques, des médias, et tout cette novlangue de la social-démocratie, elle ferme le débat sur la corruption, sur les détournements d'argent, sur le pillage de l'État, sur la justice à deux vitesses, sur les doubles peines. Et effectivement, c'est très grave parce qu'il y a une impunité générale des élites et les universitaires sont des classes moyennes aveugles qui sont incapables, le plus souvent, de donner à voir ces violences extrêmes sur les classes populaires et encore plus sur le sous-prolétariat. Donc effectivement, je pense que ça, c'est très important dans sa dénonciation à lui et la sociologie peut s'en emparer. Mais par contre, ce qui est très intéressant, c'est le fait qu'il utilise le terme d'assister. Or, moi, je dis sous-prolétariat, c'est-à-dire en dessous du prolétariat, et lui va être dans un jugement. Et il reprend quelque part cette dénonciation qui était typique aussi de la classe politique, qui vise à rendre coupables ceux qui n'ont plus de travail, qui sont au chômage et qui donc n'ont que les minima sociaux. Donc ça, on pourra en rediscuter. Mais le gros problème dans cette dénonciation-là, c'est qu'on retrouve depuis une centaine d'années, depuis le 18 Brumaire de Marx, avec l'opposition entre le lumpenprolétariat, c'est le mot de Marx, et le prolétariat engagé avec sa conscience de classe, qui fait des syndicats, qui

0: donné, toucher des allocations sociales.
1: Et que le pouvoir, et donc on comprend ainsi comment le pouvoir a pu en jouer lorsqu'Emmanuel Macron a fait sa conférence de presse en avril, voilà, au terme de ce grand débat, il a affirmé haut et fort qu'il était en soi en phase avec le discours des Gilets jaunes. Si les Gilets jaunes veulent que le travail paye mieux, je suis complètement dans cette pensée-là, et annonçant une succession de mesures.
0: Oui, bien sûr, mais ce que ne dit pas Sarkozy quand il raconte effectivement le cours du travail, c'est d'une part ce qu'on a vu dans le premier témoignage, c'est-à-dire la pénibilité, qui est très peu reconnue par le pouvoir d'État, l'exploitation. Aujourd'hui, on ne parle plus du tout des conditions de travail. Au-delà de la pénibilité, c'est l'ensemble des conditions de travail qui auparavant étaient le fer de lance de la CFDT, moins la CGT, mais en tout cas la CFDT gauchiste des années 70-80, pour le mieux vivre. Pour la transformation du capitalisme et y compris de l'usine, pour de nouveaux rapports sociaux de travail notamment. Tout ça s'est passé à la trappe aujourd'hui et on a toujours des chaînes de montage, des boulots aliénants, etc. Donc tout ça n'existe plus. Donc un travail en plus, ce qui est souvent oublié dans les analyses et ce qui est très important, c'est la monétarisation. C'est-à-dire que aujourd'hui, le capitalisme fonctionne sur le salariat et le salariat est généralisé, c'est-à-dire que la monétarisation fait que, là où auparavant le prolétariat avait un potager, comme disait le premier témoignage, et aussi l'auto-fabrication de ses vêtements, et la part du loyer était de 10%, aujourd'hui elle est de 50%, auparavant on pouvait s'en sortir par des systèmes de troc, par des systèmes de fabrication, de potager, etc. Ce qu'on appelle le jardin créole dans l'espace colonial. Et aujourd'hui, on doit aller au supermarché, on doit payer les assurances, on doit payer le loyer, on doit payer les voitures. Tout passe par l'argent. Et donc le capitalisme, c'est pas que des conditions de travail, c'est aussi des conditions de vie. C'est-à-dire que les dominés, en fait, ne peuvent plus par eux-mêmes trouver des alternatives, des voies latérales pour essayer de subsister. Et aujourd'hui, on a vu qu'en Grèce, notamment, quand la Commission européenne et les banques européennes ont lâché la Grèce lors des crises financières à partir de 2008, eh bien, on a vu réapparaître des formes de solidarité horizontale, des formes d'autoproduction et de partage qui sont justement des moyens de survie, mais qui peuvent aussi être des moyens d'action politique.
1: Est-ce que selon toi, ce mouvement de précarisation du travail explique en partie pourquoi la colère des Gilets jaunes s'est dirigée contre les taxes et contre l'État, contre les représentants politiques, et pas contre les structures du travail elles-mêmes, pas contre le capital et le grand patronat?
0: Oui, je pense que ton analyse est très juste. C'est-à-dire qu'en fait, la dimension politique étant très faible chez les Gilets jaunes, en termes, j'irais, de construction de tout ce que l'on peut analyser en termes de compétences politiques, alors même qu'il y en a de la compétence politique hein, sur la capacité à mettre en place un référendum d'initiative populaire, on y reviendra, mais et toutes les formes de dénonciation de la corruption et des injustices fiscales, c'est de la compétence politique. Mais il n'empêche qu'il y a quand même une limite dans la capacité à faire une critique totale du système, puisque le propre aussi, et c'est vu par la sociologie qui est presque psychanalytique, le propre aussi du prolétariat, c'est d'avoir la fierté du travail. C'est-à-dire qu'aujourd'hui, l'absence de critique du travail, elle va de pair avec un certain droitisme, un certain autoritarisme populaire, comme disait Adorno, comme disait l'école de Francfort, qui était le marxisme allemand avant l'arrivée d'Hitler, et toute cette analyse de l'autoritarisme moral de la classe ouvrière, ça a toujours été très, très, très pénalisant en termes de combat. Parce que ce patriarcat qui est innervé dans le corps prolétaire, à muscles, etc., va louer finalement le travail difficile, le camion qu'il faut conduire pendant 10 heures. Et toute cette pénibilité du travail, souvent, elle n'est pas dénoncée, mais elle est justifiée comme étant une preuve de virilité. Donc ça, c'est un gros problème. Par contre, le fait de ne pas pouvoir disposer du fric qui est lié à cette force de travail qu'on a mobilisée à la hauteur d'un homme ou même d'une femme, qui, comme on l'a vu avec la chariste, trime autant qu'un homme à ce niveau-là, eh bien, ça va se reporter sur les signes les plus perceptibles de la précarisation, et notamment, bien sûr, la monétarisation. Donc le fait que quand il y a des impôts, quand il y a des taxes, eh bien, on ne peut plus avoir la thune pour aller dans les supermarchés et surtout de mettre du coco, du gasoil pour payer des vacances. Et ça, c'est très important aussi.
1: Ouais, on va
0: Dans les
1: parler
0: deux cas,
1: des différentes réparties, enfin de

0: répartition des taxes, enfin des recettes de l'État après sur le thème justice fiscale, exemplarité et ce thème où va l'argent, qui est là aussi une constante sur la longue durée des mobilisations populaires antifiscales, qui est qu'à partir du moment où l'on n'en peut plus, où un pacte est rompu, ça aussi on va en parler, va se poser aux autorités la question de que faites-vous de l'argent qui nous est prélevé. Dernière chose pour ce qui est du travail et de ce qu'on peut dire des deux derniers témoignages, cette solidarité affirmée avec les retraités qui eux aussi ont travaillé, qui ont élevé ces enfants, c'est aussi là que ce mouvement était singulier.
1: Alors moi, ce que je trouve extraordinaire dans les propos de cet homme-là, c'est le fait de renvoyer à l'universel, c'est-à-dire il renvoie à l'humain. C'est-à-dire que toucher à des vieux, toucher à des retraités qui ont travaillé toute leur vie, on est dans cette dimension politico-humanitaire de la brimade politique. On peut s'en prendre à quelqu'un de vaillant, mais il ne faut pas oublier que historiquement, les minima sociaux ont d'abord été donnés à des gens qui ne pouvaient pas travailler. C'est-à-dire que le prolétaire qui a des muscles, eh bien lui, il n'aura jamais de chômage. Et encore moins de RSA. Il a fallu attendre très longtemps pour avoir des allocations chômage. Au départ, c'était que pour des retraités, c'était pour la veuve et l'orphelin, c'était pour des gens qui étaient handicapés physiques, et c'était donc pour des gens qui étaient tout sauf l'adulte en capacité de travailler. Donc, s'en prendre à des retraités, c'est s'en prendre de manière universelle à l'humain faible. Et il est une donnée universelle de protéger les ascendants, de protéger nos parents, les personnes âgées. Donc c'est quelque chose qui renvoie à un universel, un universo, comme on dit. Et c'est très intéressant de voir que là, on n'est pas dans un langage de classe sociale, on est dans un langage où peut résonner le terme de peuple. On s'en prend au peuple parce qu'on s'en prend à tous nos vieux. C'est un des indicateurs de cette dimension populiste.
0: Et qui est intervenu par l'augmentation de la CSG par le gouvernement d'Emmanuel Macron, une augmentation justifiée pour baisser les cotisations sociales, pour augmenter les salaires des plus jeunes, une forme de solidarité générationnelle qui avait été vendue. Cette augmentation a été brutale et trop lourde et fait partie des racines de cette mobilisation sociale, fortement axée sur l'équité fiscale. On va s'écouter différents gilets jaunes qui parlent encore une fois de ce sentiment d'être oppressé fiscalement, de ne pas vivre de ne pas vivre dignement de leur travail et se demandent à quoi sert l'argent public.
2: Je touche 450 euros par mois. Ah, d'accord, 450 euros par mois, sachant que je suis en location, j'habite la Vendée. Je suis en location, je paye 380 euros de loyer. J'ai l'EDF, j'ai l'électricité, enfin l'eau, hein. J'habite en campagne, j'ai besoin de ma voiture pour me déplacer. Voir le prix de l'essence et tout ce qui s'ensuit, les taxes et tout le tralala, on n'en peut plus. Franchement, on est à bout. Nous, on veut vivre dignement. On ne veut pas être un esclave. Nous, on veut vivre notre vie. On ne veut plus survivre, on veut vivre correctement.
3: Et avoir un revenu qui vous permet de vivre dignement et d'assumer
2: voilà.
3: vos charges.
2: Voilà, parce qu'on en a marre d'aller réclamer au Resto du Cœur ou alors à la banque alimentaire. C'est bon.
4: Tu ne veux plus être esclave du grand banditisme ?
2: C'est ça.
3: Okay. Merci, monsieur. Quel est votre prénom ?
2: Moi, je m'appelle José.
3: Merci, José. C'était José en direct de la place de l'Opéra sur 93.1 FM.
5: Et puis il y a plein de sujets en fait où il faut débattre, c'est les inégalités fiscales, ça c'est un gros sujet aussi, je trouve ça hallucinant que de nos jours il y a des grosses boîtes qui payent rien comme impôt, enfin moi ça me bouffe et à nous on nous demande de faire des efforts, alors qu'on montre l'exemple et ensuite nous on pourra accepter peut-être de faire des efforts parce que payer des impôts c'est normal, mais il faut que tout le monde en paye, voilà, et qu'on n'exonère pas certaines entreprises ou certains évadés fiscaux.
3: Ouais, donc là, on parle bien de l'évasion fiscale des entreprises. 90 milliards hein, l'année dernière. Désolé, monsieur.
5: C'est ça qui me bouffe. Moi, ça me révolte.
6: Je suis parisien. Je viens de la banlieue, Courbevoie plus. Bon, c'est pas vraiment une banlieue connue comme Saint-Denis, tout ça. C'est Courbevoie. Mais en fait, oui, je suis là depuis le début parce que voilà, on se fait se maltraiter en réalité. Parce qu'on essaie de gagner notre vie. On travaille, mais on fait que payer. À la fin, on a juste un peu... pour payer un peu de nourriture et surtout notre loyer. Après ça, on n'a plus rien, on ne peut plus rien mettre de côté. On ne peut pas partir en vacances, on ne peut pas aider les gens qu'on aime, de notre famille, voilà en fait. On ne demande pas des millions et des milliards, c'est juste de la justice fiscale, la justice, c'est tout.
7: Toi, t'as un écriteau autour du cou qui dit « rends l'argent ». Alors, à qui s'adresse cet écriteau ?
8: Ça s'adresse à l'ensemble de la classe politique. Quand on voit dans les journaux qu'il y a des cas de détournement de fonds publics, des ministres ou des élus qui mettent de l'argent sur des comptes offshore, on se rend bien compte, nous, en tant que citoyens, que c'est qu'une partie visible de l'iceberg. Donc on sait bien, dans le fond, qu'il y a plein de choses qu'on nous cache, il y a plein de choses qu'on ne voit pas. Et après, on fait des coupes budgétaires en nous disant les caisses de l'État sont vides. Mais non, les caisses de l'État ne sont pas vides. C'est juste que l'argent est mal utilisé et qu'il est placé sur des comptes dont on ne connaît pas l'existence. Donc ouais, rendez-nous notre argent, parce que dans le fond, c'est notre argent qui place quelque part et dont ils s'amusent à s'octroyer des privilèges, à se payer des jets pour aller en Belgique, à se prendre des coiffeurs, des cuisiniers, des chauffeurs personnels. Est-ce qu'ils en ont vraiment besoin de tout ça ? Et après, nous, on nous demande de nous serrer la ceinture au nom de l'écologie. Bah non, le jour où ils nous montreront l'exemple, oui, nous, on en fera de même. Mais c'est d'abord à eux de nous montrer l'exemple.
0: L'iniquité se ressent non pas en termes de chiffres ou en termes de je paye plus, je paye moins, mais en termes d'exemplarité qui fait peut-être sûrement référence à tous les scandales qui ont émaillé l'actualité, la vie politique ces 10 dernières années. Peut-être que l'affaire Cahuzac, l'affaire François Fillon ou la manifestante qu'on vient d'entendre qui scande « rend l'argent », cette expression a été popularisée au moment de l'affaire Fillon. Affaire Cahuzac, affaire Fillon ont été des basculements dans l'opinion publique par rapport à cette méfiance, ce dégoût de la politique et cette demande d'exemplarité.
1: Oui, bien sûr, il y a effectivement un gros problème dans la plupart des États du monde entier, des États du Nord comme des États du Sud. Relève beaucoup plus facilement la corruption des États africains, par exemple. C'est assez classique d'en rigoler, ou le fameux policier du Maroc ou de l'Algérie qui vous fait un barrage en plein milieu du désert, comme on aura le chef d'État africain qui aura, comme Omar Bongo, des hôtels particuliers à Paris et effectivement tous ces comptes, ces paradis fiscaux. Toute cette pornographie du détournement d'argent, de l'enrichissement personnel, de ce que l'on appelle le népotisme, le fait de faire participer sa famille, comme Fillon, qui a la pornographie du familialisme népotique. Il a placé sa femme, en touchant des 5 ou 7 000 euros par mois à rien foutre. Et c'est vrai qu'on ne peut même pas parler correctement. On ne peut même pas dire à rien faire, à rien foutre, comme disait le père Duchesne pendant la Révolution, foutre. C'était une expression que le peuple utilise pour dire à un moment donné on en a ras-le-bol, et cette colère effectivement elle est en rapport avec cette pornographie de l'argent, parce que comme disait Marx, le capital va au capital, et comme de l'autre côté eh bien on a la double peine. Donc le jeune le disait, pour 20 grammes de chichon on va 6 mois en prison ou 2 mois en prison. Il suffit de lire la rubrique judiciaire du Canard enchaîné. Et puis de l'autre côté, on a un Sarkozy ou un Pasqua qui était une des plus grosses pourritures de la République, mais qui était à l'origine de la création même du général de Gaulle en 58. Hein. C'est Pasqua qui a fait de Gaulle par le putsch de 58. Et ces hommes-là, les barbouzes, le sac, tous ces gens-là, les fonds secrets des ministères, tous ces détournements d'argent, les Cahuzac, etc., c'est effectivement un nettoyage nécessaire d'une démocratie représentative qui n'est pas fait. Et cette corruption rampante, lancinante, elle n'est pas étudiée non plus à l'université. Il y a un très vieil ouvrage d'Yves Ménie sur la corruption, mais c'est un parent pauvre. Et la science sociale est responsable aussi de ne pas travailler sur ces sujets-là. Et en revanche, de taper systématiquement sur les gilets jaunes. Je le dis bien, de taper systématiquement sur les gilets jaunes, parce que tous mes petits copains, tous mes petits collègues à l'université parlent de poujadisme. Quand le peuple s'en prend à la démocratie représentative à travers ses dérives, eh bien, ce n'est pas les dérives dont on va parler, on va parler de la critique de la démocratie représentative. Et c'est ça le gros problème, c'est que dès qu'on commence à critiquer le clientélisme, la corruption, on a systématiquement un non-droit de parole. Et il faut des manifestations comme les Gilets jaunes pour qu'il puisse y avoir cette ouverture de la parole. Et ça paraît hallucinant dans une démocratie qu'il y ait autant de censure sur des choses qui relèvent de la justice, et effectivement, souvent d'une justice à deux vitesses.
9: Vous en avez assez, hein ? Vous avez assez de cette bande de racailles.

pour moi en tous les cas, et pour l'instant, peut-être que demain j'aurai changé d'avis, il ne sert plus à rien. C'est un prestataire de service. Ces putains de dettes là qui emmerdent tout le monde, qui mettent les peuples à plat, qui les mettent à genoux et ainsi de suite, on n'arrive pas à les éliminer. Comme vous les politiques, vous n'arrivez pas à les faire éliminer.

0: S.
1: Par rapport à ce que tu appelles la pornographie de scandale et de corruption, ça avait été étudié par Alexis Spire, sociologue, qui avait étudié la mobilisation des bonnets rouges sous François Hollande en 2013, et s'était posé des questions sur pourquoi des gens se révoltent fiscalement. La conclusion de sa recherche avait été que plus on est riche, plus on accepte et on consent à l'impôt, et plus on est pauvre, moins on gagne d'argent, plus c'est difficile de payer d'impôts. Ça lui posait question parce que le discours dominant vis-à-vis de la fiscalité, on va parler de l'impôt sur le revenu, c'est ce qui va mobiliser tous les ans les journaux télévisés, le journal de 20h de TF1 et France 2, c'est l'heure de faire votre déclaration d'impôt sur le revenu. Et ensuite, quand va y avoir des révoltes fiscales, beaucoup vont à juste titre affirmer que ceux qui se révoltent, les plus pauvres, ne payent pas l'impôt sur le revenu. Et donc, à la lumière des données et des faits, c'est vrai, mais l'impôt sur le revenu ne représente qu'une petite part, finalement, des recettes de l'État. L'essentiel des recettes de l'État sont sur des impôts indirects, TVA, prélèvement sur le gasoil, évidemment, le gaz, l'électricité, etc. Et ce sont ces impôts-là auxquels les populations, les classes plus défavorisées ne peuvent pas y échapper et sont contraintes de payer se révèle donc une inégalité face à l'impôt où proportionnellement les classes populaires, le prolétariat paye plus par rapport à leurs revenus. D'où cette révolte des Gilets jaunes.
2: En même temps, ce que tu dis, c'est que dans cette révolte populaire qui est reconvertie par les élites à travers un langage et érodé, complètement laminé, érasé jusqu'au silence, comme disait Bourdieu. En fait, cette femme qui nous parle des coiffeurs, des cuisiniers, des jets, je reviens sur la justice à deux vitesses et de l'autre côté, sur les pauvres, la double peine, eh bien, on a le capital qui va au capital. C'est-à-dire que quand on regarde le fonctionnement des ministères, il est absolument monstrueux, je ne dis pas scandaleux, je dis monstrueux, de voir qu'il y a une privatisation des ministères, que l'on a des cuisiniers qui doivent souvent faire la bouffe pour les enfants des ministres qui font des parties dans les ministères. Ça a existé sous la Ve République pendant de très longues décennies et c'était pointé du doigt en permanence par le Canard enchaîné ou par la pensée critique. Et il y a comme ça tout un ensemble de faveurs, de prébendes. Par exemple, le président de la Chambre de l'Assemblée nationale, de la Chambre des députés, dispose d'un hôtel particulier à l'intérieur duquel il y a une cave à vin qui est celle d'un quasi-milliardaire, avec des grands crus, etc. Est-ce qu'on paye des impôts pour régaler ce que l'anarcho-syndicalisme du 19e siècle appelait l'assiette au beurre ? Donc l'assiette au beurre, c'est que l'Assemblée nationale a voté à l'unanimité le fait que quand on perd son mandat, on est encore en train de toucher son fric pendant cinq années pleines et entières, on va toucher les 7000 euros du salaire entre guillemets de député et après ça sera 10% à vie. Donc ça a été voté à l'unanimité du Parti communiste jusqu'à l'extrême droite. Donc il y a Et je ne parle même pas des fonds secrets, je ne parle même pas des primes, notamment le fait que les Gilets jaunes n'ont pas forcément cette vision-là, mais les grands corps de l'État, les centaines de grands corps de l'État se régalent sur le dos de l'État à travers, bien sûr, des très hauts salaires, mais aussi à travers des primes gigantissimes. Si je prends un des plus petits corps de hauts fonctionnaires, le corps des vétérinaires du ministère de l'Agriculture, eh bien, chaque année, un vétérinaire lambda va toucher une prime de 15 000 euros, alors qu'il fait partie des tout petits corps par rapport au Conseil d'État,
1: Conseil d'État ?
2: L'inspection des finances, l'inspection par des exemple. Finances, ouais. Voilà, le Conseil d'État, etc. Bon, tous ces corps-là sont les mêmes par pantouflage, passent des grands corps à la fonction politique et puis après passent dans des multinationales et puis reviennent. Ce pantouflage-là, tous les hommes politiques le font et c'est ce système-là qui est problématique de super avantage. Donc les Gilets jaunes, eux, ils en parlent dans leur discours de tout cet argent qui évidemment est caché. Et ils ont raison et c'est là où l'action politique rejoint la sociologie. Quand cette femme nous dit « il y a des comptes cachés et on nous cache les choses parce qu'on a la plus petite partie de l'iceberg », eh bien oui, nous aussi on dit qu'il n'y a de science avec Bachelard, il n'y a de science que du caché.
1: Très bien. Moi, je suis moins sûr que le phénomène soit aussi massif que tu l'affirmes, mais il est certain que le train de vie de l'État, le train de vie des ministères et des grands corps apparaît complètement démentiel, notamment dans la bascule que l'on vit depuis les années 80, cette bascule du néolibéralisme qui historiquement va compresser les finances publiques, demander aux gens de, enfin demander aux travailleurs de faire des efforts et justement répartir l'impôt de telle sorte à ce que les plus riches puissent y échapper par la connaissance de l'optimisation, tandis que les plus pauvres n'ont aucun moyen d'en être exonérés. Et à côté de ça, ce train de vie de l'État va apparaître de plus en plus ostentatoire, d'où la question à laquelle, auquel vont, que se posent les deux manifestants, ce couple, où va l'argent?
0: On revendique un ras-le-bol, la fin d'un système où, enfin voilà, on n'est pas contre, on a des services aujourd'hui, des services publics, on a des choses, faut pas le renier, on a de l'école gratuite, des choses comme ça, mais on sait plus réellement où va tout l'argent que donne. Il y a énormément de taxes, énormément d'impôts. Ça peut être justifié par rapport à ce qu'on entend au quotidien, les écoles et tout. Moi, nous, on habite en province. Le problème, c'est que nous, le service public, plus les jours passent, plus on le voit se dégrader et plus on voit les gens qui y travaillent dans la rue. Donc, ce qu'on comprend pas, c'est qu'on nous dit qu'on met de l'argent dans le service public, mais les gens qui travaillent au cœur du service public disent eux-mêmes qu'ils n'ont plus les moyens d'y travailler. Donc, où va l'argent qu'on met en plus dans les services publics?
3: Juste
0: Donc, c'est
3: dans notre
0: quelque part,
3: campagne, dans notre petit village où on habite, c'est une école de campagne. Il y a
4: C'est quoi le village?
3: Queuvres-et-Valsery, il y a 98 élèves dans cette petite école de campagne. 98, on n'est pas en ville, hein. On est à la campagne. Et pourquoi? Parce qu'ils ont fermé toutes les écoles. Le matin, il y a des enfants qui prennent le bus, qui font une demi-heure de bus, des petites sections pour aller à l'école. C'est normal, ça? Non, c'est pas normal.
0: Donc voilà, c'est ça aujourd'hui. On n'est pas là à dire ouais, on veut plus payer de taxes, on veut plus. C'est pas du tout le problème. C'est juste qu'on veut avoir. Enfin moi personnellement, ma revendication première, c'est la transparence sur tout l'argent qu'on donne aujourd'hui, que ce soit dans les taxes ou dans les impôts. On veut savoir exactement où cet argent va. Voilà, tant est dépensé pour nos enfants, tant est dépensé pour le service public, pour les hôpitaux, etc., etc. Et on a l'impression que voilà, bien sûr, il y a une partie de notre argent qui est consacrée à ça, mais on a l'impression qu'il y a une autre grosse partie qui est consacrée à autre chose et on ne sait pas quoi. On sait pas quoi.
3: Si, à vendre des armes aux pays étrangers pour qu'ils s'entretuent entre eux, comme ça ramène
0: Donc,
3: un peu plus de guerre ici, plus de terrorisme.
0: Le problème, c'est qu'on a l'impression qu'il n'y a plus de justice. Tout le monde doit y mettre du sien dans un pays si on veut qu'un pays il évolue, surtout avec un système
3: L'équité.
0: Social comme on a nous. Si on veut que le pays il avance et qu'il puisse garder ce système social-là, il faut que tout le monde y mette du sien. Mais c'est pas que les gens qui travaillent, que ce soit un mec qui gagne le SMIC ou même un mec qui fait partie de la classe moyenne qui va gagner plus que le SMIC. Il faut que tout le monde y participe. Il faut qu'à un moment donné, on ait des députés, des ministres qui montrent aussi de la transparence sur leurs dépenses, sur l'argent qui gagnent, qui fait partie de l'argent public. Il faut qu'aujourd'hui, on sache exactement ce qu'ils prennent et ce qu'ils dépensent dans leur ministère. Aujourd'hui, il y a des dépenses qui sont complètement hallucinantes. Tout leur est financé. Leur trajet en train, leur trajet en voiture, leur trajet en avion. Enfin, je veux dire, à un moment donné, quand on demande aux citoyens lambda qui travaillent et qui font tourner le pays, parce que demain, si les gens qui travaillent, ils arrêtent de travailler, le pays, il est out, il est terminé, il n'y a plus rien. C'est pas les mecs là-haut qui gagnent des millions qui vont te faire arrêter le pays. C'est nous, aujourd'hui. Si on veut, on fait arrêter le pays. Donc, il faut qu'ils sachent que nous, on est là, on contribue, il n'y a pas de problème. On travaille, moi, je travaille, ça fait des années que je travaille, depuis que j'ai 18 ans, j'ai jamais arrêté de bosser. Donc, j'ai toujours contribué à ce système. Mais à un moment donné, il y a des gens qui s'engraissent sur ça et il faut le dénoncer. Il faut le dénoncer et aujourd'hui, on demande de la transparence. On demande la transparence sur tout ça. Voilà, on veut savoir exactement où l'argent va.
3: Et les mesures qu'il a annoncées, monsieur Macron, ne nous concernent pas. En rien. Nous, on est la classe moyenne, quoi. Donc on a le droit à rien.
1: Parole récoltée également en décembre 2018, au début du mouvement des Gilets jaunes, et qui résume à peu près tout ce qu'on vient de dire avec Patrick Brunto. 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Samuel Hayat, historien et politiste également au CNRS, avait proposé, comme analyse et mise en perspective de ce mouvement, le concept de Edward P. Thompson, qui avait étudié la formation de la classe ouvrière anglaise, concept de l'économie morale des foules. En étudiant les révoltes des paysans et des ouvriers ou de la classe ouvrière naissante justement au XVIIIe siècle à l'époque moderne en Angleterre, pour contrecarrer l'idée que c'était des révoltes infrapolitiques qui n'étaient que des émeutes. Et E.P. Thompson démontre qu'il y a de la politique dans l'émeute, et surtout elle révèle un contrat, c'est pour ça que c'est qu'il parle d'économie morale, un contrat entre les gouvernants et gouvernés qui à un moment donné est rompu et qui conduit à ces révoltes.
2: En tout cas, sur cette notion-là, il y a tout un courant effectivement de la science sociale en général qui bascule entre le courant, on va dire, de l'aliénation et de l'incompétence, et de l'autre côté, avec les derniers travaux notamment de Gérard Mauger sur la politisation des classes populaires. On en avait parlé au tout début de l'émission. Et il est vrai que, après, on peut faire parler aussi la classe ouvrière. Bon, Thompson parle de la classe ouvrière du 19e, c'est la première cultural studies, est très très bien représentée par Thompson, mais encore mieux par Paul Willis et Richard Hogarth, qui eux sortent de la classe ouvrière et ont travaillé vraiment directement en ethnographie dans la classe ouvrière. Et montre bien tous les jeux de contre-pouvoir, toutes les formes de perception, le fameux « eux et nous » de Hogarth et Paul Willis qui a bien montré comment les gosses dans les écoles vont se moquer effectivement d'un système dont ils savent qu'ils vont être bientôt exclus dans les classes, et donc se moquent des profs, sont renvoyés, etc. Tout ça, c'est pas de l'infrapolitique, c'est de la politisation au ras de la vie quotidienne. Donc c'est vrai que il faut pas... Mais en même temps, c'est vrai que je parle aussi d'aliénation, parce qu'il y a là aussi le dominé fait partie du monde dominant, et comme tel, il est aussi formé dans le se lavat de soi du monde dominant. Et donc, la classe prolétaire peut aussi s'en prendre aux assistés, elle peut aussi être nationaliste et vouloir la guerre. Voilà. Et donc, c'est toujours entre la conscience de classe d'un groupe particulier et le fait d'appartenir à un milieu plus global, puisqu'on est né dans un milieu qui va nous envelopper, et c'est cette ambivalence-là qu'on retrouve aussi dans les Gilets jaunes, où il va y avoir aussi ce côté franchouillard, qu'on peut dire aussi poujadiste ou même parfois xénophobe, ça pouvait apparaître, parce qu'il y a ces différentes influences, ces différentes socialisations. Mais en tous les cas, dans les propos qui sont tenus, qui sont tenus par ce couple-là sur les services publics, c'est effectivement tout ce que le monde diplomatique notamment, mais aussi tout l'altermondialisme depuis le début des années 2000 a dénoncé en reprenant ce terme du néolibéralisme. C'est ce qu'on disait au tout début, on ne parle plus des conditions de travail parce qu'aujourd'hui on est dans la dérégulation du travail, donc plus de droits du travail, intérim, précarisation, travail à temps partiel. Et ça, c'est sur la déstructuration même du travail. Et puis, il y a bien sûr tout ce qu'ils voient, c'est-à-dire on détruit le service public, mais si on le détruit, c'est pas simplement parce qu'on fait des économies, c'est aussi parce qu'on le privatise. Il y a de plus en plus de gens des classes moyennes qui mettent aussi leurs gosses dans l'école privée, et ça, depuis une trentaine, une quarantaine d'années, c'est très documenté. Il y a le fait qu'on a des mutuelles qui... le Conseil national de la résistance n'était pas révolutionnaire, et donc les mutuelles, faut les payer. Et aujourd'hui, on a même des mutuelles complémentaires. Et la sécurité sociale rembourse de moins en moins, etc. Donc tout le démantèlement du service public, ce qu'on appelle le néolibéralisme, c'est quelque chose, effectivement, qui est d'autant plus fort qu'on sait bien que ça ne coûte pas aussi cher que ça de laisser quelques écoles et quelques hôpitaux ouverts quand on sait les milliards que l'on peut dépenser dans l'armement. Et cette femme-là le dit bien. Elle dit on vend des armes aux autres. Mais ça, à la limite, c'est parce que ça donne du travail et ça rapporte du fric à Lagardère et à Dassault. Mais au-delà de ça, c'est pas ça. C'est le fait de geler de l'argent public dans la fabrication de porte-avions ou dans l'armement nucléaire, et je passe sur la guerre froide et les sommes colossales qui ont été perdues et dépensées dans la course aux armements, mais il est vrai qu'il y a de l'irrationalité dans le fait de dépenser pour la gloire de la France et aussi pour des guerres coloniales. La présence militaire française en Afrique, on est partout en Afrique, ça coûte un bras, ça coûte énormément d'argent. Donc voilà aussi les raisons pour lesquelles on démantèle le service public, et c'est effectivement au cœur aussi de l'économie morale. On en reparle avec Thompson, c'est-à-dire il y a une dimension morale dans l'usage des fonds. Une école ou un hôpital, effectivement, vers le social, on voit bien qu'il y a une sorte de partage du bien-être versus la dépense pour aller tuer des gens. Donc il y a bien une économie morale que l'on voit ici présente dans ce discours.
1: Est-ce que ça s'étudie, est-ce qu'on peut étudier sociologiquement, en histoire, oui, on y arrive, mais sociologiquement, cette bascule, ce moment où les individus, où les classes vont se révolter, vont dire ça suffit, on n'en peut pas. Est-ce que toi, dans tes recherches, si tu as pu travailler sur des terrains de mobilisation, tu as pu analyser, t'interroger sur ce moment de bascule?
2: Alors, je ne suis pas ce qu'on pourrait appeler un spécialiste, mais en tous les cas, la frustration, Tedger parlait de frustration, lui c'était son grand dada pour penser les mouvements sociaux, je pense qu'effectivement la frustration est permanente. Alors on nous parle des 30 glorieuses, mais on oublie qu'il y avait encore énormément de grèves dans les années 60 sous De Gaulle, on les oublie complètement, même s'il y avait le plein emploi. Il y avait beaucoup de luttes sociales, il y avait aussi beaucoup de luttes autour des conditions de travail, justement. Et même si, après, on a oublié ça parce qu'il y a eu une augmentation des salaires, il y a eu un mieux-être au niveau de la société de consommation, il n'empêche que, voilà, ça n'a jamais cessé. Donc, il y a pas, je dirais comme ça, un passage du tout au rien. Il y a, même dans les populations que je rencontre dans la rue, il y a toujours une critique du pouvoir. Il y a toujours une mise en dérision des élites, il y a toujours une dénonciation de ceux qui se mettent de l'argent dans les poches, des riches, etc. Mais effectivement, les conditions de basculement d'un État à un autre, c'est toute la sociologie des mouvements sociaux qui est relativement compliquée, et ça prouve bien l'incompétence de la science sociale, puisqu'on est tout à fait incapable de prédire l'arrivée d'un mouvement social. Il n'y a aucune prédictibilité du passage de ce que Sartre appelait la sérialité de la frustration à l'action collective. Il n'y a pas de compréhension. Il y a des signes avant-coureurs, on peut toujours dire, mais personne n'a vu venir mai 68, personne n'a vu venir 1789, et personne n'a vu venir le mouvement des droits civiques des Noirs dans les années 70. Donc effectivement, on est toujours sur cette énigme d'un ciment qui prend à un moment donné, mais il ne faut pas oublier que de toute façon, le ciment de base, c'est l'oppression, le pouvoir, la domination, et les souffrances sociales.
1: Après, il y a toujours des militants marxistes un peu fanatiques et évangéliques qui prédisent des grandes révoltes tout le temps.
2: Oui, voilà, mais après, voilà, on peut toujours prédire qu'un jour, quelqu'un va gagner au loto.
1: Oui.
2: Voilà, c'est un peu la même chose. Bon, voilà, en tous les cas, ce qui est clair, c'est que les gilets jaunes ont surpris tout le monde. Alors, on retrouve des constantes dans les gilets jaunes au niveau du format de la mobilisation, c'est-à-dire le rejet des formes traditionnelles. On l'a déjà depuis une bonne trentaine d'années avec les coordinations d'infirmières et le fait d'être hors syndicat et hors parti politique, c'est pas simplement le signe des gilets jaunes ou des bonnets rouges, c'est de manière générale la méfiance à l'égard justement d'une démocratie représentative qui a trahi depuis de longues années, depuis la crise des années 70, et il faut pas oublier non plus que la CGT et le Parti communiste ont aussi trahi la classe ouvrière avec le terme de reprise, en forçant les gens à reprendre le travail après avoir eu les accords de Grenelle. Donc il y a eu, même chez ceux qui représentent, et je ne parle même pas du Parti socialiste et de la social-démocratie en général, il y a toujours une méfiance très forte des dominés. Et d'ailleurs, même quand on est syndiqué, comme je cite souvent le cas de Christian Corrouge, qui est un OS, qui a travaillé chez Peugeot, à Montbéliard, et qui essayaient de mettre dans les organisations syndicales cégétistes des OS, eh bien même là, on voit que les ouvriers qualifiés, les travailleurs, on va dire, qui ont des diplômes, eh bien surreprésentent et monopolisent les postes électifs dans les syndicats, et les OS sont souvent très mal représentés.
1: C'est ce qui explique, selon toi, l'affaiblissement syndical depuis une trentaine d'années et ce fait effectivement que les de plus en plus de mouvements sociaux et notamment les gilets jaunes refusent d'être affiliés à un quelconque syndicat ou à un quelconque groupe politique. Ça nous fait une transition vers le deuxième thème sur la crise de représentation.
2: Je pense que c'est surtout la répression, parce qu'il est très coûteux d'être syndicaliste. Les syndicats ont été protégés après mai 68 avec les délégués du personnel en entreprise. Auparavant, il n'y avait pas de possibilité d'avoir un syndicat à l'intérieur de l'entreprise. C'est légalisé après mai 68. Donc, c'est toujours avec des luttes douloureuses que l'on obtient des acquis sociaux. Et l'État-providence, il n'a pas été concédé comme ça. C'est 150 ans de lutte ouvrière avec des morts, avec des centaines de personnes qui ont été tuées, qui ont été même parfois déportées dans les bagnes militaires ou dans les bagnes coloniaux. Je ne citerai que la commune qu'on a fêtée récemment. Ben, tous les communards ont été déportés en Nouvelle-Calédonie. Donc, bon, il y a d'abord, essentiellement, dans cette difficulté, je le disais, la répression, mais il y a aussi le « cela va de soi ». Quand on est dans un pays et on intègre les catégories dominantes. Donc on va aller écouter la télévision dominante, on va jouer dans des institutions dominantes comme l'école, comme les clubs de sport, comme les MJC créés par le ministre de la Culture de De Gaulle. Toutes ces structures-là, elles façonnent aussi les dominés qui après ont du mal à protester parce qu'ils vont aimer les idoles qu'on leur produit, qu'on leur donne sur un plateau avec toutes les émissions débiles qu'on a à la télé en permanence, les reality shows, etc. Donc tout ça, ça participe de l'aliénation. C'est pour ça que je disais qu'il y a certes des fragments de politisation des classes dominées, mais en même temps, il y a aussi beaucoup d'aliénation. Et c'est ça le problème, c'est qu'il y aurait beaucoup plus de mouvements sociaux et de contestations. Et d'ailleurs, à la fin de sa vie, Bourdieu a repris l'éternelle question de l'école de Francfort. Pourquoi les dominés ne se rebellent-ils pas plus par rapport à ce qu'ils pourraient faire compte tenu des conditions de vie? Et je ne parle même pas des pays du Sud qui vivent dans la misère totale, le manque de tout, d'eau, la malnutrition, les maladies létales et compagnie.
1: Mais alors ça, c'est intéressant ce que tu dis, parce que ce qui a été renvoyé pendant toutes ces manifestations, enfin pendant cette année 2018-2019, une année quand même, enfin après il y a plein de gens qui vont minoriser les chiffres des manifestants, mais ça reste quand même une année de haute conflictualité sociale. Entre ça, puis les marches pour le climat, etc., et puis la dramatisation du pouvoir qui a été, je pense, très sincèrement surpris et qui a eu peur, qui a donc dû créer ce grand débat national, il a été renvoyé aux gens, à nous tous, et aux Gilets jaunes en particulier, à la fois le fait, comme on disait tout à l'heure, classiquement, vous avez un travail et il y en a qui sont au chômage et nous, notre action, elle se concentre à réduire le chômage. Et puis la France n'est pas le pays le plus pauvre du monde. Soyez contents de votre situation en France. Cette relativisation de la souffrance que nous décrivent ces gilets jaunes que nous écoutons. Oui, mais vous vivez quand même dans un pays très riche.
2: Oui, et c'est là où intervient le concept que tu aimes bien de déclassement. C'est-à-dire que, en fait, le déclassement, pour moi, il vient essentiellement de la monétarisation. C'est-à-dire que l'aliénation des dominés, de la classe ouvrière, c'est le fait que tout est pris dans les carcans de l'État capitaliste actuel. Et que, comme le disait un des derniers interviewés, on est rincé en permanence pour toujours payer des traites, payer le loyer, payer l'EDF, payer l'eau, payer le téléphone, payer la voiture, on paye. Et cette monétarisation rend totalement dépendant. Et j'ai pris conscience de ça quand j'étais à la Martinique, parce que là-bas, il y a des rastas, et quand on fréquente les rastas ou quand on fréquente les gens qui sont, on va dire, ce qu'on appelle les nègres marrons là-bas, c'est-à-dire l'ancien esclave un peu fugitif et rebelle, eh bien ces gens-là peuvent vivre avec l'eau de source, ils peuvent manger les fruits de la jungle, ils peuvent être dans le refus du travail salarié, refuser d'habiter dans les HLM de Dillon, les grands HLM de Fort-de-France, et ce refus va de pair avec la promotion du jardin créole, qui vient du jardin domestique, de l'esclave, de l'époque esclavagiste et coloniale, mais qui a permis à un grand nombre de personnes dans tout l'espace caraïbéen, mais y compris dans tous les espaces tropicaux du monde entier, de produire par soi-même des modes de subsistance. Et c'est ça qui est le cœur de l'État et du capitalisme développé de l'Europe, c'est qu'il n'y a aucun échappatoire. Si tu n'as pas l'argent pour payer ton loyer, tu es expulsé. Et il y en a 10 000 chaque année. Et le passage à l'acte, il y en a 2 ou 3 000. Mais il y a 10 000 expulsables chaque année. Et les gens n'ont pas les moyens, ils sont endettés. Et la loi Besson, à un moment donné, donnait des fonds de garantie pour payer le bailleur, etc. Mais on n'a pas de possibilité d'avoir ce qu'il y avait avant, c'est-à-dire d'autres formes d'habitat. Alors peut-être insalubre, bien sûr, mais on sortait à l'époque on pouvait vivre dans des garnis, dans des logements multiples, dans des cabanes, dans des sortes d'autofabrication, des habitats nomades, des roulottes, et tout cet habitat diversifié a été supprimé, y compris les bidonvilles, pour mettre en place le HLM uniforme, standardisé, universalisé. Et ça, cette monétarisation est au cœur du déclassement des gens, parce que quand vous avez effectivement des difficultés, vous avez un salaire petit et que vous devez payer sur tout le front tout ça avec des petites augmentations, eh bien vous êtes sur une ligne rouge en permanence. Et quand les gens disaient on ne peut plus partir en vacances, on dit mais attends, comment c'est possible ça, on peut pas partir en vacances. Quand les premiers prolos sont partis en vacances en 1936 avec les premiers congés payés, c'était une semaine de vacances. Les mecs, ils ont pris leur vélo, ils ont pris leur panier en oseille et ils sont partis sur les plages et ils ont planté la tente. Donc, qu'est-ce qui fait qu'on ne peut pas partir en vacances? Eh bien, on ne peut pas partir en vacances parce qu'il faut sortir de l'argent. Il faut payer un camping qui coûte cher. Il faut payer de l'essence pour y aller. Et tout ça, c'est de la monétarisation du loisir, des vacances. Et donc, beaucoup de gens, du fait de ce déclassement monétaire, ne peuvent plus partir en vacances. Là où auparavant, un prolétariat beaucoup plus pauvre pouvait quand même partir en vacances.
1: Oui, mais enfin, j'entends, mais il n'empêche que le fait de vivre, d'accéder à un HLM, de pouvoir acheter une voiture, de pouvoir se payer des vacances avec, finalement, on raconte là finalement le mythe des 30 Glorieuses, ça a été une réalité pour une génération précise, et leurs enfants, leurs petits-enfants ne peuvent plus avoir accès à cela. Et c'est un déclassement monétaire où tu dis qu'on est aliéné à être obligé de payer, mais où plutôt on ne peut plus payer et certains le pouvaient avant.
2: C'est ça le truc. C'est qu'avant, il y avait un ratio entre le salaire qui était donné et le montant des loyers, je répète, qui est aujourd'hui de plus de 50% dans les classes populaires, qu'auparavant...
1: Ouais, c'est les dépenses contraintes. Voilà. Les dépenses contraintes qui, auparavant, enfin, dans les années 60, électricité, loyer, etc., ça pesait à peu près 20% du revenu d'un ménage, et maintenant, ça en paye plus, ça comprend à peu près 60%.
2: Voilà, c'est ça la monétarisation. C'est qu'auparavant, il y avait un ratio qui permettait de fonctionner. Mais n'oublions pas que même à l'époque, notamment, je parle aux historiens, à l'historien qui sait très bien que la formation de la classe ouvrière, c'était aussi des paysans qui allaient en partie à l'usine et revenaient dans les champs. Et il y avait comme ça cette sorte de capacité à pouvoir passer de l'un à l'autre et de pouvoir jouer sur plusieurs tableaux. Aujourd'hui, le travail à côté de Florence Weber nous montre que effectivement les potagers ouvriers, ça subsiste un peu partout. Pour ceux qui peuvent avoir un petit lopin de terre et une maison, mais ceux qui sont en HLM, à part les jardins communautaires qu'on peut avoir à Bagneux, notamment, qui est pionnière comme ville sur les jardins ouvriers, mais sinon, voilà, ça reste quand même une portion congrue.
1: Aussi beaucoup, parmi les protagonistes gilets jaunes, endettés pour l'achat d'une maison.
2: Oui, voilà. Et donc, je pense qu'effectivement, Ce qui pose problème aujourd'hui, c'est le coût de la vie. Voilà, le coût de la vie. C'est qu'il y a une augmentation démesurée de tous les facteurs multiples et monétaires qui sont en rapport avec un niveau de vie qui est maintenant standardisé. On pourrait dire le droit aux vacances, le droit à avoir un logement digne, le droit à avoir des enfants qui vont à l'école, etc. Mais par rapport aux classes populaires, eh bien, ce niveau-là de standing, on pourrait dire, ne peut plus être tenu compte tenu des conditions matérielles. Et Pialou et Beau ont bien montré que, au niveau scolaire, par exemple, les diplômes, enfin, à la suite de Bourdieu, que les diplômes qu'aujourd'hui obtenus ne permettent souvent pas d'obtenir un poste équivalent au diplôme que l'on a. Et on se retrouve, comme c'était le cas des fils d'ouvriers qui ont souvent des licences ou des maîtrises, eh bien, ils les ont retrouvés à nouveau dans les usines de Peugeot, Montbéliard et Sochaux.
4: L'an 2000, c'est irréel.
5: Irréel. Irréel.
4: Quelque chose qui deviendra un peu inhumain, qui sera encore plus loin de nous que ce que l'on fait maintenant.

0: les Français ont une vision à la fois optimiste et raisonnable de l'an 2000.
1: L'an 2000, c'est irréel. 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Qui sera encore plus loin de nous que ce que l'on fait maintenant.

0: Impossible, impossible en l'an 2000.
1: L'an 2000, c'était clair.
0: La guérison du cancer.
1: Quelque chose qui tiendra plus loin.
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1: Maintenant.
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3: C'est là-dessus qu'on va conclure cette partie, cette longue partie consacrée au pouvoir d'achat, au déclassement, pour passer à l'autre grande thématique, la crise démocratique, les promesses manquées de la démocratie représentative de la Ve République.
4: Bonjour messieurs, alors on est sur Cause Commune, une radio associative parisienne. Je vois sur votre pancarte marqué RIC, alors qu'est-ce que c'est un RIC ?
5: Alors le RIC c'est le référendum d'initiative citoyen, donc ça permet aux gens avec des référendums de pouvoir voter eux-mêmes et bien des lois qui les concernent, que ça ne soit plus seulement les politiques qui sont des professionnels. Donc qu'ils puissent le faire. C'est pas seulement proposer des lois, c'est également les annuler, modifier la Constitution ou pouvoir révoquer des élus, comme le président par exemple, si on considère qu'il défend pas les gens.
4: Et alors aujourd'hui, vous pensez qu'un RIC est nécessaire ?
5: Ah oui, totalement, plus que jamais. Et par contre, le problème, c'est comment on va le faire appliquer, puisque ça va totalement contre les intérêts de M. Macron. Et donc pour le faire appliquer, il faudrait qu'on puisse lancer un référendum. Donc chose...
4: Il faudrait un référendum pour lancer un référendum ?
5: C'est ça, un référendum qui permettrait de donner aux gens la possibilité d'en faire d'autres, justement, mais qui, eux, permettrait d'agir sur la politique.
6: Mais ça permet de redonner le pouvoir au peuple, parce que le problème aujourd'hui, c'est que le peuple n'a plus le pouvoir. Une personne élue avec 24% dirige toute la France, c'est aberrant. Et je pense que si... Enfin, nous pensons que nous sommes plusieurs. Nous pensons que si les gens ont ça entre les mains, le référendum d'initiative citoyenne, ça va leur donner envie de revenir à la politique. Parce que pour l'instant, ils ne veulent pas, parce que quels que soient les votes, il y a toujours des personnes qui font la même politique. Donc c'est un gros problème. Et grâce à ça, au référendum d'initiative citoyenne, ceux qui ne votent pas depuis plusieurs quinquennats peuvent être mobilisés, se dire bah, « maintenant ça vaut le coup parce qu'on va peut-être avoir quelqu'un qui fera ce qu'on veut ». Après, il y a beaucoup d'autres revendications, mais ça, ce sera aux gens de décider grâce au référendum, justement.
3: Il y a là aussi une histoire qui s'inscrit dans la longue durée. L'historienne Rachel Renaud étudie les révoltes populaires en Allemagne, dans le Saint-Empire romain germanique au XVIIe et XVIIIe siècle, et analyse ces sources trop souvent délaissées par les historiens et historiennes qui, je le rappelle comme on le disait tout à l'heure, considéraient cela comme des émeutes peu politiques. Elle démontre au contraire que ces révoltes fiscales débouchent le plus souvent et voire quasiment tout le temps, sur une réflexion politique, sur l'ordre politique, sur le consentement aux autorités émanant de trop payer, de subir une imposition trop lourde, de chercher à savoir pourquoi, et donc où va notre argent, c'est ce dont nous avons parlé, et puis ensuite, mais qui décide de nous imposer de nous imposer cela, pourquoi eux sont exemptés, etc., etc. Nous souhaitons, nous aussi, décider la levée de l'impôt. C'est peut-être dans cette longue durée que s'inscrirait la revendication du référendum d'initiative citoyenne. Patrick, quand tu as vu arriver cette revendication, qu'est-ce que tu en as pensé ?
7: Déjà, les gilets jaunes que j'ai pu rencontrer étaient très divisés sur cette question-là. Il n'y avait pas forcément une entente et j'ai notamment longuement discuté avec des militantes qui, sur les réseaux sociaux, avaient plusieurs milliers de fans qui les suivaient et c'était des militantes pour le coup farouchement opposées au référendum parce que ces femmes étant, alors parfois c'était des femmes qui étaient SDF, qui étaient hébergées en foyer, c'est pour ça que je les connaissais, elles étaient dans des foyers pour SDF, donc moi je dirais plutôt sous-prolétaires et du coup sous-prolétaires peut-être mais avec une très grande conscience politique et elles voyaient dans le référendum des pièges, pas du côté du poujadisme, avec l'appel au peuple et l'appel à l'homme providentiel charismatique qui va, une fois de plus, rapter la parole du peuple. C'est ce que disent les universitaires quand ils parlent de populisme. Non, pas dans ce sens-là, dans le sens que c'était un faux débat pour elle, que l'essentiel du débat devait porter sur l'économique et pas sur le politique. Donc effectivement, cette articulation que tu décris entre le social et le politique, hein, on commence déjà par les frustrations sociales et on voit comment ça peut s'exprimer à travers une possibilité de redistribution, d'action publique, de mise sur agenda, de programmation pour essayer de changer l'existant.
3: Rachel Renaud explique, on est dans des sociétés évidemment différentes, hein, c'est pas pour dire que c'est la même chose que sous l'Ancien Régime, mais à l'étude de ces révoltes fiscales, les élites nobiliaires vont répondre, mais enfin cet impôt a été consenti par les parlements, à l'époque parlement où n'étaient par définition pas représentés les roturiers. Là, il y a évidemment une résonance avec la composition sociologique de l'Assemblée nationale.
7: Bien sûr, complètement. Donc, moi, je voulais juste te dire en intro qu'effectivement, la question du référendum est une question très compliquée parce qu'elle a souvent été associée à l'extrême droite, à l'appel au peuple.
3: Au bonapartisme.
7: Donc c'est pour ça que ça, dans la culture politique française, le référendum est problématique. Il ne l'est pas, on le sait, en Suisse, où il est largement pratiqué. Il ne l'est pas non plus aux États-Unis. Pourquoi ? Parce que ce sont deux pays communautaristes. Ce sont deux pays qui ont éradiqué le communisme, souvent de manière sanglante. Il faut savoir qu'aux États-Unis, il y avait beaucoup de luttes sociales ouvrières, beaucoup plus qu'en Europe, beaucoup plus qu'en Europe. Et les Américains ont dû sortir des mitrailleuses, pas des gaz lacrymogènes, pas des grenades de désencerclement, on va en parler tout à l'heure, mais des mitrailleuses. Et le 1er mai, c'est une fête commémorative en souvenir de prolétaires américains qui ont été tués par des mitrailleuses américaines. Donc, il faut connaître un peu l'histoire américaine pour voir que c'est aussi une sorte de massacre et de destruction, notamment 14-18, où tous les rebelles, on les a mis sur le front européen, en première ligne, souvent aussi avec des Noirs. Ça fait partie de l'histoire oubliée des grandes guerres. Mais le référendum...
3: C'est aussi, pour les auditeurs et auditrices qui voudraient en savoir plus, le livre d'Howard Zinn, Histoire populaire des États-Unis, aux éditions La Découverte, je crois, en France, pour éclairer cette histoire.
7: Voilà. Et donc, du coup, ce qui s'exprime à travers ce référendum, effectivement, c'est quoi ? Alors, c'est d'abord prendre

0: contre la Révolution française. Il ne faut pas l'oublier, Napoléon n'est pas apparu comme ça, il est apparu parce qu'il y avait la guerre imposée à la France par les riches de l'Europe, qui étaient les riches nobles de l'époque. Donc le référendum, c'est effectivement quelque chose qui fait partie de la culture politique et qu'on a oublié parce que les bourgeois ont imposé avec Sieyès le mandat représentatif, donc la captation de l'élection. Et au départ, on n'avait qu'un suffrage censitaire, c'est-à-dire un suffrage limité, uniquement en fonction de la fortune, donc il n'y avait que les bourgeois qui pouvaient voter. Et il a fallu attendre effectivement la Troisième République, 1870 à peu près, pour commencer à avoir un suffrage universel que pour les hommes. Il faut attendre 1945 pour les femmes. Donc le référendum, il faut pas, et donc quelque chose qui devrait normalement nourrir nos élites et notre peuple, si les élites n'avaient pas été à ce point hypocrites et faux-culs à l'égard de ce qu'ils appellent la souveraineté nationale et la souveraineté populaire. C'est un vol, d'où l'expression de Sartre, élection piège à con, parce qu'effectivement, il n'y a aucun moyen pour le peuple, après l'élection, de pouvoir se faire entendre. Alors si, il y a les manifestations, il y a les libertés publiques, mais à l'époque, liberté publique, ça voulait dire que les médias, que la presse. Et les manifestations, il ne faut pas l'oublier, les manifestations ont été interdites en France jusqu'en 1932, et elles ont été simplement tolérées à partir de 1932, sous réserve qu'il y ait une déclaration et une autorisation préalable en préfecture. Donc c'est ça le régime juridique des libertés publiques en démocratie. Donc on a un verrouillage et tout ce qui peut émaner du peuple, eh bien, est interdit, à part effectivement cette élection. Donc effectivement, redonner le pouvoir au peuple, c'est effectivement quelque chose qui aujourd'hui pourrait se faire, parce qu'on a les moyens électroniques de pouvoir le faire. Donc c'est quelque chose qui commence un petit peu avec ce qu'on appelle la participation. La démocratie participative. Alors là, aujourd'hui, tout le monde y va. Ça sort de tous les côtés, à l'échelle locale, à l'échelle nationale. On met de la démocratie participative partout. Mais il n'empêche qu'effectivement, il y a encore. Alors, moi, je pourrais prendre effectivement la HALDE qui parle de discrimination, ou le Conseil d'État qui parle de non-égalité d'accès aux services publics. Mais il est vrai que la captation par quelques citoyens du pouvoir politique, ce n'est pas un égal accès au service public et à la machine politique. Donc, je pense qu'effectivement, on a là une forme de discrimination et le référendum, dans cet espace-là, ça fait partie de ce que tu disais, Baptiste, tout à l'heure, c'est-à-dire une politisation, une conscientisation des instruments rationnels qui permettent d'avoir une voix qui porte les intérêts d'une grande partie du peuple.
1: En fait, moi je pense que là c'est, je parle vraiment en tant que citoyen, qu'on soit réticent à l'idée du référendum parce que bonapartiste, parce que gaulliste, c'est De Gaulle qui le référendum n'existait pas dans la constitution de la 4ème République, ni dans la 3ème qui n'avait pas de constitution. C'est De Gaulle qui met en place ce référendum. Et donc pendant le mouvement des Gilets jaunes, il y avait toute une pensée de l'intelligentsia de gauche qui réticente à aller soutenir ce mouvement par rapport à cette revendication du référendum d'initiative citoyen qui marquerait l'avènement du populisme, la fin des corps intermédiaires, etc. Excepté la France insoumise, Jean-Luc Mélenchon, qui ont été les précurseurs à proposer ces fameux référendums révocatoires pour révoquer les élus au bout de 3 ans, pour offrir un contre-pouvoir. Bon, on peut en être tout à fait opposé, reste à se demander. Pourquoi est-ce que ça intervient? Et finalement, enfin, le simple fait que ça intervienne au sein du mouvement social des Gilets jaunes, que cela soit défendu, montre oui, l'affaiblissement, l'épuisement démocratique et des promesses du système représentatif, comme tu l'as bien décrit, des promesses qui ne sont pas tenues en termes de représentation, en termes d'écoute et en termes de contre-pouvoir. Mais n'empêche que ces institutions ont globalement fonctionné, elles étaient régies par le bipartisme, et au départ, dans la Ve République, il n'y avait pas un taux d'abstention aussi extraordinaire qu'on le connaît, qui grandit, là encore, à partir de la bascule des années 80 et du néolibéralisme. Donc finalement, peut-être que. Enfin, peut-être que finalement, cette demande de démocratie participative, cette demande de participer, d'être plus concerné par la prise de décision,

0: elle émane de cela, elle émane de cet affaiblissement démocratique par les taux d'abstention, par la grève du vote et les taux d'abstention grandissants. Et le jeu du référendum, de ce jeu du peuple, populisme dans le sens le peuple souverain qui a le pouvoir par le référendum d'initiative citoyenne et cette non-représentation, c'est le miroir inversé d'Emmanuel Macron qui, arrivé au pouvoir, en a joué fortement en se disant « moi je suis sans parti, sans corps intermédiaire », il met en scène une arrivée où une verticalité du pouvoir où c'est lui et le peuple directement. Les Gilets jaunes lui ont renvoyé ça à la figure.
1: Oui, mais en même temps, l'interviewé nous dit bien, il ne représente que 24%
0: Oui.
1: des électeurs. Et donc, c'est vrai que après, on a du mal à s'y retrouver dans les. Ben, normalement, effectivement, la disparition des corps intermédiaires, ça fait partie, effectivement, de la critique. Mais on voit bien que Macron est issu de ces corps intermédiaires, même s'il est représentant direct, malgré tout. Disant, voilà, je suis le président, enfin, c'est l'appel au peuple de Gaulle. C'est justement tout ce qu'on dénonce dans le poujadisme, le populisme. Mais c'est souvent très contradictoire dans ce mouvement-là, puisque il y a aussi dans ce mouvement à la fois de redonner le pouvoir au peuple, à travers le référendum, mais en même temps, il y a des gens qui vont dire, voilà, c'est pas à moi de décider, c'est à eux d'être bons, c'est à eux d'être transparents, c'est à eux d'être compétents, c'est à eux de pas nous voler. Donc il y a à la fois une volonté d'une économie politique, morale, d'une nouvelle classe politique, hein, table zéro. Il y en a un qui dit repartir de zéro. Donc avoir une nouvelle forme d'élite politique, justement, qui paye comme tout le monde, qui soit transparente, qui soit respectable. Donc ça remet pas en cause du tout le mandat représentatif, ça remet en cause la manière dont il est vécu et investi par les hommes politiques, la classe politique actuelle, les caricatures étant effectivement hallucinantes du Cahuzac, du Fillon, voilà, du népotisme en veux-tu, en voilà. Donc, et puis des gens qui vont pas en prison. C'est ça aussi qui est insupportable.
0: Oui,
1: C'est des gens qui
0: dernièrement c'est
1: sont
0: Nicolas Sarkozy. Hein.
1: repérés. Voilà, ils sont repérés. C'est comme Lagarde qui a été reconnue coupable, mais non sanctionnée. Alors, elle a donné 400 millions à Tapie, on l'a reconnue coupable, la Cour de justice de la République l'a reconnue coupable, mais non sanctionnée, et elle se retrouve à la tête du FMI. Donc, effectivement, la colère par rapport à ça, bon, voilà, transparence des élites d'un côté, et de l'autre côté, référendum. Mais il faut voir que pourquoi les élites ont peur du référendum? Elles vont diaboliser le peuple en disant poujadiste, tu veux un général, tu veux l'autoritarisme, alors qu'en fait, les élites politiques ont, et ça étudié depuis bien longtemps, ont créé ce qu'on appelle aujourd'hui une profession politique. C'est-à-dire qu'ils font carrière et donc ils ne supportent pas de disparaître, ils ne supportent pas d'être sortants. Un élu sortant, c'est un élu traumatisé. Au lieu de dire, ben oui, je passe la main à l'autre, il a gagné, non, par tous les moyens, on veut rester. Donc, notamment, quand on est sortant, eh bien, on va être placé, c'est le pantouflage, on va être placé dans une multinationale, on va être placé dans un organisme qui sert à rien, et la Cour des comptes a montré combien il y avait comme ça de commissions qui servent à rien et qui coûtent très cher, uniquement pour placer des hommes politiques momentanément, en attendant qu'ils soient réélus à nouveau. Donc, il y a comme ça un système d'autoprotection, et j'ai parlé du chômage versé pendant 5 ans aux élus, etc., etc. C'est ça qui fait que on va récuser toutes les formes d'intervention et de participation politique populaire, parce qu'au bout du compte, c'est l'assiette au beurre. Au bout du compte, on veut garder son pouvoir, sa place, son pognon, ses privilèges. Et c'est ça qui est aussi au cœur du problème de la démocratie représentative. C'est le problème d'en faire une caste à part, une profession à part, au lieu d'en faire juste un citoyen momentanément élu.
0: Eh bien, on va poursuivre cette discussion au cours de la prochaine émission consacrée à cela. C'est l'Histoire en roue libre, carnet de recherche avec Patrick Brunetaud sur l'analyse des archives sonores des Gilets jaunes. Merci Patrick d'avoir accepté de donner ta parole et ton point de vue, ton analyse sur cette Première slave de témoignages et d'archives de Gilets jaunes. On va poursuivre cette réflexion sur la représentation, la crise de la représentation politique et puis sur la répression de ce mouvement social dans le deuxième épisode.
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0: 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Merci d'avoir écouté cette émission. Je vous souhaite à toutes et à tous une excellente journée, une très bonne soirée ou une bonne nuit, selon l'heure à laquelle vous nous avez écouté, et je vous prie de rester à l'écoute.

0: Bonjour à toutes et bonjour à tous, vous êtes à l'écoute de Cause Commune 93.1 sur la FM et le DAB+ de la région Île-de-France, également sur internet à l'adresse cause-commune.fm. Soyez les bienvenus dans l'émission L'Histoire en roue libre, nouveau volet de la série d'émissions Carnet de recherche consacré à l'analyse des archives sonores de manifestants gilets jaunes. Je suis une nouvelle fois avec Patrick Brunteau, animateur de l'émission Les Mondes rêvés de Georges et chercheur sur les questions de pauvreté, de précarité. On a discuté lors de la précédente émission des questions de pouvoir d'achat, d'injustice fiscale, d'iniquité fiscale et sociale, et également des questions de crise démocratique. On va creuser cette dernière thématique aujourd'hui, les gilets jaunes ayant porté haut et fort la revendication d'écoute de la part des gouvernants et de démocratie plus directe à travers le référendum d'initiative citoyenne. Peut-être avant de commencer, Patrick, on parlait de poujadisme dont ont été accusés les gilets jaunes. En quoi est-il péjoratif ?
1: En fait, il y a dans l'espace politique et aussi dans l'espace universitaire, qui est très très proche finalement de l'espace politique au niveau des catégories, il y a une sorte d'accord tacite, voire explicite, souvent explicite d'ailleurs quand la science politique est très proche du pouvoir politique et travaille souvent la main dans la main. Donc notamment je pense à l'ouvrage qui est sorti sur le populisme sous la direction d'Olivier Hill à La Découverte avec d'autres. Donc c'est un gros pavé qui synthétise cette notion qui s'appelle la tentation populiste au cœur de l'Europe sous la direction d'Olivier Hill, Janine Chen, Éric Vial et Ghislain Waterloo. Et c'est un ouvrage très, très instructif et je ferai prochainement d'ailleurs une émission sur le populisme et le poujadisme parce qu'en fait, ces gens-là mélangent deux choses. Ils mélangent en fait la colère du peuple, la colère des petites gens, des dominés, des précarisés, avec la tendance autoritaire qui peut s'exprimer dans une partie du peuple et des dominés, des prolétaires, mais qui concerne plus globalement aussi ceux qui se considèrent comme petits face au gros, pour reprendre l'expression de Pierre Birnbaum. Et ces gens-là, qui sont plus des commerçants, des artisans, des paysans, mais aussi une fraction du prolétariat souvent non syndiqué et non politisé, ces gens-là se méfient de Paris, des gros, de la démocratie représentative et des élites qui souvent, c'est vrai, sont nos représentants. Et à ce titre, Pierre Poujade, dans les années 50, faisait partie de ces petits qui s'en prenaient aux gros, notamment lors de l'apparition des supermarchés. Et Pierre Poujade était un petit commerçant qui était situé dans le Quercy. Et donc, il dénonçait l'implantation de ces grandes surfaces, on pourrait dire du capitalisme de consommation, et voulait justement dénoncer l'écrasement à la fois fiscal et matériel de ces grands supermarchés, de ces grandes officines, Leclerc, Carrefour, Auchan, qui aujourd'hui rayonnent partout en Europe et dans le monde. J'en ai même vu des Carrefour gigantesques en Chine. Et les poujadistes disent finalement, comme les populistes, dans l'acception donc légitimiste, dans l'acception des dominants, ils disent finalement... ils veulent faire un appel au peuple, comme le général de Gaulle, comme le général Boulanger. Ils veulent finalement court-circuiter toutes ces étapes de l'intelligence démocratique où on a des expertises, on prend le temps, il y a des amendements, on est dans le compromis. Voilà, la démocratie représentative, c'est le compromis. Alors que les poujadistes...
0: Et l'expertise, le fait qu'il y a des sujets qui sont techniques, qui demandent du temps à être évalués et qui ne sont pas... a priori pas accessible à tout le monde, ou du moins il faut du temps pour s'y intéresser.
1: Voilà, complètement. Et de fait, la démocratie censitaire, à la base, c'était ça aussi, c'est-à-dire Guizot et ses copains, au début de la fausse démocratie, la démocratie censitaire du 19e siècle, disaient en substance, parce que nous payons un impôt, parce que nous sommes riches, nous sommes compétents. Et donc, du coup, voilà, aujourd'hui, c'est l'expertise qui prend la place de ça. Et donc, la question, effectivement, technique remplace la simple capacité pour un citoyen à dire aussi ce qu'il pense. Et c'est effectivement tout ce rejet des élites à l'égard de la parole du peuple, dont on va parler avec les Gilets jaunes, qui finalement est un gros amalgame. Et on confond les revendications légitimes, la colère des dominés, de manière générale, avec cette conception qui n'est qu'une toute petite partie des populistes, les populistes d'extrême droite, qui effectivement font partie de gens qui récusent entièrement la démocratie représentative, alors que ceux qui sont tout simplement des rebelles, souvent apolitiques, souvent abstentionnistes, souvent perdus dans ce monde politique complexe, eh bien, ces gens-là demandent juste qu'on les écoute, ils demandent juste un tout petit peu plus de participation politique, ils demandent qui puissent aussi exister socialement, et bien souvent, grâce à cet amalgame que font très souvent les dominants, je vous rapporte au livre extraordinaire de Paul Nizan, Les chiens de garde, il y a des effets globaux que la bourgeoisie sait très bien faire et qui consistent à noyer le poisson en disant finalement, vous êtes tous pour la destruction du système politique actuel.
2: On s'est rendu compte que la démocratie telle qu'elle est proposée, représentative, finalement représente rien du tout. Alors, je vote pas FN, mais toujours est-il qu'elle est au deuxième tour. Monsieur Mélenchon a 17 députés, alors que Marine Le Pen
3: n'a pas de groupe à l'Assemblée.
2: Toujours pas de groupe. Donc, je dis pas que c'est bien ou que c'est pas bien. Je fais un constat. Aujourd'hui, le pouvoir donné, le Messie, en fait, ça fait 5 ou 6 présidents. On se rend compte qu'un homme seul peut rien faire et qu'on veut participer en tant que citoyen à notre vie, au débat et à notre futur et à celui de nos enfants. Pas subir, tout simplement. C'est d'où le RIC, pouvoir proposer des lois. Alors comme on a entendu...
3: Pouvoir les abroger, pouvoir révoquer des élus quand ils ne correspondent pas à l'engagement qu'ils ont pris devant les électeurs, pouvoir légiférer par les référendums. Ce qui se passe en Suisse depuis 200 ans, qu'on ne dise pas que c'est un modèle qui n'existe pas, c'est un modèle qui existe dans un pays qui est parfaitement prospère, parfaitement stable, qui n'a aucun problème aujourd'hui, qui a 8,5% de TVA. Donc qu'on arrête de nous raconter que c'est une utopie. C'est pas une utopie, c'est un idéal qui en plus peut se baser sur une expérience de 200 ans d'autres pays et se l'appliquer d'une façon encore plus universelle. Ce que fait toujours la France. La France garde cette universalité. Pourquoi certains scandent Macron démission ? Parce que M. Macron a choisi d'incarner seul ce pouvoir, tout en haut de la pyramide. Donc, tant qu'il a choisi l'incarner, il faut qu'il l'assume. Cette colère aujourd'hui s'adresse aujourd'hui à lui seul.
2: Puisqu'il a saboté tous les intermédiaires, c'est-à-dire les maires, c'est-à-dire les syndicats, il a tout saboté. Il est passé à coup de 49-3. Donc aujourd'hui, les gens ne se retournent pas contre les syndicats ou contre les partis politiques, ou ne se tournent pas vers eux, mais se tournent tout simplement vers Macron, puisqu'il nous l'a demandé encore récemment, qu'ils viennent me chercher. Je ne dois répondre qu'au peuple souverain et donc qu'ils viennent me chercher. Donc le peuple souverain est là et on veut venir le chercher. Voilà. Et qu'il arrête de dire que la France et que les Français ne font pas d'efforts. On fait des efforts tous les jours, le samedi y compris. Je préférerais rester en famille, avec ma famille, avec mes amis. Et je viens ici, je travaille toute la semaine et le samedi, je viens manifester. Voilà, il y a des phrases qu'on ne dit pas à ses enfants. C'est le père de la nation, le président. C'est le père. Il doit tous nous traiter comme ses enfants. Il doit protéger ses enfants. Il ne doit pas les insulter. Jamais, jamais, jamais. Il est allé trop loin. Il est allé trop loin. Il est méprisant. Les gens qui ne sont rien, ça n'existe pas. Ils sont un frère, ils sont une sœur, ils sont une mère, ils sont un père, ils sont un oncle. Mais jamais ils ne sont rien. Jamais. Tout simplement.
4: On a dit ni parti, ni syndicat, ni médias officiels.
5: On est un média indépendant.
4: Oui, je veux bien. Oui. Il y a des chances. Enfin, c'est pas sûr, mais enfin, vous avez quand même une station, d'accord ? Vous avez de la chance. Ni association. Je vais préciser à connotation politique. Ni droite, ni gauche, d'accord ? Eh bien, à partir de là, on a droit au drapeau français. Et aux drapeaux régionaux, parce que le but principal, c'est de baisser les taxes, d'accord ? Baisser aussi, même quasiment les supprimer, les taxes sur les produits de première nécessité, c'est hyper important. Et l'augmentation des salaires, c'est-à-dire qu'on doit conditionner la baisse des taxes dans une entreprise avec la hausse de salaire dans cette même entreprise, d'accord ? Ça doit être conditionné.
5: Donc l'idée, c'est de baisser les taxes pour les entreprises ?
4: Ben oui, mais attendez, avec la condition... qu'on augmente les salaires de cette entreprise. Parce que sinon, ils n'ont pas droit. Sinon, on ne baisse pas les taxes. C'est la contrepartie.
5: Et alors, on a entendu également qui avait comme objectif d'améliorer le fonctionnement des services publics, etc. Est-ce que vous partagez ces objectifs ?
4: Bah, évidemment. Non, mais justement, on est là pour la défense des territoires. C'est-à-dire qu'au niveau des EHPAD, au niveau des hôpitaux, au niveau des maternités, non, mais on va être obligé d'accoucher à une heure, la femme elle a déjà accouché dans l'intervalle. Plein de trucs comme ça, où, la poste, etc. Tout ça, on est justement, c'est ça qu'on défend. Ce sont les territoires. C'est la France périphérique. Et à partir de là, c'est du squat. C'est-à-dire qu'il n'y a aucune raison qu'on nous mette des drapeaux étrangers. Il n'y a aucune raison qu'on trouve des drapeaux politiques comme le NPA et les syndicats. Ils n'ont rien à faire ici. Alors, non, les drapeaux, attention. Hein. En tant qu'individus, ils ont tous, au contraire...
5: D'accord, les étrangers ont le droit de venir manifester néanmoins.
4: Bah oui, ils font ce qu'ils veulent, hein. Sans drapeau, bien sûr. Tout le monde a le droit de venir. Tout le monde, ça c'est clair. Tout le monde a le droit de venir, mais... Sans drapeau.
5: Et alors juste.
4: Les régionaux.
5: Juste me poser une question. Comment faire, selon vous, pour à la fois parvenir à garantir une amélioration du fonctionnement des services publics, tout en baissant les taxes? Comment est-ce qu'on fait pour financer ça, du coup?
4: On n'y arrivera pas.
6: J'ai pas la prétention d'avoir ni réfléchi dessus ni autre, mais il faut pas avoir peur de ces. Oui, mais alors comment? Il y a toujours une solution. Il faut une volonté politique. Et c'est ça qui manque aujourd'hui. Personne ne veut s'en occuper. C'est un peu le gloubi-boulga depuis tant d'années. Et on voit maintenant la situation de la France parmi le monde. La France ne pèse plus rien. Donc c'est pas une question, mais comment on va faire si...
5: C'est important que la France pèse ?
6: Mais bien entendu.
5: Pourquoi alors ?
6: Mais attendez, elle a toujours pesé. Et là, aujourd'hui, elle ne pèse plus sur la scène politique. Ça, c'est un petit peu le boulot de Macron, hein. Donc ça, c'est inquiétant aussi. On n'a plus ni en France, ni à l'international, nous ne posons plus rien. Voilà, c'est je change une ligne, je ne change une ligne et je règle le problème. Donc voilà, faut juste la volonté et qu'ils nous écoutent et qu'on soit et que nous décidions. Parce qu'aujourd'hui, je parle en mon nom, je veux décider sur les décisions politiques. On a toutes ces institutions qui ne nous ont rien ramené, qui dégagent en fait.
5: Merci. Alors, mesdames,
7: les jaunes, bonne journée. C'est un mouvement apolitique de contestation spontanée, va chaler, il y en a marre. Bonjour madame, on est en direct sur 93.1, un petit mot?
8: Moi je suis là, déjà j'ai été déçue qu'il y ait un parti politique qui se forme au niveau des jaunes.
7: Alors une liste, hein?
8: Oui, non. On est apolitique, un mouvement apolitique, il faut le savoir. Il y a des gens qu'on paye très cher pour faire de la politique, donc je ne vois pas pourquoi ce mouvement s'est monté, déjà une. Et voilà quoi, moi tout ce que je veux, c'est que Macron démissionne, en clair, et puis qu'on reparte à zéro. Ces petits discours, ces petits shows là, en ce moment, le show du Mopet Show, il faut qu'il arrête. Parce que s'il ne sait pas encore ce qui ne va pas dans la France, je ne sais pas pourquoi il a été élu président, c'est tout.
7: Alors plusieurs choses, si Macron démissionne, qu'est-ce qu'on fait? On revote?
8: Oui, on revote.
7: Ok, donc pour les mêmes en fait?
8: Ah non, pas pour les mêmes.
9: La différence c'est qu'en fait... On a un mouvement de contestation spontanée. Donc on fait une dissolution, Macron démissionne, on revote, celui qui se présente, il est là avec des solutions, puisque Macron n'a pas de solution, on est d'accord. Il est en train de faire des grands débats nationaux parce qu'il n'a pas de solution. Donc on revote, les gens qui viennent, il faut qu'ils aillent des solutions, sinon on redescend dans la rue. C'est pour ça qu'il ne faut pas être aux européennes. Nous, on est un mouvement de contestation spontanée et apolitique. Il y a des gens d'extrême droite, d'extrême gauche, du centre et tout, donc on s'en fout, nous. Qui vient dans les gilets jaunes, on s'en fout. Si demain tu mets un parti... ça va être la division. Donc Macron, il a tous les beaux jours devant lui. Donc voilà. Donc, comme je te dis, le prochain qui vient, il faut qu'il vienne avec des solutions. Mais ce n'est pas nous de les trouver, les solutions. Nous,
7: on retourne voter, mais de façon éclairée. C'est-à-dire qu'on pas de chantage.
9: Et puis avec des programmes très clairs. Pas de dire, donnez-moi un chèque en blanc pendant 5 ans, et puis après, je ferai ce que je veux pendant les 5 années. Donc, respectez déjà ce qu'ils font, mais qu'ils soient clairs dans ce qu'ils disent. Donc le prochain, il faudra qu'il aille des solutions précises, parce que moi ça ne me dérange pas qu'il y ait un type qui gagne 20 000 euros par mois. Ce qui me dérange, c'est qu'il y a des gens qui gagnent 500 euros par mois et que le 15 du mois, ils n'aient plus de sous. Maintenant, c'est à eux de trouver des solutions, c'est pas aux gilets jaunes. Nous, on les paye pour ça.
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0: Paroles récoltées dans l'ordre le 9 janvier, le 23 février et le 26 janvier 2019 pendant des manifestations de gilets jaunes à Paris. Paroles récoltées donc par Cause Commune, dont nous commentons et analysons ici les archives. Beaucoup de thèmes abordés autour de ce que j'ai intitulé la crise de représentation, la crise démocratique, une crise qui s'est exprimée par le rejet viscéral contre Emmanuel Macron, qui a joué avec le présidentialisme de la Ve République et qui l'a amené à son paroxysme. On entend au sein de ses archives des références à ces fameuses petites phrases d'Emmanuel Macron qui ont choqué. Donc ces gens qui ne sont rien, c'était en 2017. On entend également « je veux décider, nous ne voulons pas subir », c'est à peu près les propos qu'on entend. Et puis ce couple, ce dernier couple, qui dit « on est apolitique, il y a des gens d'extrême droite, d'extrême gauche, nous on s'en fiche », c'est ce qui a été beaucoup critiqué, ce qui a pu être analysé comme une des limites du mouvement des Gilets jaunes. Patrick.
1: Oui, c'est poignant, c'est très riche, et en même temps c'est poignant parce que on entend là la détresse d'abord en termes d'humanité. C'est-à-dire que on a parlé jusqu'à présent de néolibéralisme dans un langage désincarné, un langage politique, technique, mais il y a aussi quelque chose qui relève de violence extrême, qui relève de la morale, qui relève de la dignité, qui relève de l'éthique. Et là, à ce niveau-là, effectivement, la phrase de Macron sur les gens qui sont rien, et ça percute complètement la dignité humaine. On est dans une agression de l'oligarchie et de l'élite contre les dominés. Et là, on voit que finalement, quand parfois on nous enfarine avec des beaux discours comme les fausses promesses électorales, eh bien là, parfois, il y a une sorte de lâcher prise où le personnel politique va ne plus se contrôler et dire parfois un lapsus, comme dirait Freud. Et donc, c'était très important que justement, cette conscience politique populaire, donc qu'on appelle souvent l'infrapolitique, sans être vraiment méchant ou condescendant, mais en tout cas, on va dire hors des catégories usuelles de la politique, eh bien on voit que c'est une très grande compétence, parce qu'il y a justement le fait de ne pas s'arrêter sur des petites phrases, le fait au contraire de dire ça c'est très grave, parce que au-delà de toutes les différences idéologiques qui peuvent exister, il y a l'obligation dans une démocratie fondée sur des droits de l'homme, fondée sur la dignité, la fraternité, on le répète sans cesse dans les symboles, il y a à un moment donné le droit à la parole, le droit à l'existence, et quand on dit des gens qui ne sont rien, eh bien là on est sur une pente fasciste, parce que à partir du moment où on dit que les gens sont rien, eh bien on peut les supprimer, on peut les laisser mourir, on peut, comme disait Foucault, faire vivre ou laisser mourir. Donc ça, c'est le premier point que je souhaitais dire. C'est ces phrases très fortes, très, très importantes que Cause Commune a retrouvées. Et en fait, ça nous dit quoi, finalement? Ça nous dit pas forcément qu'il y a un rejet du système politique, tout ce qu'on a entendu. En fait, paradoxalement, ça dit qu'on veut être plus acteur dans le système politique actuel. On ne veut pas détruire l'élection, on ne veut pas détruire les élus. À aucun moment, il y a des gens qui disent « il faut aller brûler l'Assemblée nationale ». À aucun moment. Ce qui est dit, c'est « on veut mettre plus de démocratie ». Et le grand paradoxe de la manière dont les universitaires et les hommes politiques invalident ce qu'ils appellent les populistes, c'est finalement le grand délire de tout ça, c'est que ça repousse sur un paradoxe qui est qu'au contraire, ces gens-là manifestent l'envie de participer davantage. Alors, ce qui fait peur aux élus, comme on le disait dans la première émission, ce qui fait peur aux élus, c'est leur existence. C'est-à-dire que normalement, un élu doit être un représentant du peuple. Il ne doit pas faire carrière. Or, comme le disait il y a bien longtemps le sociologue Max Weber, les hommes politiques vivent par la politique, mais de la politique. Et donc, ils en font une carrière, ils en font de l'argent, ils en vivent. Et de ce fait-là, ils ne veulent pas être sortants. Et donc, d'où le cumul des mandats et les pinsons Charlot. Je rappelle que ce sont des directeurs de recherche au CNRS et qu'ils ont une très grande aussi autorité scientifique. Ils ont donc je peux aussi me dire voilà, c'est eux qui l'ont dit. Ils sont les premiers à mettre en avant ce principe très important que je viens d'évoquer de la compétence politique dans le système. Et pas du tout la tentation populiste. Donc c'est très important d'inverser complètement la perspective et de voir que le référendum, qui peut être local, qui peut être national, mais qui peut être local, c'est avant tout remettre en cause le cumul des mandats, parce que, comme disent les Pinson-Charlot, le cumul des mandats, c'est quelque part l'ennemi juré du référendum, c'est-à-dire la possibilité de révocabilité et d'acceptation de disparaître du champ politique. Moi, toute ma vie, j'ai vécu avec Giscard d'Estaing. Toute ma vie, j'ai dû subir Mitterrand, Chirac, et je dirais même dans les médias, Drucker et combien d'autres, qui sont des permanents, qui sont des... Voilà. Et cette oligarchie-là, elle est permanente. Et c'est pour ça que c'est une oligarchie, et que ce ne sont pas des élus, ce ne sont pas des hommes politiques. Donc, la façon dont les Gilets jaunes nous disent « on doit avoir une possibilité d'intervenir », eh bien oui, c'est que cette participation politique dans le système, elle suppose un équilibrage, elle suppose des compromis, et de ce fait, elle suppose de remettre en cause le professionnalisme éhonté de ces hommes politiques qui se protègent, qui se donnent des allocations chômage, comme je le disais, à taux plein pendant 5 ans, qui se donnent des postes cachés dans des commissions, qui pantoufle après dans des grandes multinationales comme Marty Aubry, qui revient en politique après, mais elle est la fille de Jacques Delors, donc c'est tout à fait normal. Et c'est ça, en fait, le rapport de force entre les Gilets jaunes et les élus et Macron, il est là. Il est « laissez-nous de la place dans ce système pour pouvoir contester ». Et donc, il y a une intelligence populaire. Parce que ces gens-là ne sont pas dans le rejet, ils disent « on veut être dedans ». Donc il y a vraiment quelque chose qui est hallucinant dans le travail de contre-mouvement et de sape qui est organisé par les élites. C'est cette invisibilisation permanente d'un discours qui, au contraire, dit « on est présent, on réfléchit ». Et pour finir, le fait de refuser les partis politiques, ça ne veut pas forcément dire qu'on rejette la démocratie représentative, ça veut dire qu'on veut aussi pouvoir discuter de problèmes techniques, le niveau des salaires, les pensions pour les gens qui sont au RSA, les taxations. Bref, tout le langage qui est utilisé est un langage politiquement technique qui dit « on n'a pas besoin des idéologies ». Quand ils disent « on n'a pas besoin du NPA », c'est pas « ok, on a le droit de ne pas être marxiste et révolutionnaire », mais la question, elle n'est même pas là. C'est qu'en fait, que ce soit la droite ou la gauche, ils disent « on ne veut pas de la vulgate, de l'idéologie, des grands mots habituels des hommes politiques, on ne veut pas de ça, nous, on veut faire de la politique réaliste sur les enjeux de notre vie quotidienne, sur le prix de l'essence, comment réguler ça par rapport à des taxes, est-ce qu'il faut taper sur la TVA ? Ben non, parce que c'est un impôt scandaleux et injuste, et justement le néolibéralisme passe souvent par la TVA et pas par l'augmentation des revenus des plus riches. Donc il y a véritablement cette compétence politique, cet appel à la participation politique qui, au final, s'est exprimé directement, par les Gilets jaunes, à travers les agora qu'ils ont mis en place sur les ronds-points.
0: Alors, pour réagir à ce que tu viens de dire, qui est très intéressant, effectivement, nous voulons participer, nous voulons discuter des problèmes politiques et non pas les réserver à des experts qui peuvent être des partis, des députés ou des syndicats. C'est le retour du bâton du fameux réel dont se targuent les gouvernants, et en particulier Emmanuel Macron. Nous faisons cela parce que la réalité économique prime, la France est insérée dans le monde, il y a des échanges internationaux. Si nous ne sommes pas compétitifs, les pays d'à côté le seront et ça va augmenter le chômage chez nous. C'est un discours qu'on entend depuis 20-30 ans, je ne sais pas, depuis ma naissance, j'entends ce discours. Et donc ce réel réservé aux gouvernants et aux ministres s'est retourné et réapparu sous leurs yeux. De quel réel parle-t-on ? Le réel politique des gilets jaunes et le réel du quotidien, du pouvoir vivre, de mettre de l'essence dans une voiture pour aller travailler, pour aller chercher un travail. C'est ce concret-là qui a été renvoyé à la figure et discuté politiquement. Pour ce qui est du pantouflage des cumuls des mandats, bon, le cumul des mandats, faut-il le dire, a été interdit par François Hollande. Tu nous parles d'élus, etc., qui, typiquement, ont été présentés par Emmanuel Macron et ses soutiens comme l'ancien monde, et lui se targuait justement de renouveler cette classe politique, cet ancien monde fait de gens qui étaient professionnels de la politique pendant 10-20 ans, comme je le disais en introduction, a fait élire des gens qui n'étaient pas du tout professionnels de la politique et qu'il a sélectionné sur CV, etc. Je ne dis pas que c'est super bien ce qu'il a fait, je dis pour c'est intéressant que ça tombe sur lui finalement. que ça soit lui qui se targue d'être le renouveau et son mouvement qui se vante d'être des amateurs, de ne pas être des professionnels de la politique, d'être des gens de la société civile et donc d'être dans les dites réalités concrètes de l'économie. Bien sûr que la composition sociologique de la Chambre de l'Assemblée nationale reste des cadres et des cadres professions intellectuelles supérieures et des gens qui sont socialement privilégiés. Mais c'est tombé à un moment dit de renouveau, ce qui s'analyse de différentes manières et s'analyse en premièrement en se disant que l'essoufflement, la crise démocratique datait bien avant et qu'Emmanuel Macron en est un premier symptôme.
1: Oui, en tous les cas, tu as raison de dire que le monde est complexe et qu'effectivement, il y a cette tentative, mais cette tentative est juste une sorte de racolage d'esbrouf, parce qu'au final, ces gens-là rentrent dans le système tel qu'il existe, sans rien remettre en cause. D'ailleurs, le dirigisme absolu de Macron en fait une caisse d'enregistrement à l'Assemblée nationale, et il n'y a jamais eu de révolution de quoi que ce soit dans les institutions avec ces acteurs-là. Même à la suite des Gilets jaunes, Macron a enterré le mouvement en créant la même chose de manière dirigiste, un débat national qui n'était pas un débat, puisque c'est lui qui circulait auprès des élus locaux.
0: Dont il se moque, on parlait de la subversion des manifestants, là, son bébé de show, disait la manifestante.
1: Ouais, là, c'est voilà. En tous les cas, voilà, c'est en cours du discours. Bien sûr, il y a des gens qui viennent de différentes professions. Il faut pas tout critiquer. Ça pouvait être un appel d'air qui, en soi, pouvait être intéressant si Macron n'était pas Macron. Mais il est Macron et il est comme un nouveau De Gaulle, très, très, très dirigiste. Et voilà. Mais le fait est que cette multiplicité d'acteurs n'a pas été, je dirais, un agora avec des critiques dans tous les sens. Non, il y a une soumission extrêmement stricte quand il s'agit de voter, et ceux qui ne votent pas correctement sont soit remis à leur place, soit s'auto-excluent parce qu'ils reçoivent des pressions à la marge et abandonnent leur fonction. Donc cet appel-là a été un argument électoral, mais avec des résultats très, voilà, quasiment insignifiants. Ce qui est par contre le cœur de l'action de Macron, s'il voulait effectivement renouveler. Je vais faire un parallèle. Les travailleurs sociaux passent leur temps à dire que les pauvres ne sont pas citoyens. Et quand les pauvres viennent voir l'assistante sociale et commencent à critiquer la manière dont ils sont pris en charge, ou commencent à critiquer un certain nombre de procédures qui leur tombent sur la tête, puisque quand on retouche le RSA, il faut avoir un projet, sinon on peut aussi ne plus toucher le RSA, donc c'est sous condition. C'était à l'origine du RMI en 88. On va quand même pas donner de l'argent comme ça à des assistés. Il faut qu'ils prouvent qu'ils le méritent. Toujours cette notion de pauvre fainéant. Donc, de ce fait-là, à chaque fois que je voyais des travailleurs sociaux, je leur disais, mais quand le pauvre n'est pas d'accord, quand le pauvre essaye de contester un certain nombre de choses que vous voulez lui imposer, il manifeste une capacité d'intelligence puisqu'il rentre en conflit à quelqu'un qui est plus titré que lui. Vous êtes bac plus 3, bac plus 4. Et il essaye d'imposer aussi un point de vue et une manière de se sortir de ses conditions de vie. Mais là, et c'est dans tous les manuels de travail social. Ah, mais là, par contre, plus question. Là, il doit se soumettre, il doit se taire et obéir aux ordres. Eh bien, quand les Gilets jaunes se sont largement rendus sur les ronds-points et ont occupé ces ronds-points, eh bien, cet espace-là est devenu un agora. Et il a été, pour moi, c'est le symbole de... On parlait de la dignité tout à l'heure. Eh bien, c'est le symbole de l'agression de ce pouvoir dirigiste et autoritaire, de ne pas avoir pris la mesure de cette richesse populaire. Et si j'avais été président de la République, j'aurais dit, écoutez, il se passe des choses incroyables sur les ronds-points, organisez-vous, créez des commissions, commencez à mettre par écrit des choses. Vous faites votre petit barbecue, on va vous donner des tentes, on va faire en sorte que vous perturbiez plus la circulation. Mais en tous les cas, garder cet espace parce que c'est un espace citoyen de base, comme une assemblée locale, et c'est précieux. Et à partir de là, on va faire remonter, et ça va être ça le débat national, on va faire remonter toutes les doléances, comme les cahiers de doléances de 1789.
0: Ce qui a été en partie fait, il y a eu 600 000 cahiers de doléances qui ont été recueillis par les maires, dont une association réclame la publication, et ça traîne des pieds pour les diffuser, pour les publier au grand public. Le prétexte en est le coût de la numérisation.
1: Voilà, donc tu vois, voilà. Donc il y avait au-delà même d'attendre que le pouvoir leur donne le feu vert, voilà, les gilets jaunes. Je parle de compétences politiques et d'expertise, et ben voilà, tu le montres magnifiquement. Il y a des cahiers de doléances. Ces gens-là ont produit, ils ont écrit, et ça a été de la même manière que dans les cités. Toute la bonne volonté politique des jeunes sous-prolétaires a été cassée pendant les premières marches. Ça a été récupéré par Mitterrand avec SOS Racisme, etc. etc. Et donc, il y a un ouvrage qui est sorti par un chercheur, Olivier Masclay, sur la manière dont le Parti communiste a bloqué l'accès aux élus, à l'édilité locale, aux jeunes des cités qui souvent étaient des grands frères, qui avaient fait des études supérieures, qui avaient un rayon d'action culturelle et qui pouvaient rentrer dans les municipalités pour changer la donne. Eh bien, ça a été systématiquement verrouillé et Masclay montre bien que là, c'est bien des forces de gauche qui ont bloqué ça, notamment le Parti communiste. Donc, à chaque fois qu'il y a une expression, les sous-prolétaires qui font des marches, les gilets jaunes qui écrivent des cahiers de doléances, à chaque fois qu'on a de l'agora, qu'on a de la citoyenneté locale, eh bien, le pouvoir représentatif de l'oligarchie bloque. Et donc, voilà, on a là des preuves que, effectivement, les gilets jaunes ne mentent pas.
0: Et que ces derniers ne sont pas libertariens. Beaucoup de ces derniers ne sont pas libertariens. On peut pas faire une généralité sur notre seul corpus. Corpus que j'ai par ailleurs, pour être tout à fait transparent, sélectionné et monté pour que la parole soit diffusable. Ce que dit Paul, bénévole à Cause Commune, lorsqu'il demande « Je me demande comment est-ce qu'on améliore les services publics tout en abaissant les taxes ?» Ça a été un questionnement, une interrogation lancée pendant ces mois de conflits sociaux et de mobilisation. Et elle répond « C'est pas à moi d'en décider. Enfin, en fait, il faut de la volonté politique. Il y a toujours une solution, etc. Vous posez mal le problème, finalement. » Exactement comme le membre de ce jeune couple, de ce couple qui se dit spontané et apolitique, qui à la fin de l'interview dit c'est pas à nous de trouver les solutions, c'est à eux de les trouver. Ce mouvement nous montre à la fois une demande de participation directe et en même temps une certaine conception de l'élu salarié du peuple ou du citoyen actionnaire de l'élu, je sais pas comment le dire. On les paye pour ça, ils sont payés à trouver des solutions. Je vais là de manière un peu empirique. C'est assez inédit que les élus soient considérés ainsi, comme des salariés des citoyens.
1: Oui, et c'est vrai que la question que tu évoquais tout à l'heure de la rigueur qui est imposée par les pouvoirs de tout l'espace capitaliste occidental, et même en Asie, au Japon, etc., c'est le même discours. En fait, quand on étudie de près la question du budget de l'État, des profits, des dividendes, on se rend compte qu'en fait, il y a beaucoup d'argent, que cet argent est redistribué avec des parapluies gigantesques aux dirigeants des entreprises. Et là encore une fois, l'ouvrage de Pinson Charlot, enfin des Pinson Charlot sur la violence des riches, montre que les rémunérations des plus riches, en fait, sont des rémunérations arbitraires qui sont juste données parce que cette oligarchie, donc ce réseau de gens qui se connaissent tous, pour aller vite, en fait, sont désignés dans les conseils d'administration, dans une structure qui s'appelle le comité de rémunération. Et ce sont des gens qui ne font pas partie de l'entreprise. Donc, on va faire croire que ce sont des gens neutres. Alors qu'en fait, ils circulent de conseil d'administration en conseil d'administration. Alors, ils ne font pas partie, par exemple, de Michelin. On va faire appel à Bernard Arnault, par exemple, pour faire partie du comité de rémunération. On va faire appel à quelques autres patrons d'autres entreprises. Et ben forcément, ces gens-là vont dire au patron de Michelin, ben oui, toi, tu dois avoir 3 ou 4 millions d'euros par an parce que, par retour d'ascenseur, les mêmes vont donner à Bernard Arnault 3 ou 4 millions dans sa propre société de LGBH pour son industrie du luxe. Donc ce système croisé de rémunération n'est fondé sur rien d'autre que du clientélisme et ce que les partis communistes dans les années 30 appelaient les 300 familles. Eh bien, la sociologie aujourd'hui retrouve les 300 familles. On a un petit groupe de 440 de gens qui se connaissent et qui écument, par exemple, les fonds d'épargne. Qui sait que 150 milliards de fonds d'épargne ont été récupérés grâce à Sarkozy, qui a donné la possibilité aux banques d'affaires de pouvoir gérer cet argent, alors que cet argent, les fonds d'épargne, sont normalement utilisés par la Caisse des dépôts et consignations pour fabriquer du logement social. Donc l'argent existe, il y en a partout, à commencer par des réformes qu'on pourrait faire un peu partout dans la sécurité sociale ou autre. Il y a des solutions qui sont données par les Gilets jaunes comme par d'autres personnes. Donc l'illusion entretenue par le pouvoir politique, c'est l'illusion que les caisses sont vides. De la même façon, depuis une cinquantaine d'années, depuis les années 80, il y a une rhétorique qui est notamment dénoncée par un économiste très connu qui s'appelle Jean-Pierre Dupuis, où tous les jours à la radio, toujours, on entend que les marchés sont hésitants, que les marchés ont perdu confiance, que c'est le marasme. Mais on n'a jamais vu depuis 20 ans des taux de profit aussi extraordinaires. On n'a jamais vu des redistributions aux actionnaires de dividendes aussi colossaux. Et la France a même été taclée par les États-Unis comme un des pays qui donnait le plus de dividendes au monde. On est peut-être le premier pays au monde qui a tant donné à ses actionnaires. Et dans la même veine, on brade l'économie industrielle, on brade toute la métallurgie, toute la fonderie, tout ce qui était la seconde révolution industrielle, au profit de la finance internationale qui est purement spéculative. Et à chaque fois qu'on a voulu taxer cette finance internationale, je vous rappelle que l'altermondialisme, c'est la taxe Tobin essentiellement, attaque en France et dans le monde, notamment la naissance à Porto Alegre au Brésil, c'est de taxer les transactions financières, mais de manière ridicule. 0,1%, nous dit le prix Nobel d'économie, Tobin. Et avec ce 0,1%, on peut quasiment rincer la planète entière, en donnant de l'eau, en donnant à manger à tout le monde, en donnant du logement décent. Le même calcul peut être fait à partir de l'utilisation de 1% du budget des armements dans le monde. Donc ce fric, il existe, sauf que, quand on produit, quand on a des choix politiques autour de la manière dont l'argent est utilisé, redistribué. Mais toute l'idéologie néolibérale consiste en fait à faire porter le chapeau aux victimes, c'est-à-dire aux chômeurs, aux ouvriers, le coût du travail. Voilà, on ne dit pas un travailleur ou un ouvrier, on dit le coût du travail. Et les médias, les chiens de garde, et les nouveaux chiens de garde, comme dit le journaliste Serge Halimi, les nouveaux chiens de garde sont là pour dire « Ah, ben, du coup, les riches sont pauvres, les riches vont devoir émigrer en Suisse ou autre parce que on les taxe tellement qu'ils n'ont plus d'argent, les marchés ne savent plus comment investir, les entreprises ont besoin de rigueur parce que l'État n'a plus d'argent, les entreprises peuvent plus investir. » C'est un langage idéologique organisé avec des machines lourdes que sont les médias officiels, comme le disent très bien les Gilets jaunes. Et de ce fait, c'est le mensonge absolu du néolibéralisme, parce que effectivement cet argent existe, il peut être redistribué. Donc la véritable question, comme l'ont toujours dit finalement les économistes, les forces de gauche, etc., et même la science sociale, quand on voit statistiquement les taux de profit, tout simplement, c'est une question d'inégalité sociale. Tout ça pour dire que les gilets jaunes qui disent limitons la taxation, etc., oui. ils sont en fait sur même pas 0,00001% de ce qui pourrait être fait en leur faveur. Ils demandent des miettes. Et déjà, on voit que le Figaro, les Échos, toute la presse de droite, les hommes politiques sortent tout de suite là les bazookas pour dire mais vous êtes fous, mais comment on va payer tout ça? Et c'est ça finalement la force des experts et des dominants, c'est qu'ils maîtrisent beaucoup plus la technicité de l'économie, ils maîtrisent beaucoup plus le langage, ils maîtrisent beaucoup plus finalement les arcanes parce qu'ils sont passés par HEC et les écoles de commerce, et donc de ce fait ils sont beaucoup plus forts en réactivité pour dire tout de suite c'est pas possible, c'est pas réaliste ce que vous nous demandez. Voilà. Et c'est ça, effectivement, les Gilets jaunes sont très réalistes, ils avancent prudemment en essayant de dire non, Il faut essayer quand même de limiter les prix, parce que tout simplement on peut plus vivre avec nos enfants, on peut plus payer l'essence pour circuler, pour aller travailler, pour sortir un peu nos gosses. Eh bien, le peu que les Gilets jaunes disent, c'est dramatisé dans le débat, alors que là, par rapport à ce qu'on entend d'eux, ce sont des demandes extrêmement ponctuelles, partiel et réaliste. Donc c'est ça qu'il faut dire en termes scientifiques à ce mouvement social. Vous avez demandé très peu, très très peu.
0: Le temps file et nous devons aborder cette autre thématique qui se révèle dans l'histoire concrète de ce mouvement social, c'est sa répression et sa répression inouïe et violente contre ces manifestants gilets jaunes, qui s'est abattu pendant tout le long du mouvement, entre novembre 2018 et l'été 2019. Répression dont tu es aussi un petit peu spécialiste, Patrick, et on va entendre quelques traces, quelques témoignages parmi des milliers qui existent, mais celles-ci appartiennent, si j'ose dire, à cause commune, traces et témoignages des formes de répression de ce mouvement des Gilets jaunes. 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
7: On est actuellement avenue de Wagram, devant un café qui s'appelle La Flamme. Et il s'avère que, bien qu'en dehors de la NAS, des tirs de flashball ont été réalisés par les forces de l'ordre et ont fait au moins, puisque on l'a sous les yeux, une victime aujourd'hui. Bonjour à toi, quel est ton prénom ?
11: Bonjour, je m'appelle Thomas, j'ai 35 ans.
7: Alors Thomas, tu peux un petit peu nous raconter ce qui s'est passé et qu'est-ce qui t'a mis là dans cet état avec du sang absolument partout, un bandeau sur la moitié du visage et le nez manifestement cassé.
11: Eh bien, j'étais en train de manifester pacifiquement. Hein, on défile, on marche tranquillement, sans insultes, sans jeter quoi que ce soit, sans violence, hein, parce que c'est le mot d'ordre des Gilets jaunes. Et comme ça, sans sommation, j'ai pris un flashball en tir direct en plein dans la gueule, il faut le dire. Il tire dans le tas, en fait. Hein. Il recharge, il retire, il recharge.
7: Il y avait des tensions particulières qui ont conduit à des tirs de flashball, parce qu'on a beaucoup entendu de lacrymo.
11: Alors, en fait, de leur part, oui, ils ont énormément gazé, d'abord, de loin. Et puis moi, je sais pas pourquoi, j'ai pris un flashball en pleine tête. Et alors qu'on était tous posés, quoi, on n'était pas en train de jeter quoi que ce soit. On était juste en train de manifester, quoi, comme tout le monde.
12: Les manifestations, surtout à Paris, hein, les manifestations, c'était les manifestations de gauche, de gens qui étaient une certaine, on va dire, bourgeoisie. On appelle ça les bobos, enfin tout ça. Là, maintenant, c'est vraiment les laissés pour compte de ceux qui n'ont pas du tout d'argent, les 10-15 premiers pourcents, ceux qui deviennent maintenant les parias de la société.
7: Les invisibles.
12: On les appelle les invisibles, mais en fait, on
7: les invisibilise.
12: On voudrait qu'ils deviennent des parias, de même que les gens qui étaient en banlieue ont été traités comme des parias, et eux, finalement, tout le monde était d'accord que c'était des gens dont il valait pas le coup qu'on s'intéresse. Et petit à petit, ça remonte. Alors maintenant, c'est les bons petits blancs, les Français, qui se retrouvent dans cette situation-là. Et on les traite comme on a traité les gens de banlieue, les Algériens et les Maghrébins, etc.
7: Alors ce que vous dites, je me permets une parenthèse, c'est super intéressant parce qu'en fait c'est ce qu'on dit des violences policières. En fait les violences policières, la technique de maintien de l'ordre...
12: Pourquoi croyez-vous que Macron...
7: Les pratiquants en banlieue depuis toujours.
12: Non, les méprises, les traite à faire le mépris, et comme il le fait maintenant. Moi, mon opinion à ce sujet-là, c'est que il essaye de les ostraciser de la même manière qu'on a ostracisé autrefois
7: les banlieues.
12: Les banlieues, et il en crée des parias, de manière à ce que les bourgeois se désolidarisent de cette classe sociale, qu'elles deviennent les bourakoumines, voyez, japonais, et que les gens se sentent. N'osent pas mettre de gilet, n'osent pas de manière à ne pas se sentir touchés par eux. Quoi.
7: Et justement, la loi anti-casseurs, là, votée à une large majorité à l'Assemblée nationale mardi, vous en pensez quoi ?
12: Bien, je pense qu'on arrive dans un régime de terreur, tout simplement. C'est un régime de la terreur. C'est-à-dire Forcément, comme le gouvernement est acculé, comme il est bloqué, il devient de plus en plus violent.
7: Fin du monde, fin du mois, même combat. C'est le slogan qui réunit la majorité des manifestants chaque samedi. Alors nous avons décidé avec Quentin et Olive, qui va nous rejoindre dans quelques instants, de nous rendre directement place de la République, qui était le point de destination d'une manifestation déclarée, démarrée de Bercy, ministère de l'économie et des finances. Donc ce matin. Alors on vit un truc un peu particulier avec Quentin, puisque à notre arrivée, outre un déploiement absolument outrancier de forces de l'ordre, il fallait forcément constater que il n'y avait pas grand monde place de la République. Et là les cortèges commencent à converger et déjà vers la place de la République, donc, et déjà la place est envahie de gaz lacrymogène. Donc il y a très peu de personnes sur la place de la République. En réalité, tous les axes de cette place sont actuellement bloqués par les forces de l'ordre, et les cortèges arrivant des différentes manifestations parties depuis ce matin, depuis différentes places de Paris, se retrouvent donc bloqués à l'extérieur de la place, ce qui a donné lieu manifestement à des jets de grenades lacrymogènes par les forces de l'ordre qui nous atteignent déjà sur la place de la République. Donc on va essayer de comprendre un petit peu ce qu'il se passe. Alors là il y a un front de gilets jaunes qui fait face à une barrière de CRS. Donc on va aller, je ne sais pas si ces manifestants étaient présents ou attends. Bonjour monsieur.
13: Bonjour.
7: On est Radio Cause Commune, Radio Associative Parisienne, et on est en direct. Vous pouvez nous dire un petit mot sur ce qui se passe, parce qu'on vient d'arriver en fait.
13: Bah, ça fait comme tous les week-ends, la police essaye de diviser le groupe parce qu'ils veulent pas qu'il y ait une grosse émeute.
7: Bah alors justement, là on est arrivé, nous, a priori, on venait retrouver la manifestation venue de Bercy et qui devait converger vers République. Alors il n'y a pas grand monde, la place est complètement encerclée.
13: Bah nous, depuis ce matin, on essaye de converger sur un groupe ou un autre, mais il y a tellement comme police à droite à gauche, t'as à peu près 5 policiers pour un manifestant, ça fait qu'on ne peut rien faire.
7: Oui, c'est-à-dire qu'à aucun moment vous avez pu rejoindre les cortèges.
14: Et menacer de gazage ou de frapper si on dégage pas, comme ils disent.
7: Bah là, ils ont gazé, hein, parce qu'on le sent d'ici.
13: Attends, je vais t'en dire une bonne. Ce matin, je me suis fait faire baliser 135 euros, parce que j'avais un gilet jaune dans mon sac. Et il était 9h15, à cette heure-ci, il n'y a pas de manifestation. Mon fils, on a pris autant, tu sais pourquoi ? Parce que c'est mon fils.
14: Parce qu'on a le même nom de famille, et ils ont fait un rapprochement. Moi, j'avais pas de gilet jaune, j'avais que des sandwichs dans un sac à dos, j'ai été verbalisé également.
7: Donc vous avez le procès verbal que vous allez contester, évidemment.
14: Ouais, bah oui. On va le recevoir à la maison. Moi personnellement, et j'incite tout le monde à le faire, de ne pas les signer et les envoyer à la maison, et après voir si on peut pas trouver un vice de procédure afin de pas les payer.
7: Mais en fait, il y a énormément d'avocats, hein, qui prennent en charge ce genre de dérive, et évidemment, il faut nombreux contester ces verbalisations outrancières.
14: Et surtout pas les signer, sinon c'est leur ramener de l'eau à leur moulin et accepter la sanction qui est injustifiée.
0: Alors bien évidemment, ces archives seront toujours moins spectaculaires que les multiples vidéos de violences policières, de mutilés, de gens frappés au sol qui ont malheureusement rythmé la mobilisation des gilets jaunes. Et plusieurs thèmes ont été abordés. On a donc eu cette victime de flashball, de LBD. Il y a eu le travail de David Dufresne qui a référencé à travers ses alertes Allô Place Beauvau pendant tout le mouvement, et qui a compté tous les tirs non réglementaires de policiers. On en arrive officiellement à une bonne centaine de gens qui ont perdu des mains, des yeux, qui sont mutilés et dont le tir interroge. On a une manifestante qui analyse cette répression et qui en fait le lien avec la répression des banlieues. C'est historiquement avéré, hein. Il y a un papier écrit par Le Monde, et l'État assume que des policiers de la brigade anticriminalité, la BAC, spécialisés dans des opérations en banlieue, sous-entendu bien plus violentes qu'ailleurs, ont été mobilisés pour maintenir l'ordre. Tout cela est référencé et même assumé par l'État, avec des hauts cadres de la police nationale ou des syndiqués de la police nationale ou de la gendarmerie disant ça n'est pas leur métier, et ces hommes de la BAC ont été les auteurs de ces tirs de LBD, de ces violences policières

0: 93 et mon bouquin, qui reprend la thèse mais avec les contraintes éditoriales, est sorti en 96. Donc
1: D'accord.
0: du coup, j'ai arrêté la recherche. En fait, j'ai pas voulu continuer
1: Ouais.
0: à travailler sur ce thème-là. À l'origine, je voulais faire une thèse sur le militantisme. Et bon, mon directeur de thèse pouvait avoir une allocation de recherche sur l'armée. Et bon, bah du coup, je suis parti sur l'armée. Et puis en tâtonnant, en fait, je me suis rendu compte qu'il y avait un sujet qui avait jamais été travaillé à l'université. C'était celui du maintien de l'ordre et des forces de l'ordre. Donc le terme qui revient effectivement, c'est répression. Donc bon, du coup, je suis parti avec cette logique-là. Puis j'ai commencé à bouquiner de tous les côtés. Après, j'ai fait un travail aussi d'archives, archives nationales, départementales, les archives de la gendarmerie qui se situent au Blanc. Il y a 300 000 cartons. Les archives des CRS aussi que j'ai pu collecter en partie. Les archives de la préfecture de police et puis les entretiens, de l'ethnographie, je les ai suivis dans les manifs.
1: Et
0: En
1: donc
0: fait,
1: tu as pu raconter, enfin te plonger dans cette fameuse histoire du maintien de l'ordre à la française.
0: voilà, et en fait, ce qui est très compliqué quand on étudie la répression, c'est que quand on vient du milieu universitaire ou du milieu militant, on ne peut que les voir sous l'appellation CRSSS, comme c'était le slogan de mai 68. Ce qui s'est passé avec les Gilets jaunes, ça donne plutôt une continuité qu'une rupture de perspective. La première chose que j'ai faite, déjà, par rapport à cette logique de dénonciation qui est celle de tout citoyen qui n'aime pas se prendre des coups de matraque sur la figure et de gaz lacrymogène, ça a été de me dire, bon, ben, d'où ça vient? D'où ça vient? D'où viennent les CRS? D'où viennent les gendarmes mobiles? Donc, il fallait savoir d'où ça sort. Et donc, je suis parti dans l'histoire et je suis remonté jusqu'à la Troisième République pour me rendre compte qu'à l'époque, ça tuait pas mal. Notamment des massacres qui ont beaucoup frappé l'opinion publique à l'époque, notamment en 1891, le massacre de Fourmis,
1: Et oui, nous
0: des femmes, des
1: enregistrons
0: enfants sur.
1: au lendemain du 1er mai, 1er mai dont l'histoire remonte aux États-Unis et notamment et également à Fourmis, où une foule a été, où on a tiré à balles réelles sur une foule.
0: Voilà, donc j'ai fait une petite statistique qui montrait que sous la Troisième République jusqu'en 1940, si on inclut le 6 février 1934, etc., on a grosso modo à peu près une cinquantaine de morts entre 1860, après la Commune,
1: Ouais.
0: 1872 à 1940, dans les épisodes dits de maintien de l'ordre. Voilà. Et c'est vrai que la courbe, elle tombe si on laisse de côté. Bien sûr, ce qui n'est pas du maintien de l'ordre en Algérie, ce qui était une répression coloniale, où là il y a eu 1 million de morts, donc je peux pas mettre ça dans le maintien de l'ordre. C'était de la répression, c'était une guerre en fait, c'est une guerre coloniale. Donc si on reste sur le maintien de l'ordre proprement dit, avec les épisodes des insurrections de 47-48, ce qu'on appelait les grèves insurrectionnelles, on prend mai 68, etc., on se rend compte que la courbe diminue et que on avoisine à peu près les 15-16 morts. Même mai 68, voilà, c'était un épisode avec beaucoup de castagnes et qui a été relativement bien géré. Donc j'ai essayé après de comprendre d'où sortaient ces structures. Et donc la première comparaison à faire, on reviendra après sur la répression parce qu'elle existe, les bavures ça existe, les dérives ça existe et les imperfections de la démocratie, on peut en parler autant qu'on veut. Mais la structure de base, il fallait comprendre que, à partir du moment où la démocratie est fondée sur l'élection et la souveraineté populaire, on ne peut pas tuer un citoyen comme on le fait en Chine, où, je le rappelle, 5 000 étudiants ont été tués par les Chinois au moment du nettoyage de la place Tiananmen. À côté du totalitarisme, se pose la question comment réprimer un citoyen? À l'époque, on disait comment réprimer un citoyen momentanément égaré. Et donc l'armée faisait le sale boulot et voulait pas le faire. Parce que à chaque fois, la presse, la dénonciation des élites, et en plus les républicains de l'époque avaient très peur de l'armée, qui était plutôt royaliste. Donc tout ça, à un moment donné, a fait un grand bordel, et l'armée a décidé de se dessaisir. Mais à l'époque, c'était pas simple parce que Jaurès disait non, non, la répression des manifestations dans l'armée nouvelle, il écrit non, non, les pioupiou ne peuvent pas tuer leurs frères de misère. Donc il faut que ce soit l'armée et pas un corps de fonctionnaires. Donc les républicains ne voulaient pas créer un corps spécial parce qu'ils considéraient que ce corps spécial allait être un corps prétorien, comme on disait, un corps fasciste, parce que pendant tout le 19e siècle, les différentes émeutes étaient notamment réprimées par des corps spécifiques, notamment la gendarmerie mobile qui servait à réprimer le peuple. Donc du coup, les républicains n'en voulaient pas. Et c'est seulement après la Première Guerre mondiale qu'une loi quasiment secrète est passée en 1921 et qui crée les premiers pelotons mobiles de gendarmerie. Et à partir de là, ces professionnels vont se dire, bon ben, comme on n'a pas le droit de tuer, puisqu'on est en démocratie, qu'est-ce qu'on peut faire? Et ils ont inventé ce qu'on appelle l'arme chimique, c'est-à-dire les gaz lacrymogènes. Et ça a commencé à être massivement utilisé dans les manifs.

0: tardif, à partir des années 1925, 1927. Le premier grand théâtre d'opération, c'est 1930, où il y a eu des grandes grèves en France, et ça a été géré avec de la grenade lacrymogène, et il y a eu zéro mort. Donc à partir de là, dans les démocraties, c'était le cas sous Weimar, c'était le cas aussi en Grande-Bretagne, mais pas avec des forces professionnelles, c'était fait avec la police ordinaire. Mais toutes les démocraties n'ont pas développé ça. L'Allemagne l'a développé, les Espagnols l'ont développé, les Japonais l'ont développé, mais pas aux États-Unis, par exemple. Les Anglais ont mis du temps, parce qu'ils ne voulaient pas non plus de forces professionnelles. Donc, c'est compliqué, en démocratie, de réprimer un citoyen. Comment on fait pour taper sur quelqu'un qui vote et qui élit des représentants? C'est ça le problème, en fait. Donc, il faut réprimer, mais pas trop. Donc, du coup, je me suis dit, je vais appeler ça l'agression des sens. C'est-à-dire que quand on étudie quand on prend des grenades lacrymogènes ou quand on utilise des camions qui projettent de l'eau, les fourgons-pompes, eh bien, on agresse les sens. C'est-à-dire qu'on ne va pas donner un coup de matraque qui fait finalement une fracture du crâne, mais on va utiliser des outils qui repoussent les gens. Parallèlement à ça, les gendarmes mobiles, qui vont être rejoints après la Seconde Guerre mondiale par les CRS, mettent au point ce qu'on appelle des doctrines d'emploi, c'est-à-dire des façons d'opérer de telle sorte qu'on va limiter le plus possible les contacts avec les manifestants pour qu'il n'y ait pas justement des matraquages et des risques de maltraitance physique. Et ça, c'est mis au point pendant, on va dire, 50, 60, 70 ans. Mai 68 va être un moment de grande interrogation pour améliorer ce répertoire, notamment en protégeant encore plus les gens qui vont devenir, les gendarmes mobiles et CRS, qu'on appelle des Robocop, avec des gros boucliers, des tenues inifugées contre les cocktails Molotov, des gros trucs en plastique, bref, qui donnent l'impression d'avoir des monstres en face de soi. Mais c'est d'abord pour protéger le mec, pour éviter que le gars blessé ne riposte et tue par légitime défense. Donc ça vient de là, en fait. Le problème, c'est que ces forces professionnelles, elles doivent faire avec une réalité qui est l'oppression sociale, la vindicte, les grèves ouvrières, les protestations, et que gérer la violence du peuple mécontent, ben, c'est pas facile. Et il y a ce qu'on appelle des bavures. Donc, il y a toujours des gens qui vont être plus colériques que d'autres. Il va y avoir des chefs qui vont moins contrôler leurs hommes que d'autres. Et surtout, en France, il y a une pléthore de police à côté des forces de l'ordre professionnelles, les CRS et les gendarmes mobiles, qui peuvent aussi de temps en temps avoir leur brebis galeuse. Et à côté de ces forces de police professionnelles, il y a des amateurs qui sont notamment la BAC, que tu as évoquée, et qui est de plus en plus convoquée sur le terrain des manifestations. Et il y a aussi la police ordinaire, qui est convoquée sous forme de ce qu'on appelle la police supplétive. Et donc, à la préfecture de police, on a ces forces de police qui ne sont pas formées comme les deux forces dont j'ai parlé et qui participent massivement à Paris aux manifestations. Donc, ce qui fait qu'il y a ça. Il y a le fait qu'on ait aussi plus ou moins des professionnels qui dirigent ces forces-là. Les préfets ne sont pas formés, par exemple, au maintien de l'ordre. La formation de l'ENA a même régressé en termes d'heures de formation sur le maintien de l'ordre.
1: Je t'interromps une petite seconde. Ces forces supplétives de police et la BAC, j'ai dit déploiement sur les opérations de maintien de l'ordre était référencé pour les Gilets jaunes. En réalité, c'est pas nouveau. Dans des manifestations précédentes, ces forces-là étaient déjà déployées. Je pense aux mobilisations contre la loi travail en 2016, notamment.
0: Oui, bien sûr. Bien sûr, ben, depuis ce qu'on a appelé là, les émeutes des cités
1: de 2005,
0: c'est là où véritablement, alors même que déjà dans les années 90, je voyais déjà se constituer le maintien de l'ordre dans les cités au moment où j'arrêtais moi mon travail sur le maintien de l'ordre. Et c'était déjà la grande préoccupation de l'État d'essayer de faire un maintien de l'ordre adapté à cet espace particulier que sont les cités, les HLM, et non plus les défilés dans les manifestations, dans un espace urbain abstrait où entre Bastille et République, on va circuler. Donc moi, j'ai abandonné à ce moment-là. Mais c'est à partir de ce moment-là qu'effectivement, et les gens des Gilets jaunes ont tout à fait raison de prendre l'analyse de David Dufresne, je l'avais déjà utilisé depuis pas mal d'années dans des conférences, des interventions à droite à gauche, pour dire qu'effectivement, le jeune des cités en tant que produit du colonialisme est moins considéré comme citoyen qu'un blanc français de nationalité de souche, comme dirait le Front National. Donc de ce fait-là, le flashball est légitime parce qu'on va taper sur de l'arabe. Et il est vrai que ça a été introduit sans référendum, par exemple. Pourquoi le Conseil constitutionnel ne s'est pas prononcé sur l'emploi d'une arme qui a atteinte à l'intégrité corporelle? Et là, on est bien sur des questions de droits de l'homme. Mais jamais, jamais le Conseil constitutionnel n'est intervenu à ce niveau-là. On voit bien en fonction des cibles sociales à quel moment le Conseil constitutionnel se positionne et à quel moment il dit bon, ça relève d'une loi ou ça relève d'un décret. Ou... Et d'ailleurs, le grand problème de ça, et ça je l'ai toujours dit aux forces de l'ordre, ce n'est pas normal que toutes les instructions soient confidentielles ou diffusion restreinte. C'est pas normal. Le maintien de l'ordre devrait être un guide et tout le monde devrait pouvoir le lire et ça devrait être aussi dans les écoles pour dire voilà. Et là, à partir de là, les citoyens pourraient dire ah ben moi je suis pas d'accord avec la manière dont on introduit le lanceur de balles de défense, le flashball, les grenades de désencerclement. Mais qui a autorisé ça?
1: Eh ben... Mais alors là, durant le mouvement des Gilets jaunes, on a pu en apprendre beaucoup, étant donné que cette attaque, ce maintien de l'ordre non contrôlé à l'Arc de Triomphe ou à la préfecture de police ou aux préfectures de police du Puy-en-Velay ont été vécues comme une défaite pour les CRS et pour la préfecture de police. Et on nous a bien appris, on nous a bassiné qu'on passait à une différente logique. C'était Castaner, le ministre de l'Intérieur de l'époque, qu'on allait passer à une logique de entrer au contact avec les manifestants pour empêcher qu'ils dégradent, enfin qu'ils blessent des policiers ou qu'ils dégradent du matériel urbain. Je réagis par rapport à ce que tu disais, que la tactique soit publique et que la chaîne de commandement est de plus en plus publique. On ne peut plus trop cacher ce qui se passe.
0: En fait, on cache beaucoup de choses. Il y a déjà, de par le passé, je me souviens de ce que disait, il y a eu une commission d'enquête parlementaire sur la manif de 1979, une grosse manif qui avait dégénéré. Et il y a eu une enquête parlementaire, j'ai pu lire les rapports parlementaires. Il y a toujours des boîtes noires dans l'État, parce que l'État, ce n'est pas que la démocratie, l'État, c'est la raison d'État. Oui. Mais parfois, les hommes politiques vont plutôt vers la raison d'État. Rien n'interdit de penser que Macron, pour pourrir le mouvement et décider d'alléger le dispositif autour de l'Arc de Triomphe en se disant si jamais il y a un dégât sur cet espace-là, eh bien on pourra toujours s'en servir pour diaboliser les gilets jaunes et inverser la courbe de l'opinion publique. Ça a déjà existé par le passé, de laisser pourrir un mouvement, de laisser les black blocs casser des vitrines à tel endroit. À l'époque, c'était les autonomes ou les gauchistes. Ça a toujours été utilisé. Et derrière, on a des lois anti-casseurs. Comme là, il y a eu des lois qui sont sorties. La pente actuelle est celle de la juridicisation du maintien de l'ordre, de l'arrestation préventive. C'est des gros débats au niveau de l'Europe. Et on a bien aussi des zones d'ombre. Le maintien de l'ordre a déjà beaucoup de choses qui sont cachées. Et en plus, il y a les stratégies politiques. Et ces stratégies politiques, elles viennent par-dessus le maintien de l'ordre. Il suffit d'avoir un homme politique comme Pasqua pour avoir les voltigeurs, alors que personne, ça n'existait pas. C'est Pasqua qui les a montés pour réprimer les manifestations de 1986. Et il y a eu la mort de Malik Oussekine. Ça dépend aussi du profil de l'homme politique, ça dépend de la stratégie, ça dépend du commandement. Il y a plusieurs commandements et parfois ils sont contradictoires. Il y a des gens qui sont des amateurs, je le disais, les préfets sont des amateurs. Les forces de police de la préfecture de police sont des amateurs, la BAC, ce sont des amateurs, les policiers ordinaires qui sont rapidement demandés pour former des troupes supplétives, ce sont des amateurs, et à l'intérieur des forces de professionnels, il y a aussi des troupes qui sont jeunes, des troupes qui sont plus vieilles, des troupes qui sont bien formées, des troupes qui sont moins bien formées, des troupes qui sont à l'intérieur avec du FN, des troupes à l'intérieur duquel toutes les opinions politiques sont présentes. Donc il y a comme ça une mayonnaise qui se rejoue sur chaque configuration de maintien de l'ordre, qui fait que au-delà des techniques que je vous ai évoquées et des forces professionnelles, il y a tout un ensemble de paramètres qui fait que voilà, ça, il y a un visage contextuel spécifique. Mais ceci étant dit, il est clair que le nombre de personnes qui ont été dézinguées avec du LBD et des gens qui ont perdu les yeux, etc. J'ai pu le vivre à l'intérieur de la commission, puisque par je sais quelle source, je ne sais pas qui m'a invité là-dedans, mais j'y suis allé. J'étais au ministère de l'Intérieur, ça faisait tout drôle de me rendre comme ça dans une commission auprès des préfets, des directeurs de structure, les généraux. J'ai vu le ministre, à l'époque c'était Castaner.
1: Tu étais invité à un séminaire organisé par Christophe Castaner, ministre de l'Intérieur.
0: Voilà.
1: Séminaire sur le maintien de l'ordre, sur les futurs possibles du maintien de l'ordre.
0: C'était ce qu'ils appelaient la refonte du schéma du maintien de l'ordre. Donc ça aboutit, il y a un nouveau schéma du maintien de l'ordre qui est sorti, qui ne change pas grand-chose à ce qui s'est passé jusqu'alors. Sauf qu'on insiste beaucoup plus sur l'arrestation la juridicisation, la pénalisation des manifestants. Moi, j'étais dans la commission armement et donc j'ai lutté autant que je pouvais en tant que citoyen chercheur pour invalider le LBD en disant non. Dans le maintien de l'ordre tel que moi je l'ai étudié, il ne doit pas y avoir de LBD, il ne doit pas y avoir de grenades de désencerclement, c'est antidémocratique. Et eux disaient, si vous pouvez éventuellement avoir raison sur la dimension gilet jaune, mais par contre, vous n'avez pas raison sur les Black Blocs, parce que ce sont des fous furieux qui passent leur temps à tout casser. Et nous, on a ces gens-là en face de nous, et bien souvent ils sont armés, ils savent se battre, ils veulent battre, comme on dit dans le langage policier, ils veulent en découdre. Et nous, avec les gaz lacrymogènes et les fourgons-pompes, eh ben, ça ne sert à rien, ça ne marche pas. Et ils continuent à faire leur casse. Et donc, on est obligé d'utiliser des outils plus neutralisants, plus violents, plus répressifs, parce que sinon, on n'y arrive pas. Et c'est nous qui sommes vulnérables, etc. Donc, je dis, bon, bah, sur l'aspect Black Bloc, je ne les ai pas étudiés en situation parce que je ne suis plus chercheur sur cette question-là. Mais il faudrait voir en situation comment fonctionne le maintien de l'ordre quand il y a des Black Blocs. Et deuxièmement, il faut savoir une chose, c'est que casser une vitrine, ça ne sera jamais l'équivalent de perdre un œil. Et il faut vous poser la question aussi, vous, forces de police, et ça, je l'ai dit, c'est enregistré, normalement, ils ont tout enregistré, ça sera dans les archives nationales. Il faut vous interroger sur le respect que vous avez aussi par rapport à des citoyens, par rapport au respect que vous avez par rapport à une vitrine, c'est-à-dire à la propriété privée. Voilà. Qu'est-ce qui est le plus important sur Terre ? C'est aussi une réflexion politique. À l'heure actuelle, j'ai l'impression que c'est plus la vitrine qui importe pour vous que le corps d'un manifestant qui, a priori, est un homme et une femme ordinaires qui viennent de toute la France. J'étais pas tout seul, j'étais avec deux autres sociologues, dont Olivier Filliol et Fabien Jobard. Il y avait un bouquin qui était sorti à une époque par Laurent Mukili, qui est aussi un chercheur CNRS. Il a sorti un bouquin sur la police ordinaire, pas sur le maintien de l'ordre. Et il a dit, le problème des policiers qui interviennent en banlieue, c'est que ça finit par être une sorte de baston entre bandes. Les policiers, les BAC, forment un petit groupe de castagneurs. Et en face, vous avez un groupe de jeunes des cités qui sont des castagneurs. Et les deux se castagnent et jouent dans une sorte de guerre des bandes. Cette dérive de la police républicaine en guerre des bandes, c'est Laurent Mukili, voilà, qui a longuement travaillé aussi avec la police, avec les ministères de l'Intérieur, et qui voilà, raconte qu'on a une police qui peut avoir aussi ce type de dérive et de fonctionnement. Donc, je pense qu'un des enjeux des Gilets jaunes, comme de tout citoyen, c'est de se dire comment on peut améliorer une police qui, de toute façon, est grosso modo démocratique par rapport à ce qu'on peut voir en Russie, où là, c'était milliers d'arrestations et de la torture en prison. Les Chinois, c'est de la chair à canon. Et les États-Unis, c'est pas loin d'être de la boucherie aussi. Qu'est-ce qu'on peut faire pour améliorer ça et ne pas continuer à être encore plus dans la répression? Mais je pense que c'est un enjeu collectif, que ça doit être justement débattu et pas laissé aux professionnels uniquement. Il faut que ça soit un débat public. Mais le problème, c'est ce qu'on voulait avec Filliol et Fabien Jobard, c'est qu'on sorte aussi du petit cénacle privé et confidentiel du ministère de l'Intérieur pour qu'il y ait aussi un débat plus large. Les gens qui ont été invités au ministère de l'Intérieur, ça a été des moments hallucinants. On a eu deux professeurs de médecine qui ont expliqué les dégâts causés par la percussion d'une balle en mousse de LBD qui non seulement casse un œil, mais fracture l'orbite. Et on avait quand même deux, trois responsables policiers qui commençaient par invalider les propos des professeurs de médecine en disant « Oui, mais est-ce que vous avez la preuve que ça vient du LBD ?» Quand on a des gens comme ça, qui sont à ce point dans le déni ou la dénégation, alors que forcément c'était des tirs tendus, on est obligatoirement, moi je dis que ces fonctionnaires, ils n'ont pas leur place dans la police. Voilà, que ces gens-là, au lieu de réfléchir en disant, ben oui, effectivement, les tirs tendus, c'est pas normal, et déjà cette arme, ça devrait être interdit, ou alors, comme il y a toujours le principe de la légitime défense, c'est-à-dire qu'il faut savoir que le droit, il faut aller vers le droit, il faut que les citoyens se saisissent du maintien de l'ordre et réfléchissent. Il faut savoir qu'en France, le code pénal donne l'autorisation à un policier, quel que soit le policier, de tirer sur un citoyen, c'est-à-dire de le tuer, à deux conditions. S'il est en état de légitime défense et s'il ne peut pas protéger le territoire sur lequel il a mission de le défendre. Donc c'est la porte ouverte à tout et n'importe quoi. À partir de quel moment on va considérer qu'on n'est plus apte à défendre le territoire qu'on doit protéger. C'est la porte ouverte à toutes les dérives possibles. Eh ben, ça existe encore dans le code pénal. Et en régression, ça vient de 1848. Et en régression, ça vient de 1791. La loi martiale de 1791. On est dans du délire. Et quand j'ai dit ça à un congrès de commissaires de police, en disant il faut nettoyer le droit, parce qu'on a du droit de tout et n'importe où dans le droit du maintien de l'ordre, ils m'ont ri au nez. Et d'autres m'ont dit, mais enlevez-nous ce charlot, là, on n'a pas de temps à perdre. Donc, il y a il y a de la formation des policiers à parfaire. Il y a supprimer ces outils-là. Et que si on parle de légitime défense, il vaut mieux avoir un LBD qu'un flingue, c'est clair, pour tirer sur le manifestant. Mais dans ces cas-là, avoir un homme hyper formé pour tirer sur une jambe si jamais il se sent en état de légitime défense. Donc, c'est des choses qui ne doivent pas simplement être faites sur le ton de la dénonciation en disant « répression, les flics, tous DSS ». La question de la violence à gérer dans nos manifestations, la question de la police qui est consubstantielle à un ordre de données politiques, on ne peut pas vivre sans police à l'heure actuelle, il faut réfléchir et faire en sorte de pouvoir inscrire ça sur l'agenda politique. Et donc, je suis très heureux de voir que l'ONU a dénoncé la France, que la Cour européenne des droits de l'homme a dénoncé la France. Il y a quand même un certain nombre de garde-fous qui se sont mobilisés pour dénoncer les dérives de la France. Maintenant, la question est, pourquoi Macron a-t-il entériné avec Castaner ce degré de violence? Je n'ai pas étudié l'appareil d'État à ce moment-là. Il faudrait une commission parlementaire, comme elle a existé après le 6 février 34, comme elle a existé après la mort de Malik Oussekine en 1986. Il y a une commission, j'ai épluché des milliers de pages de la commission d'enquête parlementaire. Eh bien, il devrait y avoir une commission d'enquête parlementaire pour savoir comment Castaner et Macron ont géré ça. Le problème de tout ça, c'est que le président de la République est pénalement irresponsable pendant tout le temps de sa mandature. Donc, c'est bien un problème parce que les élites se protègent. Par contre, Castaner, lui, pourrait être effectivement poursuivi ou auditionné. Mais voilà, on peut saisir la Cour de justice de la République, on peut faire une commission d'enquête parlementaire. Mais il faut effectivement faire quelque chose parce que ce degré de répression est une régression de la démocratie.
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1: Concernant l'une des possibles voies mises qui pourrait être mise dans un débat public et politique tel que tu l'appelles, serait ce dont on nous parle souvent, qu'on nous présente comme un contre-exemple vertueux, un maintien de l'ordre négocié en amont entre police et organisateurs. On nous présente souvent l'Allemagne ou les pays scandinave comme exemple dans ce domaine.
0: Alors ça, c'est le grand dada d'Olivier Filleul qui a peut-être les mains liées par les liens qu'il entretient aujourd'hui avec les organes d'État. C'est les mêmes problèmes avec les Pinson-Charlot quand il travaille sur la haute bourgeoisie. C'est un problème aussi de protection du terrain le temps où on fait ses recherches. Mais le problème, c'est que ça produit aussi des sortes de collusions implicites ou explicites avec le pouvoir d'État sur ces questions qui sont brûlantes. Moi, je pense que c'est pas possible que dans une démocratie, on puisse avoir une négociation totale de la manifestation. Ceux qui veulent négocier parce qu'ils veulent être protégés contre des contre-mouvements, des contre-manifestations, et ça a déjà été le cas de mouvements gauchistes qui ont été attaqués par l'extrême droite et où les forces de police protégeaient les gauchistes de l'époque contre les nervis d'Occident qui débarquaient. Donc parfois, la police, elle est là pour protéger les manifestants à la demande des manifestants contre des contre-mouvements. Donc,
1: ouais, mais là pour les Gilets jaunes, on est arrivé quand même à un truc assez exceptionnel et délirant. On est en septembre 2019, c'est une marche pour le climat à laquelle se rejoint des Gilets jaunes. Il y a ce qu'on appelle des Black Blocs. C'est le bazar dans la manifestation et on se retrouve là avec toute la mayonnaise dont tu décrivais, avec des CRS qui vont protéger des manifestants contre la BAC.
0: Oui, c'est voilà, on a des schémas, on a des schémas effectivement qui sont largement après analysés et dépouillés dans leur compte-rendu, parce que chaque manifestation fait l'objet de rapports, de compte-rendus d'activité. J'ai pu les parcourir, moi, pour une longue période de mon travail jusqu'en mai 68 et même jusqu'aux grèves de l'IP, Plogoff, etc., donc les années 70. Et ces documents-là, ils ne sont pas publics. Tout le matériau intellectuel et confidentiel défense ou diffusion restreinte, c'est pas normal. Le fait qu'il y ait des NAS, ça vient de Grande-Bretagne. Le fait d'enfermer les manifestants, c'est complètement contre nature avec toute la doctrine du maintien de l'ordre à la française depuis une centaine d'années. Il faut toujours laisser des portes de sortie aux manifestants, alors qu'on les chasse, qu'on les pousse avec des grenades lacrymogènes et qu'après les manifestants puissent se casser à droite à gauche et courir comme des lapins. C'est ça le maintien de l'ordre, ouais. Mais qu'on emprisonne les gens.
1: J'ai eu l'occasion d'aller voir l'exposition La police des Lumières à l'invention de l'ordre public au XVIIIe siècle, et il y a des manuels de premier théorie du maintien de l'ordre avec écrit noir sur blanc, on est début, fin XVIIe, début XVIIIe siècle, laisser des portes de sortie pour la foule.
0: Voilà, et donc la NAS, c'est quelque chose qui est complètement incroyable. Et quand le gilet jaune nous dit il y avait 5 policiers pour un manifestant, eh bien normalement, quand une manifestation est pacifique, les forces de l'ordre restent dans les rues adjacentes et ne se montrent pas parce qu'elle dit justement pour ne pas provoquer. Et il y a tout un schéma stratégique dans la doctrine de maintien de l'ordre pour que l'habillement soit calculé en fonction du niveau de violence des manifestants. On va pas commencer à arriver casqué et avec les fusils lanceurs de grenades lacrymogènes si la manif est pacifique. Et il y a tout comme ça, toute une réflexion qui est faite. Et quand j'étais sur les lieux d'entraînement à Saint-Astier, où il y a un village artificiel où les forces de l'ordre de gendarmerie s'entraînent, les officiers gueulaient sur les lieutenants qui dirigent leur escadron parce que parfois ils suréquipaient ou ils intervenaient trop rapidement. Donc il y a bien ce calcul qui est fait entre la nature de la manifestation, etc. Mais je le rappelle, quand le pouvoir politique passe par derrière et dit vous me dégagez tout ça, vous m'arrêtez tout le monde, vous me faites une nasse, vous empêchez tout le monde de pouvoir circuler. Donc le pouvoir politique, par le haut, peut complètement dénaturer la stratégie, la doctrine de maintien de l'ordre. Et par le bas, on a aussi, comme le gilet jaune l'a dit, des actes d'initiative qui devraient être lourdement sanctionnés, parce que le réflexe, c'est de protéger l'institution, et donc on ne va pas mettre la brebis galeuse qui a fait un tir tendu ou qui a mis un PV de 135 €, on ne va pas le mettre au placard. Et c'est ça qui est scandaleux dans l'institution de la République, c'est la non-sanction de la brebis galeuse, la non-sanction de la bavure. On fait corps, il y a un mécanisme de loyauté, mais il y a aussi la peur que l'opprobre sur quelques-uns rejaillisse sur tout le monde. Et ça, c'est une erreur fondamentale du pouvoir politique.
1: Bah, ils vont te répondre, et ils ont déjà dû te répondre durant le séminaire, que le modèle de manifestation a changé, le profil de manifestant a changé, on n'est plus dans des cortèges bien organisés, bien encadrés par des services d'ordre, République, Bastille, Nation, on est face à... Et ce que raconte l'un des témoignages, on nous empêche de rejoindre des groupes, en l'occurrence les Gilets jaunes, je me fais l'avocat du diable, hein, je ne dis pas qu'ils ont... Enfin, je critique pas du tout cette stratégie ni quoi que ce soit, c'est pas là mon rôle. Mais les manifestations gilets jaunes ont été par petits groupes disséminés dans tout Paris et souvent non déclarés, ce qui justifie, au dire des forces de l'ordre, un maintien de l'ordre plus musclé, plus armé, afin de contenir une dispersion et ce qu'on appelle la manifestation sauvage.
0: Oui, alors le problème, en fait, le problème, à part si on laisse de côté les gilets jaunes qui ont été sur l'Arc de Triomphe, parce que je ne connais pas bien l'événement et je ne sais pas qui était, et si ce n'était pas effectivement ce qu'on appelle une provocation du pouvoir, en mettant très peu de barrages sur place et en faisant en sorte que voilà, il puisse y avoir aussi ce type de dégradation. Je laisse de côté ce côté-là, mais qui est grave quand même, si ce sont des gilets jaunes, s'attaquer à un monument historique, le soldat inconnu, etc. C'est effectivement, les gars méritent sanction parce que ça n'a rien à voir avec les enjeux qui sont défendus par l'ensemble des gilets jaunes et ça rejaillit négativement sur l'ensemble du mouvement. Mais le truc essentiel, il n'est pas là. Le truc essentiel, il est quel degré de violence contestataire on peut accepter, tolérer dans une démocratie. À l'heure actuelle, avant c'était les gauchistes et les autonomes, et à l'époque de l'ancien NPA, la LCR, on avait un service d'or de 5000 personnes qui étaient 5000 personnes à lancer des cocktails Molotov, à être casquées, à avoir des barres de fer ou autres pour aller se battre avec les forces de l'ordre. Et à l'époque, les forces de l'ordre avaient l'habitude de ce niveau de violence, qui était une violence contestataire extrêmement organisée. Ce n'était pas les brigades rouges en Italie, mais c'était quand même un mouvement social extrêmement tendu, beaucoup plus en termes de passage à l'acte que ce que l'on peut voir aujourd'hui, beaucoup plus. Et ça, toutes les analyses le montrent, y compris celle d'Olivier Filliol, et toutes les recherches européennes avec Della Porta et les autres chercheurs ont montré que le niveau de violence des manifestants descend, diminue. On se retrouve devant un paradoxe. Pourquoi des grenades de désencerclement et du LBD alors que le niveau de violence contestataire diminue et que les Black Blocs sont quelque part de la dérision et un jeu d'enfant par rapport aux actions de la LCR dans les années 70? Et moi, les documents que je lisais à l'époque sur les mecs qui prennent feu, les cocktails Molotov, les jets de pierre avec des blessés, des dizaines de blessés dans les forces de l'ordre, c'est plus le cas aujourd'hui. Et aujourd'hui, on a un effet que j'appelle l'effet Tocqueville, c'est-à-dire que le résidu de violence qui peut exister, ou de contestation, parce que le mot violence est tout de suite dans la réprobation, le niveau de contestation qui est du côté des manifestants est plus faible et pourtant perçu comme plus dangereux, plus violent. Donc il y a, comme disait Tocqueville, l'effet Tocqueville, c'est que le peu qui restait de la répression de la royauté en 1789 par rapport à ce qui existait au Moyen-Âge ou au début du 18e, eh bien le peu de pouvoir autoritaire monarchique est encore plus mal perçu par les paysans. Donc c'est l'effet Tocqueville. Et cet effet Tocqueville existe. Alors, il a plusieurs sources. Il est lié au fait que le capital guerrier, je parle du concept de Thomas Sauvadet, qui a écrit un livre, Le capital guerrier. Le capital guerrier du sous-prolétariat dans les cités est beaucoup plus fort que le capital guerrier ouvrier, parce qu'aujourd'hui, ça s'est pacifié avec la CGT et ça devient une ritualisation de la manifestation. Donc, l'ensauvagement, pour reprendre le terme de Chevènement, l'ensauvagement des jeunes de cité, leur potentiel, leur capacité physique à se battre est monté en puissance, alors que dans le même temps, les manifestations devenaient de plus en plus pacifiques. Donc les forces de l'ordre se sont retrouvées devant un gap, devant un bug, qui consiste à dire comment on gère des niveaux de violence différents. D'où l'arrivée du flashball, en plus avec, on pourrait dire, une sorte de racisme d'État, qui consiste à dire on peut taper sur de l'arabe. Mais il y a aussi ce fait qu'il y a ce capital guerrier. Et ça joue. Et l'autre dimension, c'est que la pacification tendancielle des années 80 et 90 par rapport aux années 70, ça aboutit au fait que les forces de l'ordre sont moins préparées aux résidus de violence qui peut exister, je reprends violence entre guillemets, aux résidus de violence qui existent du côté des Black Blocs, parce que la part globale des manifestations violentes a énormément diminué, elle n'est même pas dehors de l'ordre de 1% sur une année. Et donc, de ce fait-là, les unités sont plus formées à la violence dans les stages à Saint-Astier ou ailleurs que dans le réel. Et ça pose un problème de rééquilibrage et de ce que les forces de l'ordre appellent le quantum de violence nécessaire dans leurs propres unités. Ils savent plus dans leurs propres unités. Donc souvent, ils se retrouvent avec des jeunes gendarmes ou des jeunes CRS qui n'ont pas assisté encore à du caillassage parce qu'ils découvrent pour la première fois les Black Blocs ou qu'ils vont découvrir pour la première fois des paysans qui vont mettre à sac une préfecture comme c'était extrêmement courant dans les années 70 et 80 avec la PAC et avec la manière dont l'Europe a tué la paysannerie européenne et notamment française. Et donc, les paysans étaient aussi beaucoup plus violents que les Black Blocs. Sauf que pour des raisons politiques,
1: les paysans,
0: on n'a pas la même gestion.
1: Tu parles des agriculteurs et de...
0: Oui.
1: J'ai oublié le syndicat, là.
0: Disons que ce n'est pas trop la FNSEA
1: voilà,
0: qui va appeler
1: voilà.
0: Elle va plutôt les laisser... Il y a un sous-syndicat de la FNSEA.
1: La FNSEA a des répertoires d'action qui sont d'un certain degré de violence quand elle laisse... Enfin, je veux dire, d'un certain degré de violence, tout est relatif, mais elle...
0: C'est tout l'espace public qui
1: voilà,
0: va être défoncé.
1: C'est les manifestations de tracteurs, c'est le fumier devant les préfectures, effectivement, et ça peut partir... Enfin, ça peut déborder, effectivement. Tu replaces les... tu replaces les attaques de la préfecture dans cette durée, enfin dans ce type de mobilisation là.
0: Non, pas par, dans, de, depuis 30 ans, les, de manière générale, les manifestations des paysans, des agriculteurs, ont été aussi des manifestations colériques, avec des pillages, des mises à sac des centres-villes, la signalétique défoncée partout, les arbres arrachés, des assauts contre les préfectures, etc. Bon, donc, mais la vision politique de l'agriculteur, qui est à la base du Sénat, de l'éligibilité du Sénat en démocratie indirecte, ça, on va pas commencer à embêter le paysan français. Mais voilà, les Black Blocs, ça reste le discours de fond. Les Gilets jaunes, oui, mais les Black Blocs, non. Et par rapport à tout ce que je viens de vous dire, la baisse tendancielle, la baisse tendancielle de la violence dans les démocraties, dont on devrait tous se réjouir. Les manifestants sont de moins en moins violents, il y a de moins en moins de cocktails Molotov, il y a de moins en moins de défonçage de commerce, de destruction de bâtiments publics, enfin de signalétique et de matériel urbain, de moins en moins. Eh bien, malgré tout ça, les forces de l'ordre et les pouvoirs politiques nous font l'effet Tocqueville en disant « Ah, mais on n'a jamais vu autant de violence, etc. » Alors parfois, il y a les causes structurelles dont j'ai parlé, avec des forces de l'ordre qui effectivement ne sont pas formées à être sereines devant des gens comme ça. Donc du coup, ils vont avoir une réaction de peur et ils vont sortir le LBD plus rapidement. Et ils vont balancer des grenades de désencerclement beaucoup plus rapidement. Et puis, de l'autre côté, il y a aussi des fachos, des casques à pointe, avec des actes d'initiative qui viennent de la BAC ou qui viennent d'agents isolés et qui, eux, veulent tout simplement rentrer dans le sillon de Macron, de Castaner et de toutes les têtes technocratiques de la police qui disent « Allons-y, il faut taper sur cette contestation parce que, voilà, elle nous emmerde par rapport à la tranquillité qu'on voudrait avoir pour continuer à faire nos petites affaires. » Et là, ces gens-là, effectivement, pour moi, c'est effectivement des gens qui viennent dénaturer la démocratie, qui viennent pervertir la démocratie. Et c'est là où l'attaque politique et l'analyse scientifique doivent se rejoindre, parce que ce ne sont pas des gens qui sont dans l'analyse objective de ce qui se passe réellement. On a de moins en moins de violence. Et la petite violence des Black Blocs qui peut exister, eh bien, elle peut être gérée avec les moyens traditionnels, parce qu'on a déjà géré des contestataires beaucoup plus agressifs et avec une palette d'armement beaucoup plus sophistiquée, que ça soit dans l'extrême droite ou que ça soit dans l'extrême gauche. Donc tout ça, c'est un langage, encore une fois, idéologique. Et on a suffisamment de forces de l'ordre, on a 100 000 forces de l'ordre, donc c'est bon, on a largement de quoi faire face en CRS, en gendarmes mobiles et en forces supplétives de toutes sortes. Donc arrêtons de dire qu'on est dépassé. Tout ça, en fait, c'est quoi? C'est une fois de plus, de réinscrire des lois plus répressives, l'autorisation de manifester, comme tu dis, qui s'appelle la négociation obligatoire, comme en Allemagne. Mais oui, mais l'Allemagne, c'est depuis la Seconde Guerre mondiale, on a muselé l'Allemagne, et les syndicats n'ont pas le droit de faire grève tant qu'ils n'ont pas négocié avec le patronat pendant un certain nombre de temps. Donc il y a tout un carcan juridique qui a été imposé à l'Allemagne parce qu'on a peur de la remontée du fascisme en Allemagne. Et donc du coup, les Allemands se doivent d'être bisounours. Les Allemands se doivent d'être des sortes de modèles parfaits, de la gentillesse. Et ça nous donne des séries policières à la Derrick où le mec sait à peine s'il met son doigt dans le nez, quoi. Donc on a une ultra-pacification qui est problématique aussi pour les Allemands.
1: Ouais, et qui
0: et les Allemands eux-mêmes, moi, j'ai vu des images justement au ministère de l'Intérieur.
1: Ça ne fonctionne toujours pas. On a pu voir lors d'un sommet du G7 ou du G20 à Hambourg notamment, enfin je sais plus si c'était un G7 ou un G20, mais pareil, le même phénomène de Black Bloc qui aurait débordé les dispositifs de maintien de l'ordre à Hambourg et ayant créé des situations d'insurrection urbaine. Patrick, malheureusement, il faut qu'on conclue cette émission, qu'on mette un terme à cet entretien passionnant. On n'a pas eu le temps de diffuser tout, et notamment c'est des dames qui racontent l'histoire de leur mobilisation sur un rond-point, mais il faut qu'on termine cette émission.
0: Eh bien, merci beaucoup, Baptiste.
1: Merci à toi de nous avoir éclairé sur ces multiples dimensions. Vous voyez qu'on peut dire plein de choses, qu'un mouvement social, comme n'importe quel événement historique, a des ramifications multiples et nous permettent de creuser et de creuser non seulement différentes strates historiques, soit à l'instant présenté au cours de l'année, au cours du mois ou au cours de l'événement même, soit creuser un peu plus loin dans des mouvements plus, des tendances plus de plus longue durée au cours de 10 dernières années, au cours même de siècles précédents, que cela porte sur les thèmes de la mobilisation, le pouvoir d'achat, l'injustice fiscale, que ce soit sur l'ordre politique et sur le maintien de l'ordre. Tout cela sont au cœur de multiples ramifications et racines historiques et sociologiques. Merci Patrick pour cette émission. C'était l'histoire en roue libre sur Cause Commune. 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Je vous souhaite à toutes et à tous, chers auditeurs, chères auditrices, une bonne journée, une bonne soirée ou une bonne nuit, selon l'heure à laquelle vous nous avez écoutés.
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constante des forces G dues à l'éloignement de la Terre. 3. 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Information disponible insuffisante dans les circonstances qui prévalent.

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L'aïkido est nisogi, purification. Il tend vers la paix, la joie. Il nous polie. Bienvenue dans cet accord au corps. Nous sommes partis en Suisse rendre visite à un grand maître d'aïkido et de setai, Peter Shapiro Sensei. Cette émission va se dérouler en deux parties. La première, c'est un entretien, celui du premier jour. Peter va nous parler plus précisément de l'aïkido. Et puis dans la seconde partie, davantage du setai et de la relation de l'aïkido et du setai. Quelques précisions pour vous permettre de suivre cet entretien. Donc, précisons que Peter Shapiro Sensei et Gérard Blaise Sensei sont deux amis. Ils ont été tous les deux les élèves d'Ikisuchi Sensei. Gérard Blaise, que vous pouvez écouter dans l'accord au corps numéro 1, nous parler de comment il enseigne le Katsugen Undo qui fait partie du Setai. D'Ikisuchi Sensei, et élève du fondateur au Sensei, Morihei Ueshiba. Tiens, donc précisons que des mains du fondateur au Sensei, il a reçu, et il est l'unique japonais dans ce cas, le 10e dan d'aïkido. Pas souvent question de tori et uke, alors sachez que ces deux termes nomment les deux pratiquants d'une technique sur les tatamis en aïkido. Tori, celui qui donne, et uke, celui qui reçoit. Et il sera aussi question de force attractive. Voilà, je voulais préciser que entropie et centropie sont nommés par Peter de l'américain. La traduction française serait plutôt négantropie. Entropie et négantropie, c'est-à-dire son opposé. L'entropie étant le principe donc d'expansion du chaos et la négantropie étant le principe d'organisation plutôt inverse, donc qui se recentrerait. Précisons aussi que les écrits du fondateur au Sensei Morihei Ueshiba, du fondateur de l'aïkido, Reikemutsu Aiki, sont effectivement traduits en français depuis peu. Vous retrouvez dans la fiche de l'émission, vous pourrez trouver le lien. À Berne, en Suisse, où il vit depuis 30 ans, Peter Shapiro va nous confier pourquoi il se retrouve au Japon en 1967 et comment il découvre et étudie l'aïkido avec Osensei, son fondateur, Morihei Ueshiba.

0: Bonjour Peter.
1: Bonjour.
0: Je vais essayer, mais tu vas m'aider de te présenter. Oui, de te présenter brièvement, mais après c'est toi qui vas me raconter.
1: Je suis américain, né à New York, et j'ai passé les premiers 30 ans de ma vie à New York, la ville de New York. Et après, je suis allé à l'Inde. Et après l'Inde, je suis allé au Japon, où j'ai commencé l'aïkido dans les derniers 2 ans de le vivant de Ho-sensei, le fondateur.
0: Tu avais quel âge?
1: Moi, j'ai 84.
0: Là, aujourd'hui, mais quand tu as rencontré Ho-sensei et que tu as commencé l'aïkido, c'était en quelle année?
1: 68.
0: Ok.
1: En effet, mon relation avec l'aïkido, c'est lié avec la guerre de Vietnam, parce que c'était dans la résistance contre la guerre. Et à l'époque, ce n'était pas simplement la guerre de Vietnam qui était horrible, mais aussi la guerre tant que telle.
0: Mm-hmm.
1: Et un jour, j'ai vu les photos et les mots de Ho-sensei dans le livre de son fils, le premier livre qu'ils ont fait en anglais. Et il s'est dit, mais c'est ça que je cherche. Je vois dans ses mouvements et dans ses mots quelque chose qui difficile de dire exactement, mais qui met fin à la guerre dans l'esprit humain. Mm-hmm. C'était un grand truc. Et avec ça, mais j'ai décidé de ne pas commencer l'aïkido aux États-Unis, mais d'aller au Japon pour commencer. J'avais décidé. Je voulais aussi quitter les États-Unis parce que, au cause d'être membre de la résistance contre la guerre, c'était bien que je sorte.
0: Mm-hmm.
1: Et avant d'aller au Japon, je suis allé à l'Inde parce que j'avais quelques contrats de faire un enregistrement de musique classique indienne. Et j'ai passé 6 mois, 7 mois à l'Inde et après je suis allé au Japon. Et j'ai commencé Aikido juste quand ils ont fini le nouveau dojo. Pendant que j'étais au Japon, que j'ai fait l'entraînement à Hombu, j'ai jamais fait une classe qui commençait par le sensei. Les classes ont commencé par son fils ou par un autre sensei et après le sensei entre et enseigné. Alors, dès le début, j'ai senti des choses incroyables autour de le sensei et je suis devenu ami de Tsuda Itsuo sensei qui était venu à Europe.
0: Mm-hmm.
1: Et chaque matin, Tsuda sensei, moi et de temps en temps, Endo sensei a pris le petit déjeuner après l'entraînement et on a parlé des choses. Mais Tsuda était très sensible, on peut dire, la vérité de sensei, qui il est. Et il était plus ou moins ami d'O sensei. Et ça, on a parlé beaucoup et ça m'a aidé de sentir plus exactement, plus précisément ce que j'ai senti autour d'O sensei. Alors Tsuda a dit, et j'étais complètement d'accord, que quand O sensei entre dans une pièce ou dans le dojo, c'est comme le printemps entre. Et c'est vraiment, c'était pas simplement, comme dit-on, une sorte d'image, c'était vrai.
0: Mm-hmm.
1: On a senti une chaleur, un sentiment d'amour, quelque chose que l'on peut sentir
0: qui change
1: au sensei.
0: Radicalement dans l'espace, il y a quelque chose, il y a quelque chose qui
1: c'est
0: change.
1: C'est une vibration, on peut dire.
0: Mm-hmm.
1: Et la première chose que j'ai remarqué, c'est que quand au sensei a enseigné quelques techniques toujours, et que j'ai trouvé c'était après son enseignement que on ne peut pas dire que j'ai compris, j'ai simplement regardé avec toute mon concentration que tout d'un coup je pouvais faire ces techniques même en contre les les partenaires qui sont très forts parce que je suis ceinture blanche. J'avais des amis japonais qui avaient troisième, quatrième dame, mm-hmm. et je pouvais faire avec eux comme égal. Après, en cours au sensei était venu. Alors j'étais, comme dit-on, accordé un peu avec l'esprit mm-hmm. de sensei, mm-hmm. je crois. Alors les choses ont allé plus en plus dans, on peut dire, une direction spirituelle ou voilà, comme ça. Et il y avait deux choses qui sont passées avec O-sensei. Alors, j'ai jamais parlé avec O-sensei. Mais c'est arrivé en faisant l'entraînement dans le troisième, je crois que c'est le troisième étage, alors dans le dojo, le grand dojo de Hombu, deuxième, troisième étage. Que tout d'un coup j'ai entendu quelqu'un m'appeler. Mm-hmm. J'ai dit Peter, Peter, comme ça dans ma tête. Alors j'ai quitté l'entraînement et j'ai suivi cet appel que j'ai écouté dans ma tête. Et toujours j'ai trouvé au sensei dans les couloirs. Et à ce moment, au sensei me regarde et il a souri. Mm-hmm. Et après j'ai senti quelque chose et je suis revenu et j'ai continué l'entraînement. C'était d'abord quelque chose un peu spécial, je peux dire. Now, dans cette chose de ces rencontres avec le sensei, dans cette façon, il y a deux choses qui sont passées. Une chose, c'est que c'est arrivé qu'après une rencontre avec le sensei, que j'ai senti comme j'étais entouré, que j'étais en boule de lumière. Pour 3-4 jours, j'étais dans cette boule de lumière qui était heureux et ce n'était pas possible même de penser ou se souvenir de quelque chose de douloureux ou difficile ou noir. Et maintenant, je comprends ça, c'est le résultat de Misogi. Quand on s'est dit, l'aïkido c'est Misogi, mm-hmm. ah, ça c'était un vrai résultat.
0: Tu peux nous expliquer ce que c'est que Misogi?
1: Le misogi, c'est, on dit simplement, c'est de purification. C'est une sorte de purification où on jette des choses un peu qui ne sont pas vraies, et avec ça, son vrai être commence à se montrer, et c'est quelque chose lumineuse qui peut donner lumière et qui est sensible à la lumière spirituelle. C'est quelque chose comme ça, je peux dire maintenant. Mm. Peut-être un autre jour, je vais décrire dans une autre façon. Mais... Alors, ça s'est passé encore avec moi au sensei. À l'époque, j'ai commencé d'étudier un peu le Kojiki, avec traduction en anglais de Kojiki que j'ai lu chaque jour. Et un jour, il y avait cette rencontre et tout un coup, j'ai senti dans un autre monde, un monde de lumière, un monde de, comme dit, un peu comme on imagine le ciel, le paradis. Et pour 6 mois, j'étais dans ce monde, en même temps j'étais dans le monde normal, j'ai fait des choses normales. Et un jour quelque chose s'est passé, et tout d'un coup je n'étais plus dans cet autre monde. Mais pour 6 mois, j'étais là. Et c'était au sensei qui a fait ça. Je ne sais pas comment. Et j'ai senti que c'était lié avec le Shinto quelque part, cet sentiment de ciel de paradis. Et alors, ce sont le genre de choses que j'avais avec le sensei lui-même. Et il y avait aussi quelque chose, pour moi, très important, les petites histoires, mais pour moi, ils étaient très importants. J'avais un ami, il était seulement Shodan, mais c'est un japonais qui a fait 10 ans Aikido avec O-sensei. Alors O-sensei l'a connu. Et un jour, il a parlé avec moi, il me dit, quelque chose de bizarre s'est passé l'autre jour, il dit. O-sensei a sorti de Honbu Dojo en colère. Il m'a pris par les épaules, il m'a dit, Aikido est grand, Aikido est grand, mais là, il a... Comme dit-on ça, il a pointé à Hombu, il dit, là, tout est petit. Alors, j'ai décidé, c'est ça. Et une autre chose qui s'est passée un peu, c'est qu'il a fait une conférence. Il a, en place d'enseigner quelques techniques, il a fait un long discours. Et pendant ce discours, il a dit quelque chose, et j'ai remarqué que les gens n'étaient pas contents. Mm-hmm. Particulièrement les ceintures noires, ils tournent leur dos au sensei, ils sentent une sorte de colère dans le groupe. Mais juste à mon côté, il y a un ami qui parlait anglais, en japonais. Il s'appelait Nakamura Shoko. Et j'ai demandé de lui qu'est-ce que le sensei a dit.
0: La traduction.
1: Et il a dit, le sensei a dit que l'esprit d'aïkido, c'est l'esprit d'une femme, d'une maman.
0: Ah.
1: Ils n'aimaient pas ça, les petits samouraïs, avec leur bokken. Hein.
0: Ça, c'était
1: mon bokken, c'est plus grand que le tien. ça a un grand effet sur moi quand même.
0: Mm-hmm.
1: Et je me souviens de ce discours.
0: D'une femme et d'une maman.
1: Oui, j'ai oublié maintenant s'il y a des femmes ou mamans.
0: Mm-hmm.
1: Parce que il avait, par exemple, Bob Fraser aux États-Unis, il raconte un moment où il était assis près d'au sensei dans un taxi, il a demandé au sensei qu'est-ce que c'est l'attitude correcte d'avoir pour le tori d'avoir pour son uke.
0: Mm-hmm.
1: Et au sensei a dit comme un maman pour son bébé.
0: Mm-hmm.
1: Alors avec ça, je ne sais pas. J'ai oublié dans mon histoire si au sensei a dit des femmes ou mamans.
0: En tout cas, c'est...
1: Mais en tout cas, c'est très, assez près et les gens étaient assez... Ils n'aimaient pas. J'étais surpris, les ceintures noires tournaient leur dos et commençaient à parler parmi eux. Ils étaient vraiment en colère quand ils avaient dit quelque chose comme ça.
0: Alors, j'ai déjà deux petites questions qui me viennent de ce que tu as dit. La première, c'est que tu as parlé du Vietnam et donc de la paix et que tu cherchais quelque chose comme ça.
1: Oui.
0: En Inde et puis au Japon.
1: Ouais.
0: Est-ce que tu penses que Oh Sensei a mis au point l'aïkido, on va dire, enfin...
1: Non.
0: Chercher l'aïkido.
1: Aïkido, c'est aïkido. Mais Oh Sensei a dit... Si je me souviens que j'ai lu ça, j'ai écrit quelque chose juste l'autre jour, il a dit... c'est quelque chose dit par Hikijuchi Sensei dans un des enregistrements quand il était venu en France.
0: Mm-hmm.
1: Il a dit, Aikido, c'est une prière, une forme de prière.
0: Mm-hmm.
1: La pratique d'Aikido, c'est une prière, une forme de prière. C'est la prière pour la paix pour tous êtres humains.
0: Mm-hmm.
1: Alors.
0: Ok, très bien. La question c'était plutôt...
1: Ce que j'ai senti, c'est que c'est pas simplement ça. Mais, par exemple, la première chose qui m'a bouleversé, c'était le bras qui ne... Tu connais la technique de tohei où on mettait le main comme ça. Et deux, trois, quatre personnes ne peuvent pas faire comme ça.
0: Mm-hmm.
1: Mais de pousser, ça veut dire comment en français? Ils ont essayé de tordre, non?
0: De tordre ou de... Enfin de
1: oh, de tordre le bras, de tordre le bras.
0: De tordre le bras, oui.
1: Ok. Il avait un enseignement lié avec Aikido de Tohei où on peut mettre la main comme ça devant un arm extended.
0: Le bras tendu devant.
1: Ok. Et les gens très forts essayent de le tordre que
0: de le plier.
1: Mm-hmm. Et normalement c'est facile pour eux. Mais si le point de centre enseigné par Tohei, et n'essaye pas de résister les gens. 4, 5, 6, 10 personnes ne peuvent pas plier ton bras. Alors, qu'est-ce que ça dit? Ça dit que mais c'est un enseignement que tout ce qu'on pense dans la guerre, d'avoir une technique ou une arme ou une stratégie plus forte que l'autre, mm-hmm. hein, que c'est toujours une chose de force, aucun sens, mm-hmm. aucun sens. Mm. Après, j'ai plus profondément, j'ai compris que les techniques d'Aïkido, c'est on est en état d'unité avec le partenaire. Si on pense le partenaire comme un autre, on peut faire la technique, mais ce n'est pas l'aïkido de le sensei. Ce n'est pas comme le sensei a dit que le pouvoir d'aïkido, c'est le pouvoir de on dit inryoku, et normalement la traduction de inryoku c'est gravité. Mais c'est plus profond que ça, c'est pas simplement gravité, c'est quelque chose qui tire l'autre vers toi.
0: L'attraction.
1: Attraction, c'est une combination d'attraction spirituelle et aussi énergétique et tout. Et il a dit, ça c'est la force d'aïkido et la force de, disons, attraction. Et alors si on fait une technique d'aïkido, si on fait l'aïkido sans... Et l'aïkido, c'est l'entraînement de force d'attraction. Okay. C'est le mot exact au sensei. Mm-hmm. Inryoku no tanren ho. Et alors si c'est pas dans son entraînement, dans ses mouvements, qu'est-ce qu'on fait? On fait technique, mais on peut être fait de technique très forte, on peut devenir très fort, mais c'est pas aïkido, selon moi. Sur mon façon de penser.
0: En fait, comme tu nous as parlé du Vietnam, tu as quand même parlé d'un contexte sociopolitique. Est-ce que le contexte sociopolitique, c'est-à-dire la guerre de 39-45, Hiroshima, a fait que Aung San Suu Kyi a aussi réagi à...
1: Aung San Suu Kyi, c'est une autre chose. C'est...
0: Pas Ikisuchi.
1: Non, ça...
0: Le fondateur.
1: Il n'a pas... Non, c'est pas une chose directe où Saint-Pierre dit ça. Mais...

0: Si on regarde la photo, ce n'est pas un grand changement. Mais il y avait un changement. Et ce que Ducey m'a expliqué, c'est que Osensei était dirigé par le kami japonais, on ne sait pas quel kami, que Aikido doit être seulement amour. Alors, dans l'Aikido avant-guerre, ou par exemple, selon Hikiduchi, pendant notre enseignement avant-guerre, avant ce moment en 1940, nous avons appris dans notre entraînement comment tuer quelqu'un avec la technique, mais après, non.
1: Voilà.
0: Et il y avait ce changement.
1: Ok.
0: Et ça vient d'un homme, ça vient d'un dieu kami.
1: Mm-hmm.
0: Un kami.
1: Un kami.
0: Un kami shinto qui a dit ça aussi la suivi. Et il a parlé aussi, il commence à parler de Banyu Aigo, qui est un mot de Osensei que Ducey a utilisé beaucoup aussi. Ça veut dire Banyu, c'est tout ce qui existe. Mm-hmm. Tout, c'est, on peut dire l'univers, mais c'est, je crois que c'est mieux de dire tout ce qui existe.
1: Okay.
0: Tout ce qu'il y a, c'est Banyu. Aigo, I, c'est l'Aï d'Aikido. Non, Go, c'est l'Aï d'Aikido. Et I, c'est amour. Ça veut dire connexion d'amour avec tout ce qui existe. Mm-hmm. Soutien d'amour pour tout ce qui existe. Ça, c'est le fond de l'esprit d'Aikido.
1: Mm-hmm.
0: Et tout ça, c'est bien commencé dans ce moment, dans l'année 1940.
1: Okay.
0: Avec ça, j'ai compris que dans une technique d'Aikido faite avec Inryoku, que le combat n'existe pas.
1: Mm-hmm.
0: C'est clair que le combat, le conflit, c'est une sorte d'illusion, une sorte de rêve, une sorte de cauchemar. C'est pas la vérité. Mais, par exemple, maintenant, c'est comme une sorte de... ça continue dans l'esprit d'être humain. Et l'Aikido porte la possibilité de changer l'esprit des êtres humains
1: mm-hmm.
0: que ça n'existe plus.
1: Mm-hmm.
0: Parce que dans l'Aikido, quand même, ça marche. C'est pas simplement une idée spirituelle, ça marche.
1: Mm-hmm.
0: Ça marche sur un plan de vraie attaque, avec vraie arme, avec vraie intention de tuer. C'est rien. Pas dans un état de conflit, pas dans un état d'être plus... plus fort ou plus comme ces héros samouraï qui peut avoir un combat où il tue 100 personnes, des choses comme ça, c'est pas ça. Avec ça, j'ai décidé que l'Aïkido c'est quelque chose qui est important pour tous les êtres humains, pour l'être humain tant que tel, parce que son tête est pleine avec cette idée de conflit et compétition, concurrence.
1: Et de domination, en fait.
0: Ok, alors, sur un autre plan aussi, c'est cette chose de manque. Parce que s'il y a un état de manque, et il n'y a que quelque chose pour soutenir la vie, comme quelque chose manger, quelque chose comme ça,
1: mm-hmm.
0: il faut que c'est moi ou vous. Moi, je le prends parce que je veux vivre.
1: Mm-hmm.
0: Il faut, parce que c'est une situation de manque.
1: De survie.
0: Mm. De survie, mais autour de manque.
1: D'accord.
0: Manque. Alors, Aikido, ça montre quelque chose d'autre, parce que c'est... Moi, j'utilise cette façon d'expliquer. C'est un jour très froid, et on veut marcher.
1: Mm-hmm.
0: Et on prend un manteau très chaud, fait avec très chaud. Et on marche avec esprit, et tout un coup, on devient chaud. Parce que c'est de l'intérieur qui vient la chaleur.
1: Mm.
0: Alors il faut que j'étais
1: le manteau.
0: Alors, de lutter pour un manteau, c'est aucun sens, parce que le vrai chaleur, ça ne vient pas de manteau, de quelque chose que manger et toi tu n'as pas, alors toi tu meurs.

0: Et manger le manteau. Si c'est froid, et toi un manteau et moi non, si je peux te tuer, je peux prendre ton manteau et avec ça je peux survivre. En fait, je pense que c'est le manteau qui fait que je vais survivre. Mais c'est pas la vérité.
1: C'est ça l'humeur.
0: C'est quelque chose qui vient de l'intérieur. Et Aikido développe cette chose intérieure sur plusieurs niveaux. Pas simplement chaleur et énergie, mais quelque chose de vibration spirituelle. Alors, c'est quelque chose d'incroyable. C'est un grand enseignement, comme l'enseignement des grands maîtres spirituels, comme Jésus ou Bouddha ou comme ça, pour tous les êtres humains. Mais ce n'est pas compris par les pratiquants parce qu'ils ne sont pas attirés par cet aspect d'Aikido. Ils sont attirés par l'aspect de
1: combat,
0: de fort et de... Aussi, c'est beau et c'est intéressant, mais ils ne sont pas attirés par cette chose grande et pour tout être humain qui est l'Aikido.

Alors, j'ai un sentiment qui doit cesser de ça, c'est cet enseignement pour tous êtres humains autour de ce problème spécifique de conflit, combat, compétition, lutte et manque, etc. Et c'est un enseignement fait pour un groupe, fait par le groupe, par les humains parmi eux. Mais cet enseignement, c'est comme l'enseignement des grands maîtres spirituels, comme Mohammed ou Jésus ou Bouddha, quelqu'un comme ça, qui doit être dans ce niveau, si on comprend, parce que mon expérience propre, c'est que le plus on pratique la guido avec cette direction, avec cette vie, le plus on reçoit des choses et le plus son entraînement devient plus en plus spécial, on peut dire. C'est comme on est enseigné par le ciel quelque part, disons un peu. Alors, j'ai cette image d'aïkido et de possibilité d'aïkido en moi. J'ai pas réussi beaucoup de donner aux autres. Maintenant, j'ai perdu mon dojo et j'enseigne de temps en temps dojo d'une élève. Et je parle de ça, les gens sont touchés et quand je parle de cette réalité, de qu'est-ce que c'est l'aïkido, je regarde leur entraînement beaucoup plus bien que si je ne parle pas, right? Alors, mais je ne sais pas comment, mais je n'ai pas réussi dans le monde d'aïkido de fait que c'est quelque chose compris, parce que c'est pas simplement pour les pratiquants d'aïkido, c'est pour les êtres humains. Mais c'est autour d'aïkido, comme il y a des quelques pratiques avec Jésus et le pardonner et l'amour, et avec Bouddha il y avait autre chose, avec Krishna il y avait autre chose. Et aïkido s'apportait à ce niveau.

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1: Quand on rencontre et qu'on a la chance de travailler avec Gérard Blaise, la première chose, le premier principe fondamental, effectivement, sur lequel il insiste beaucoup, et tu voulais nous en parler, c'est ne pas regarder l'autre.
2: Oui, ne pas regarder, c'est une chose que Kikuchi a insisté, on peut dire.
1: Oui.
2: Il insistait, il a demandé.
1: Oui.
2: Alors, c'est une chose avec une histoire intéressante parce que quand Osante est venu à Shingu, lui et Hikijushi ont passé du temps ensemble en parlant de Aikido. Et Osante était très fort. Il a insisté que un Aikido on ne regarde pas l'autre. Et c'est une façon aussi pour lui de critiquer l'Aikido de cette époque. Et pour Hikijushi, c'était très difficile parce qu'en tant que maître de sabre, qui a fait des combats de sabre, de ken, il faut dans le combat de regarder. Alors pour Hikijushi, c'était vraiment un effort de ne regarder pas. Mais parce que Sensei a dit, il a fait, et il a mis ça, et il a vu le résultat de ne regarder pas. Alors, et il dit simplement de regarder quelqu'un, le moment qu'il a un autre là, c'est comme il est ennemi. Parce qu'on est dans la scène de martial, alors c'est un ennemi. Alors de regarder l'autre, c'est de créer un ennemi.
1: Ou une intention en tout cas.
2: Non, c'est créer un ennemi, c'est son mot de Hikijushi. De regarder l'autre, c'est de créer un ennemi.
1: Okay.
2: Il dit, mais Aikido, c'est de donner. Donner l'amour, donner le happiness.
1: De la joie.
2: De joie et de l'amour à l'autre, et de bonheur à l'autre. C'est ça qu'on fait à travers la technique, à travers la relation. Et, mais ça passe sur un plan de technique, quand la technique montre exprime le in-ryoku. C'est pas simplement, on peut dire ça, oui, je veux donner de l'amour aux gens ou quelque chose comme ça, non, non. C'est lié avec une technique qui montre, il y a quelque chose technique qui sont autour de ça, qui fait que ça est une réalité. Une chose c'est l'inryoku tant que tel, l'autre c'est la vague. Et vous sensei a dit que toutes les techniques d'Aikido doivent être comme un grand vent de mer. Et moi je trouve quand la technique exprime la vague, c'est incroyable la vibration et le sentiment pour le tori et le uke. Alors ce sont des façons très concrètes qui fait que les choses spirituelles en Aikido s'expriment dans la pratique. Je crois. Maintenant, j'étais malade et j'ai pas fait entraînement pour longtemps. Alors peut-être si fait beaucoup, je peux se souvenir de plus. Mais ça c'est la base de choses. Et la guerre, les gens ne comprennent comme la guerre de Vietnam était terrible. Et les Américains ne voulaient pas comprendre. On peut montrer une photo qui était dans le journal de les soldats américains avec leurs armes et devant eux sont les cadavres des Vietnamiens. Et pendant les cadavres sont les femmes, par exemple. Et les Américains sont là comme ce sont les animaux qu'un chasseur a. Et si on essaie de montrer ça aux gens, dit quelque chose ne va pas, et ils tournent leur tête, ils ne veulent pas regarder. Pendant. C'était quelque chose, la guerre de Vietnam. C'était horrible, et personne n'a une idée comment c'était horrible. Mais c'est Amérique, c'est un pays.
1: Parce que c'est sûr que la guerre du Vietnam
2: avec une histoire noire
1: a été une grande barbarie, mais ça continue. Il y a plein
2: de choses qu'on
1: va pas regarder.
2: Mais si on n'était pas là à l'époque, on n'a aucune idée comes.
1: Non, mais alors avant et puis après, enfin aujourd'hui, après.
2: On continue, ça continue. I mean, maintenant autre chose, nous ne sommes pas ici de discuter des problèmes de noir et blanc des États-Unis. Mais pour moi, c'était dur. J'ai vu comment, avant la guerre de Vietnam, j'ai remarqué comme la guerre de Corée a contracté, faire et commencé, c'est cassé un esprit de quelque chose de nouveau, de grand, d'espoir, de possibilité qui était venu après la fin de la guerre mondiale deuxième. Mm-hmm. Et c'était complètement cassé par la guerre de Corée, par exemple, où il y a 1 million de Coréens qui étaient morts, et où les États, où toute la Corée du Nord était complètement écrasée avec les bombes. Et alors, c'est notre... Alors, Aïkido est quelque chose qui montre aux êtres humains que ce n'est pas nécessaire de... être dans ce monde de combat et conflit comme une chose importante ou comme une chose de base, c'est une illusion, c'est un rêve, comme je disais, c'est Aïkido qui fait le prouve de ça.
1: Donc il faut d'abord complètement changer de perception justement.
2: Oui, c'est pour cette possibilité, si c'était compris, si c'était pratiqué avec ce sentiment de misogi, de changer l'esprit d'être humain sur la terre et de protéger les autres, de protéger la nature, pas comme une idée, comme un prêtre, une bonne personne dit oui, nous sommes tous. C'est concret, l'aïkido, parce que la technique marche. Mm-hmm. Avec cet esprit, la technique marche. Ça, c'est très intéressant.
1: Alors, tu m'as dit quelque chose que j'ai trouvé très beau. Alors, je vais essayer que tu le répètes. Tu as dit que. C'était comme un diamant. Et que...
2: Oh, j'ai dit que l'aïkido c'est un diamant que les gens ne comprennent pas que c'est un diamant, ils pensent que c'est une pierre.
1: C'est ça.
2: C'est comme ça.
1: Ouais, et qu'il y avait cette histoire d'une personne qui dormait sur...
2: Oh oui, il y a une histoire que j'ai oublié le détail, mais c'est une histoire de quelqu'un qui a dormi, il a cherché. Et il ne savait pas que cette pierre qu'il a utilisée quand il dort comme un oreiller était un diamant. Okay. C'est comme les gens
1: qui dorment
2: sur le diamant,
1: dans l'oreiller.
2: Pensant que c'est un oreiller, pense que c'est un pierre et c'était vraiment un diamant. C'est la situation d'Aïkido maintenant. Et ce sont les possibilités des êtres humains. Par exemple, de temps en temps, je trouve les petites vidéos où les êtres humains se sauvent un animal qui est attrapé par quelque chose, un baleine qui est entouré avec les choses.
1: Ah oui, tout à fait.
2: Ou des animaux, avec les cerfs et les choses. Go dans cette... Et ils viennent le sauver. Ils coupent des choses, ils font libre. Et on voit l'être humain avec son cerveau, avec son main. Et qu'est-ce qu'il dit? Il fait libre, il fait donne vie dans un animal. Un autre être vivant. L'être humain a cette possibilité. Et de temps en temps, il le fait. Cette possibilité est pour nous. Hein? C'est une possibilité pour nous.
1: C'est de temps en temps, puis on traite tellement mal les animaux de nos jours. C'est comme...
2: Maman, ça, il y a autre chose. Toutes les choses. Folie qu'on fait maintenant, c'est une sorte de cauchemar, pire que cauchemar, c'est une sorte de, c'est un peu lié avec l'idée d'entropie et syntropie. Alors, on peut dire en science que entropie c'est la tendance pour toute chose de devenir la radiation. Et la radiation, tout est en particule de radiation, c'est exactement comme une autre particule. Tout est pareil et il n'y a aucune forme. C'est entropie. Et il y a cette idée de deuxième loi de thermodynamique qui dit que l'entropie dans tout système devient plus et plus. Mais ce qu'il n'a pas compris dans la science, c'est qu'il y a une chose contraire à l'entropie. qui est synthropie. Et la vie, où l'énergie prend forme grâce à le champ, ça c'est synthropie. Alors synthropie balance, équilibre. Alors on regarde un arbre, un fruit, on regarde combien de forme est dedans. C'est le contraire de la radiation, de l'entropie. Alors, le but de la vie, c'est cette chose de synthropie qui équilibre l'entropie. Mm-hmm. Mais les êtres humains sont pris dans faisant des choses entropiques. Mm-hmm. Hein? Alors, c'est une grande erreur qui va défier tous. Mais ça, c'est toute une autre chose. Mm-hmm. Et, je ne sais pas. Il avait un savant américain, une personne très intéressante, qui a parlé beaucoup de ça, qui s'appelle Buckminster Fuller, une grande personne que je considère comme une sorte de frère de l'Ossensei. C'est lui qui a insisté que la syntropie équilibre l'entropie. Mm-hmm. De voir que par comme le système économique comme nous utilisons, c'est entropique. Alors, c'est une bonne façon de voir qu'est-ce qu'un être humain doit faire dans sa vie. Mm-hmm. C'est ce travail synthropique. Et sur le plan d'Aïkido, Osensei a dit dans un poème que l'Aïkido, c'est un tsurugi. Le tsurugi, c'est l'ancien sabre qui est comme ça. Right? Il y a deux lames et le point c'est une sorte de triangle, alors le tsurugi, ça prend forme comme ça.
1: Okay.
2: Et il a dit, Aikido c'est un tsurugi. Un côté c'est bon et l'autre côté est bon. Okay. Bon nous connaissons, mais on ne comprend pas bon, qui est toute la connaissance d'être humain, toutes les choses, l'enseignement des grands maîtres, la science, tout ça. Et il a dit 50%, 50%.
1: Alors 50%
2: bu,
1: pardon.
2: Bu.
1: Oui.
2: De Bouddha. Et l'autre est bon.
1: Bon.
2: Qui est sur toutes les connaissances d'être humain qu'il peut avoir et mettre en œuvre. Mm-hmm. Hein? Parce qu'il faut. Mais si on commence de vraiment se mettre également dans la science, dans la médecine, dans la physique, dans la philosophie. Comme 50% de son travail comme pratiquant d'aïkido, c'est ce que Osensei a proposé. Mais il y a ce qui va dans cette direction. Mm-hmm. Et Osensei, quand il parle d'aïkido, après la guerre, il ne parle jamais, ou presque, il ne parle pas d'aïkido en tant qu'art martial. Le mot qu'il utilise pour décrire l'aïkido, c'est misogi. Et il dit, on pratique l'aïkido comme misogi. Et il explique, en tant qu'art martial, en tant que technique, on se polir avec l'étude de technique. On se polir. C'est pas pour être un samouraï qui peut tuer sans doute, comme dans les cinémas japonais. Se polir.
1: Est-ce que tu peux commenter ce que c'est que d'être debout sur le pont flottant?
2: Le pont flottant, c'est un pont entre terre et ciel. Mm-hmm. Ok, on imagine un pont entre terre et ciel. On est dans le centre. On peut dire qu'on est terre et ciel, juste dans le centre. Et c'est de faire unité de cette énergie. Et il y a des autres choses. Et il y a des choses un peu très spéciales énergétiquement qui sont liées. Simplement, c'est de... Faisons l'aïkido. Je suis dans le centre de le pont entre terre et ciel. Mm-hmm. Et je harmonise ces deux énergies. Mais le kiai, dans le torifune, mm-hmm. à la fin de kiai. Mm-hmm. Le but de cette kiai, c'est de revenir à le point avant la séparation de terre et ciel. Alors, ça veut dire, après fait, ce sont tous ces enseignements, on fait le Kian. Tout mon être, c'est de unifier, d'aller avant la séparation de terre et ciel.
1: Mm-hmm.
2: C'est-à-dire de revenir dans le jardin d'Éden, quelque part.
1: Mm-hmm.
2: Hein? Avant la séparation de terre et ciel. Et moi, avec mon Kiai, et quand je commence à faire le premier mouvement d'Aïkido, c'est avec cette énergie.
1: Mm-hmm.
2: Hein? Pas mal. Les personnes n'ont pas fait ça pendant le vivant d'eau sensei, c'est trop pour eux. Ils peuvent imiter ce qu'ils font, mais de vraiment
1: le sentir, le
2: mettre soi-même dans cette position. C'est cette chose, on trouve la vérité de qu'est-ce que c'est l'être humain, qu'est-ce que c'est la vie, qu'est-ce que c'est la terre, qu'est-ce que c'est l'univers. Tout ça commence à se montrer et où nous sommes dans tout ça.
1: Mm-hmm.
2: Mm. C'est ça qui est révélé par l'Aïkido. C'est grand. So, sensei a dit, Yamada-san, Aïkido est grand, mais là, tout est petit. Et il parle de la grande sensei d'Aïkido comme son fils, et comme Tara ou Arikawa, ou comme ça. Tout ça, Ayama aussi dit, c'est petit.
1: Mm.
2: Parce que cette grandeur, c'est... C'est vraiment grand.
1: Mm.
2: Mm. Alors, une fois, tout a compris ça. Hein, c'est pourquoi nous sommes amis. Tout a compris ça. Hikijutsu a compris ça. Alors, c'est une chose où on peut se donner. On peut donner son l'énergie de son vie jusqu'à le mot. Quand je fais beaucoup d'enseignements, mes mots peuvent être encore plus intéressants. Mais c'est quand même la base de mon... On ne peut pas dire beaucoup parce que l'Aïkido, c'est dans la pratique qu'on sent. Alors j'avais un copain qui habite aux États-Unis maintenant. Nous avons reçu la transmission de Kokotama de Kituchi Sensei. Et nous avons fait, et une fois, en faisant le Kokotama, les deux, il m'a attaqué. Je crois que c'était comme ça, de prendre le poignet, mais il y a une certaine distance. Et moi, j'ai fait le Kototama. Il se levait 2 mètres dans l'air. Et la semaine après, il se rentrait aux États-Unis. Il ne veut pas s'en dire cette chose encore. C'était trop pour lui.
1: Et le Kototama, quand tu dis j'ai fait le Kototama, tu l'as fait...
2: C'est le son, de faire le son comme...
1: À l'intérieur ou au son?
2: Non. Well, d'abord on fait le vrai son, après on a fait pour un long temps, on peut faire le Kototama intérieurement ou il n'a pas une voix de tout,
1: mm-hmm.
2: Mais il avait le même effet.
1: C'est ça.
2: Mais d'abord il faut faire le son. On ne peut pas commencer sans faire le son. De vraiment commencer le Kototama, il faut faire le son. Et après quelques mois, quelques années, on peut faire sans son.
1: Mm.
2: Avec le même résultat. Le champ énergétique de la personne, de toute la personne qui écoute, change. Simplement, la chose importante pour Aïkido, c'est de pratiquer le plus possible qu'on peut. Et avoir le sentiment dans son corps veut pratiquer Aïkido. Et de pratiquer. Et dans le temps, les choses se passent,
1: mm-hmm.
2: Particulièrement si l'enseignement est OK. Si l'enseignement est vraiment bon et le prof a une très haute compréhension, ça aide aussi, mais il faut pratiquer.
1: Mm-hmm.
2: C'est ça, simplement en pratique. Par exemple, j'ai remarqué à Hombu, j'avais des amis japonais, au cours de leur travail, ils ne peuvent faire pratique qu'une fois par semaine.
1: Mm.
2: Mais leur progrès était le même que les gens qui ont fait chaque jour.
1: Mm.
2: Parce que c'était l'intention.
1: Mm.
2: Et pas le nombre d'heures qu'on a fait, mais avec cette intention.
1: Mm.
2: C'était très intéressant. Mm. C'est très intéressant. J'ai pensé beaucoup quand j'ai remarqué ça. Intéressant ça.
1: Mm.
2: Je crois. Ok.
1: Très bien, merci beaucoup. Okay.

Voilà, ce premier volet, cette première partie de l'émission touche à sa fin, mais ce n'est pas fini. Un second volet va rassembler tout ce qui a été enregistré le jour suivant, un dimanche, où nous sommes partis de Berne. Nous avons fait 30 km pour arriver dans un très très beau chalet, placé comme ça un peu à l'épicentre entre le Jura et les Alpes. Nous avons d'abord partagé un brunch, un repas, un buffet canadien avec des plats succulents, au cours duquel Peter a commencé à nous parler de Noguchi, de Haruchika Noguchi-sensei, de sa rencontre avec lui et de ce qu'il sait et se souvient du fondateur du Setai. Et puis nous l'entendrons aussi nous guider pendant la séance de Setai, nous donner son enseignement. Et puis après cette séance, nous sommes partis rendre visite à une amie musicienne de Peter pour écouter une répétition autour de Jean-Sébastien Bach et notamment de l'art de la fugue. Et nous entendrons pour finir son ami Misha Matter nous parler de sa rencontre avec Peter et de ce qu'il cherche à développer et à trouver pour interpréter Bach. Voilà, Misha Matter est musicienne, chef de chœur, chef d'orchestre et chanteuse, et c'est tout à fait émouvant de l'entendre dans sa recherche et de les entendre tous les deux. Merci beaucoup, je vous souhaite une belle écoute de cette deuxième émission autour du Setai et de l'Aïkido avec Peter Shapiro. Vous retrouverez bien sûr un certain nombre de liens pour aller plus loin sur la IATJ, qui est l'association donc internationale d'aïkido traditionnel, donc de Gérard Blaise Sensei, de liens vidéo, de liens vers les écrits des fondateurs. Rappelons que au niveau de l'aïkido, les textes de Moriyei Ueshiba s'appellent le Takemusu Aiki, qu'ils sont publiés en français. Et puis il y a aussi de nombreux textes moins souvent traduits mais souvent publiés par l'école de la respiration Bitsu Otsuda autour des textes et des conférences de Noguchi Sensei. Voilà, tout cela sera bien clairement indiqué dans la fiche de l'émission que je vous invite à consulter. Merci beaucoup de votre écoute. Je remercie infiniment Peter Shapiro pour sa confiance, sa patience, pour son verbe aussi et son expression en français. Merci Peter.

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3: Bonjour à toutes et à tous et bienvenue sur Radio Cause Commune 93.1 dans le monde en question. Aujourd'hui, j'ai le plaisir de recevoir Yegor Gran. Bonjour Yegor Gran.
4: Oui, bonjour.
3: Vous êtes, j'allais dire, un habitué de notre radio et on est toujours très content de vous recevoir, de vous avoir parmi nous, même si aujourd'hui vous venez pour parler avec nous de ce qui se passe depuis un mois en Ukraine et de c'est depuis que dans la nuit du 23 au 24 février, le président Poutine a décidé d'envahir l'Ukraine sur plusieurs fronts. Peut-être que nous pouvons commencer l'émission en vous demandant vos réactions, enfin, passer l'effet de sidération. Avez-vous pensé possible cette agression? Ou pensez-vous que c'était impensable? Je rappelle à nos auditeurs que et à nos auditrices que vous êtes écrivain, que votre dernier roman s'appelle Le journal d'Alix, pour lequel vous étiez venu intervenu sur nos ondes, mais aussi votre précédent roman s'appelait Les services compétents et il était écrit parallèlement à la parution du livre de votre père Andrei Sinyavsky, qui était une grande figure intellectuelle du monde russe et ex-soviétique et qui avait écrit l'ouvrage André la poisse. Vous étiez venu en parler, vous avez préfacé cet ouvrage. Donc c'est pour dire que c'est un monde, le monde russe, celui de l'Union soviétique, celui de la dissidence que vous connaissez.
4: Oui, un peu.
3: Personnellement, à la fois en tant que citoyen du monde, mais aussi parce que vous êtes né à Moscou et que une partie de l'histoire, et en particulier de l'histoire de la dissidence aussi, elle commence chez vous, à la maison et même dans votre berceau.
4: Oui, oui, oui. Oui, j'ai 9 mois quand mon père se fait arrêter. Voilà, je le raconte dans mon livre « Les services compétents ». Mais pour répondre à votre question initiale, si je pensais qu'il envahirait l'Ukraine, oui, moi j'étais persuadé qu'il allait le faire, pour une raison très simple, c'est que Poutine est quelqu'un qui réagit à la faiblesse, il attaque toujours le faible, et je voyais s'accumuler des signes de faiblesse de l'Occident depuis des années et des années. Ça a commencé aussi loin que 2006 avec le meurtre de Litvinenko à Londres, vous vous souvenez, empoisonné au polonium. Personne n'a rien dit à ce moment-là à Poutine. Ça s'est poursuivi avec la Géorgie en 2008. Ça s'est poursuivi, bien sûr, en 2014 avec la première invasion de l'Ukraine.
3: L'annexion éclair de la Crimée et les provinces, enfin, et les républiques autoproclamées de Donetsk et Louhansk dans le Donbass, oui, à l'est de l'Ukraine.
4: Il y a eu l'empoisonnement de Skripal à Londres de nouveau avec un poison de guerre, enfin une arme de guerre. Il y a eu l'empoisonnement de Navalny.
3: L'empoisonnement et l'arrestation de Navalny, effectivement.
4: Donc beaucoup de choses qui s'accumulaient, alors, et l'Occident répondait mollement, c'est-à-dire qu'il y avait toujours un côté on gronde le méchant garçon Poutine, mais on lui dit tu ne recommenceras plus, hein, promis juré, et Poutine ne disait ni oui ni non, ce qu'on prenait pour l'acceptation. Alors il y avait quelques petites sanctions symboliques sur quelques oligarques et voilà, sur quelques secteurs de la défense, de l'industrie de défense de Poutine, mais rien de bien sérieux finalement. On était trop content, nous en Occident, que Poutine n'ait pris que la Crimée et que une partie du Donbass.
3: Se soit passé très vite et qu'on n'ait pas eu le temps vraiment de réagir puisqu'on était mis devant le fait accompli. Et puis aussi en se disant, bon, ça va, on lui laisse ça et peut-être que ça suffira.
4: Voilà. Ah oui, j'oubliais quand même aussi la Syrie, hein, très, très important la Syrie, donc la destruction d'Alep, où en fait on lui a fait les gros yeux en lui disant attention, il y a des lignes rouges à pas franchir, Poutine a franchi ces lignes rouges, et en fait il n'a rien eu. Voilà, la Syrie c'est loin, c'est un peu le monde qui ne nous concerne pas, hein, qui n'est pas. Voilà, et donc on a obligément fermé les yeux.
3: Alors c'était le, enfin en fait vous, enfin, vous faites allusion en particulier aux lignes rouges décidées par Barack Obama et que
4: Oui,
3: finalement on ne
4: absolument.
3: respecte pas sur l'emploi d'armes chimiques par le régime de Bachar el-Assad qu'il a fait, mais alors que effectivement et les États-Unis ni l'Europe ne sont pas intervenus et où Poutine était aux côtés évidemment de Bachar Assad.
4: Oui, donc il y avait depuis des années, comment dire, une montée en puissance, hein, de l'arrogance poutinienne, des choses qu'il pouvait, les enchères montaient sans que l'Occident, dans une certaine complaisance ou peut-être une naïveté, hein, se disait que jamais il n'irait plus loin. Et bien si, à chaque fois, Poutine allait plus loin et commettait des choses inimaginables auparavant. En effet, en novembre, décembre, on voyait ces forces s'accumuler à la frontière ukrainienne. L'indice, si vous voulez, qui était très inquiétant, c'est l'espèce d'ultimatum que Poutine a adressé à l'Occident, qui était, en somme, rendez-vous, avancez les bras levés et prenez votre OTAN et dégagez loin de mes frontières. C'était ça l'ultimatum,
3: Oui,
4: absolument
3: l'ultimatum, c'était
4: inacceptable.
3: carrément remettre en question, effectivement, le monde depuis la fin de l'Union soviétique, tel
4: C'est
3: qu'il
4: ça.
3: s'est. Voilà.
4: C'est ça. Et quand on donc c'était comment dire un acte de diplomatie absolument anti-diplomatique. On ne pouvait pas négocier comme ça. Donc c'était d'emblée comment dire programmé pour échouer. Et donc à partir de là, je me disais mais quand même. Alors les Américains ont pris cette menace au sérieux. Hein. Biden a averti très très tôt, hein, que d'après ses services de renseignement, eh bien Poutine allait attaquer. En Europe, on ne l'a pas pris au sérieux. Macron ou Scholz ont passé leur temps à appeler Poutine, à aller à Moscou et continuer cette espèce de dialogue exigeant. Hein. Le dialogue exigeant, c'est l'espèce de mantra de notre politique étrangère par rapport à la Russie, où en fait, voilà, on se contente de montrer notre préoccupation sans rien faire, sans rien envisager de plus sérieux.
3: Et sans réellement influencer le cours des choses
4: Eh bien non,
3: et
4: au
3: ni
4: contraire.
3: stopper les ambitions de l'autre côté.
4: Au contraire, moi je suis persuadé que ces allées et venues de Macron et de Scholz ont persuadé Poutine qu'il pouvait avancer encore plus vite sur l'Ukraine, parce que il y aurait toujours une espèce de peur, de pleutrerie en fait, hein, de l'Occident, d'une partie de l'Occident, qui irait toujours volontiers le rencontrer pour discuter couloirs humanitaires, ce genre de choses. D'ailleurs, ça continue, hein, pour ma part, je ne comprends pas, hein, pourquoi Macron passe son temps tous les 3 jours à appeler Poutine pour lui demander un couloir humanitaire par-ci, une évacuation de civils par-là, alors que Poutine n'en a juste absolument rien à faire. C'est encore une fois une preuve de notre faiblesse.
3: Enfin, en tout cas, ce qu'on peut observer, effectivement, vous avez raison de souligner ce fait, c'est que les cessez-le-feu qui sont organisé pour des couloirs humanitaires, en particulier on pense à Mariupol, où il faut à la fois la ville assiégée, bombardée, rasée et assiégée, où il y a encore des habitants qui sont là et qui manquent de tout, et ils ne laissent passer ni un ravitaillement, ni même quand on commence à annoncer qu'il y aura un cessez-le-feu pour laisser passer des convois humanitaires, et finalement, c'est remis en question. On
4: Oui,
3: l'a
4: bien
3: vu
4: sûr,
3: plusieurs
4: parce
3: fois
4: que.
3: depuis 4 semaines.
4: Mais bien sûr, parce qu'en fait, la stratégie militaire de Poutine n'est pas une nouveauté en soi. Il y a eu Grozny, hein, en Tchétchénie, il y a eu Alep en Syrie, elle est toujours la même, c'est-à-dire qu'on se sert délibérément des cibles civiles pour faire monter la pression sur les politiques sur place et sur les combattants aussi sur place qui, à un moment donné, disent « ça suffit, il faut arrêter les souffrances de cette population qui ne mérite pas le sort qu'on... » Voilà, et qui arrive à...
3: Et pour jeter la responsabilité, effectivement, sur les autorités ukrainiennes en particulier, qui est responsable de la souffrance de sa population, et non pas celui qui a lancé...
4: Dans un retournement, alors tout à fait, comment dire, couramment pratiqué par Poutine, c'est la victime qui est coupable, en fait. Et donc, elle n'a qu'à capituler plus vite pour cesser les horribles crimes de guerre. Donc, nous, en fait, on est quelque part assez complaisants, en fait, je trouve, hein, par rapport à ça. La bonne surprise, quand même, depuis un mois, hein, c'est les sanctions ont été plus dures que ce que je pensais. Donc, moi, je pensais, en effet, que la guerre aurait lieu, que Poutine irait, parce que je voyais aucun signal, aucun feu rouge s'allumer sur sa route. En revanche, la bonne surprise pour moi, c'était quand même la réaction de l'Occident après l'invasion, en grande partie grâce aux Américains quand même, grâce à Biden, hein, qui a préparé, qui a fait un chemin de croix diplomatique de pays en pays pour mobiliser l'Occident. D'une part, et d'autre part, par la société civile occidentale. Ça, c'était une belle surprise. La société civile, donc composée d'entreprises occidentales, entre autres, qui a dit ça suffit, on ne peut plus faire de commerce avec Poutine, avec la Russie, et d'où le retrait massif d'entreprises hautement symboliques. On a par exemple parlé du retrait de McDo. McDonald's, alors ça peut être perçu comme négligeable. En fait, c'est hautement symbolique parce que McDonald's avait ouvert en janvier 1990 le premier McDo à Moscou, et c'était le triomphe, en fait, enfin pas le triomphe, mais la fin de l'idée bolchevique.
3: Fin de l'Union soviétique.
4: Voilà, cette espèce d'enseigne qui représente le capitalisme mondialisé, présent dans tous les pays, s'installer à Moscou, au grand plaisir des moscovites d'ailleurs, puisque c'était une des ouvertures, peut-être l'ouverture de McDo qui a eu le plus de succès, avec 30 000 repas vendus en une journée. Donc voilà. Et là, l'histoire se renverse et McDonald's s'en va de Moscou et la queue se reforme de nouveau. Il y avait de nouveau la queue pour avoir le dernier repas McDonald's. C'est vraiment une page qui se tourne.
3: Alors, c'est intéressant cet exemple de l'ouverture et fermeture de McDonald's, parce qu'effectivement, on a quelque part l'impression, très simplement, que cette période qui s'est ouverte avec les années Gorbatchev et la fin qui nous conduisent à la fin de l'Union soviétique jusqu'à maintenant, c'est une parenthèse qui semble se refermer.
4: Oui, clairement. C'est donc une parenthèse économique, une parenthèse de liberté de la presse et de parole. Alors, bon, ça me paraît un peu brusque, etc. Mais pour ceux qui suivent l'actualité russe, ça fait depuis des années que petit à petit, le recul est significatif. Il n'y a plus de télévision indépendante depuis des décennies. Hein. En Russie, Poutine a tout mis sous sa coupe réglée dès le début des années 2000. Il y avait quelques organes de presse un peu indépendants qui petit à petit aussi se faisaient manger, fermer, etc. La société civile russe a subi coup sur coup. Le dernier événement en date, c'était la fermeture de Mémorial, la plus ancienne ONG en Russie, alors dont le rôle était quand même significatif aussi, puisque Mémorial enquêtait sur les crimes staliniens. Personne ne remplissait cette fonction-là. C'est-à-dire qu'ils étaient les seuls à exhiber, à retrouver les charniers, les listes d'exécution de ces millions de victimes. Le procès du stalinisme n'a toujours pas eu lieu en Russie.
3: Oui, c'est ça. C'est-à-dire que c'est une initiative de la société civile, Mémorial, l'ONG Mémorial, qui n'avait pas été accompagnée d'une initiative initiative en parallèle de l'État, de la Fédération de Russie, pour faire effectivement, et d'ailleurs aussi nulle part dans l'ex-monde soviétique, c'est très très peu fait.
4: Oui, et l'État non seulement n'a pas proposé de revoir ces pages noires de l'histoire, mais a tout fait pour freiner. Par exemple, les archives du NKVD, hein, ancêtres du KGB et du FSB, se sont très très vite refermées, y compris pour ces périodes très éloignées que sont les années 30. On pourrait penser, pourquoi protéger les archives du NKVD des années 30? Mais parce que les gens du FSB d'aujourd'hui sont des héritiers directs de ces structures. Et elles en sont fiers, en fait, de ces structures. C'est quand même un phénomène étrange, mais assez peu relayé aussi en Occident, que sur certains sites du Goulag, on met des plaques commémoratives, non pas en honneur des victimes, en souvenir des victimes, mais en honneur des bourreaux. C'est-à-dire que c'est quelque chose, c'est un phénomène, hein, la restalinisation de la société soviétique, russe, pardon, c'est vraiment un fait d'armes de Poutine aussi.
3: Oui. Avait déclaré effectivement que la fin de l'Union soviétique, c'était la plus grande catastrophe géopolitique du XXe siècle. Et effectivement, il le pense vraiment. Et il essaie de reconstituer, à partir de l'Ukraine et de la Biélorussie, quelque chose de central, qui était fondamental et qui remet complètement en question, effectivement, les 30 années qui se sont écoulées depuis la fin de l'Union soviétique.
4: Oui, et puis il faut bien comprendre, mais ça je pense qu'on est en train de le comprendre, alors un peu violemment, que l'Ukraine n'est pas le but ultime de Poutine. Ensuite, si l'Ukraine chute, viendra ensuite la Moldavie, ensuite, qui est vraiment facile à prendre, hein, qui est juste là.
3: Une partie est déjà contrôlée par Moscou en Transnistrie, oui.
4: Et ensuite, bien sûr, les Pays-Baltes. Et la Pologne. Donc, c'est qu'il soit membre de l'OTAN ou pas membre de l'OTAN, ça ne fait strictement rien, puisque, en fait, à moins qu'il y ait un signal fort de la part de l'Occident pour montrer que, ça sera la guerre. Voilà. Donc, il faut pas se leurrer. L'attaque contre l'Ukraine, c'est une attaque contre l'Occident, avant tout. Et la guerre, même si on a l'impression qu'elle est loin, là, qu'elle est à Kiev, etc., la guerre est en réalité contre nous, aujourd'hui, maintenant.
3: Alors, on va essayer de comprendre ce que ça veut dire une attaque contre l'Occident, ce qui est remis en cause et quelles sont en particulier les valeurs ou les idéaux de démocratie, hein, et de droits de l'homme qui sont remis en valeur. Mais tout de suite, je vous propose une première pause musicale. Alors, on va écouter, ça nous ramène loin, mais justement à l'époque de l'Union soviétique, avec une chanson de Gilbert Bécaud, La Place Rouge, et on en dira quelques mots après, si vous le voulez bien, Yegor Gran. Alors, nous écoutons La Place Rouge.
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1: 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Dans le monde en question, nous recevons Yegor Gran, l'écrivain avec qui nous parlons de la guerre de Poutine en Ukraine. Vous avez expliqué que la faiblesse de la réaction de l'Occident avait pu conduire à encourager Poutine effectivement à se lancer dans ses objectifs militaires. Vous dites qu'il ne s'arrêtera sans doute pas à l'Ukraine, sauf si on lui envoie des signaux très forts, qu'il peut éventuellement aussi s'attaquer à la Moldavie, c'est facile parce qu'en plus elle n'est pas membre de l'OTAN, voire vous dites aux pays baltes ou à la Pologne. En faisant cela, il s'attaque aux valeurs, il reconstitue effectivement une sphère d'influence qui était celle de l'Union soviétique et des démocraties dites populaires de l'époque, mais quelles sont ces valeurs auxquelles s'attaque Vladimir Poutine?

0: le gouvernement. Donc c'est voilà, déjà ces deux choses-là sont assez évidentes pour nous, mais pas du tout pour Poutine.
1: Oui. Et donc, vous avez montré, et on l'a vu, on y assiste, ceux qui suivent l'actualité, comment effectivement, progressivement, le régime autocratique de Vladimir Poutine a brutalisé les institutions
0: Oui.
1: démocratique, on va dire, hein, parlement, parce qu'il n'y a plus de parti, effectivement, aucun parti politique qui ne soit pas, enfin, on ne peut pas se présenter, par exemple, aux élections pour être député. On a vu toutes les difficultés pour pouvoir faire retenir les candidatures de quelques députés qui ne seraient pas, qui n'auraient pas reçu comment dire, la bénédiction de Poutine et de ses alliés. Brutalisation des institutions démocratiques, remise en cause de la liberté des médias, travail des journalistes de plus en plus difficile. Est-ce que et surtout, il a développé une image de l'Occident ou de l'Europe, enfin, comme étant le monde de Sodome et Gomorre, comme étant quelque chose d'effrayant.
0: Oui, il y a ça aussi. Alors, je dirais c'est presque anecdotique. Hein. Moi, je pense que les élections libres et le système judiciaire, ça, c'est vraiment des vraies cibles d'importance, hein, puisque à partir du moment où vous contrôlez le monde judiciaire, la justice, eh bien, en fait, vous faites régner votre loi. On l'a vu par exemple là avec Navalny, hein, les espèces de procès fantoches qui se succèdent en Russie, qui le condamnent d'abord à 2 ans et demi, puis ensuite là à 9 ans, bon, etc. C'est complètement manipulé et faux en fait. Donc,
1: Oui, ou la Cour suprême qui décide effectivement de la dissolution, qui confirme. Enfin, il y a bien appel, mais finalement la décision judiciaire de supprimer et de fermer le mémorial, de dissoudre le mémorial a bien eu lieu.
0: oui, c'est ça. Elle a lieu, cette dissolution, au moment où le gouvernement russe a besoin de fermer Mémorial. Et puis, voilà, il n'y a pas de discussion à avoir. Ça se passe aussi facilement qu'un simple coup de fil. Alors ce que vous disiez sur l'espèce de dégénérescence supposée de l'Occident moral, alors oui, on en parle beaucoup en Russie. La propagande utilise beaucoup, hein, les gay pride, je sais pas, les mariages homosexuels, etc., pour montrer à quel point nous sommes des libéralistes. Donc libéras, c'est le terme utilisé, hein, par entre li, c'est, on joint libéral et pédéraste. Hein, donc nous sommes des libéralistes, et à quel point en fait moralement nous dégradons petit à petit, juste parce qu'il y a la gay pride. Le patriarche Kirill, récemment, il y a 2 semaines je crois, avait fait une déclaration assez surprenante. Il avait dit, en fait, cette guerre en Ukraine, cette opération spéciale, hein, en
1: Ouais,
0: Ukraine,
1: c'est pas,
0: pardon,
1: on
0: parce que,
1: n'a pas le droit d'appeler guerre
0: voilà,
1: aussi,
0: il n'appelle
1: hein.
0: pas la guerre, elle ne serait justifiée par une seule chose, ça serait, enfin, s'il fallait qu'une seule chose pour la justifier, ça serait qu'il n'y ait plus de gay pride en Ukraine. Donc, alors, c'est absolument, c'est une sorte de réalité parallèle, hein. Enfin, les Russes vivent dans une réalité parallèle où ils se représentent l'Europe comme une espèce de Sodome et Gomorre permanente, avec entre les mariages gays et le recrutement d'islamistes, et je sais pas, l'assassinat de prêtres à chaque coin de rue par des islamistes. Voilà, il y a une et plus, alors tout le fatras comment dire, de l'anticléricalisme, c'est-à-dire, voilà, on représente, ça c'est très valable pour la France, hein, la France comme un pays donc dégénéré parce que anticlérical
1: Oui.
0: à la base.
1: Alors qu'effectivement, le régime s'affirme dans une alliance du sabre et du goupillon avec le patriarche, effectivement, orthodoxe, Kirill.
0: Oui, là, il y a une sorte de religiosité revendiquée, hein, d'orthodoxie, comment dire, militaire. On a vu quand même des. Mais ça, c'était pas là, hein, c'est pas aujourd'hui, c'était il y a déjà des années. On a vu des prêtres orthodoxes bénir des chars, bénir des fusées. C'était absolument hallucinant.

0: fascinant de voir ces images, de voir à quel point l'Église, comment dire, au lieu de prêcher la, comment dire, au lieu de tendre l'autre joue, hein, quand même, c'est dans les Évangiles qu'il faut tendre l'autre joue. Au contraire, demande de tuer son ennemi et même celui qui n'est pas son ennemi, en fait, celui qui est soupçonné d'être un ennemi. Donc c'est plus du tout une Église, hein, c'est pour moi, hein, l'Église orthodoxe russe actuelle, c'est vraiment un culte du diable.
1: Ouais. Alors, vous avez parlé de réalité parallèle, effectivement, la difficulté d'avoir accès à une information qui ne soit pas tronquée, qui ne soit pas soumise à la propagande actuellement dans la Russie actuelle. Ça déborde aussi les frontières de la Russie. Est-ce que vous pouvez il y a des ressemblances, en quoi il y a des ressemblances et en quoi c'est différent en même temps de l'époque où effectivement il y avait aussi cette, durant l'Union soviétique, cette immense propagande et l'émergence de la de la dissidence.
0: Alors, la différence évidente pour moi, c'est l'accès à l'information. Dans les années 50, 60, 70, on n'avait pas Internet. C'était quand on vivait en Union soviétique, il n'y avait strictement aucune information disponible sur le monde libre, sauf via les radios occidentales qui émettaient. Il y avait des radios, la Radio Free Europe, il y avait
1: Radio
0: Voice
1: Fera
0: of
1: de
0: America.
1: Liberté, oui.
0: Voilà, qui émettait en russe vers l'Union soviétique et qui était brouillé.
1: Oui,
0: C'est-à-dire
1: brouillé
0: que,
1: par les services
0: voilà,
1: compétents,
0: brouillé.
1: précisément.
0: C'est-à-dire que vous n'entendiez que du bruit, hein, sur la fréquence de la Voice of America. Si vous habitiez à Leningrad ou à Moscou, en fait, vous ne captiez rien sur ces fréquences. Il fallait, les gens qui étaient intéressés devaient aller en province. Et là, dans certains lieux connus des experts, des spécialistes, on captait mieux. Et les gens se réunissaient parfois autour du poste de radio, un peu comme nous, pendant la résistance, on se réunissait autour de Radio Londres. Voilà, donc l'accès à l'information était inexistant.
1: Aujourd'hui,
0: Aujourd'hui, n'importe qui peut aller trouver toutes les informations sur Internet. Même si certains sites sont fermés petit à petit en Russie, vous avez toujours la possibilité de contourner cette censure, parce que d'abord, elle ne fonctionne pas très très bien. Ensuite, vous pouvez installer des logiciels spéciaux, le VPN, un fameux VPN qui permet donc d'aller surfer sur des sites étrangers en vous faisant passer pour un étranger, non pas pour un russe. Donc quand on veut chercher l'information, on peut la trouver assez facilement aujourd'hui
1: d'autant
0: en
1: qu'on y
0: Russie.
1: a eu un accès aussi au cours des 30 dernières années, on a pu avoir au moins à un moment donné accès à davantage d'informations qu'aujourd'hui.
0: Oui, mais la grande question, c'est pourquoi est-ce que nombre de Russes ne cherchent pas à avoir une information alternative? Ça, c'est la question, j'allais dire, à 1000 euros, parce que c'est presque là le drame de ce pays. C'est-à-dire, en plus du drame représenté par Poutine lui-même, l'autre versant, la partie émergée de l'iceberg, c'est ce peuple qui ne veut pas aller chercher l'information, qui se contente tout à fait de la propagande qu'on lui déverse dans les oreilles à longueur de journée, et qui même, et quand ils ont accès à cette information, rejette cette information. Ouais, il y a quand même des témoignages assez troublants, par exemple d'un type qui, avec sa femme et ses filles, est à Kiev sous les bombardements et qui essaye de joindre son père qui, lui, est en Russie. Et il lui dit, voilà, papa, on nous tire dessus, nous sommes à Kiev, on nous tire dessus.
1: Et le père qui refuse de croire.
0: Et le père qui dit, non, je ne te crois pas. Nos soldats russes ne peuvent pas tirer sur vous, ils sont là pour vous libérer des nazis. Et donc, comment dire, l'absence de communication est dramatique. Le père ne veut juste rien savoir. C'est quand même son fils et on lui tire dessus. Eh bien, c'est dire la puissance de la propagande d'un côté et de l'autre côté de quelque chose de plus grave, de plus profond, d'une sorte de peut-être soif de revanche, chez une bonne partie du peuple russe. Alors, pas tous les Russes, évidemment. On parle beaucoup des gens qui très courageusement manifestent, etc. Mais la masse russe est malheureusement encore tout à fait prête à croire toutes les sornettes.
1: Alors, vous avez parlé de soif. Est-ce que c'est parce qu'on lui a toujours raconté des sornettes, ou parce qu'elle a une distance, ou parce qu'elle croit vraiment ce qu'on lui dit, ce que dit la propagande comme de Laurent Barre, ou est-ce qu'on lui a tellement raconté de choses et elle se représente le monde comme effectivement étant que des propagandes d'un côté et de l'autre, qu'elles sont comme ça, ou est-ce qu'il y a une soif de revanche quand vous, comme vous avez parlé de soif de revanche, vous vouliez dire quoi tout à l'heure?
0: L'être humain est une machine assez complexe, je trouve. C'est-à-dire que c'est un peu la solution facile que dire c'est que la propagande qui est responsable, voilà, et nous on est là, on ouvre les oreilles, on écoute ce qu'on nous dit, et puis on est là, on gobe tout. Voilà. Non, je pense que le vrai drame, c'est on croit ce qu'on a envie de croire. En l'occurrence. Les informations qui sont contradictoires, qui contredisent notre foi, sont rejetées. Et même si le mensonge est gros comme une maison, eh bien, on accepte, on répète ce mensonge parce que l'envie de croire est plus forte.
1: Oui, l'envie de croire est plus forte, et peut-être aussi l'envie d'échapper, enfin la peur, finalement, la peur d'être arrêté.
0: Oui, alors bon, la peur d'être arrêté, c'est une chose, mais là, si vous aujourd'hui en Russie, si vous n'avez pas manifesté contre la guerre, rien ne vous arrive. Ça ne, vous pouvez, si vous voulez, il y a différents
1: Façon de
0: degrés de
1: résister
0: résistance.
1: à la propagande, oh, d'accord. Oui.
0: Voilà, il y a ceux qui en effet sont outrés et qui vont manifester en prenant de grands risques, et il y en a d'autres qui sont juste contre la guerre, mais qui restent chez eux, mais ça, on ne va pas leur jeter la pierre. Comment dire, c'est un risque énorme, hein, que courent les gens qui sortent dans la rue. Mais il y en a d'autres, malheureusement, qui sont tout à fait pour la guerre. Et donc, moi, l'estimation qu'on a aujourd'hui, c'est qu'il y a en gros 50% de la population qui est pour la guerre, 50%, et 25% qui s'en fichent, qui pensent que ça ne les concerne pas, et 25% qui seraient contre. Donc, vous voyez, il y a quand même une masse gigantesque qu'on retrouve. On retrouve cette proportion aussi dans les commentaires que les gens se lancent, dans l'agressivité des gens dans la rue. Alors, cette proportion, c'est en gros, c'est ce qu'on observe dans le pays. Il y a une légère différence. Par exemple, les gens plus jeunes sont plus opposés à la guerre. Les générations un peu plus âgées sont au contraire absolument pour la guerre. Voilà, mais comment convaincre, et peut-on convaincre d'ailleurs, parce que c'est pas évident, comment convaincre les gens qui sont pour la guerre, qui veulent casser l'Ukraine, comment les convaincre qu'ils ont tort, ça je ne sais pas. Ça fait partie des grandes horreurs, des grands mystères de l'âme humaine.
1: Oui, alors vous parlez de l'humain aussi, il suffit de voir beaucoup trop de cercueils revenir aussi pour que l'opinion change. C'est possible aussi.
0: Oui, ou ça c'est possible. Oui, en effet,
1: Parce que
0: il
1: on
0: y a
1: parle
0: quelques
1: de chiffres, vous
0: pistes.
1: disiez 50% pour la guerre, mais au fond, ce qu'on croit, enfin ce qu'on sait aussi, c'est que c'est difficile d'avoir des sondages très précis. Bon, d'abord, les sondages peuvent se tromper, bien entendu. Deuxièmement, c'est assez difficile. Enfin, il n'y a pas d'institut de sondage
0: Oui,
1: indépendant.
0: bien sûr. Il n'y a pas d'institut de sondage, mais toutes les remarques que j'ai, que je scrute depuis un mois, parce que pour moi, c'est ça le problème fondamental, en fait, de la Russie. C'est pas Poutine. Le problème fondamental, pour moi, c'est cette masse inerte de gens qui désirent la guerre. Malheureusement, tous les signaux que j'ai, sans avoir de sondage, évidemment, tous les signaux que j'ai montrent que cette proportion est gigantesque aujourd'hui. Gigantesque, de l'ordre de 50% d'une population. Donc ils sont engagés, qui seraient engagés pour justement crier vive la guerre. Bon, c'est plutôt le côté pessimiste. Alors, vous avez raison. À force de voir revenir des cercueils, peut-être que ça fera un petit réveil. Mais vous pouvez aussi avoir l'effet inverse, c'est que à force de voir revenir des cercueils, ils se disent ah ben c'est la faute des nazis en Ukraine et donc et de leur compère les membres de l'OTAN. Et donc faut les attaquer encore plus. Voilà. Alors l'origine de cette soif militaire, c'est une grande énigme, mais je pense que il y a un complexe d'infériorité évident là-dedans. C'est-à-dire que c'est quelque part depuis des années, ces gens pensent être appartenir à un peuple élu au sens culturel. La Russie, l'URSS ont donné d'immenses poètes, cinéastes, peintres, etc.
1: Joueurs d'échecs. Prix Nobel, oui.
0: Ils ont le sentiment de se retrouver en marge de l'histoire, d'avoir un PIB à peine supérieur à celui de l'Espagne, et de voir en gros le monde se moderniser autour d'eux, alors que eux ne sont capables de rien produire. Vous ne pouvez citer pratiquement aucun produit de grande consommation fabriqué en Russie, à part peut-être une des exportations de vodka. C'est anecdotique. Donc la Russie est connue pourquoi pour la richesse de son sous-sol, pour quelques percées dans le domaine spatial.
1: Le complexe militaro-industriel, on va dire, effectivement, et puis des matières premières, notamment énergétiques.
0: Voilà, mais vous pouvez. Oui. La Russie ne fabrique aujourd'hui pas un seul meuble, pas un seul jouet, pas un seul. Ce que vous avez dans les magasins, il n'y a rien qui vient de Russie, encore une fois, à part la vodka. Donc, c'est assez. Je pense qu'il y a quand même ici une accumulation de complexes d'infériorité.
1: Et donc, une sorte de. Quand vous parlez de revanche ou de soutien à la Russie, parce que la Russie serait humiliée, le pays serait humilié, il aurait perdu la guerre froide, il aurait été un ours blessé parce que les autres républiques, l'Europe centrale et orientale s'est émancipée du giron soviétique et russe.
0: Alors c'est important de préciser que personne n'a cherché à humilier la Russie, hein, bien au contraire. Ça c'est très très important parce que j'entends en France et ailleurs certains dire oui c'est de notre faute, on les a humiliés, mais non, par quel côté, je ne vois pas très bien. Au contraire, les sommes d'argent investies par les Occidentaux à la chute du mur dans l'Europe de l'Est, et en Russie en particulier, ont été gigantesques. Toutes les entreprises sont allées faire du commerce là-bas. Il y a eu des prêts bancaires gigantesques, etc. Donc je ne vois pas très bien en quoi ils ont été humiliés. Donc ça, c'est de manière objective. Maintenant, le ressenti de la population, lui, est évidemment beaucoup plus nuancé. Je pense qu'il y a la vieille génération qui ont connu les années 90, donc en Union soviétique et en Russie, puis en Russie, qui se disent c'était vraiment une époque horrible, avec en effet des salaires rikiki, rien dans les magasins, et le sentiment qu'on était...
1: les crises vraiment, financières, la dévaluation du rouble.
0: Voilà, on était vraiment au ras des pâquerettes économiquement. Donc oui, là il y avait un ressenti comme quoi il faudrait surtout pas revenir à ces années-là. Entre parenthèses, c'est ce qu'ils sont en train de faire, hein, d'ailleurs. Ils sont en train de revenir à vitesse grand V dans les années 90, voire même avant, parce que le choc économique pour la Russie risque d'être absolument dramatique.
1: On a accepté, tout le monde a accepté, enfin l'opinion a d'autant plus facilement accepté l'installation et le renforcement de l'autoritarisme du régime de Poutine que il a promis et il a assuré une certaine stabilité économique au pays qui fonde sur des cours de matières premières très élevés.
0: Oui, alors exactement. C'est là où vous avez absolument raison. Lui, il a promis, mais ce qui a fait qu'il a réussi, ce n'est pas Poutine, c'est le prix du baril. qui a explosé. Si la Russie de Gorbatchev avait pu avoir le baril à 80 $, eh bien, il n'y aurait jamais eu tous ces problèmes aujourd'hui. Mais malheureusement, les années 90 coïncident avec un, enfin, malheureusement pour la Russie, coïncident avec un prix du baril très bas, entre 15 et 20 $. Et donc, il n'y a pas de manne comme ça qui tombe du ciel sur le pays, alors que juste après, pile avec l'arrivée de Poutine au pouvoir, commence cette espèce de boom pétrolier, des prix pétroliers, qui fait que le pays croule sous l'argent et peut investir en effet dans l'armée, etc., etc.
1: Alors, vous avez parlé de peut-être différentes façons de voir, enfin en tout cas la vieille génération, celle qui a connu les années 90, et puis la jeune génération. Alors, comment elle voit la situation, elle?
0: Bah,
1: Est-ce
0: alors,
1: qu'elle est, elle
0: déjà,
1: est...
0: la
1: Oui.
0: jeune génération, alors là aussi, il faut distinguer entre ceux qui ont eu l'occasion de voyager en Occident, voire de travailler en Occident, voire de. Voilà, et ceux qui, surtout en province, sont absolument coupés du monde occidental. Donc, évidemment, la première partie est globalement, je pense, opposée à la guerre et comprend à peu près ce qui se passe. Donc, c'est les fameux 25% dont j'ai parlé au début. Hein, mais les autres sont, comment dire, il y a en Russie une tendance à s'aligner sur le chef. Appelons ça, je ne sais pas, suivisme ou discipline un petit peu. Voilà, donc si le chef dit que, eh bien, c'est qu'il ne doit pas avoir entièrement tort. Et puis, c'est le chef est peut-être mauvais, mais c'est notre chef.
1: Oui,
0: Vous
1: c'est
0: voyez,
1: notre chef. Ouais.
0: il n'y a jamais. C'est notre chef, on peut être fier de notre chef.
1: Et par rapport à l'émergence de tous ces oligarques, ces richissimes, et d'une, enfin, je veux dire, cette apparition d'une extrême richesse concentrée entre quelques mains, comment réagit la jeune et la vieille génération à ça, par exemple? Quels sont les indices que vous avez dans ce que vous observez dans la société?
0: Globalement, les Russes disent, ils s'enrichissent, eh bien tant mieux pour eux, pourvu que ça ne me concerne pas. Enfin, pourvu que. Voilà. Donc il y a quelques, notamment l'équipe de Navalny, hein, s'oppose évidemment violemment à ça, tout ce qui est lutte contre la corruption. Ces gens-là, extrêmement courageux, encore une fois, depuis des années, retrouvent des châteaux, des yachts, etc. Construit avec l'argent pillé à droite et à gauche, et donc s'insurge contre ça, mais la masse des Russes ne les suit pas. Il faut être honnête et le reconnaître, hein. C'est-à-dire que, en effet, peut-être, je sais pas, 15% de la population russe est concernée, se sent concernée par ces énormes fraudes et la corruption inimaginable. Je pense que dans quelques années, on dira que le record absolu et de loin de la corruption s'est produit dans la Russie poutinienne. C'est la Russie poutinienne qui l'a produit. Imelda Marcos, je ne sais pas si vous vous souvenez de cette dame.
1: Au boîte
0: Imelda
1: avec
0: Marcos,
1: beaucoup de chaussures.
0: voilà, c'est vraiment, c'est une amateur à côté de ce que produit la corruption poutinienne. Donc,
1: Oui, ce régime kleptocrate, comme on dit parfois,
0: c'est ça, mais
1: on
0: exactement, c'est un
1: confisque la
0: régime
1: richesse au profit
0: kleptocrate.
1: de quelques-uns autour
0: Oui,
1: du chef.
0: du chef et des réseaux, des services secrets qui profitent en fait de leur position, de la détention de la violence légitime, hein, et des coups bas légitimes. C'est leur spécialité, hein, placer des micros, faire chanter des gens, etc. Pour en fait s'allier avec des oligarques et voir piquer aux oligarques comment dire
1: Un
0: l'accès à
1: pourcentage,
0: ces ressources.
1: voilà, ou un pourcentage, et surtout qui n'entre pas en politique. Alors peut-être qu'effectivement, on va faire une seconde pause musicale, et on reviendra ensuite après avoir écouté, on va écouter Chopin justement, on va voir que cette société russe qui ne bouge pas et qui reste assez passive face à la corruption et tout ce qui se passe, c'est tout à fait le contraire qui s'est passé en Ukraine peut-être depuis un certain nombre d'années. Et peut-être que c'est là aussi où ces deux évolutions différentes qui peuvent permettre de comprendre à la fois la volonté d'en finir avec cette volonté d'indépendance, cette indépendance et puis ces voies divergentes qu'adoptent la société ukrainienne et la société russe. Mmh. Oui, alors on écoute tout de suite Chopin, l'étude opus 25 numéro 1, composée d'une traite par Chopin lors de la prise de Varsovie par les troupes russes en 1831.

0: 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Nous recevons Yegor Gran et nous sommes en train de parler de la guerre de Poutine en Ukraine. Et en particulier, cette fois, nous allons dans cette partie de l'émission parler davantage de l'évolution de l'Ukraine en tant que pays, de sa société civile qui choisit depuis sa révolution dite orange, qui choisit autre chose, enfin qui a critiquer la corruption. On peut dire que ce qui a fait descendre massivement les gens dans la rue lors de la révolution Maïdan, de la place Maïdan, c'était la lutte contre cette corruption, contre les quelques oligarques.
1: Oui, est-ce que la société ukrainienne,
0: oui, aussi, oui, contre l'influence russe aussi.
1: Oui, oui, absolument. Mais alors bon, l'Ukraine a fait partie aussi des pays assez corrompus, faut dire ce qui est.
0: Avec des complicités et des choses entre oligarques russes et ukrainiens.
1: Exactement, exactement. Mais la direction que prenait l'Ukraine était justement de rejeter petit à petit et de faire la chasse à cette corruption. Ce n'est pas quelque chose qui se fait en 3 mois. Il faut des années pour chasser ça. Et donc ce qui était flagrant, en tout cas, ce qui a provoqué l'intervention russe, c'est la volonté de l'Ukraine de devenir une vraie démocratie à l'occidentale.
0: C'est ça, de prendre un chemin totalement différent de celui de la Russie.
1: Voilà, et alors pourquoi précisément? Non seulement à cause des vues géopolitiques, on va dire, un passéiste de Poutine, qui voudrait reconstituer son empire, mais aussi par peur de la contagion. C'est-à-dire qu'il se demande, il s'est sûrement demandé si cette envie, si cette soif de liberté, d'élection non truquée, d'état de droit, ne pouvait pas, comme le virus du Covid, contaminer son voisin et amener aussi à des manifestations plus violentes. C'est pour ça que je pense qu'il y a, en fait, il y a une sorte de... Il y a un miroir et il y a une concordance en fait dans les actions entre l'Ukraine qui s'oriente vers l'Occident et les protestations à l'intérieur même de la Russie par l'équipe de Navalny notamment, les grandes manifestations contre la corruption. Il y a quelque chose, il y a deux symptômes ici qui ont dû très sérieusement inquiéter Poutine.
0: Oui, et qui montre aussi alors un phénomène qui est assez caractéristique de régime autoritaire lorsqu'il s'installe et qu'il dure au pouvoir, que le régime fait tout ce qu'il faut pour survivre. En fait, sa seule capacité, sa seule action, c'est ça, c'est empêcher quoi que ce soit d'émerger qui puisse le remettre en cause et le faire tomber.
1: Oui, c'est ça. C'est-à-dire que dès qu'il y a un petit trou dans la cale, on essaie de le reboucher, quitte à créer un trou un peu plus grand, un peu plus loin. Il y a un côté un peu pompier qui essaie d'éteindre les incendies qui se succèdent un par un. Et jusqu'à présent, Poutine y a été fort bien arrivé entre un mélange donc de manière forte contre Navalny notamment et l'achat, la corruption patente, par exemple, de quelques hommes politiques occidentaux. Je pense à Schröder, je pense à Fillon. Donc il y a toujours
0: un Fillon qui a fini par démissionner du conseil d'administration, mais pas Schröder.
1: Oui, absolument. Bon, alors il y en a. Je sais que ça fait partie, comment dire, du logiciel poutinien que de dire il y a deux manières de traiter le problème, soit on élimine, soit on achète. Les deux sont valables en fait. Ils sont à peu près équivalents. Voilà. Donc si on à un moment donné, il y a quelques années, je pense qu'ils ont cherché à approcher Navalny pour essayer de l'acheter. Et voyant qu'il n'y arrivait pas, ils ont décidé de l'éliminer.
0: De l'éliminer, donc, c'est ça, de le réduire au silence, de le tuer une première, enfin, à l'empoisonnement dans l'avion. Et puis maintenant, il est effectivement réduit au silence et il ne peut plus présenter son parti aussi, son mouvement politique aussi.
1: Là, il est parti pour des années et des années de camp, et peut-être, voire pire. C'est-à-dire que là, il est entièrement à la merci de Poutine, de ce qu'il voudrait bien faire, ce qu'il voudra bien faire de lui.
0: Igor Gran, est-ce que vous pensez que Poutine a décidé de punir, enfin ce mot n'est pas tout à fait, évidemment je le dis comme ça, mais on précisera la chose, l'Ukraine parce qu'elle veut, elle s'éloigne de la Russie aussi bien en prétendant être un État indépendant, enfin voulant être un État indépendant, en s'affirmant en tant que tel et en ne remettant pas en cause sa volonté d'indépendance et aussi à développer un modèle de société qui soit totalement différent de celui que veut mettre en place et que met en place le régime de Poutine actuellement.
1: Oui, bien sûr. Poutine veut punir l'Ukraine. Poutine veut piller l'Ukraine aussi. L'Ukraine est riche de beaucoup de choses, notamment le blé, par exemple, hein. Donc, Poutine voudrait bien mettre la main sur toutes ses ressources. Mais réciproquement, l'Ukraine ne veut pas
0: Et
1: de la Russie.
0: y compris on va jusqu'à dire que 44 millions d'habitants, à les ajouter à cette population russe
1: C'est
0: qui
1: ça.
0: décroît, qui est en
1: C'est ça.
0: décroissance, c'est plus 44 millions de voilà.
1: Voilà, c'est en gros comme si la France disait tous les Belges francophones et tous les Suisses sont français. Voilà. Et donc on les intègre chez nous. Bienvenue en France.
0: Et puis
1: Voilà.
0: s'ils sont pas d'accord,
1: Et
0: on
1: s'ils
0: les
1: sont pas d'accord,
0: bombarde.
1: ben on envoie les Mirages, etc. Tout ce qu'on a construit dans nos armées. Voilà. Mais l'Ukraine, depuis 8 ans, en fait, à l'occasion d'observer très précisément ce que donne le monde russe, ce que peut proposer le monde russe dans ses territoires occupés, ce que sont la DNR et la LNR, donc une partie du Donbass, elle voit vraiment à l'œuvre le monde russe. Et ce monde russe n'est pas beau, hein, ce sont des territoires absolument, comment dire, livrés à des voyous, je vois pas d'autres termes, où les gens sont enlevés, disparaissent, la corruption est effrayante, etc. Donc l'Ukraine a depuis 8 ans cette espèce de anti-miroir de ce repoussoir qui les motive d'autant plus pour se battre.
0: Exact. D'abord parce que depuis 2014, en réalité, le front au Donbass n'a jamais été stabilisé. Il y a toujours eu effectivement un état de guerre dans cette partie-là de l'est de l'Ukraine. Et aussi parce que ben, la population ne veut pas revenir à quelque chose qu'elle a déjà connu, où
1: Oui.
0: elle a fait un choix différent de vie, de société.
1: Oui, ils ont bien vu en fait la cruauté du monde russe. Et donc, si vous voulez, les Ukrainiens, l'armée ukrainienne d'aujourd'hui n'a plus rien à voir avec celle de 2014. Ce sont des gens, on a bien vu l'espèce de communion en fait entre l'armée et le peuple ukrainien, d'ailleurs aujourd'hui, là, depuis un mois, qui peut paraître très surprenant, hein, pour nous Français, qui avons si joyeusement collaboré avec les Allemands il y a quelques décennies. Il est étonnant de voir à quel point les Ukrainiens sont à l'opposé de notre pleutrerie d'époque. Tout simplement parce qu'ils ne veulent absolument pas de ce monde russe qu'ils voient à l'œuvre, juste en passant quelques kilomètres.
0: Oui, tout à fait. Et donc cette résistance ukrainienne à la fois de l'armée et de l'ensemble de la population.
1: Oui, qui est absolument héroïque, en fait. C'est remarquable. Ça fait partie ils sont en train d'entrer dans la légende. Juste, l'Ukraine est en train de devenir un pays aux avant-postes de la défense du monde libre. Et ils le font avec un brio, un courage, un héroïsme, alors stupéfiant.
0: Oui, et vous avez parlé de cette forme de communion entre l'armée et le peuple, en tout cas qui le soutient, et aussi on peut parler aussi de ce rapport particulier avec le président
1: Oui,
0: Zelensky.
1: tout le monde disait, enfin tout le monde, certains disaient il va s'enfuir, il va prendre un avion pour se réfugier à Londres ou je ne sais où. Pas du tout, il est
0: Ce qu'on
1: sur
0: lui a
1: place à
0: proposé
1: Kiev.
0: d'ailleurs apparemment, hein.
1: Oui, parce que c'est comme ça que se comporterait, j'imagine, je ne sais pas, Scholz ou Macron, si le pays était envahi. Je pense qu'il partirait très vite à Vichy ou dans ça, c'est Zemmour. Non, mais donc là, vous voyez, c'est quand même étonnant cette chose. Et ça commence dès les premières minutes de la guerre, en fait. Il y a un épisode absolument stupéfiant qui se passe le 24 février, quand un bateau de guerre russe accoste une petite île au large de l'Ukraine, un petit poste de garde-frontière. Il lui lance rendez-vous, sinon on vous tire dessus. Et la réponse cinglante du garde-frontière, c'est bateau russe, va te faire foutre. Après quoi, ils sont réduits en poussière par un bombardement. Donc ce bateau russe va te faire foutre est devenu un symbole du ralliement, du courage inouï de ces Ukrainiens.
0: Oui, et bon, auquel Poutine peut-être ne s'attendait pas,
1: Non, non, il ne s'y
0: auquel
1: attendait
0: non
1: pas.
0: plus l'Occident
1: Et
0: ne s'attendait pas.
1: oui, l'Occident ne s'y attendait
0: Enfin,
1: pas.
0: l'Europe et les États-Unis, on va dire, hein, oui.
1: Oui, non, ni l'Europe ni les États-Unis ne s'attendaient à une telle résistance héroïque, et plus que résistance, hein, parce que maintenant on les voit petit à petit qui passent à la contre-offensive. Donc
0: Oui,
1: c'est...
0: qui reprennent certaines villes qui avaient
1: Voilà, et
0: tombé dans les mains de
1: les
0: Russes.
1: pertes en face sont effrayantes.
0: Oui, mais...
1: L'armée russe est une armée Potemkine qui est belle quand elle parade sur la place rouge, mais qui, à l'intérieur, est faite de briques et de brocs, avec un moral des troupes excessivement bas, et un matériel qui est clinquant à l'extérieur et pourri à l'intérieur. J'ai été stupéfait au deuxième jour de l'offensive. On voit un soldat, j'ai vu des images d'un soldat ukrainien qui, après avoir capturé un char russe, se filme et filme à l'intérieur du char. Et il s'aperçoit déjà de trois choses, que à la place d'un volant rond, enfin circulaire, il y a une barre, juste une barre fixée en son milieu. Pour piloter le char. Ensuite, il regarde la radio du char. C'est une radio analogique au lieu de numérique. Hein, donc, absolument pas cryptable. Et donc, captable. Enfin, tous les signaux peuvent être interceptés assez facilement. Hein, voilà. Et ensuite, la cerise sur le gâteau, il ouvre une ration de combat d'un soldat russe et il s'aperçoit qu'elle est périmée en 2015. Donc ça fait 7 ans qu'elle est périmée. Donc c'est là où on se dit que, une fois que j'ai vu ces images, je me suis dit, l'armée russe a un très très gros problème réel, parce que cette corruption, cette fameuse corruption des élites russes, en fait, elle a ruisselé jusque dans l'armée. Et pourquoi est-ce que le volant est juste une simple barre de fer, et pourquoi est-ce que la radio est une radio qui date des années 80? C'est tout simplement parce que, au passage, les généraux qui ont reçu l'argent pour moderniser leur armée n'ont fait que repeindre le char de l'extérieur, lui donner un air clinquant, mais tout le reste a été mis dans leur poche. Et donc on se retrouve avec une armée incapable de se battre réellement.
0: Oui, plutôt, c'est pas qu'il a gardé les meilleures armes pour en Russie et qu'il a mis sur un front amassé pendant des mois des vieilles armes pour en pensant que l'offensive serait très très rapide et que ce serait une guerre éclair aussi rapide que l'annexion
1: Oui,
0: éclair de la
1: ça
0: Crimée en
1: aussi,
0: 2014.
1: c'est un très mauvais calcul. C'est un très mauvais calcul, mais qui montre aussi la faiblesse du renseignement russe, montre la faiblesse des stratégiques, des généraux, du haut commandement russe, qui étaient incapables de prévoir en fait ce qui leur est arrivé depuis un mois.
0: Oui. Alors en fait, on peut, si on va s'avancer progressivement vers la conclusion de l'émission, on peut dire que finalement, les Russes n'ont pas pu maintenir les anciennes républiques qui ont pris leur indépendance au moment de l'implosion de l'URSS et donc la fin du mur de Berlin aussi qui fait que les démocraties populaires deviennent des États indépendants. Elle n'a toujours pas de soft power et qu'elle ne séduit pas. Qu'elle
1: Ah
0: n'attire
1: ben
0: pas et que là, si elle veut reconstituer son, sa, un bloc, on va dire, autour de la Russie pour repousser le plus loin possible l'OTAN loin des frontières de la Russie, elle n'hésite pas à utiliser la force.
1: Oui, alors là, le soft power, on se demande où il est.
0: Bah oui, non, mais justement, ils n'y sont jamais, à aucun moment, ils n'ont pu développer durant ces 30 dernières années un quelconque soft power.
1: Oui, et puis là, c'est carrément un anti-power, c'est-à-dire que tout ce qui est russe sera maudit. Enfin, pour un certain nombre d'années, parce que, en effet, cette guerre n'a aucune justification. C'est juste la soif, la mégalomanie et l'envie de pillage d'une clique absolument déconnectée du monde réel et extrêmement dangereuse. On ne sait pas ce que demain nous réserve, mais j'espère aussi que quand même, c'est le début de l'agonie de ce régime. Que cette guerre en Ukraine,
0: j'espère que... Ça pourrait être bien, oui, la guerre de trop de Poutine.
1: Oui, c'est ça. Alors, il faut se méfier des gens à l'agonie. Hein. Oui, souvent, oui, ils font des gestes très brusques.
0: Et ils peuvent faire très mal. Hein. Voilà. Et l'agonie peut durer longtemps.
1: Ils peuvent assommer le médecin qui essaie de les soigner. Mais je pense que là, le régime n'a pas d'autre issue. Hein. Avec une armée aussi faible ou avec sa performance aussi médiocre de son haut commandement, avec les sanctions économiques absolument inouïes qui s'abattent sur le pays, je ne vois pas très bien comment ce régime a encore un avenir.
0: Le risque nucléaire ?
1: Le risque nucléaire, alors on en parle beaucoup, mais alors... là, il n'y a pas de demi-mesure, si vous voulez.
0: C'est-à-dire
1: s'il emploie l'arme nucléaire tactique, s'il l'emploie demain ou dans un mois, c'est qu'il l'aurait de toute façon employé. Donc voilà, on peut. Donc déjà, ça met de côté la question, c'est faut-il énerver Poutine ? Voilà, faut-il surtout, parce qu'on entend très souvent, hein, surtout ne rémuons pas trop Poutine, ne le faisons pas trop peur, restons sur nos gardes, sinon il va nous envoyer l'arme nucléaire. Mais s'il nous envoie l'arme nucléaire, c'est qu'il le ferait de toute façon. Voilà, donc je ne pense pas que la solution soit dans l'envoi de l'arme nucléaire ou pas. En revanche aussi, je pense, et j'espère que je ne me trompe pas, qu'il ne va pas envoyer l'arme nucléaire, tout simplement parce que, à la base, Poutine est un lâche. Encore une fois, là on revient au début de l'émission, il ne s'attaque qu'à des cibles qu'il pense faibles. Nous, notre devoir aujourd'hui, puisqu'on est en guerre, hein, faut être clair, appeler un chat, nous sommes en guerre, c'est de montrer que nous sommes aux côtés de l'Ukraine d'un côté, mais que nous sommes aussi tout à fait forts et puissants, et que nous allons non seulement peut-être rendre coup pour coup, mais aussi peut-être à un moment donné attaquer. De ce point de vue-là, je ne vois pas très bien pourquoi on ne fournirait pas d'armes offensives à l'Ukraine. C'est un postulat qui me, une posture qui m'échappe un peu, parce que les défenses c'est très bien, mais il faudrait à un moment donné que l'Ukraine soit un petit peu plus mordante en effet. Et je ne comprends pas pourquoi on a toujours ces espèces de pudibonderie.
0: En disant on n'interviendra pas, on ne donnera pas ces siens dans ça, au lieu de se taire tout simplement.
1: Voilà, de se taire et de fournir en catimini l'Ukraine en armes offensives. Peut-être que ça se fait, j'espère que ça se fait. Voilà. Si les services secrets m'entendent, j'espère que vous fournissez ce qu'il faut à l'Ukraine, parce que c'est notre avenir qui est en jeu, très clairement, armes nucléaires ou pas.
0: Oui, en tout cas, c'est un peuple qui est en train d'être, qui est sous les bombes, qui manque de tout et voilà, qui est victime d'une agression.
1: Oui, c'est l'Europe qui a agressé d'une manière tout à fait inhumaine. Enfin, chaque jour qui passe, c'est très simple, chaque jour, il y a un crime de guerre. Donc, et on se demande quelle journée sera encore plus effrayante que la précédente.
0: Enfin, oui, parce qu'on a vu, alors il y a les crimes de guerre, les civils qui sont carrément bombardés, il y a des journalistes enlevés, il y a des populations qui sont déplacées.
1: Oui.
0: Hein, en particulier dans l'Est, mais de façon extrêmement violente. Hein.
1: Oui, alors qu'est-ce qui nous manque dans la collection crimes de guerre ? Il nous manque l'arme chimique. Alors peut-être que Poutine va l'employer.
0: On a parlé de phosphore, oui.
1: Voilà,
0: Déjà,
1: il
0: ne
1: nous
0: pas
1: manque
0: manquer
1: quelques
0: espoir.
1: trucs, voilà, quelques trucs interdits, phosphore, etc. Il n'y a aucune raison qu'il ne le fasse pas. Hein. C'est-à-dire, l'arme chimique a été employée en Syrie, donc je vois pas très bien pour quelle raison il aurait des remords à l'employer en Ukraine. Voilà, il faut s'attendre à ça et ma foi, être extrêmement ferme de mon point de vue, arrêter de l'appeler au téléphone tous les 3 jours pour lui demander un couloir immunitaire et commencer peut-être à armer l'Ukraine en armes offensives et nous aussi, même si ça semble pessimiste, mais nous préparer à la guerre.
0: Ben, je vous remercie, Yegor Gran, de votre participation à
1: Bien,
0: notre
1: merci à vous.
0: émission. Nous nous quittons avec Vladimir Vysotsky, une chanson de ce célèbre chanteur russe et de l'époque soviétique. À très bientôt pour une prochaine émission. Merci en régie à Stéphane. Merci Yegor Gran. À très bientôt. Au revoir.

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0: Bonjour à toutes et bonjour à tous, c'est Liberté sur Parole. Nous sommes ensemble sur Cause Commune 93.1 en direct ce lundi. Liberté sur Parole, c'est une émission proposée et présentée par Eugénie Barbeza et réalisée par Gilles Brézard. Je suis un peu émue parce qu'en fait, on reçoit le type qui a composé mon générique, là, tout à l'heure, il est en train d'arriver. C'est Michel Arbat, qu'on va recevoir cette fois dans Liberté sur Parole. C'est pas la première fois qu'il vient dans cette émission, bien sûr, c'est un invité permanent et récurrent. Et il vient à l'occasion de la sortie d'un disque et album Prévert en noir et rouge. Michel Arbat est invité, c'est un disque choral où ont été mis en musique des poèmes qu'on connaît moins de Jacques Prévert. Alors pourtant, il y a le premier qui est mis en musique, c'est un poème qui est le premier qui ouvre le recueil très célèbre qui est Parole, mais on le connaît moins et surtout on découvre à travers ce disque et à travers ce livre-disque l'immense actualité, j'allais dire révolutionnaire et en tout cas très contestataire de Jacques Prévert. On s'en doutait un peu, je vous passe souvent Citroën dans cette émission qu'on n'écoutera pas aujourd'hui, mais qui est un magnifique poème de défense des ouvriers contre le patronat. On en a bien besoin en ce moment. Et bien là, je vous propose en attendant Michel Arbat. Alors Michel Arbat, on va le présenter quand il sera là. C'est un poète lui-même, c'est un musicien, c'est un auteur, compositeur, interprète, c'est un auteur de texte aussi, le maître de l'oubli, un récit magnifique sur son père, Oural Oural, qui est vraiment une ode à la déclamation poétique joyeuse et vivante et jeune, et pas du tout un truc poussiéreux. La poésie, c'est un truc vivant qui nous rend vivants. Il le prouve à travers ce livre qui est ciselé, qui est magnifique. Voilà, il y a plein de disques, et y compris des disques dont je n'ai pas parlé encore sur cette antenne. Il y a bien sûr Death Knows, c'est le générique que vous avez entendu, est un extrait d'une des compositions qu'il a fait pour mettre en musique des poèmes de Robert Desnos. Et là, tout de suite, pour l'attendre, parce qu'il est coincé dans les transports en commun, notre ami Michel Arbat, eh bien, on va écouter le premier titre de cet album. Ça s'appelle « Tentative de description d'un dîner de tête à Paris, France ». Toute ressemblance avec des personnages ayant existé ou existants n'est pas du tout fortuite. Vous allez voir, ça entre parfaitement en résonance avec l'actualité très contemporaine.
1: Ceux qui copieusement, ceux qui tricolorent, ceux qui inaugurent, ceux qui croient croire. Ceux qui croient, ceux qui ont des plumes, ceux qui grignotent, ceux qui andromaquent, ceux qui majusculent, ceux qui chantent en mesure, ceux qui brossent à reluire, ceux qui ont du ventre, ceux qui baissent les yeux, ceux qui savent découper le poulet, ceux qui sont chauves à l'intérieur de la tête, ceux qui bénissent les meutes, ceux qui font les honneurs du pied, ceux qui debout les morts, ceux qui baïonnettent au canon, ceux qui donnent des canons aux enfants, ceux qui donnent des enfants au canon, ceux qui flottent et ne sombrent pas, ceux qui ne prennent pas le piré pour un homme, ceux que leurs ailes de géant empêchent de voler, ceux qui plantent en rêve des tessons de bouteilles sur la grande muraille de Chine, ceux qui mettent un loup sur leur visage quand ils mangent du mouton, ceux qui volent des œufs mais qui n'osent pas les faire cuire, ceux qui ont 4810 mètres de Mont Blanc, 300 de Tour Eiffel, 25 cm de Tour de Poitrine et qui en sont fiers, ceux qui mamellent de la France, ceux qui courent, volent et nous vengent, tout cela et beaucoup d'autres, entraient fièrement à l'Élysée en faisant craquer les graviers, tout cela se bousculait, se dépêchait, car il y avait un grand dîner de tête et chacun s'était fait celle qu'il voulait. L'un, une tête de pipanthère, l'autre, une tête d'amiral anglais. Il y en avait avec des têtes de boules puantes, des têtes d'animaux malades de la tête, des têtes d'Auguste Comte, des têtes de Rouget de Lille, des têtes de Sainte-Thérèse, des têtes de fromage de tête, des têtes de pied, des têtes de Monseigneur et des têtes de Crémier. Quelques-uns, pour faire rire le monde, portaient sur leurs épaules de charmants visages de veaux. Et ces visages étaient si beaux et si tristes, avec les petites herbes vertes dans le creux des oreilles, comme le goémon dans les rochers, que personne ne les remarquait. Une mère, à tête de morte, montrait en riant sa fille à tête d'orpheline au vieux diplomate ami de la famille qui s'était faite celle d'un assassin. C'était véritablement délicieusement charmant et d'un goût si sûr que lorsqu'arriva le président avec une somptueuse tête d'œuf de colombe, ce fut du délire. C'était simple, mais il fallait y penser, dit le président en dépliant sa serviette. Et devant tant de malice et de simplicité, les invités ne peuvent maîtriser leur émotion. À travers des yeux cartonnés de crocodile, un gros industriel verse de véritables larmes de joie, un plus petit mordit la table, de jolies femmes se frottent les seins très doucement, et l'amiral, emporté par son enthousiasme, boit sa flûte de champagne par le mauvais côté, croque le pied de la flûte, et l'intestin perforé meurt debout, cramponné au bastingage de sa chaise en criant « Les enfants d'abord !» Étrange hasard! La femme du naufragé, sur les conseils de sa bonne, s'était le matin même confectionné une étonnante tête de veuve de guerre, avec les deux grands plis d'amertume de chaque côté de la bouche et les

0: temps.
1: Stop. C'est le chef du protocole qui dit qu'il faut s'arrêter de manger car le président va parler. Il parle. Et le silence est tel qu'on entend les mouches voler et qu'on les entend si distinctement voler qu'on n'entend plus du tout le président parler. Et c'est bien regrettable, parce qu'il parle des mouches, précisément, et de leur incontestable utilité dans tous les domaines, et dans le domaine colonial en particulier. Car sans les mouches, pas de chasse-mouche, sans chasse-mouche, pas de dé d'Alger, pas de consul, pas d'affront à venger, pas d'olivier, pas d'Algérie, pas de grande chaleur, messieurs, et les grandes chaleurs, c'est la santé des voyageurs d'ailleurs. Mais quand les mouches s'ennuient, elles meurent. Et toutes ces histoires d'autrefois, toutes ces statistiques les emplissant d'une profonde tristesse, elles commencent par lâcher une patte du plafond, puis l'autre, et tombent comme des mouches dans les assiettes. La plus noble conquête de l'homme, c'est le cheval, dit le président, et s'il n'en reste qu'un, je serai celui-là. C'est la fin du discours. Comme une orange abîmée, lancée très fort contre un mur par un gamin mal élevé, la Marseillaise éclate et tous les spectateurs, éclaboussés par le vert de gris et les cuivres, se dressent congestionnés, ivres d'histoire de France. Peu à peu, la musique s'est calmée et la mère à tête de morte en a profité pour pousser sa petite fille à tête d'orpheline du côté du président. Les fleurs à la main, l'enfant commence son compliment. « Monsieur le président !» Mais l'émotion, la chaleur, les mouches, voilà qu'elle chancelle et qu'elle tombe le visage dans les fleurs, les dents serrées comme un sécateur. La petite est enlevée, autopsiée et reniée par sa mère qui, trouvant sur le carnet de bal de l'enfant des dessins obscènes comme on n'en voit pas souvent, n'ose penser que c'est le diplomate ami de la famille et dont dépend la situation du père qui s'est amusé si légèrement. Cachant le carnet dans sa robe, elle se pique le sein avec le petit crayon blanc et pousse un long hurlement. Et sa douleur fait peine à voir. À ceux qui pensent qu'assurément, voilà bien la douleur d'une mère qui vient de perdre son enfant. Fière d'être regardée, elle se laisse aller, elle se laisse écouter, elle gémit, elle chante. « Où donc est-elle, ma petite fille chérie? Où donc est-elle, ma petite Barbara, qui donnait de l'herbe aux lapins et des lapins aux cobras ?» Mais le président, qui sans doute n'en est pas à son premier enfant perdu, fait un signe de la main et la fête continue. Et ceux qui étaient venus pour vendre du charbon et du blé, vendent du charbon et du blé, et de grandes îles entourées d'eau de tous côtés, de grandes îles avec des arbres à pneus, un oiseau sur l'épaule, un autre au fond du pantalon pour le faire rôtir l'oiseau un peu plus tard à la maison. Les poètes vont et viennent dans tous les salons. « C'est, dit l'un d'eux, réellement très réussi !» Mais dans un nuage de magnésium, le chef du protocole est pris en flagrant délit, remuant une tasse de chocolat glacé avec une cuillère à café. Il n'y a pas de cuillère spéciale pour le chocolat glacé, c'est insensé, dit le préfet, on aurait dû y penser. Le dentiste a bien son davier, le papier son coupe-papier et les radis roses leur ravier. Mais soudain, tous de trembler, car un homme avec une tête d'homme est entré. Un homme que personne n'avait invité et qui pose doucement sur la table la tête de Louis XVI dans un panier. C'est vraiment la grande horreur. Les dents, les vieillards et les portes claquent de peur. Nous sommes perdus, nous avons décapité un serrurier, hurlent en glissant sur la rampe d'escalier les bourgeois de Calais dans leurs chemises grises comme le cap griné. La grande horreur, le tumulte, le malaise, la faim des haricots, l'état de siège, et dehors, en grande tenue, les mains noires sous les gants blancs, le factionnaire qui voit dans les ruisseaux du sang, et sur sa tunique une punaise, pense que ça va mal, et qu'il faut s'en aller s'il est encore temps. « J'aime beaucoup rire en société, » dit l'homme. « Je parle ici pour les grabataires, je monologue pour les débardeurs, je phonographe pour les splendides idiots des boulevards extérieurs, et c'est tout à fait par hasard si je vous rends visite dans votre petit intérieur. » Premier qui dit « et ta sœur » est un homme mort. Personne ne le dit. Il a tort, c'était pour rire. Il faut bien rire un peu. Et si vous vouliez, je vous emmènerais visiter la ville. »

0: Mais vous avez peur des voyages. Vous savez ce que vous savez. Et que la tour de Pise est penchée, que le vertige vous prend quand vous vous penchez vous aussi à la terrasse des cafés. Et pourtant, vous vous seriez bien amusé, comme dit le président quand il descend dans la mine. Vous auriez pu voir les truands sans cours des miracles, les lépreux sans cliquettes et les hommes sans chemise couchés sur les bancs, couchés pour un instant, car c'est défendu de rester là un peu longtemps. Vous auriez vu les hommes dans les asiles de nuit faire le signe de croix pour avoir un lit et les familles de 8 enfants qui crèchent à 8 dans une chambre. Et si vous aviez été sage, vous auriez eu la chance et le plaisir de voir le père qui se lève parce qu'il a sa crise, la mère qui meurt doucement sur son dernier enfant, le reste de la famille qui s'enfuit en courant et qui, pour échapper à la misère, tente de se frayer un chemin dans le sang. Il faut voir, vous dis-je, c'est passionnant, il faut voir, à l'heure où le bon pasteur conduit ses brebis à la villette, à l'heure où les enfants qui s'ennuient changent de lit dans leur dortoir, il faut voir l'homme couché dans son liquage à l'heure où son réveil va sonner. Regardez-le, écoutez-le ronfler, il rêve. Il rêve qu'il part en voyage, rêve que tout va bien, rêve qu'il a un coin. Mais l'aiguille du réveil rencontre celle du train et l'homme levé plonge la tête dans la cuvette d'eau glacée si c'est l'hiver, fétide si c'est l'été. Regardez-le se dépêcher, boire son café crème, entrer à l'usine, travailler, mais il n'est pas encore réveillé. Le réveil n'a pas sonné assez fort, le café n'était pas assez fort. Il rêve encore, il rêve qu'il est en voyage, rêve qu'il a un coin, se penche par la portière et tombe dans un jardin, tombe dans un cimetière, se réveille et crie comme une bête, 2 doigts lui manquent. La machine l'a mordu. Ah, il n'était pas là pour rêver. Et comme vous pensez, ça devait arriver. Vous pensez même que ça n'arrive pas souvent et qu'une hirondelle ne fait pas le printemps. Vous pensez qu'un tremblement de terre en Nouvelle-Guinée n'empêche pas la vigne de pousser en France, les fromages de se faire et la terre de tourner. Mais je ne vous ai pas demandé de penser, je vous ai dit de regarder, d'écouter, pour vous habituer, pour n'être pas surpris d'entendre craquer vos billards le jour où les vrais éléphants viendront reprendre leur ivoire. Car cette tête si peu vivante que vous remuez sous le carton mort, cette tête blême sous le carton drôle, cette tête avec toutes ses rides, toutes ses grimaces instruites, un jour vous la hocherez avec un air détaché du tronc, et quand elle tombera dans la sûre, vous ne direz ni oui ni non. Et si ça n'est pas vous, ça sera quelques-uns des vôtres, car vous connaissez les fables avec vos bergers et vos chiens. Et ça n'est pas la vaisselle cérébrale qui vous manque. Je plaisante, vous savez, mais comme dit l'autre, un rien suffit à changer le cours des choses. Et quand je dis « Monsieur le Président, Mesdames, Messieurs, le Roi, la Reine, les Petits Princes », c'est pour envelopper les choses, car on ne peut pas raisonnablement blâmer les régicides qui n'ont pas de roi sous la main s'ils exercent parfois leur don dans leur entourage immédiat. Mais une carafe lancée de loin par un colombophile indigné touche en plein front l'homme qui racontait comment il aimait rire. Il tombe. Les cartonnets officiels écrasent la tête de l'homme à coups de pied et la jeune fille, qui trempe en souvenir le bout de son ombrelle dans le sang, éclate d'un petit rire charmant. La musique reprend. La tête de l'homme est rouge comme une tomate trop rouge. Au bout d'un air, un œil pend, mais sur le visage démoli, l'œil vivant, le gauche, brille comme une lanterne sur des ruines. « Emportez-le, dit le président. » Et l'homme, couché sur une civière et le visage caché par une pèlerine d'agent, sort de l'Élysée horizontalement, un homme derrière lui, un autre devant. « Il faut bien rire un peu, dit-il au factionnaire, et le factionnaire le regarde passer avec ce regard figé qu'ont parfois les bons vivants devant les mauvais. Le jour se lève, on tire les rideaux chez le président. Dehors, c'est le printemps, les animaux, les fleurs. Dans les bois de Clamart, on entend les clameurs des enfants qui se marrent, c'est le printemps. L'aiguille s'affole dans la boussole, le binocard entre au bocard, et la grande dolicocéphale, sur son sofa, s'affale et fait la folle. Il fait chaud. Amoureuses, les allumettes tisons se vautrent sur le trottoir. C'est le printemps, l'acné des collégiens. Et voilà la fille du sultan et le dompteur de Mandragore. Voilà les pélicans, les fleurs sur les balcons. Voilà les arrosoirs. C'est la belle saison. Le soleil brille pour tout le monde. Il ne brille pas dans les prisons. Il ne brille pas pour ceux qui travaillent dans la mine, ceux qui écaillent le poisson, ceux qui mangent de la mauvaise viande, ceux qui fabriquent les épingles à cheveux, ceux qui soufflent vide les bouteilles que d'autres boiront pleines, ceux qui coupent le pain avec leurs couteaux, ceux qui passent leurs vacances dans les usines, ceux qui ne savent pas ce qu'il faut dire, ceux qui traient les vaches et ne boivent pas le lait, ceux qu'on n'endort pas chez le dentiste, ceux qui crachent leurs poumons dans le métro, ceux qui fabriquent dans les caves les stylos avec lesquels d'autres écriront en plein air que tout va pour le mieux, ceux qui ont trop à dire pour pouvoir le dire, ceux qui ont du travail, ceux qui n'en ont pas, ceux qui en cherchent, ceux qui n'en cherchent pas, ceux qui donnent à boire aux chevaux, ceux qui regardent leurs chiens mourir, ceux qui ont le pain quotidien relativement hebdomadaire, ceux qui l'hiver se chauffent dans les églises, ceux que le Suisse envoie se chauffer dehors, ceux qui croupissent, ceux qui voudraient manger pour vivre, ceux qui voyagent sous les roues, ceux qui regardent la Seine couler, ceux qu'on engage, qu'on remercie, qu'on augmente, qu'on diminue, qu'on manipule, qu'on fouille, qu'on assomme, ceux dont on prend les empreintes, ceux qu'on fait sortir des rangs au hasard et qu'on fusille, ceux qu'on fait défiler devant l'arc, ceux qui ne savent pas se tenir dans le monde entier, ceux qui n'ont jamais vu la mer, ceux qui sentent le lin parce qu'ils travaillent le lin, ceux qui n'ont pas l'eau courante, ceux qui sont voués au bleu horizon, ceux qui jettent le sel sur la neige, moyennant un salaire absolument dérisoire, ceux qui vieillissent plus vite que les autres, ceux qui ne se sont pas baissés pour ramasser l'épingle, ceux qui crèvent d'ennui le dimanche après-midi, parce qu'ils voient venir le lundi, et le mardi, et le mercredi, et le jeudi, et le vendredi, et le samedi, et le dimanche après-midi.
1: Eh bien, voilà, c'était une tentative de description d'un dîner de tête dit par Michel Arbatz qui nous a rejoint. Bonjour Michel.
2: Bonjour.
1: Alors c'est fabuleux, on a eu 16 minutes. Ce texte, il a été publié en 31...
2: Le texte a été écrit en 1928 et il a été publié, comme beaucoup de textes de Prévert, à la Libération. À 46.
1: D'accord.
2: Parce qu'en fait, Prévert a écrit beaucoup de textes à partir des années, des années 27-28. Il a écrit beaucoup d'ailleurs pour le théâtre militant, pour le groupe Octobre, qui était un groupe de, on pourrait dire aujourd'hui, de théâtre de rue, c'est quelque chose comme ça. Il a joué d'ailleurs lui-même dans cette bande où il y avait des gens formidables. Il y avait Raymond Bussière, il y avait Lou Tchimoukov, Maurice Baquet. Qu'on a connu après comme violoncelliste humoriste. Bon, j'en oublie certainement, il y avait Duhamel aussi. Bon, c'était un grand groupe, il y avait une vingtaine de jeunes gens et de jeunes filles. Et il avait écrit des textes pour eux. Ça, je pense qu'il l'a pas écrit spécialement pour le groupe Octobre, mais ça date de cette époque-là. Et puis, comme Prévert était assez négligent avec ses propres textes, d'ailleurs, il disait « poète, ça veut rien dire ». Il n'était pas du tout, il avait aucune vision de carrière ni de choses comme ça. En fait, il a commencé à travailler surtout pour le cinéma. Et c'est seulement en 46, juste après la guerre, qu'un jeune prof de lettres qui était son ami, qui s'appelait René Berthelet, qui a lancé une petite édition et qui a demandé à Prévert de lui donner, enfin d'essayer de rassembler tous les textes qu'il avait laissés chez des copains à droite à gauche. Et c'est comme ça qu'est sorti le recueil Paroles, qui est le plus connu de Prévert, ouais. Et qui a eu un succès absolument phénoménal. C'est-à-dire que je crois qu'en une quinzaine de jours, il s'est vendu 40 000 exemplaires de ce truc.
1: Ouais. Et alors ce truc, comme vous dites, le premier texte de ce recueil, c'est celui-ci, qu'on vient d'entendre. Et en fait, moi je me souviens d'œufs durs, je me souviens de beaucoup, hein, parce qu'on les connaît, on les apprend à l'école.
2: Absolument.
1: Mais celui-là, je ne sais pas, trop long peut-être, on l'a complètement oublié, alors que tout est dedans, tout Prévert est dedans un petit
2: Absolument.
1: Peu.
2: Absolument, et bon, c'est peut-être parce que c'est long, effectivement, on commence à lire la première page, puis on se dit, bon, ben, j'y reviendrai, ça fait 10 pages quand même, donc on verra plus tard, et puis on ne revient pas.
1: Sauf que là, moi, une fois que je l'ai entendu dans vos mots, une fois, j'y suis revenu, je l'ai relu, parce qu'il faut dire que vous n'êtes pas là par hasard, Michel Arbatz, vous êtes là parce que sort Prévert en noir et rouge, c'est vous plus plein d'invités qui avaient décidé de choisir des poèmes de Prévert et de les mettre en musique.
2: Absolument. Ça fait partie d'une collection, en fait. C'est le quatrième volume, enfin, je ne sais pas si on peut dire comme ça, le quatrième numéro d'une collection que j'ai commencé il y a 5-6 ans. Un petit peu par hasard, on sait jamais vers quoi on va, ça se passe un peu souvent comme ça. J'ai commencé par faire un disque consacré à René Guicadou et on n'arrivait pas à caser tous les textes. Et bon, Georges Monti, qui est l'ami éditeur qui a édité pas mal de mes livres, m'a dit « Mais pourquoi tu fais pas carrément un petit livre et puis tu mettras le CD dedans, quoi ?» Et c'est ce qu'on a choisi de faire. Et donc, on l'a fait avec bonheur. Enfin, il m'a beaucoup aidé, d'ailleurs. C'est comme c'est quelqu'un, c'est un homme des métiers du livre. Il a enseigné. Il était imprimeur. Il a été aussi imprimeur pendant, je sais pas, au moins une vingtaine d'années de Fata Morgana, tout en ayant sa propre édition, qui s'appelle Le Temps qu'il fait. Et donc, il m'a aidé à faire ce premier exemplaire. Et du coup, j'avais envie de faire un Death Notes. J'en avais fait un il y a très longtemps.
1: Mais oui.
2: Voilà. En suivant ce modèle, on a fait un Death Notes. On a réussi, bon gré, mal gré, à le vendre un petit peu, à rentrer un petit peu d'argent pour faire un suivant qui était un Pavese, le poète, enfin l'écrivain italien, qui est peu connu comme poète. Et puis là, bon, ça faisait très longtemps que je me disais, Prévert, oui, il faut faire quelque chose. Il y a eu tellement de choses qui ont été faites sur Prévert, mais je me disais, c'est dommage justement que des choses un peu plus rugueuses, comme ce texte par exemple, comme des... Bon, il y a des textes très peu connus de lui qu'on a repris dans ce disque, et qui monte un côté voilà, extrêmement actuel aussi de son écriture. Et puis l'idée, c'était aussi d'inviter des gens, c'est-à-dire de faire une œuvre collective un peu en hommage à un poète. Et donc là, ben, j'ai été formidablement entouré. Enfin, il y a des tas de gens qui ont répondu présent, comme Jean Guidoni, Michel Bernard, Martine Kaplan, Véronique Pestel, Mélanie Arnal. Enfin, bon, je ne vais pas citer tout le monde, mais enfin, c'est une œuvre collective et ça me réjouit. Voilà. Et puis c'est copieux. Il y a 21 titres.
1: Ouais, c'est très copieux et il y en a très peu, effectivement, qu'on connaît. Enfin, que, ben, voilà. Que, en tout cas, moi, je connais. Je dis, il y a sans doute des gens qui sont beaucoup plus.
2: Voilà, vous pouvez le dire sans avoir aucune honte de...
1: Ouais. Oui. Mais c'est des bijoux, en fait. Hein. Et c'est des bijoux qui montrent un Prévert beaucoup moins, entre guillemets, naïf, bien que le terme soit pas bien choisi, beaucoup moins fleur bleue que les poèmes gentils qu'on apprend à l'école, en fait.
2: Voilà.
1: Hein.
2: Voilà, pour faire le portrait d'un oiseau, enfin, des choses comme ça. Bon, qui sont sympathiques, mais...
1: Qui sont sympathiques, et puis dans lequel on peut aussi voir des odes à la liberté, des odes à l'évasion, enfin, peut y voir du politique, mais il faut plus le chercher que dans certains textes où c'est vraiment très clair, là.
2: Il y a des choses qui sont très actuelles, je pense que, la cause des femmes a fait irruption là, dans les 20 dernières années de façon très marquante, mais il y a des textes qui sont quasiment des textes féministes. Il y a un texte terrible sur un inceste.
1: Qu'on écoutera tout à l'heure. Absolument, mais dans ce qu'on vient d'entendre là, cette femme qui livre sa petite fille au président et qui découvre les carnets sur lesquels un ambassadeur auquel le père doit sa carrière a écrit. A fait des dessins très peu montrables.
2: Tout à fait.
1: C'est donc tout ça était là. On savait. Mais on disait pas, mais on savait. Et lui disait.
2: Et dans Prévert aussi, j'ai pas eu la place de enfin bon, on pouvait pas tout mettre. C'est tellement énorme cette œuvre. Mais il y a des choses, par exemple, sur Prévert a parlé énormément de la cause des animaux, par exemple. Mm-hmm. Ça, il a une espèce d'empathie avec les animaux permanente. On trouve ça partout. L'histoire du cheval, mais bon, il y a plein d'histoires de chevaux dans Prévert. Ouais. C'est pas la seule.
1: De chiens aussi.
2: Les chiens, beaucoup. Les chats, les oiseaux. Enfin, tout le monde est très présent. D'ailleurs, il y a un recueil il y avait toute une série qui s'appelait Les animaux ont des ennuis, qui a été chantée par, je crois que c'était Agnès Capri qui chantait cette chanson. Mais il y avait toute une série de chansons sur les animaux. Et puis il y a aussi, par exemple, il y a un recueil de textes très beau qui s'appelle Arbre, qui parle de la condition des arbres, de la folie destructrice des humains, de la stupidité, de voilà, d'une forme de productivisme destructeur.
1: Eh ben justement, on va écouter, pas celui qui était prévu, Gilles, évidemment. On va écouter Le cœur à l'ouvrage. C'est vraiment, on est à la fois dans l'absurde, parce qu'il y a un côté aussi d'Esnos, hein, ben, qui ça se répond, tout ça, mais aussi dans une critique radicale du productivisme.
0: Qu'est-ce que vous fabriquez là ?
3: Des fabriques.
0: Pour fabriquer quoi ?
3: Des fabriques.
0: Qu'est-ce qu'elles fabriquent ?
3: Des machines à tuer le monde.
0: Quel monde ?
3: Tout le monde.
0: Et quand tout le monde sera mort ?
3: Elles fabriqueront encore.
0: Quoi ?
3: Des fabriques.
0: Elles fabriqueront pour rien alors ?
3: Pour rien, comme vous y allez. Elles seront payées.
0: Par qui ?
3: Par des machines à payer.
0: Mais elles n'auront pas besoin d'argent.
3: Qu'est-ce que vous en savez ?
1: Voilà, il y en a aussi des cours, donc, et ça fait écho à la citation que vous mettez juste à la fin de l'introduction. Allons-nous mourir de faim si nous arrêtons de fabriquer des machines à mourir de guerre ?
2: Absolument.
1: Et là, aujourd'hui, on est vraiment en plein dedans, avec le budget de l'armée qui explose et le budget de l'éducation nationale qui diminue, celui de la santé, enfin toutes les choses humaines. Voilà. Et donc là, c'est tout simple, c'est très radical. Et d'ailleurs, Prévert était, on n'a peut-être pas l'image du radical qu'il était, de l'anarchiste pur qu'il était, même s'il a accepté d'être dans une cellule du Parti communiste.
2: Il n'a pas accepté, en fait. Il n'a jamais été, justement. Enfin, il y a eu cet épisode, le groupe Octobre, donc, qui était un groupe qui était plus ou moins parrainé par les gens du Parti communiste. C'était Léon Moussinac, je crois, qui avait introduit Prévert auprès du groupe Octobre en disant « Je connais ce gars, il écrit des trucs formidables ». Et donc, le groupe est parti à Moscou pour participer au Festival international de théâtre ouvrier. Bon, et là... ils ont joué ce texte de Prévert qui est aussi dans Parole, qui s'appelle La bataille de Fontenoy, dans laquelle il y a cette tirade absolument formidable. Soldat qui est tombé à la bataille de Fontenoy, vous n'êtes pas tombé dans l'oreille d'un sourd. Et il paraît que Gabin avait entendu une fois cette réplique, il avait été écroulé de rire, et c'est lui qui a introduit Prévert auprès de Marcel Carné. Bref.
1: Donc, il s'est dit un dialoguiste en puissance.
2: Voilà, c'était déjà un dialoguiste. Et donc, ils vont jouer d'abord. Alors, c'est tout un périple, parce qu'à l'époque, pour aller en Union soviétique, il n'y avait pas de relation. Les voies de transport étaient très compliquées. Donc, ils passent par Londres, ils passent ensuite par Hambourg, où d'ailleurs, ils découvrent les jeunesses nazies en défilé. Ça les impressionne beaucoup. Ils arrivent finalement au nord de l'Union soviétique. Ils jouent d'abord à Leningrad, et puis ils arrivent à Moscou. Et donc là, à Moscou, ce qui est assez drôle, c'est que le personnage qui jouait, l'acteur qui jouait Paul Déroulède, portait une petite barbiche. Et quiproquo total, toute la salle applaudit en pensant que c'est une incarnation de Lénine. Voilà. Alors, tout le monde riait beaucoup, parce que bon, même si la langue passait pas, il y avait beaucoup d'effets grand guignolesques, mais il paraît que ça n'a pas plu à Staline. Alors que toute la salle plébiscitait cette pièce. Donc, résultat, ils ont gagné le prix. Mais il n'y avait pas de prix pour pas vexer Staline. Voilà. Et donc, en rentrant, en repartant, on a demandé à tous les membres de l'équipe de signer une déclaration à l'éloge de l'Union soviétique, et Prévert a refusé, quoi. Et il a dit d'ailleurs, il est rentré en France en refusant totalement. Donc, il n'a jamais été adhérent. Il a été, comme on dit, un compagnon de route pendant toutes ces années, et puis il s'en est écarté, quoi. Il avait cette sortie formidable, il disait, dans toutes les églises, il y a quelque chose qui cloche.
1: Voilà, voilà. Oui, absolument, elle est formidable. Et pourtant, ce n'est pas les appels du pied de ses amis poètes du parti qui ont manqué.
2: Ah ben, Aragon le poursuivait de ses assiduités. Aragon lui dit dans une lettre... Prévert, je sais que vous êtes en droit de me dire encore merde, mais je suis quand même en droit de vous demander de participer, enfin d'écrire dans...
1: La revue commune d'ailleurs, qui n'a rien à voir avec cause commune.
2: Voilà.
1: et voilà, Rebu qui a erroné de ses cendres
2: voilà
1: aussi, mais qui n'est pas du tout lié à notre radio qui porte le même nom, effectivement. Et donc oui, il a toujours un petit peu résisté, il était beaucoup trop panard. Vous dites ça, dans l'introduction, ça aurait pu être un apache, un anarchiste, oui. Défenseur des ouvriers, parce que c'est de là d'où il vient aussi.
2: Oui, enfin, il vient, il n'est pas d'un milieu spécialement, enfin, son père était un petit employé, d'ailleurs, qui avait beaucoup de problèmes d'emploi, qui a été de petit boulot en petit boulot, un peu alcoolique, passionné de théâtre, qui écrivait d'ailleurs des critiques parfois de pièces, qui emmenait beaucoup ses enfants au théâtre, les deux frères, Pierre et Jacques. Et y a un frère qui est mort aussi, qui est mort de la typhoïde, alors qu'il n'avait que 14 ans, qui était l'aîné de Jacques. Et Prévert, enfin le jeune Prévert, a commencé à faire l'école buissonnière très tôt, quoi, vers 13-14 ans. D'ailleurs, il lui arrivait parfois de croiser son père dans la rue. Alors, puis il dit, mais qu'est-ce que tu fais là? Il dit, j'étudie dans la rue. Bon, le père était assez tolérant, il fermait les yeux sur la chose. Et puis, et c'est là qu'effectivement, dans le quartier où ils habitaient, du côté, je crois, de la rue de Tournon, par là, enfin, du côté sur la montagne Sainte-Geneviève, c'est là qu'il a connu une bande dans l'immeuble. Il y avait les enfants d'une femme qui, d'ailleurs, je crois, avait jeune vécu la commune. Et bon, alors c'était des apaches, comme il raconte dans certains textes, quoi, qui emmenaient toujours un sac dans lequel il y avait un fer à repasser qui servait d'arme de défense.
1: Ouais. De défense ou
2: parfois
1: d'offense.
2: Même
1: d'offense.
2: Ou d'offense, voilà.
1: Voilà. Voilà, mais bon, en gros, c'était des anards, mais ils étaient pro-ouvriers, enfin, ils étaient
2: très proche, enfin, il a découvert ce que c'était. Il y a une chose qui l'a beaucoup frappé dans sa jeunesse, enfin, il avait à peine, je crois, 10 ou 12 ans, quand il a vu un ouvrier couvreur tomber d'un toit, quoi. Il a vu mourir un ouvrier.
1: Et ça, c'est dans un poème, d'ailleurs.
2: C'est dans même plusieurs poèmes. Ouais. Ça revient dans plusieurs... dans pas mal d'endroits. Ça revient dans... Il y a un texte que j'ai mis en musique qui est très, très peu connu, qui s'appelle Ardoise, où il y a une vague allusion au couvreur. Il y a aussi la chanson Dans le sang,
1: oui,
2: où il dit...
1: Qu'on va écouter.
2: Glisse et tombe du toit.
1: Oui, voilà. Mais la chanson Dans le sang, c'est la guerre permanente. C'est la guerre à la terre aussi.
2: Absolument.
1: Voilà.
2: Et c'est très actuel. Et c'est Jean Guidoni qui la chante.
1: Eh bien, on l'écoute tout de suite, la chanson Dans le sang.
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0: faire.
1: Courage.
0: Courage, mais oui, mais en même temps, quelle lucidité.
1: Ah ouais,
0: et aussi, voilà, c'est aussi un hymne à la modestie. Parce que,
1: absolument,
0: voilà,
1: ouais.
0: On peut s'entretuer. De toute façon, la Terre ne s'arrêtera pas de tourner. Donc, c'est un petit peu un tacle au maître et possesseur de la nature qu'on voudrait être.
1: Absolument.
0: Non, tout ça est très, très intéressant et c'est une lecture très, très politique de Prévert. Vous, Michel Arbatz, quand est-ce que vous l'avez rencontré, ce Prévert-là?
1: Alors, j'ai été attiré très, très jeune par... je me souviens avoir fait avec un camarade de classe au lycée, on avait fait on appelait ça un récital poétique, avec beaucoup de un peu prétention.
0: T'as fait très piano, petite fille bien habillée.
1: C'était déjà quand même.
0: C'était
1: un peu
0: autre
1: rebelle.
0: Chose.
1: Si, non, non. On avait un professeur de littérature absolument formidable qui avait été d'ailleurs, qui avait été malheureusement appelé en Algérie et qui avait vécu des choses extrêmement violentes. Et donc, on avait déjà mis quelques textes. Mais bon, il y avait des textes de Prévert dans ce récital. Il y avait des choses aussi de Boris Vian. Il y avait Le Déserteur. Il y avait des choses comme ça. Hein. On sortait de la guerre d'Algérie. Et bon, d'ailleurs, pour la petite blague, notre professeur, pour montrer un peu l'esprit rebelle qu'il avait, comme notre lycée n'avait pas encore de nom, c'était qu'une annexe du lycée Buffon, le rectorat avait demandé au professeur de faire des propositions pour lui donner un nom. Et notre prof, qui s'appelait Michel Monory, avait proposé Maurice Audin.
0: Oui. Ah,
1: évidemment, ça n'avait pas plu, et ça avait été finalement François Villon. Et alors, notre prof avait écrit avec les autres, d'ailleurs, une lettre au rectorat en disant, si on comprend bien, vous avez préféré donner le nom d'un petit voyou du Moyen-Âge à celui d'un grand professeur de mathématiques.
0: Mm-hmm. Voilà. Effectivement, ça peut être vu comme ça.
1: Et donc, c'est à cette époque-là que c'est grâce à lui, d'ailleurs, grâce à ce prof, que je suis rentré dans ce Prévert, mais je connaissais pas, enfin, j'avais pas lu moi non plus le premier texte, enfin, j'avais sauté le premier texte de parole.
0: Bah ouais.
1: Donc, j'y suis retourné, je sais plus comment. Si, parce que j'ai écrit il y a une dizaine d'années une pièce qui s'appelait Prévert en octobre, qui était une commande d'un groupe de théâtre amateur en Vendée. Et qui voulait je l'ai coécrit d'ailleurs avec Jean-Luc Annex, un texte dans lequel il devait y avoir des parties chantées. Et c'est là qu'on a investigué du côté de tous les textes que Prévert avait écrit pour le groupe Octobre. Il y avait des textes sur Citroën, il y avait des textes sur les grandes galeries.
0: Moi, j'ai découvert Citroën.
1: Les galeries Lafayette.
0: Mais voilà. Mais où il a travaillé lui-même. Parce qu'il a fait plein de petits boulots, Prévert.
1: Oui.
0: C'est pas un intello dans sa tour d'ivoire. Il est vraiment.
1: Il avait travaillé d'ailleurs, je crois, aux galeries Lafayette très peu de temps parce qu'il disait on faisait de la récupération d'objets, quoi.
0: Oui, voilà. On s'assurait que les objets arrivent à leur propriétaire.
1: À leur vrai propriétaire, voilà. Et ceux qui l'avaient fabriqué. Voilà. Donc, il a roulé sa bosse longtemps. Et puis, je crois que c'est d'ailleurs, c'est au contact de la rue, de la vie, qu'il a développé cette capacité incroyable de décrire la condition humaine avec ses côtés les plus noirs et les plus.
0: Oui, et on sent que c'est quelqu'un qui a travaillé dans les usines. Quand il parle des ouvriers de Citroën, un verre de lait, qu'est-ce que ça peut vous faire, un verre de lait? Et puis la Tour Eiffel avec celui-là, en plus, on le trouve sur le net, on le trouve dans la voix de Prévert. Et c'est vrai que c'est le choc que j'ai eu, où j'ai découvert vraiment le Prévert politique. C'est avec Citroën, en fait.
1: Absolument. Ouais,
0: et c'est vrai que celui-là commence à être connu. C'était bien d'avoir les autres dans votre disque. Effectivement, c'est là où on voit qu'il est. C'est un poète plus qu'engagé pour la défense des plus démunis. Et aussi, je crois, viscéralement contre l'enfermement. Il y a quelque chose, c'est pas que la cage aux oiseaux, c'est aussi...
1: Oui, c'est aussi ce truc formidable que chantait Marianne Oswald, bandit, voyou, voleur, schnappant, sur le bagne d'enfants de l'île de Ré. C'est toutes ces choses-là. C'est aussi, comme dit la chanson dans le sang, le sang des enfants torturés tranquillement par leur papa et leur maman.
0: Voilà, c'est ça.
1: C'est toutes ces choses-là. Enfin, c'est une vision complètement globale. De... Mmh.
0: Et il y a ce petit poème, Météore, qui porte très très bien son nom, qu'on va entendre. Ça prend pas beaucoup de temps, mais c'est juste...
1: Une minute 45.
0: Voilà. Ah ouais, quand même. Ah ouais, il connaît tout.
1: Non, même peut-être moins encore.
0: Peut-être moins. On va écouter Météore. Moi, c'est un de mes préférés.

0: Voilà, poème génial.
1: Donc
0: Alors,
1: oui,
0: pardon
1: il y avait
0: pour
1: un
0: les
1: petit
0: petits.
1: OK,
0: Il y a
1: je
0: eu
1: sais pas
0: deux
1: ce qui
0: petits
1: s'est
0: OK, je
1: passé,
0: sais pas ce qui s'est passé. C'est pas le CD, hein. On a extrait
1: bah,
0: les
1: j'espère.
0: pistes, donc c'est pas le CD.
1: D'accord.
0: Ça, je peux me garantir, mais donc, si vous achetez le CD, il sera nickel.
1: D'accord.
0: C'est un petit problème technique, là, qu'on a eu, mais on comprend quand même très bien les paroles, et c'est, oui, c'est juste
1: Oui,
0: fabuleux,
1: c'est
0: c'est.
1: ce côté, ce que disait Prévert aussi, soyons heureux, ne serait-ce que pour montrer l'exemple. Voilà,
0: Ouais.
1: c'est-à-dire que quelles que soient les situations les plus horribles, il y a toujours un bon côté à en tirer. C'est le cas de ce prisonnier. Voilà, elle pense toujours à moi. Et il y en a plein comme ça. Hein.
0: Oui, il y en a
1: C'est une
0: plein comme
1: chose.
0: ça. Puis il y a aussi l'orange qui est souvent là. Il
1: Oui,
0: y a ce fruit
1: l'orange, la
0: qui chante.
1: sanguine.
0: Voilà.
1: Oui, tout à fait.
0: Et il y a l'amour aussi, parce que voilà, il y a aussi je sais pas, une attention à l'amour, le cœur qui bat. J'ai oublié le titre de la chanson et du poème. Il y a plusieurs
1: Ah oui, c'est on frappe.
0: on
1: Oui,
0: frappe, voilà, on
1: on
0: frappe et c'est
1: frappe.
0: le cœur qui
1: Oui.
0: bat. Et puis il y a quand tu dors aussi,
1: Absolument. Alors,
0: ou quand je dors,
1: juste
0: je
1: je
0: sais
1: dis
0: plus.
1: à propos de ces chansons-là, quand tu dors, Météore, je ne sais plus encore, J'attends. Ça, ce sont des chansons dont les musiques ont été composées par Christiane Verger, qui est une compositrice formidable et très peu connue. En fait, c'était une amie d'enfance de Prévert. Et il y a tout un recueil. Et on a aussi été de ce côté-là. Enfin, j'ai choisi aussi pas mal de choses de Christiane Verger, qui sont beaucoup moins connues que celles de Cosma. Et qui sont tout aussi belles. Voilà. Donc ça, c'est pour lui rendre hommage parce qu'on ne trouve rien sur Christiane Verger
0: Oui,
1: sur
0: voilà, c'est
1: Internet.
0: une femme oubliée, c'est
1: Oubliée complètement.
0: une amie d'enfance aussi de la première femme
1: C'est ça.
0: de
1: Yvonne,
0: Prévert,
1: la première,
0: voilà.
1: qui habitait dans ce fameux immeuble où il y avait la famille dont j'ai oublié le nom, la famille
0: Des
1: des
0: Apaches.
1: Apaches. Voilà.
0: Eh ben, on va écouter J'attends parce que c'est aussi l'occasion de découvrir cette chanson féministe,
1: Absolument.
0: hein. C'est quasiment voilà, un appel à la délivrance. On écoute J'attends.

0: Et vous écoutez toujours Liberté sur Parole sur Cause Commune 93.1. On est avec Michel Arbatz, qui est le fabricant, l'auteur, l'artisan de ce très beau disque, Prévert en noir et rouge. Michel Arbatz est invité. Qui était l'invité dans
1: le texte ? L'invité, c'était Isabelle Bonnadier.
0: Que je ne connais pas.
1: Mais qui est chanteuse depuis fort longtemps, qui fait partie du, l'armée de l'ombre de la chanson.
0: Mais c'est ça. Mais vous êtes le chef de l'armée de l'ombre de la chanson française, en réalité. Des auteurs, compositeurs, interprètes, qui sont là depuis très longtemps et qui travaillent et qui écrivent et qui produisent.
1: Absolument,
0: et qui jouent.
1: Il y en a pas mal dans ce disque. Je pense qu'il y a aussi celui que je considère comme un peu le chevalier qui marche en tête des passeurs de poésie, qui est Jean-Louis Trintignant, puisqu'on a la chance, j'ai eu la chance de le côtoyer sur la fin de sa vie, m'a d'ailleurs beaucoup aidé.
0: Je crois que la première fois que vous m'aviez raconté ça à la radio déjà, vous lui avez au départ demandé de prêter sa voix, il a dit oui tout de suite.
1: Oui, parce que oui, c'était justement un spectacle sur le testament de François Villon, où je voulais avoir une petite bande au début du spectacle. Beaucoup de gens ne savent même plus qui est François Villon. J'avais écrit un très court texte, 4 minutes, et je lui ai demandé
0: de le
1: dire.
0: Vous l'avez dit, c'est un délinquant du Moyen-Âge.
1: Voilà, c'est ça.
0: Un petit voleur du Moyen-Âge.
1: Et Jean-Louis Trintignant a répondu tout de suite, mais il n'y a pas de problème, on va le faire. Voilà. Et je suis parti chez lui pour l'enregistrer. Il m'a dit, on en a pour combien de temps? J'ai dit, une petite heure à tout casser, quoi. Il m'a dit, on va commencer par manger. Je suis arrivé vers midi et demi. Je suis reparti, il était 7 heures du soir. On a passé notre temps à parler de poésie,
0: Puis vous êtes plus trop quitté parce que vous avez continué
1: après,
0: comme ça à échanger.
1: Oui, disons jusque dans la toute fin, il s'est un peu replié, quoi. Il voulait plus voir grand monde, quoi. Mmh. Mais j'ai eu la chance de le côtoyer de près et puis de partager des choses assez formidables avec lui. On avait même monté un spectacle qui n'a été joué qu'une seule fois, à l'occasion d'un festival de rue à Montpellier. Un festival qui parlait dans un quartier qui était l'ancien quartier des abattoirs. On avait fait un petit spectacle qui s'appelait Vacherie, avec uniquement des textes sur les vaches. Voilà.
0: Oh, c'est formidable.
1: Et il avait, c'était assez formidable, quoi, d'arriver sur une scène en plein air avec Jean-Louis Trintignant et de voir un millier de personnes se lever. Une espèce d'élan de sympathie pour cet homme absolument formidable, quoi.
0: On comprend parce qu'il a quand même une voix extraordinaire. Oui. Évidemment, on va entendre l'histoire du cheval qu'il dit. C'est l'avant-dernier, je crois, titre de ce CD, Histoire du cheval. Ça va nous permettre d'écouter la voix de Trintignant.
2: Braves gens, écoutez ma complainte. Écoutez l'histoire de ma vie. C'est un orphelin qui vous raconte ses petits ennuis. Udon. Un jour, un général, ou bien c'était une nuit, un général eut donc deux chevaux tués sous lui. Ces deux chevaux, c'était Udon, que la vie est amère. C'était mon pauvre père et puis c'était ma pauvre mère qui s'était cachée sous le lit du général, qui s'était cachée à l'arrière dans une petite ville du Midi. Et le général parlait tout seul la nuit, parlait en général de ses petits ennuis. Et c'est comme ça que mon père et c'est comme ça que ma mère eut donc une nuit sont morts d'ennui. Pour moi, la vie de famille était déjà finie. Sortant de la table de nuit, au grand galop, je m'enfuis. Je m'enfuis vers la ville où tout brille, où tout luit. En moto, j'arrive à Sabi en paro. Excusez-moi, je parle cheval. Un matin, j'arrive à Paris en sabot. Je demanderai voir le lion, le roi des animaux. Je reçois un coup de brancard sur le coin du naseau, car il y avait la guerre qui continuait. Et plus la guerre continuait, plus les vivres diminuaient. Et plus les vivres diminuaient, plus les gens me regardaient avec un drôle de regard. Ils m'appelaient Biftec. Moi, je croyais que c'était de l'anglais. Udon. Tous ceux qui étaient vivants et qui me caressaient attendaient que je sois mort pour pouvoir me bouffer. Une nuit, dans l'écurie, une nuit où je dormais, j'entends un drôle de bruit. une voix que je connais. C'était le vieux général. Le vieux général qui revenait comme un revenant avec un vieux commandant. Et il parlait tout doucement. Il croyait que je dormais. Assez, assez, assez. De riz à l'eau. Nous voulons manger de l'animal. Il n'y a qu'à lui mettre dans son avoine des aiguilles de fauneau. Alors mon sang ne fit qu'un tour, comme un tour de chevaux de bois. Et sortant de l'écurie, je m'enfuis dans les bois. Aujourd'hui, la guerre est finie. Le vieux général est mort, mort dans son lit, mort de sa belle mort. Mais moi, je suis toujours vivant. Et c'est le principal. Bonsoir, bonne nuit, bon appétit, mon général.
0: Voilà, c'est une chanson qui va plaire à tous les végétariens. Pas une chanson. Il ouais, le dit, voilà, il n'a même pas besoin de musique.
1: Il y a même un aspect vegan, presque.
0: On n'est pas loin d'avoir envie de manger les généraux. Mais bon, c'est une autre affaire. Non, du coup, il n'y avait pas besoin de musique pour Jean-Louis Trintignant, sa voix suffit. Non.
1: Il y a plein de choses où on n'a pas mis de musique parce que le texte se tenait... ça aurait été superflu, quoi.
0: Voilà. Ouais. Voilà. Mais alors justement, comment vous vous êtes répartis? Parce qu'il n'y a pas eu des batailles pour certains textes où vous avez choisi
1: C'est quand même moi qui ai, c'est moi qui ai piloté la chose, c'est moi qui ai sollicité les uns ou les autres pour tel ou tel texte. Voilà, j'avais idée, par exemple, je me disais Isabelle Bonnadier, voilà, elle a une belle voix de mezzo, ça sera très bien pour le J'attends. Elle chante également C'est l'amour qui m'a faite, dont elle a fait d'ailleurs la version musicale. Je sais pas, j'ai demandé à Mélanie Arnal, qui a une voix un peu flûtée, de dire ce texte qui s'appelle, Que faites-vous Rosette le matin, un texte très drôle sur plein de jeux de mots sur la concupiscence. Et ainsi de suite. Et puis même, j'ai eu des regrets. Babix aurait dû être de l'affaire. Ah. Et puis bon, il était débordé. Il a déclaré forfait. Et c'était très dommage parce que j'aurais aimé qu'il y ait des représentants aussi de la jeune génération. Mm-hmm. Qui encore, en grande tristesse, Florence Delay devait être aussi de celle qui devait dire d'ailleurs le texte que dit Véronique Pestel. Puis elle nous a quittés, à cet automne. Voilà.
0: Eh ben oui, la vie.
1: Voilà, la vie passe, mais bon, j'aimerais continuer de la même manière, ce projet. Enfin, je me rapproche de plus en plus de l'idée de cette chose collective. Voilà, au début, le cadeau, c'était surtout les musiciens qui, ensuite, petit à petit, dans le Destos, puis dans le Pavès, il y a eu d'autres interprètes. Là, il y en a beaucoup plus. Et bon,
0: devient choral, cette affaire.
1: Voilà, mais c'est l'idée de la chose, quoi. Puis moi, j'aime beaucoup entendre des timbres de voix différents. Je trouve que ça aussi, c'est exactement comme c'est des instruments de l'orchestre. C'est-à-dire que la variété des timbres, c'est un plaisir de l'oreille aussi.
0: Je voudrais qu'on en écoute une petite dernière, bon, qui est pas la plus gaie, mais qui, on parlait d'inceste tout à l'heure, encore une fois sur le fleuve.
1: Ah oui, ça c'est c'est un texte qui est terrible.
0: Il est terrible, qu'est-ce qu'il est juste, qu'est-ce qu'il est, voilà,
1: enfin. Et pudique en même temps.
0: Et pudique, mais juste sur aussi l'indifférence, c'est-à-dire ça dit la chose et ça dit le fait qu'on ne veut pas la voir. On l'entend sans l'entendre. On écoute encore une fois sur le fleuve.
3: Messieurs de la magistrature, debout, approchez-vous. Voyez cet enfant de 15 ans. Voyez ses genoux maigres, ses tristes petits seins, ses pauvres cheveux roux, ses engelures aux pieds et ses crevasses aux mains. Voyez comme la douleur a ravagé ce visage enfantin. Et vous, messieurs de la magistrature couchés et bien bordés, réveillez-vous. Il ne s'agit pas d'une berceuse, d'une romance. Ne comptez pas sur moi pour chanter dans votre cour. Il ne s'agit pas d'un feuilleton, d'un mélodrame, rien de sentimental, aucune histoire d'amour. Il s'agit simplement de la terreur et de la stupeur qui se peint sur le visage de l'enfant. Et qui serre atrocement le cœur de l'enfant à l'instant où l'enfant comprend qu'elle va avoir un petit enfant et qu'elle ne peut le dire à personne, pas même à sa mère qui ne l'aime plus depuis longtemps et surtout pas à son père. puisque malencontreusement, c'est le père qui, très précisément, est le père de cet enfant d'enfant. Sur un matelas, elle rêvait, et autour d'elle, ses frères et sœurs remuaient en dormant, et la mère, contre le mur, ronflait désespérément. Enfin, toute la lyre, comme on dit en poésie. Le père qui travaille aux halles et qui s'en retourne chez lui après avoir poussé son diable dans tous les courants d'air de la nuit et qui s'arrête un instant en poussant un soupir navré devant la porte d'un bordel fermé pour cause de haute moralité et qui s'éloigne avec dans ses yeux bleus et délavés la titubante petite lueur de l'appellation contrôlée. Et le voilà soudain, ancien colonial, si ça vous intéresse, et réformé pour débilité mentale. Le voilà plongé, d'un seul coup, dans la bienfaisante chaleur animale et tropicale de la misérable promiscuité familiale. Et le lampion rouge de l'inceste, en un instant, prend feu dans la tête du géniteur. Il s'avance à tâtons vers sa fille, et sa fille prend peur. Vous imaginez, hommes honnêtes, ce qu'on appelle le reste. Et pourquoi, un soir, deux amoureux enlacés sur un banc, dans les jardins du Vert-Galant, ont entendu un cri d'enfant si déchirant. J'étais là, quand la chose s'est passée, à côté du pont neuf, non loin du monument qu'on appelle la Monnaie. J'étais là, quand elle s'est penchée. Et c'est moi qui l'ai poussée. Il n'y avait rien d'autre à faire. Je suis la misère. J'ai fait mon métier. Et la scène a fait de même quand elle a refermé sur elle son bras fraternel. Fraternel, parfaitement. Fraternité, égalité, liberté, c'est parfait. Ô bienveillante misère, si tu n'existais pas, il faudrait t'inventer.
0: Voilà, je ne sais pas ce qu'on dit après ça.
1: On n'a pas grand-chose à dire.
0: Pas grand-chose.
1: Non.
0: Alors après, la misère, là, ça se passe dans un milieu...
1: C'était Véronique Pestel qui disait ce texte, et d'ailleurs, c'était Jean-Louis Trintignant qui m'avait aiguillé sur ce texte, qui disait d'ailleurs dans un spectacle consacré à Prévert, Desnos et Vian. Voilà. Bon, c'est tout ce qu'on a écouté, c'était beaucoup dit, mais bon, il y a aussi beaucoup de musique.
0: Donc, oui,
1: mais
0: on
1: pouvait pas tout passer, évidemment.
0: Évidemment qu'on pouvait pas tout passer. Et puis, il faut que les gens l'achètent quand même, ce disque.
1: Alors,
0: entre vous.
1: Eh ben, on le trouve sur mon site, hein, michelarbatz.com. Ça, il y a une boutique, on le trouve partout en France. Et puis, on le trouve dans deux librairies à Paris, dans une qui est pas très loin d'ici, qui s'appelle La Lucarne des Écrivains.
0: Absolument.
1: C'est dans le 17e. Dans le 18e, pardon. Ouais. Et d'ailleurs, j'y serai vendredi pour présenter le disque. Et on le trouve également à la librairie Chan, qui est sur le boulevard Montparnasse, du côté de Vavin. Voilà. C'est les quelques rares librairies dans lesquelles est bonne où on trouve ce disque. Mais voilà, on peut l'offrir, je pense.
0: On peut l'offrir et c'est vraiment un Prévert méconnu, pour ne pas dire inconnu, et revisité magnifiquement, rendu très vivant. Parce que ça, c'est votre truc de mettre de la vie dans la poésie et la poésie dans la vie.
1: Merci. Mais il y a aussi, il faut le dire, il y a un livret comme de 80 pages avec tous les textes, avec des photos, avec beaucoup de documents iconographiques peu connus de Prévert. Enfin, voilà, c'est l'autre aspect dont on n'a pas le temps de parler de tout, mais voilà.
0: Ah, mais si, on peut prendre un peu le temps de parler de tout parce que c'est vrai qu'il y a notamment c'est une sorte de bas-relief qui m'intrigue beaucoup. Celui-là. Alors, je vous le montre,
1: c'est
0: pas très radio.
1: Oui, c'est-à-dire que on avait beaucoup de mal pour la. En général, dans cette collection, on cherche beaucoup de documents photos. Mm-hmm. C'était très difficile pour Prévert parce que heureusement et malheureusement, Prévert a été photographié par des grands noms de la photo, Douaneau, Willy Ronis, que sais-je. Enfin bon. On a réussi, on a dû en acheter certaines, quoi. C'est un gros point dans le budget. Et puis, moi, j'avais aussi demandé à un ami photographe, Jean-François Noël, de faire un certain nombre de photos autour de thèmes, et c'est lui qui a photographié toute une série de graffitis et de gravures sur les murs, un peu dans l'idée de ce que faisait d'ailleurs Brassailles, parce que la quatrième de couverture, c'est une photo de Brassailles. D'ailleurs, je dois remercier ici les ayants droit de Brassailles qui nous ont autorisé gratuitement, enfin gracieusement comme on dit, à la reproduire. Et on a eu aussi un bon coup de main de la part de l'ayant droit d'Alexandre Tronner, qui était un grand ami de Prévert et qui nous a donné plein de photos rares, voilà. Donc il y a cette partie-là, il y a même un très beau collage de Prévert, et puis il y a des photos qui sont pas de l'époque de Prévert, mais qui sont en vis-à-vis, enfin qui sont comme, enfin qui était la liberté de cet ami Jean-François Noël de répondre, de faire un écho photographique à certains textes, voilà.
0: Oui, c'est très beau. Enfin voilà, ces photographies de sculptures là sur les murs qui sont un peu à la Prévert parce qu'à la fois naïve et violente en fait.
1: Oui, c'est la vie écrite sur les murs. D'ailleurs, toute la collection dans le livre de poche des bouquins de Prévert, Paroles, La pluie et le beau temps, Spectacle, sont illustrées de cette manière par des photos de Brassailles qui avait collecté des tas de graffitis sur les murs.
0: Voilà, donc c'est un livre qui plaira à toutes les sensibilités en fait, à la fois.
1: Oui, je pense, et même les enfants, parce qu'il y a des choses qui passent peut-être au-dessus de leur tête, mais il y a quelque chose dans la vigueur de l'écriture de Prévert, il y a quelque chose qui touche à l'enfance aussi, quelque chose d'être très je sais pas comment dire, de jaillissant, voilà.
0: Et puis qui peut être aussi, enfin qui l'absurde est toujours drôle aussi.
1: Oui.
0: Peut-être qu'on peut écouter une dernière. Je voudrais qu'on écoute Tabouret. C'est la plage 13, je crois. Celle-là c'est une chanson qui est à.
1: C'est un texte, c'est pas une chanson.
0: Un texte. Oui.
1: On n'a pas beaucoup de musique. Voilà.
4: Savez-vous supposer, monsieur le commissaire? Je suppose que oui. Eh bien, supposez que je sois dans la rue, au lieu d'être ici, et suivez mon raisonnement. Je suis dans la rue, assis sur un banc, une femme passe. Je me lève et je la suis. Vous me suivez? Bien. Je suis donc un homme qui suis une femme. Et si je suis cette femme? Je ne suis pas un homme, puisque c'est cette femme que je suis. Suivez-moi bien. Je suis toujours cette femme. Elle s'arrête, entre chez elle et me laisse à la porte. Je ne suis plus cette femme. Je ne suis pas une femme. Je ne suis pas non plus Jacques Prévert, puisque je ne suis pas moi-même. Vous saisissez? Et voilà qu'un chien se met à passer. Je lui emboîte le pas. C'est très clair. Je ne suis pas un homme, je ne suis pas une femme, puisque c'est un chien que je suis. Et si je suis un chien, ma place n'est pas ici, mais à la fourrière. Vous avez fait une erreur judiciaire. Je porte plainte en aboyant. Écoutez-moi.
1: Effectivement. Voilà, on termine sur quelques aboiements.
0: C'est pas mal. Et effectivement, avec ça, on peut accrocher les enfants à la poésie. Parce que je voudrais qu'on a encore quelques minutes. On peut peut-être dire un peu, parce que moi, oral, c'est un peu mon livre préféré beaucoup
1: plaisir,
0: de
1: là.
0: Ah mais
1: d'accord.
0: J'ai lu 40 fois
1: d'accord.
0: et parce qu'il est ciselé et parce que c'est une révolution dans la manière de voir et de penser la poésie, et donc vous êtes une forme de militant de la poésie vivante depuis toujours.
1: Je dirais de l'oralité de la poésie, oui, et de sa diffusion aussi dans l'espace public, qui est quelque chose de très important. Ça commence à changer. Je pense que ce livre date un petit peu parce que effectivement, il y a

0: expliquer des textes, hein, comment expliquer, comment le poète exprime ceci au vers 3 de la strophe 2, etc. Ce qui me révolte, parce que c'est ce qu'on nous faisait faire il y a 50 ou 60 ans, et ça continue. Ça, ça bouge pas. Ça, c'est terrible. Parce que j'ai eu l'expérience longtemps, d'ailleurs, je la raconte dans ce bouquin aussi, avec un groupe, la Brigade d'Intervention Poétique que j'avais créé à Montpellier, d'aller dire dans les écoles, par surprise, des textes. Tous les gamins en redemandaient. Jamais ils avaient entendu parler la poésie comme ça. Pas parler de la poésie, mais parler la poésie.
1: Oui, il y a des groupes d'intervention. Il y a les souffleurs aussi du côté d'Aubervilliers.
0: Les souffleurs aussi font le même travail aussi. C'est-à-dire, c'est une façon de donner de la voix et c'est aussi l'engagement d'une relation à travers la poésie. C'est ça qui est très important parce que c'est plus simplement un texte, voilà, sur un papier. C'est quelqu'un qui parle à quelqu'un et ça, c'est extrêmement important. Ça
1: nous manque. Je crois que dans certains pays africains, c'est beaucoup plus une tradition, même parmi la jeunesse, d'aller faire des interventions de poésie, dire de la poésie, prendre la scène.
0: On a un gros retard à rattraper en France, parce que je pense qu'en Russie aussi, c'est une tradition très populaire. Aux USA aussi, on dit beaucoup la poésie depuis les années 60. Donc, on a rattrapé les choses. Bon, ça a l'air de se mettre en route un petit peu, mais vous voyez, quand même, l'enseignement, c'est un gros point faible. C'est le talon d'Achille.
1: Mais faisons de la poésie une transgression. Ça va donner envie à tout le monde d'y aller.
0: Absolument.
1: C'est ça qu'on va faire. Merci.
0: C'est une bonne idée.
1: Merci Michel Arbat.
0: Merci.
1: Donc je rappelle le titre de ce livre, c'est Prévert en noir et rouge, et c'est paru donc aux éditions. C'est vous.
0: C'est Zigzag.
1: C'est
0: ma compagnie qui l'a produit comme les autres, et on le trouve sur mon site. C'est la façon la plus simple de le trouver, et dans quelques librairies en France.
1: Voilà. Mais c'est un disque, je vais pas dire artisanal, parce que mais en même temps, dans ma bouche, c'est vraiment un compliment. C'est-à-dire que vous.
0: Mais on peut
1: vous
0: le dire, oui, c'est fait avec des moyens artisanaux, mais avec une exigence professionnelle.
1: Mais voilà. Absolument, mais au sens du menuisier qui assemble, d'un suivi de la production et puis d'une indépendance aussi. Voilà. Merci beaucoup et à bientôt. On va se quitter peut-être avec un dernier poème. Je vous laisse choisir, Michel.
0: Ah ben, un peu de musique, alors je ne sais pas, quelque chose qui chante. Je ne les ai pas tous en tête là.
1: Quelque chose qui chante, je ne sais pas, parce que je ne me rappelle plus lesquels chantaient pas.
0: Ardoise, par exemple, c'est quelque chose de. Ou non, Confession publique, ça me plaît bien.
1: Confession publique, d'accord.
0: Il y a juste un accordéon et une voix et ça raconte un peu. Voilà cette défiance de Prévert par rapport
1: Alors j'essaye de trouver vite le numéro.
0: C'est vers,
1: il a trouvé Gilles Brézard, messieurs dames, est formidable.
0: Avec Didier Tursari à l'accordéon.
1: Voilà, on se quitte en accordéon. Merci Michel Arbat.

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2: Bonsoir à toutes, bonsoir à tous. Ce soir, c'est le 24e épisode de Chemin de traverse, d'autres voies pour imaginer demain. Dans cette émission, Frédéric, Élise, Mehdi et moi-même, Julie, nous souhaitons vous proposer de belles rencontres et mettre en avant des parcours personnels et professionnels, des passions et des engagements. Ce soir, nous recevons Laurence Abocchi et Geoffrey Renimel qui vont nous parler de leur parcours avec l'association ATD Carmonte. Notre émission aujourd'hui participe à l'événement du podcaston. Alors le podcaston, qu'est-ce que c'est? C'est 7 jours avec des émissions et des podcasts qui vont publier des épisodes inédits en faveur d'une association de leur choix. Donc j'ai cru comprendre que nous en sommes en ce moment à 1650 et quelques podcasts sur 47 pays. Et il y a environ 600 podcasts français qui vont sortir là. Donc nous on est en direct et ça va sortir à partir de samedi. Donc à partir de samedi toute la semaine, toutes les associations sont à l'honneur dans au moins 47 pays. Et donc à Chemin de Traverse, à l'émission, nous tenions à participer et donc nous nous sommes rapprochés mutuellement avec ATD Carmonte. Vous allez découvrir qu'est-ce que c'est comme association. Nous nous sommes rapprochés mutuellement pour donc participer à ce podcaston avec l'émission d'aujourd'hui et nous sommes ravis de vous accueillir. Alors pour le podcaston, vous pouvez aller voir si vous voulez sur podcaston.org toutes les informations. Ce soir nous donnons la parole donc aux causes et à la cause d'ATT Carmonte. Parmi les sujets que nous allons aborder au travers du parcours de nos invités, vous allez entendre le sujet des réalités et des idées fausses sur la pauvreté, le sujet de la maltraitance institutionnelle. On vous parlera aussi des universités populaires Carmonte et de bien d'autres sujets portés par Laurence et aussi par Geoffrey. Je suis sur le plateau de la radio, donc avec Laurence Abocchi. Bonsoir Laurence.
3: Bonsoir.
2: Et merci, voilà, merci d'être avec nous Laurence. Et donc Laurence, tu es militante depuis 20 ans à l'association oui. ATD Carmonte et ce soir donc tu vas partager avec nous ton parcours.
3: C'est ça.
2: Sur le plateau, j'ai également avec nous Geoffrey Renimel. Bonsoir Geoffrey, merci à toi aussi d'être venu ce soir.
4: Bonsoir et merci pour l'invitation.
2: Vous êtes donc Geoffrey, délégué national de l'association ATD Carmonte. Alors avant que notre discussion ne commence, je vous rappelle que nous sommes en direct sur la radio Cause Commune ce mercredi 12 mars 2025 et qu'il est 22h. Vous nous écoutez sur 93.1 FM ou en DAB+, en Ile-de-France et bien sûr partout dans le monde grâce au site internet causecommune.fm. Ce soir, nous avons avec vous à la réalisation Frédéric. Bonsoir Frédéric.
5: Bonsoir à vous, belle émission.
2: N'hésitez pas donc à participer, à oser nous appeler, à intervenir en direct. Nous attendons vos questions et Frédéric se fera un plaisir de vous répondre. Pour cela, notre téléphone est branché. Vous pouvez nous appeler au 09 72 51 55 46. Je répète, au 09 72 51 55 46. Ou alors vous pouvez aussi réagir sur le salon web de la radio si vous préférez. Rendez-vous sur le site internet de la radio Cause Commune. Alors vous trouverez un bouton de chat, vous allez sur salon et chemin de traverse. Allez, c'est parti pour cette émission spéciale podcaston. Alors nous avons sur le plateau Laurence. Je voudrais vraiment découvrir ton parcours. Là je suis impatiente. J'ai compris donc que ça faisait 20 ans cette année, depuis 2005 que voilà, tu participes. Alors tu vas nous expliquer comment tu es arrivé, qu'est-ce que tu fais à ATD Carmonte. Alors moi j'ai une première question, c'est donc il y a 20 ans que faisais-tu avant cette rencontre avec ATD ou qu'est-ce que tu faisais?
3: Ben, je suis maman de 5 enfants, donc j'ai élevé mes 5 enfants et je travaille encore dans les cantines.
2: Ok.
3: Donc, voilà. Voilà quoi.
2: Et donc, il y a 20 ans, tu connaissais pas ATD Carmonde?
3: Non.
2: Voilà.
3: Je l'ai connu parce que j'ai fait face. Comme j'étais en logement passerelle et que la mairie devait récupérer les logements, du coup, j'ai failli. Voilà.
2: Ne plus avoir de logement?
3: Ne plus avoir de logement. Du coup, ma tante connaissait une amie qui m'a fait connaître ATD en fait.
2: Ok. Donc,
3: elle habitait Nancy à cette époque.
2: Okay.
3: Et ils ont fait appel à ATD de Nancy, qui, ATD de Nancy, a pris contact avec ATD de la région parisienne.
2: Parce que toi, tu étais en région parisienne.
3: Voilà.
2: Et ta tante était à Nancy.
3: Oui, c'est ça.
2: Et donc, tu avais tes enfants il y a 20 ans?
3: Oui.
2: Oui. Ok. Et donc, la situation était difficile en termes de logement.
3: Voilà. Donc, après, ils m'ont mis en relation avec ATD d'Île-de-France.
2: Ok.
3: Plus précisément des Yvelines. Et il y a une personne qui m'a suivie. Justement, elle qui était justement travaillée dans le logement qui s'appelle Lien Yvelinois.
2: Ok.
3: Et c'est elle qui m'a aidé à faire les démarches. Elle était auprès de moi et...
2: Donc
3: c'est comme ça que je suis.
2: D'ATD Carmonde, hein, c'est ça?
3: Voilà. Qui n'est plus de ce monde actuellement d'ailleurs.
2: Ok, bon, de penser. Et donc, est-ce que je peux te demander, tu travaillais, tu travaillais déjà avec les cantines? Enfin, c'est des cantines dans les écoles?
3: En fait, j'étais pas tout à fait embauchée encore par la mairie.
2: Ok.
3: Et je faisais des ménages à domicile et après on m'a proposé les cantines, c'est une association de réinsertion à l'emploi en fait. Et c'est après, au fil du temps, j'étais...
2: D'accord. Et depuis, tu es restée dans
3: voilà.
2: Alors c'est quoi comme cantine?
3: En fait, c'est restauration scolaire en maternelle.
2: Et c'est loin de chez toi?
3: Ah non, je suis vraiment à côté.
2: Ah, bon, c'est bien.
3: Avant, je n'étais pas, mais maintenant, j'y suis.
2: Ok. Et du coup, donc, tu as pu donc trouver un logement et tu es toujours dans ce même logement?
3: Oui.
2: Oui, donc ça, c'était bien pérenne.
3: Voilà.
2: Ouais, ça, ok. Et donc, tu avais tes enfants et donc, le fait d'aller vers ATT Carmonde, ce que j'ai pu comprendre, c'est que tu t'es senti moins seule. Ça t'a un petit peu sorti de l'isolement, donc tu te sentais un petit peu seul face à ces problèmes de logement ou face à d'autres problèmes.
3: Je ne savais pas vers qui me tourner à ce moment-là. Mm. J'étais perdue. Fallait que je trouve une solution et ma tante a dit non, je connais très bien. Voilà, c'est là qu'elle a réagi tout de suite.
2: Oui. Oui, donc c'est bien quand même d'avoir eu cette personne de la famille.
3: Voilà.
2: Qui est quand même un petit peu loin, qui pouvait pas être au quotidien, peut-être trop près non plus, hein, c'est pas voilà. Mais qui t'a et donc toi, du coup ce que j'ai cru comprendre, hein, parce que je connais pas très très bien ton parcours, hein, j'ai bien compris que tu as découvert ATT Carmonde et que depuis il y a 20 ans, depuis ça il s'est passé beaucoup de choses, voilà, avec ATT Carmonde. Mais je voulais un peu savoir comment tu en es venu là, quoi. Comment tu en es venu à les rencontrer?
3: C'est par rapport au logement. Donc, c'est comme ça. Et cette personne qui m'a aidé dans les démarches m'a fait connaître justement ATD Carmonde. M'a proposé une première fois de participer aux sorties familiales.
2: D'accord.
3: Du coup, parce qu'ils avaient une maison à Orgerus qui n'est plus d'actualité en ce moment. Et au réseau vacances.
2: Ok, donc on va parler...
3: En fait, de partir, en vacances.
2: On va parler du réseau vacances. Alors, comment ça se passait? Donc, tu as rencontré cette personne qui s'est occupée de t'aider pour un dossier pour un logement, mais tu l'as rencontré où? Cette personne, tu l'as rencontré où? Est-ce que tu as rencontré d'autres personnes? C'était loin de chez toi? Comment ça se passait?
3: Non, elle habitait Versailles, donc...
2: Mais au tout début, toi, tu n'habitais pas dans ce quartier-là? T'habitais...
3: Non, j'étais à Viroflay, plus exactement, avec ma maman.
2: D'accord. Et donc, c'était quand même des personnes de cette région, enfin, de cet endroit. Enfin, t'étais Carmonde qui se trouvait là, où t'avais pas à aller très loin. Oui, t'avais pas à aller très loin.
3: Non.
2: Et donc, t'y avais un local où tu pouvais les rencontrer, ou comment ça se passait?
3: Non, c'est elle qui est venue, qui a fait les démarches avec moi. Et le jour où, manque de chance, on s'est fait sortir parce qu'on allait avoir les clés de l'appartement.
2: Il y a eu un petit moment où...
3: Eh ben, elle est venue... Ouais, elle était très poche, c'est vraiment...
2: Oui. Et du coup, la personne d'ATD Carmon est venue chez toi pour t'aider à faire le dossier? D'accord, ok. Et c'est là que t'étais contente, en fait, ça t'a bien aidé.
3: Voilà. Ah oui.
2: Et du coup, vous avez...
3: On a créé un lien aussi.
2: Oui, vous avez créé un lien. Et tu as rencontré d'autres personnes au début, ou alors après?
3: Après, oui.
2: D'accord. Et après, tu m'as dit, pour partir, tu as dit dans cet endroit qui n'existe plus. Excuse-moi, j'ai pas
3: retenu. C'était c'est sortie familiale à la maison.
2: Sortie familiale.
3: Parce qu'ils avaient une maison à TD à Orgerus.
2: Ok.
3: Et on faisait souvent des sorties là-bas. C'est la première sortie familiale que j'ai faite avec ATD.
2: Et donc, tu y allais avec tes enfants?
3: Oui.
2: Et alors, ça durait un week-end? En fait, ça se passe comment?
3: Non, c'était une journée, où on pique-niquait, on faisait des ateliers.
2: Et du coup, tu rencontres d'autres personnes. C'est ça aussi
3: d'autres
2: l'intérêt.
3: D'autres alliés, militants.
2: D'accord. Donc, il y a des alliés, c'est ça?
3: Voilà.
2: On va apprendre à connaître ATD. Oui. Parce que toi, maintenant, ça fait 20 ans, mais... Ok. Du coup, tu as donc réussi à monter ce dossier, logement, avec l'aide d'ATD. Donc, tu as eu un logement.
3: Voilà.
2: Finalement, ça s'est bien fini.
3: Voilà.
2: Et donc, tu as toujours ce logement, d'ailleurs.
3: Voilà.
2: Et donc, tu travailles dans cette cantine, donc avec les enfants. Tes enfants ont grandi, j'imagine, aussi, entre-temps, depuis 20 ans.
3: Oui, bien grandi. Oui.
2: Bien grandi. Et donc, comment ça s'est passé, toi? Tu as commencé à faire des sorties familiales et tu étais content de trouver d'autres personnes qui parlaient, d'autres...
3: De faire connaissance avec d'autres personnes qui sont... soit plus précaire ou qui était dans la même situation, plus précaire, oui.
2: Ok. Et...
3: C'était des belles rencontres, même avec les alliés, ça a été des belles rencontres.
2: Alors, qu'est-ce que c'est les alliés? Enfin, qui sont les alliés, pardon? Enfin, qu'est-ce que c'est? Qui sont les alliés?
4: je veux bien prendre le relais là-dessus. Enfin, après, vas-y, si tu... Tu veux expliquer?
3: Je te laisse.
4: On n'a pas l'habitude des fois de prendre le micro. Donc
2: oui, puis je sens Laurence un petit peu émue de parler de tout ça, je ne sais pas, un petit peu émue de raconter.
3: Un petit peu.
4: Donc, ATD Carmonde, donc Agir tous pour la dignité Carmonde, ça rassemble vraiment des personnes qui s'engagent pour éradiquer la misère. Et donc on a notre mouvement, il repose sur un triptyque d'engagement, donc trois formes d'engagement. Donc il y a les militants Carmonde, comme Laurence, donc qui sont des personnes qui ont l'expérience de la pauvreté ou qui sont encore en situation de pauvreté. Et qui s'engagent, qui choisissent de s'engager, qui choisissent aussi de se mettre dans du collectif, parce que moi tout à l'heure, quand j'entends Laurence aussi, la question que j'ai envie de lui poser, c'est pourquoi tu restes aussi. Ça fait 20 ans, tu aurais pu retrouver le logement et puis après, ça aurait pu s'arrêter là. Et en fait, c'est une histoire qui continue. Donc il y a les militants Carmonde qui sont vraiment, leur vécu, c'est vraiment le cœur de notre ce qu'on fait, de nos actions, de nos engagements. Ensuite, il y a les volontaires permanents. Qui sont des personnes dans une grande diversité culturelle, de différents milieux, qui font de leur engagement contre la misère un choix de vie. Donc ils s'engagent vraiment à temps plein dans un choix de vie sobre, dans une communauté d'engagement. Et donc en France, il y a une centaine de volontaires d'ATD Quart-Monde, volontaires permanents, qui voilà s'engagent sur le terrain, qui vont à la rencontre des gens, qui sont engagés dans des actions, qui soutiennent des personnes, par exemple comme Laurence ou d'autres, qui aussi créent des actions collectives. Donc pour nous c'est très important. Et donc le troisième pilier de nos engagements, ce sont les alliés. Donc ça, c'est des personnes qui n'ont pas forcément l'expérience de la pauvreté, mais qui se reconnaissent dans ce combat et qui veulent faire alliance justement avec les personnes en situation de pauvreté et qui portent aussi ce combat dans leur milieu, c'est-à-dire dans le milieu professionnel, syndical, partout, parce que voilà, c'est un combat qui demande, où tous les engagements comptent, et on a vraiment besoin de tout le monde pour porter ce combat. Ça peut être lors d'une discussion avec sa famille, ça peut être avec ses collègues au travail, ça peut être si on est enseignant avec des élèves, ça peut être il y a mille et une façons de s'engager, de contribuer. Donc les alliés, c'est aussi des relais de notre combat, et on peut être par exemple journaliste et relayer aussi les choses, en tout cas donner la parole, enfin comme vous le faites ce soir, c'est une forme aussi de participation à ce combat.
2: D'être allié le temps d'une émission.
4: Et peut-être plus, on verra.
2: Peut-être plus, oui, parce que votre cause m'a beaucoup touchée, j'avoue, votre association. La personne qui a aidé Laurence pour son dossier, c'est une bénévole, c'est une alliée?
3: Une alliée.
2: Une alliée, parce que
3: c'était
2: peut-être...
3: une alliée, oui.
2: Elle avait peut-être, elle connaissait, elle pouvait créer les dossiers parce qu'elle faisait partie des personnes qui faisait ça, de créer des dossiers, enfin...
3: En fait, elle, son métier de base, elle travaillait sur le lien évelinois, c'était ça.
2: Ouais.
3: Elle travaillait au service logement, donc...
2: D'accord, donc elle était alliée avec ATD Quart-Monde.
3: Il y a un emploi...
2: Oui.
4: Est-ce qu'on peut peut-être donner son nom?
3: C'était Nicole Médon.
4: Voilà, on pense à elle.
2: Ok, oui, on pense à elle. Et donc comme l'a souligné Geoffrey, on a envie de savoir qu'est-ce que tu as fait à ATD Quart-Monde, pourquoi ça fait 20 ans, donc voilà. Ce qui m'intéressait, c'est le fait que donc tu as rencontré ces personnes dans les sorties familiales. Tu as dit que tu étais donc même partie en vacances et que tu as vu en fait que c'était chouette entre guillemets de parler avec d'autres personnes, de un peu de sortir de l'isolement. Enfin, qu'est-ce qui s'est passé là? Enfin,
3: je me suis dit, pour moi, à mon tour, c'était d'aider d'autres personnes. En fait, je me suis dit, on m'a aidé et il y a d'autres personnes qui ont besoin, donc aider. Mais je savais pas comment.
2: Donc en fait, tu t'es senti bien, tu as été aidé pour ce logement. C'était quand même un gros soulagement parce que j'avoue, le logement, c'est quelque chose de très difficile à vivre. Après, tu es allé en sortie familiale, tu as vu que finalement, ça te faisait du bien.
3: Voilà.
2: Et tu t'es senti en plus tellement bien accueilli, enfin là, j'imagine, tu me dis, tellement bien accueilli que tu t'es senti capable à ton tour de d'aider, quoi. Moi aussi je peux participer, voilà. Moi aussi je peux aider, tellement tu t'es senti tellement à l'aise, j'ai envie
3: en
2: de dire, je sais pas comment dire,
3: en confiance, voilà. Et puis après je me suis dit, mais moi de tempérament déjà j'aime bien aider les autres, donc j'ai dit m'aider, s'ils peuvent le faire, moi je peux aider ceux qui ont plus besoin de encore plus besoin. Moi, j'ai été dans la douleur, là, mais il y en a d'autres qui sont bien plus pires que moi. Mmh. Et voilà, c'est comme ça que j'ai avancé dans l'association, en fait.
2: Et alors, j'ai compris que tu as quand même fait pas mal de choses. Et donc qu'est-ce que tu es devenue? Est-ce que tu es devenue militante?
3: Non, je reste militante.
2: Voilà.
3: Je reste militante.
2: Donc, alors, militante à l'association ATD, ça veut dire qu'on est membre? Comment ça se passe? Oui.
3: Quelque part, on est membre aussi.
2: Oui. Et donc, tu as commencé à faire des choses. Tu as commencé à participer à des choses assez importantes.
3: Il y a eu l'EGP, mais je sais même plus en quelle année on a.
2: Les
3: UP, universités populaires.
2: Ah oui, donc les universités populaires.
3: Mais ça, c'est venu bien plus tard, on l'a créé. Avec Dominique, je sais plus. Geoffroy, tu sais en quelle année?
4: Alors, en quelle année toi, tu as commencé? Ou en quelle année ça a commencé?
3: Non. On a créé dans les Yvelines.
4: Alors, dans les Yvelines, je sais pas. Après, donc les universités populaires Quart Monde, donc c'est une des actions fortes d'ATD Quart Monde, où l'idée, c'est vraiment de se rassembler, de réfléchir ensemble, de construire une pensée ensemble. Donc ça date de 1972.
2: Okay.
4: Donc ça part vraiment du principe que les personnes en situation de pauvreté, elles ont une expérience, elles ont un vécu, elles ont des réflexions qu'il faut pouvoir confronter à d'autres. Et donc c'est vraiment des lieux de pensée, des lieux de réflexion, des lieux aussi où on construit des propositions. Donc à TD Quart Monde, on a des actions de terrain, mais on veut vraiment que ça puisse aussi changer des lois. Et donc les universités populaires Quart Monde, c'est vraiment des lieux où ce partage du vécu, se réfléchissent des idées, se construisent des propositions, et tout ça, ça peut trouver une traduction importante aussi dans des piliers de notre protection sociale. Je vais citer quelques exemples dont ATD Quart Monde a été à l'initiative. C'est le revenu minimum d'insertion, donc le RMI qui est maintenant devenu le RSA, la couverture maladie universelle, le droit au logement opposable, ou plus récemment les territoires zéro chômeur de longue durée. Donc ça, c'est le fruit aussi de réflexions qui sont nées dans des universités populaires Quart Monde. Et donc en France, il y en a à peu près, il y en a une dizaine. Ça se fait à l'échelle régionale. Donc en Île-de-France, vous êtes, je dirais, soit entre 60 et 100 personnes à venir,
3: à peu près.
4: Voilà. Peut-être tu peux expliquer comment ça marche.
2: Oui.
3: Alors les universités populaires, en fait, on travaille sur chaque mois, il y a un thème différent. Et on travaille dessus en petits groupes locaux. Et après, ce travail est retransmis en plénière.
2: En
3: plénière, une fois par mois aussi.
2: Et donc tous les mois, tu vas dans ce lieu où se passent ces universités. Et donc tu es sur un comité avec un sujet, un petit groupement de personnes, comme tu dis, avec un sujet. Et donc tous les mois, tu y vas.
3: Oui. Et enfin, on va dire.
2: Oui, bon, j'imagine, oui. Voilà. Et donc qui c'est qui va à ces...
3: C'est les militants et nous sommes accompagnés d'alliés. Eux qui représentent les groupes locaux, qui travaillent avec nous, qui nous font travailler sur justement ce thème.
2: Ok. Et il y a des bénévoles aussi qui y vont?
3: Nous, on n'est pas avec des bénévoles.
2: Non.
4: Alors, on essaye de garder un équilibre dans l'université populaire Quart Monde. Donc, si on veut que s'expriment davantage des personnes en situation de précarité ou des militants Quart Monde, faut qu'il y ait un équilibre aussi dans les personnes qui participent. Ce qu'on cherche, c'est vraiment que les gens qui ont pas beaucoup la parole s'expriment, qui donnent leur point de vue ou en tout cas qui formulent aussi des réflexions sur tous les sujets de société imaginables. Moi, je peux donner un exemple auquel la première où j'ai participé, c'était une université populaire sur le cannabis. Et donc c'était super intéressant de voir ce qui était partagé par les uns et les autres, et on a eu des des gens qui ont partagé des trucs très très personnels et très forts en fait, hein, de qui concernaient leur famille. Et donc pour ça, il faut créer un cadre de confiance qui est très important. Et enfin voilà, on partage. Les réflexions, elles partent aussi de sa propre vie. Donc chacun essaye de parler un peu en son nom. Ce qui est des fois plus difficile pour des gens qui n'ont pas l'expérience de la pauvreté ou voilà, ils font plutôt des généralités ou enfin voilà. Donc c'est important de parler de ben moi, c'est quoi mon rapport au sujet. Donc effectivement, ça se fait en plusieurs étapes. Donc on a le sujet. Il y a trois quatre questions pour aider à préparer en petit groupe. Et puis après, il y a cette plénière. Et donc cette plénière aussi, ben, dans l'animation, on a un ou une invitée, donc quelqu'un qui est vraiment spécialiste du sujet, mais qui intervient à la fin. Et donc ça, c'est vraiment important que la personne, enfin le spécialiste, il écoute d'abord ce que les uns et les autres disent. Et après il intervient et souvent voilà, il rebondit sur bah, madame, vous avez dit ça. Ça colle tout à fait à ce que mes recherches, par exemple, si c'est un universitaire.
3: Ou pourquoi vous avez...
4: Je sais pas...
3: Mais toi, le groupe des alliés aussi le fait, le prépare aussi.
4: Peut-être, je sais pas si t'as un souvenir d'université populaire qui t'a marqué.
3: D'accord. Il y en a plusieurs, mais celui qui m'a touché le plus, qui m'a fait repenser à mon propre thème, c'était le placement des enfants. Parce que moi-même, ben, je l'ai vécu. J'ai mes deux derniers qui ont été placés. Ben, le premier avait 4 ans. Et le deuxième avait 7 ans, allez. Et tous les deux avaient été placés pendant 5 ans. Donc je me suis battue pendant 5 ans pour...
2: Donc tu avais besoin de beaucoup de soutien. Ça, là, tu connaissais les personnes d'ATD Carmonde à ce moment-là?
3: Ah oui.
2: Donc je comprends que vraiment tu as envie d'aider les autres aussi.
3: Voilà.
2: Je comprends bien. Et tu as envie de... Vraiment... J'avoue, ça donne des frissons. vraiment, le fait de pouvoir être écouté comme ça, et notamment enfin, ce principe d'université ou ce principe global que vous avez l'air d'avoir, de vraiment de donner la parole aux personnes qui vivent les situations, de pas avoir de préjugés sur elles, de
3: c'est
2: pas
3: ça.
2: Et que après le fait que toi-même tu peux devenir militant, mais moi je trouve ça c'est juste ce qu'il faut, qu'on a l'impression que c'est ça qu'il faut.
3: Voilà, c'est ça, tout à fait.
2: Et là, en plus, tu viens à la radio direct, tu peux en parler, t'exprimer, et ça, c'est chouette aussi.
3: Malgré que ça remonte. Hein.
2: Oui. Et donc, en fait, de ce que j'ai compris, donc, tu fais plein de choses à TT Carmonde, et notamment, alors, tu m'as parlé, je sais pas du tout ce que c'est, hein, mais ça avait l'air, ça m'a interpellée, que vous avez fait des pièces de théâtre. Donc, quel rôle tu as joué?
3: C'est des pièces de théâtre et en fait, c'est représenté par notre metteur en scène. Il s'appelle Philippe Osmalin, en fait. Et ce sont des pièces de théâtre qu'on crée à partir de réalité, en fait. Par exemple, moi, j'ai fait Les Migrants. Donc d'ailleurs une qui s'appelle Chemin de traverse.
2: Ah.
3: Et oui, c'est sur des thèmes d'actualité aussi.
2: Et alors donc c'est la pièce elle est construite sur le moment avec vous ou avec les expériences et tout ce que vous savez.
3: Bah, c'est basé sur moi j'ai pas pu participer aux autres mais c'est basé sur des vécus. C'est nous qui construisons à partir de mots, en fait.
2: Le metteur en scène, il vous aide.
3: Oui, quand
2: voilà.
3: Même.
2: Oui, oui. Enfin, voilà, quand c'est des constructions ensemble.
3: Voilà, c'est des constructions ensemble, mais à partir de nos mots, à partir de certains vécus. Voilà, quoi, c'est...
2: Et alors, qu'est-ce que t'as fait quoi? T'as été actrice à la pièce de théâtre? Qu'est-ce que tu as fait?
3: Actrice, non, on est tous acteurs dans ce cas-là. Mais...
2: Parce que la pièce de théâtre, qui c'est qui la joue?
4: Elle est hyper modeste.
3: Bah, c'est nous les...
2: C'est vous. Donc voilà, tu as joué la pièce de théâtre.
3: En fait,
2: voilà.
3: Oui.
2: Et vous la jouez dans quel lieu?
3: On l'a joué à Saint-Germain,
4: à la MP2A.
3: À MP2A de Saint-Germain.
2: Oui, je connais. Ah ben c'est juste.
3: Et on a joué.
2: Je connais très bien, c'est très bien. C'est un superbe lieu.
3: Et on l'a joué aussi à Avignon.
2: Wow.
3: Au festival, wow. C'est pas du luxe.
2: Ah oui, elle est vraiment très modeste.
4: Oui, c'est ça. Moi je me souviens, j'étais venu pour parce que le chemin de traverse, là, une des premières représentations, c'était au moment du Covid.
2: D'accord.
4: Et donc vous vous souvenez, les salles étaient fermées. Puis donc il y avait tout ce travail là qui on savait pas trop ce qu'on allait pouvoir faire avec quoi. Donc on avait eu l'autorisation de qu'il y ait une représentation et qu'on puisse filmer. Donc moi j'étais venu filmer et c'était hyper impressionnant quoi, cette pièce de théâtre. Et c'est vrai que ce qui est très intéressant, c'est que tout le processus de création est autant intéressant que le résultat de la pièce.
3: Ça s'est construit. Ça se construit quand même sur quelques mois. C'est très conséquent.
2: Oui, il y a quelques mois de préparation. Hein?
3: Et de travail intensif.
2: Oui. Vous répétiez toutes les semaines?
3: On se voyait toutes les semaines, un jour par semaine. Et puis, plus on approchait du spectacle, plus il fallait... Les week-ends se sont enchaînés du matin au soir.
2: C'est une belle aventure quand même.
3: Ah,
2: hein, ça t'a plu?
3: Ouais. Ah oui, ouais, c'est une belle aventure.
2: C'est une belle aventure. Ouais. Moi aussi, j'aurais beaucoup aimé. Et alors, tu en as fait plusieurs?
3: Bah, la toute première que j'ai faite, c'était en 2017.
2: Ok. Donc avant ça.
3: COVID, un peuple les yeux ouverts, en fait.
2: Ok. Un peuple les yeux ouverts?
3: Oui, mais en fait, là, ça a été plusieurs régions, en fait, qui ont construit l'histoire de Joseph Brzezinski jusqu'à maintenant les universités populaires, en fait.
2: Et donc, vous en faites encore des pièces de théâtre?
3: Bah, manque de choses, moi, j'ai pas pu continuer pour raisons personnelles.
2: Si jamais j'ai envie d'en voir une maintenant, je pourrais. Il va y en avoir d'autres.
3: Il y en a d'autres avec d'autres personnes,
2: parce que là, tu m'as dit
3: la relève.
2: Oui.
3: Et voilà quoi. Mais d'autres personnes. En fait, on était du milieu ATD Quart-Monde et mélangé avec d'autres personnes.
2: Oui. Voilà. Je comprends.
3: Pas forcément ATD.
2: Oui. Ben c'est bien aussi que les autres personnes d'ailleurs participent à ce genre de projet.
3: Voilà. Ouais,
2: ça fédère, j'ai envie de dire.
3: Non, c'était une belle expérience, être mélangé comme ça, c'était...
2: Ok, bon, je propose qu'on fait une petite pause musicale, voilà, et on continuera après de parler, après, qu'est-ce qui se passe après le théâtre, ou si Geoffrey, t'avais quelque chose à rajouter sur le théâtre, spécifiquement?
4: C'était plutôt sur la culture, en fait. Pour nous, à TD Quart-Monde, la culture, c'est vraiment un levier essentiel de lutte contre la pauvreté. Parce que souvent, on entend que la culture, c'est quelque chose d'assez secondaire, où il y a d'abord se nourrir, se vêtir, se loger. Et en fait, nous, dans notre expérience de mouvement à TD Quart-Monde, on a montré aussi que c'était tout aussi essentiel aussi de pouvoir... le droit à la culture, il est tout aussi important, en fait, et que de participer à un atelier théâtre comme ça, c'est un besoin qui est aussi vital que de manger quoi pour voilà. Et donc nous on se bat vraiment pour le droit à la culture pour tous et donc voilà, il y a plein d'illustrations, il y a le théâtre, mais on a eu des ateliers chants qui étaient incroyables aussi là, sur Paris, ça a duré 10 ans et en fait ce que ça produit dans la vie des gens, on n'imagine pas en fait que de venir chanter toutes les semaines, ce que ça déclenche aussi dans sa vie personnelle. On n'imagine pas, mais c'est vraiment très très puissant. Quoi. Donc,
2: ouais, je vois.
3: D'ailleurs, je l'ai fait aussi, mais dans les Yvelines.
2: Je vois que Laurence a dit oui quand tu dis que ça apporte beaucoup.
3: Ah oui.
2: Tout à fait, ça participe, voilà, à se sentir bien aussi fort que la nourriture, enfin, j'ai envie de dire. Ouais. Alors donc, nous allons faire notre première pause musicale. Donc c'est Geoffrey qui a choisi cette musique qui s'appelle « Lutter encore ». Lutter encore. Donc Geoffrey, est-ce que tu peux nous expliquer le choix? Qu'est-ce que c'est cette musique?
4: Alors on a repris une chanson de HK. Qu'on a adapté, où on a fait notre propre version, et c'était à l'occasion d'un rassemblement en 2021 sur l'engagement, parce que on a fait un grand rassemblement en région parisienne avec 800 personnes qui venaient d'un peu partout en France, et c'était un moment de fête, un moment de rassemblement, enfin un moment où on se pose aussi et on réfléchit ensemble à pourquoi on est engagé, enfin pourquoi on est dans ce combat. Et c'est voilà, dans une vie d'engagé, dans une vie militante, c'est important d'avoir des moments comme ça. Et voilà, une des manifestations de tout ça, ça a été cette chanson qui s'appelle Lutter encore, et qui a été une création collective. Et voilà, on est très heureux de la partager à tout le monde.
2: Alors qui chante on va écouter des personnes qui chantent, mais c'est qui chante? Ce sont des chanteurs professionnels ou...
4: Pas du tout. c'est des membres d'ATD Quart-Monde de différents groupes, parce que du coup, on a fait un clip aussi collectif qu'on mettra peut-être sur...
2: Oui, je l'ai mis déjà sur la page de l'émission.
4: Formidable. Voilà, donc ça, le clip, il a été tourné à différents endroits. Alors moi, j'ai en tête Limoges, Montreuil. C'était quelque chose de très collectif, autant sur l'écriture que sur la chorégraphie, que sur le clip, et ça dit très bien qui on est, en fait. Voilà.
2: Ok. Alors, nous écoutons Lutter encore, et on se retrouve dans 3 minutes.

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1: Alors, nous venons d'écouter Lutter encore. Et donc, vous écoutez Chemin de Traverse. Et je suis donc avec Laurence Abocchi et Geoffrey Renimel de l'association ATD Carmonde. Alors, n'hésitez surtout pas à participer à notre conversation en nous appelant au 09 72 51 55 46 sur le salon web dédié à l'émission ou sur le salon web dédié à l'émission sur le site de la radio Cause Commune sur le bouton de chat. Alors donc avant peut-être de parler parce que bon des causes qui vous tiennent à cœur, qui sont par exemple la pauvreté, on va en parler, sur les idées fausses. Voilà. Nous avons donc Geoffrey sur le plateau et je voulais quand même, Geoffrey, te demander depuis quand es-tu arrivé à ATD, pourquoi ATD, est-ce que tu peux nous raconter toi aussi, qu'est-ce qui s'est passé pour toi?
2: Alors moi, ça a commencé en 2016, je suis arrivé en service civique, donc je connaissais ATD Carmonde, mais d'assez loin, et je me suis présenté pour un service civique. Et puis,
1: c'est quoi un service civique?
2: Donc c'est un engagement, c'était entre 6 et 12 mois, c'est pour les 16-25 ans, et donc en fait c'est il y a des subventions de l'État en fait pour que des jeunes puissent s'engager dans des associations.
1: Donc c'était une volonté que tu as eue de faire ça.
2: C'est ça. Et j'avais passé un peu de temps à l'étranger, j'avais vraiment envie de m'engager en France et ça m'intéressait bien à TD Carmonde. Et en fait, comme beaucoup de gens à TD Carmonde, je suis tombé sur des personnes formidables. J'ai découvert plein de choses. J'ai découvert la réalité de la pauvreté en France que je connaissais pas très bien. J'ai vu des gens qui étaient engagés, qui avaient un engagement incroyable avec une finesse aussi dans la relation, d'essayer vraiment de pas se mettre au-dessus, de pas être dans une charité qui peut être descendante, d'être vraiment dans un combat pour les droits et des droits pour tout le monde. Et donc ça m'a parlé. Et puis cette façon d'essayer de vraiment permettre l'expression et la parole de toutes et tous. Et donc du coup, pendant ce service civique, j'ai pu voir à quel point c'était... C'était difficile quand on est en situation de pauvreté de dire les choses, d'exprimer ce qui va pas. J'ai vu aussi des gens qui étaient dans un combat quotidien, permanent, et puis qui demandaient aussi juste à être avec d'autres, à être regardés différemment. Je m'y suis senti bien, j'ai voulu y rester. Et donc après, en fait, je suis revenu en 2018. Je me suis engagé à plein temps. Je suis donc un allié. Donc je me suis engagé à plein temps. Un allié à plein temps, voilà.
1: D'accord.
2: Donc salarié du coup.
1: Salarié, ok.
2: Au début je m'étais dit je fais 5 ans en tant que salarié et après je continuerai bénévolement. Et en fait, au bout des 5 ans où j'ai été sur beaucoup de questions de mobilisation, de communication, d'organiser des événements, de faire des vidéos, j'ai découvert 50 000 métiers. C'est aussi ça, je pense, le mouvement ATD Carmonde. Il y a une grande confiance, et cette confiance, elle va vraiment dans tous les sens. Enfin, je pense qu'on fait énormément confiance aux jeunes. Enfin, moi, j'avais 27 ans et on m'a donné des responsabilités énormes et on m'a dit, vas-y, lance-toi. Et puis, donc maintenant, je suis donc dans cette équipe de délégation nationale. Donc, c'est l'animation d'ATD Carmonde au niveau de la France. Et c'est passionnant parce qu'on touche à plein de sujets, on fait des rencontres, on voit aussi plein de facettes de Alors plein de facettes de ce qui va pas, mais aussi plein de solutions. En fait, c'est ça aussi, c'est quand on s'engage, on est aussi les premiers témoins aussi des avancées. Alors, une fois, on est dans un contexte très morose, mais aussi de s'engager, de passer à l'action, c'est aussi ça qui permet d'avancer, qui permet de refuser la fatalité. Donc moi, c'est tout ça qui m'a plu, qui m'a donné envie d'en être. Voilà. Mmh. Et puis, je veux dire simplement, ça a changé ma vie. Et puis, j'espère que ça changera la vie de plein d'autres gens. Et j'ai aucun doute en fait sur le fait que des gens qui mettront un pied dedans auront envie de continuer. Donc voilà.
1: Donc maintenant, tu y es depuis 6 ou 7 ans, 8 ans là à peu près.
2: C'est ça.
1: Ouais. Okay. Tu as dit que tu connaissais pas très bien la pauvreté. Donc là, tu as pu voir, et donc tu as pu voir toutes nos idées fausses. J'imagine que Laurence aussi milite. Et donc d'ailleurs, vous m'avez offert un livret qui s'appelle En finir avec les idées fausses, enfin un petit livre, En finir avec les idées fausses sur la pauvreté. Et il y a aussi la maltraitance institutionnelle, je vois, en titre. Qu'est-ce que c'est les idées fausses de la pauvreté? Qu'est-ce que vous faites? Est-ce que tu peux m'en parler? Est-ce que vous pouvez tous les deux m'expliquer?
2: Laurence, tu commences ou j'y vais?
3: Tu vas.
2: Ok, je démarre. Donc en fait, depuis les débuts, à TD Quart-Monde, on a un peu plus de 60 ans, et depuis les débuts, en fait, il y avait un regard très dur sur les personnes en situation de grande exclusion. Il y avait des préjugés que les gens veulent pas travailler, les gens sont feignants, ils élèvent mal leurs enfants, il y a plein d'idées comme ça qui circulent, de préjugés, et c'est souvent sans connaître. Il y a beaucoup de monde d'ATD Quart-Monde qui disaient à quel point ce qu'on disait autour d'eux les mettait évidemment très mal. À TD Quart-Monde, en 2012, on s'est dit, mais il faut réussir à déconstruire en fait ces idées fausses. Et donc en 2014, on fait un sondage pour voir un peu ces idées fausses, où elles existent dans la société. Et on se rend compte que 97% des Français ont au moins un préjugé sur des personnes en situation de pauvreté. Donc là, on se dit qu'on est mal. Dans ce même sondage, on voit aussi que il y a plus de un tiers des sondés qui ont abandonné leurs préjugés après avoir lu un court argumentaire. Et donc ça a été un des points de départ de notre travail sur les idées fausses, où on parle d'une parole entendue ou d'une parole qu'on a repérée aussi dans la presse. On va chercher un court argumentaire. Donc ça va être dans des recherches scientifiques, dans des rapports. Il y a plein de choses qui viennent déconstruire un peu ces idées fausses. Et donc nous, l'idée, c'était vraiment d'aller voir. Au-delà du discours, quelle est la réalité, quels sont les faits en fait. Pour nous, ça a été important. On a fait plusieurs livres. On en a fait des grandes campagnes dans les années 2014. Le dernier livre qu'on vient de sortir, il est un petit peu moins épais que les précédents. On a été chercher aussi des dessinateurs pour illustrer certaines idées fausses. Parce que ce qu'il faut savoir, c'est que ces idées fausses, elles ont vraiment des conséquences très concrètes dans la vie des gens. Ça détruit la confiance en soi. Quand on est victime de ces idées fausses, ça mine intérieurement. Je peux peut-être citer, j'avais préparé, c'est Fabienne, donc voilà, qui est aussi engagée à TD Carmonde, qui disait on finit par se stigmatiser soi-même. À la fin, à force de voir ce regard sur nous, on finit par le prendre. Si on se laisse aller, on finirait par le penser. Mais je sais, dans le fond, que je ne suis pas une mauvaise mère, pas un cas social, mais la personne qui n'a aucun recours social, moral, ou quelqu'un à qui parler, tout simplement. On peut finir comme ça. Donc c'est pour dire à quel point, en fait, ces idées, elles peuvent vraiment détruire, elles peuvent vraiment enfermer. Donc ça, c'est la première conséquence. La deuxième conséquence, elle est aussi très concrète, c'est qu'il y a du non-recours aux aides. On a la chance d'être dans un pays où il y a un système de protection assez développé. Si on n'avait pas ce système de protection sociale, on serait à 21% de taux de pauvreté. Aujourd'hui, on est à 14%.
1: Alors c'est une question d'ailleurs. Combien de personnes vivent dans la pauvreté? Qu'est-ce que c'est la pauvreté? Quand on dit il y a 21%, qu'est-ce que c'est?
2: Alors le taux de pauvreté en France, il est mesuré par l'INSEE. Et il se base sur une enquête sur les ressources des gens. Donc bon, c'est un indicateur qui est monétaire. Donc c'est aussi une limite, c'est que la pauvreté, elle est aussi multidimensionnelle. Donc nous, on a beaucoup travaillé sur ça. On a beaucoup travaillé sur ça pour dire que voilà, il y a effectivement un aspect monétaire, mais

0: personnes qui sont dans des situations compliquées, qui auraient besoin de ce soutien, et qui en fait ne le demandent pas pour des raisons de soit ils connaissent pas bien, soit ben ils ont peur du regard stigmatisant. Et ce qu'il faut savoir, c'est que parmi les causes du non-recours, la peur des conséquences négatives, c'est quelque chose qui augmente. Donc entre 2016 et 2021, cette peur, c'était cité par 8% des personnes, et là maintenant c'est 16%. Donc c'est-à-dire, enfin, il y a vraiment une peur du regard stigmatisant qui a augmenté ces dernières années. Une des dernières conséquences aussi de ces préjugés, de ces idées fausses, c'est aussi des risques de stigmatisation et de discrimination. C'est-à-dire que selon sa situation, on est traité différemment. Par exemple, voilà, si on est pauvre, on est traité différemment. Et donc voilà, nous on lutte activement contre ça. Et donc en 2016, donc il y a un 21e critère de discrimination qui a été introduit dans la loi, qui est le critère de particulière vulnérabilité économique. Bref, c'est le critère de discrimination pour cause de pauvreté, pour le dire simplement. Et donc ça a été un combat d'ATD Quart-Monde, et c'était plusieurs années de combat pour que ce soit reconnu.
1: Et toi, Laurence, maintenant tu es devenue militante, donc tu aides justement à lutter contre ces idées fausses. Tu aides aussi les personnes qui se sentent stigmatisées par ces idées fausses à se dire mais non, il faut pas que je me voie moi-même comme ça. Enfin, comment ça se passe?
2: Oui, j'ai repensé même pour moi-même ce que je disais à Geoffroy tout à l'heure. Moi, en fait, j'ai vécu ça lors du placement de mes enfants. Il y en a qui m'ont jugé. Ouais, t'es la mauvaise mère, tu sais pas t'occuper d'eux. Mais moi, à la différence, je suis pas rentrée dans... J'ai dit non. Je vais leur prouver, je vais rester forte, je vais leur prouver que je suis pas une mauvaise mère.
1: Mais ça se voit que tu viens dans la positivité.
2: Et j'ai dit non, je vais pas aller. Et il y en a d'autres, oui, que j'ai connus, mais qui font pas partie d'ATD, qui ont eu ce même problème, qui ont été jugés et tout. Et je suis restée à leur côté, je leur ai dit non. Pas voir, parce qu'il y en a, ils étaient vraiment, ils descendaient plus bas, en fait.
1: J'imagine que c'est pas facile, mais tu as continué à te battre. Voilà. Et en plus, tu sors de l'isolement grâce à TD, à tes actions, à tout ce qui se passe.
2: Ah oui, c'est ça qui m'a permis. Il y a beaucoup. Voilà. Je me suis dit non, je vais pas m'enfermer, je vais pas m'isoler, je vais leur montrer. Voilà. Même s'il y a eu des hauts et des bas parfois,
1: bien sûr.
2: Pas été simple.
1: J'avoue, moi-même, quand j'ai des bas dans ma vie, à qui je pense? À mes amis, aux mots gentils qu'ils ont eu pour moi, à ce qui, voilà, parce que c'est vrai qu'on se rabaisse vite, on devient vite mal, en fait,
2: voilà.
1: par plein de choses qui en plus nous font du mal par rapport à la situation qu'on vit. Et donc le fait de se raccrocher à des paroles sympathiques, à des sourires, c'est ça l'isolement, sortir de l'isolement. Oui.
2: C'est être accompagné, être entouré, voilà, quoi. Parce que l'isolement, c'est...
1: Et aussi être aidé, comme disait Geoffroy, pour toutes ces aides qu'on peut-être pourrait avoir.
2: Pas demander, qu'on n'ose pas.
1: Et donc il y a quelqu'un qui te dit, mais si, vas-y, on va le faire.
2: Moi, j'ai pas eu ce souci-là au niveau des aides, mais oui, il y en a qu'on peut demander parce qu'ils ont, ils se disent, ouais, non, on va nous dire, oui, tu profites, voilà.
1: Ouais, tu profites.
2: Voilà, tu profites des aides, voilà, enfin, c'est tout ce qu'il faut, quoi.
1: Oui.
2: Comme effectivement trouver du travail, traverser la rue pour trouver.

0: Et oui. Du travail, en fait, ça, c'est totalement faux et inadmissible, ça.
1: Et donc, aujourd'hui, toi, tu es militante. Donc, tu as donc fait, par exemple, les pièces de théâtre, les universités à TT Carmonde. Qu'est-ce que tu fais? Tu participes à...
0: Ben, j'ai aussi, lors des universités populaires, j'ai participé justement à la loi Dalleux. On est parti justement remonter ça aux politiques au niveau du CESE.
1: Ok, c'est quoi CESE? Et ça veut dire quoi?
2: Donc le CESE, c'est c'est le Conseil économique, social et environnemental. Et donc c'est la troisième chambre de la République. Donc on connaît l'Assemblée nationale, le Sénat. Okay. Et donc le Conseil économique, social et environnemental est moins connu.
1: Oui,
2: mais c'est un lieu de débat très vivant. Donc qui rend des avis sur tout un tas de sujets. Et donc nous, à TD Carmonde, on y est depuis 1979. On a amené des grandes choses dans ce lieu, notamment un avis en 1987, porté par le fondateur d'ATD Carmonde, Joseph Wrzesinski. Donc c'était un avis sur la grande pauvreté. Et c'est un avis qui a vraiment posé les bases de la lutte contre la pauvreté dans notre pays et qui a aussi inspiré pas mal de politiques dans d'autres pays. Voilà, donc ça, et on aimerait bien qu'on y fasse plus davantage référence, notamment dans les politiques actuelles, parce que voilà, pour nous c'est une feuille de route vraiment précieuse, en fait. Voilà. Et sinon, on a eu des travaux sur l'école, sur le logement, voilà.
1: Donc tu participes grâce aux universités populaires, donc d'avoir une voix au, comment tu dis, CESU?
0: Non.
1: CESE, voilà. Tu participes à ça?
0: Oui. Voilà. En fait, on était plusieurs militants, en fait. Mais c'est pas tous les militants qui ont pu, été sélectionnés. Et aussi, je pense, Geoffrey, rectifie-moi si je me trompe, ça fait partie de l'université populaire, là, comme je suis partie en Belgique, ça fait partie des universités.
2: Alors, oui.
0: Quand on part sur l'étranger ou...
2: Voilà. Donc, tu introduis quelque chose d'important aussi, c'est qu'on est un mouvement mondial. Donc, on vise à éradiquer la pauvreté partout dans le monde. Les universités populaires Carmonde, elles se retrouvent aussi des fois dans un séminaire des universités populaires Carmonde européen.
1: Okay.
2: Voilà, donc des fois, c'est un sujet partagé entre plusieurs pays au sein de TD Carmonde. Et donc un des derniers séminaires européens qu'on avait fait, c'était sur le thème de la maltraitance institutionnelle. On se rend compte que dans les relations avec les institutions censées aider les personnes, il y a beaucoup de difficultés. Et donc on a travaillé cette question-là. Le point de départ, et là je vais boucler avec ce que tu m'as raconté aussi tout à l'heure, c'est une recherche qu'on a faite qui a abouti en 2019, qui était sur les dimensions de la pauvreté. Donc c'était d'essayer de comprendre quelles sont ces dimensions. Il y a la dimension monétaire qu'on connaît bien, mais il y en a d'autres. Et donc on a travaillé avec l'université d'Oxford. On a travaillé dans 6 pays et ça a été une recherche participative pendant 3 ans et avec une démarche qui a été inventée par ATD Carmonde qui s'appelle le croisement des savoirs et des pratiques. Et donc dans cette démarche, on fait se croiser justement différents types de savoirs que sont le savoir universitaire, le savoir d'expérience et le savoir de vie. Et donc, donc avec toute cette démarche-là, on a fait cette recherche, et une des dimensions, c'était la maltraitance institutionnelle. Et il me semble que, Laurence, toi, tu as participé à ce qui s'était fait en France.
0: Oui. Enfin, moi et tout...
1: Oui,
0: la partie des Yvines, effectivement, a participé à ce projet, en fait.
1: Et alors, concrètement, qu'est-ce que vous pouvez faire, enfin, qu'est-ce qui se passe?
0: En fait, toutes les idées qu'on a pu apporter, je pense que nous, on a travaillé, c'est des idées qu'on a mis en commun. On n'a pas fait grand-chose, quoi. Mais on a quand même essayé de travailler dessus.
1: Il a fallu que tu sois là, quand même. Oh. Voilà. Il faut que les gens soient là, toi. Voilà. Il faut que les personnes soient là.
0: Ouais. Voilà, ouais. C'est un...
2: Alors moi, pour avoir vu d'un peu loin, oui. Je peux dire que c'était colossal, ce travail. C'était vraiment énorme. Et en fait, ce qu'on cherchait à faire avec cette recherche, c'était aussi interpeller des institutions comme l'INSEE, qui a effectivement un indicateur qui est principalement monétaire. Mmh. Et donc, en fait, si on regarde les choses qu'avec la lunette monétaire, on apporte des réponses qui sont aussi principalement monétaires. Alors, évidemment, l'INSEE a d'autres indicateurs, mais nous, ce qu'on cherche, c'est à compléter ces indicateurs. Et au niveau international, l'institution qui fait référence, enfin, c'est la Banque mondiale. C'est la Banque mondiale qui nous dit, enfin, le nombre de personnes en situation de pauvreté dans le monde. Et sauf que voilà, elle se base sur des estimations qui sont principalement monétaires. Et donc nous, ce qu'on cherchait à faire avec cette recherche aussi, c'est de se dire, voilà, si on se focalise que sur le monétaire, on n'aura que des réponses qui iront dans ce sens-là. Et donc, si on montre un peu la complexité de ce que vivent des personnes en situation de pauvreté, eh ben les réponses, elles peuvent être multiples et plus pertinentes et plus efficaces. Et voilà. Mm. Et donc voilà, c'est ce qu'on a essayé de faire. Et donc dans la suite de ça, en France. Nous, on s'est beaucoup saisi, et notamment dans les universités populaires Quart-Monde, de cette question de la maltraitance institutionnelle. Et c'était vraiment impressionnant quand on ouvrait un peu ce sujet-là. Il y avait plein d'exemples qui sortaient de moi, ça s'est mal passé à la CAF. Moi, ça se passe mal avec le bailleur de mon logement. Ou ça s'est mal passé au travail. Enfin voilà, il y avait plein de situations comme ça. Et on voyait que c'était un vrai fil rouge, en fait, dans les vies de personnes en situation de pauvreté. Mmh. Et donc on s'est dit, y a quelque chose à creuser, il y a quelque chose à mettre un peu ensemble, à politiser aussi ce sujet, en faire à ce que ce soit reconnu aussi. Parce qu'en fait, ça existait peu, en fait, cette expression de maltraitance institutionnelle.
1: Oui, on voudrait bien savoir exactement qu'est-ce que c'est.
2: Voilà, c'est l'ensemble des pratiques des institutions, en fait, qui n'aident pas, ou voire qui peuvent créer davantage de problèmes. Alors, évidemment, nous, avec ça, on cherche pas à tirer sur les institutions. On sait très bien que les professionnels dans les institutions, ils font de leur mieux avec les moyens qu'ils ont. Et souvent, les gens, ils ont à cœur de bien faire le travail, de bien accompagner, de bien soutenir. Mais voilà, on voit qu'il y a quand même des problématiques structurelles qui font que, ben voilà, des fois, s'il y avait, je sais pas, suffisamment de je vais prendre un exemple concret, c'est les tutelles. Les personnes qui s'occupent des tutelles, ouais. Des fois se retrouvent avec un nombre incalculable de gens à suivre. Et en fait, ça aboutit à ce que des gens, juste pour retirer un petit peu d'argent où ils ont besoin de l'autorisation de la tutelle, eh ben, ils se retrouvent bloqués. Mmh. Et ça peut mener à des situations dramatiques, quoi.
0: Oui, j'ai un exemple justement d'une militante qui est chez nous dans les Yvelines, et en fait, elle est sur tutelle curatelle, Et là, c'est que en ce moment, ben, la tutelle curatelle n'a pas payé les factures de téléphone. Du coup, elle est coupée du monde parce que la, cette personne a besoin en plus de soins, des infirmiers qui doivent venir chez elle et tout. Et elle reste injoignable. Et donc, on s'est dit, ça fait partie un peu de la maltraitance institutionnelle.
1: Complètement. Je vois quand Geoffrey parle, je vois souvent tu opines de la tête, tu dis oui, on sent que bon, tu as participé à ces, moi j'avais dire ces universités populaires que tu as côtoyées. Bah,
0: d'ailleurs, on l'a fait il n'y a pas longtemps, celle-là. Non, c'est...
1: On sent que tu connais bien le terrain, que tu connais bien les sujets, que tu en as parlé aux universités, que ça te touche beaucoup.
0: Ben surtout ces sujets-là, quand je vois des personnes que je connaisse ou pas qui. Voilà, quoi, qui sont sans sortie de secours comme ça. Voilà, quoi, c'est. Non, faut faire quelque chose, quoi. Faut que ça aboutisse à quelque chose.
2: Peut-être il y a un exemple qui revient très souvent. C'est les questions de dématérialisation des services publics.
0: Ah, voilà. On en revient aux ordinateurs, Internet, tout. Ouais. Ben, c'est vrai que maintenant, la société, maintenant, tout doit être fait par Internet. Les inscriptions, les papiers, maintenant, c'est à joindre par Internet. Et les personnes, il y a des personnes qui peuvent pas se permettre ou qui n'ont pas les moyens d'acheter un ordinateur ou de faire ça, voilà, quoi, ou des personnes âgées même qui, voilà, ils sont démunis.
1: J'ai l'impression qu'il faut quand même avoir l'habitude pour savoir faire des démarches.
0: C'est ça.
1: Et quand on n'a pas eu l'habitude, ben, c'est compliqué.
0: C'est très...
1: Même quand on a l'habitude, on est parfois embêté, enfin, il y a toujours un moment où on est ennuyé, donc...
0: Soit ils demandent toujours des papiers, ou parfois on est démunis.
1: Oui.
2: C'est ça. Enfin, il faut savoir que les personnes qui ont des difficultés avec l'informatique, c'est des millions de personnes en France. Je pense qu'on mesure pas parce que l'informatique, le numérique, il est partout dans notre vie et Mais en fait, voilà, pour beaucoup de gens, c'est pas évident. Alors il y a des efforts qui sont faits, mais quand même, en fait, nous, ce qu'on demande, c'est qu'il y ait une alternative, en fait, qu'il puisse y avoir un moment, un bureau où on peut aller voir et on peut discuter avec une personne qui va nous aider à régler le problème. Et souvent, d'avoir cette possibilité-là. Ça peut éviter aussi qu'il y ait des situations qui sont un peu qui s'embourbent ou qui se résolvent pas.
1: Alors, en fait, à TD Carmonde, donc vous aidez les personnes sur le terrain, pour X raisons, vous faites X plein d'actions, et aussi vous montrez, je sais pas trop à qui, mais on va dire à l'État, les choses, voilà, pour reconnaître ce qui se passe vraiment, sans stigmatiser qui que ce soit aussi des institutions, enfin voilà, les personnes qui travaillent dans les organismes, enfin institutionnels, mais quand même reconnaître qu'il y a tel et tel problème, et une fois qu'il est reconnu, j'imagine qu'il faut quelqu'un de politique. Alors bon, je suis pas quelqu'un qui s'y connaît le plus, mais je sais pas, j'imagine qu'il faut quelqu'un de politique qui s'empare de ça dans une assemblée quelque part pour essayer de trouver des moyens pour sortir de débloquer ces situations, enfin débloquer ces problèmes structurels, comme tu dis. Ça, c'est comme aussi ATD Carmonde aide à la reconnaissance pour qu'il se passe quelque chose de plus structurel derrière, et aussi j'imagine le fait que ce soit plus international, ça a plus de poids aussi.
2: Oui, en fait, notre action elle s'articule vraiment sur trois formes d'action qui sont vraiment les actions de terrain, les actions de plaidoyer parce qu'on veut vraiment faire changer les lois, et en fait, On veut que ça change pour tout le monde, en fait, pas que pour nous. Et après, ben, c'est aussi mobiliser la société, en fait, parce qu'on sait que y a des lois qui existent. On parlait tout à l'heure du droit au logement opposable. Donc il y a 100 000 personnes qui sont reconnues prioritaires au titre du droit au logement opposable, donc qui devraient avoir un logement. Et en fait, voilà, c'est un droit. Donc ça existe dans la loi, mais voilà, c'est pas effectif. Donc on sait bien qu'il faut des lois, mais il faut aussi se battre dans la société pour que ce soit une réalité.
1: Donc vous êtes là pour vous battre aussi, voilà.
2: Voilà. Ouais. Et bien sûr, mais ce travail sur la loi auprès de députés, auprès de ministres, enfin c'est aussi très important. Enfin voilà, nous on est aussi dans cette démarche là de d'aller convaincre, de montrer par l'exemple aussi que voilà, telle politique ne marche pas, ou peut-être on a des projets pilotes aussi qui peuvent être des bonnes pratiques qu'on a envie aussi de porter à connaissance de celles et ceux qui font la loi. Je vais prendre peut-être un exemple récent, c'est qu'on a beaucoup travaillé sur les questions d'emploi. Pour le droit à l'emploi pour tous. On a gagné l'expérimentation territoire zéro chômeur de longue durée. Et ça, évidemment, on pouvait pas le gagner tout seul. Donc à un moment, il a fallu aussi aller chercher en l'occurrence un député, Laurent Grand-Guillaume, qui à l'époque, donc c'était 2015-2016, c'est lui qui a pris le relais, en fait, il est rentré dans cette compréhension de ce qu'on proposait, et après voilà, c'est lui qui a apporté ça, qui a été convaincu d'autres députés, il est devenu aussi presque un allié aussi, vraiment. Donc on a besoin de ça, en fait. On peut être dans notre milieu associatif engagé, mais on a besoin de relais, que ce soit politique, médiatique, des gens qui partagent ce qu'on fait.
0: C'est le but. Et on n'a pas parlé de la journée du 17 octobre.
2: Vas-y.
0: Oui. Et du coup, on a aussi la journée du 17 octobre, qui est la journée du refus de la misère.
1: OK.
0: Où il y a plusieurs, plusieurs ateliers, et des personnes qui témoignent, en fait. Qui témoignent.
1: Et du coup, c'est tous les ans le 17 octobre, de ce que je comprends.
0: Oui.
1: Voilà.
0: Y a des fois où il y a eu quand même Madame Anne Hidalgo qui est venue plusieurs fois sur.
1: Ok. Vous faites des événements.
0: Voilà, c'est un genre de petite manifestation où.
1: Oui.
0: Voilà, les gens témoignent sur la misère.
1: Et chacun dans vos quartiers de militants, voilà.
0: Il y a aussi dans les quartiers, pas forcément, parce qu'on a la dalle qui est sur le parvis du Trocadéro.
1: D'accord.
0: Et c'est là où il y a le rassemblement du 17 octobre, mais il y a aussi dans les locaux aussi.
1: Donc l'année prochaine, 17 octobre, je vais sur le parvis du Trocadéro, c'est ça? Je vais vous trouver.
0: Oui.
2: Oui, on y est tous les ans, du coup, depuis 1987, où il y a eu cette première journée mondiale du refus de la misère. Et donc, c'est vraiment une journée pour qu'il y ait des paroles qui s'expriment, des personnes sur ce qu'elles vivent et sur leurs idées aussi, leurs réflexions pour que les choses changent. Donc, c'est d'abord un moment de parole. Et c'est aussi, c'est un moment où on s'unit dans ce combat. En fait, on se met tous ensemble. C'est une mobilisation collective un peu partout dans le monde. Et effectivement, il y a cette dalle sur le parvis du Trocadéro, où voilà, il y a cette citation du fondateur de la TD Carmonde, Joseph Radinsky, et donc cette citation, elle dit là où les hommes sont condamnés à vivre dans la misère, les droits de l'homme sont violés. S'unir pour la faire respecter est un devoir sacré. Voilà. et donc en fait, c'est particulièrement important parce que à cette époque-là, c'est la première fois où on reconnaît la misère comme une violation des droits de l'homme. Et ce qui n'allait pas de soi avant. Et en fait, ce changement de paradigme, il a été très fort justement à cette période-là. Et donc maintenant, de vivre dans la misère, ben c'est une violation des droits de l'homme. Et donc à un moment où les droits de l'homme sont beaucoup critiqués, remis en cause, enfin voilà, c'est vraiment important de rappeler ça.
1: Et donc, il nous reste 10 minutes. Là, je dois dire que, en fait, je suis très touchée par tout ce que vous me dites. Vous donnez beaucoup. Enfin, vous êtes en train de me donner beaucoup d'espoir. J'espère aussi à tout le monde. Et je vois qu'il reste 10 minutes. Je sais plus quoi faire. Là, je suis. Et j'ai une question. Comment vous trouvez des financements pour faire vivre l'association?
2: Laurence, comment ça se passe chez toi?
0: Là, au sujet là.
2: Ok, j'y vais. Donc nous, on vit principalement de dons. Oui. Donc c'est à peu près 70-75% de nos ressources. Donc en France, on a un budget de 6 millions, entre 6 et 7 millions d'euros. Ce qui est significatif, hein. On sait qu'il y a beaucoup de difficultés dans les associations et enfin voilà, nous aussi on est touchés. On a aussi une partie de subventions publiques sur certains projets. Donc voilà, pour nous c'est important aussi que l'État s'engage avec nous. On a des conventions pluriannuelles avec certains ministères sur des actions, par exemple culturelles, on en parlait tout à l'heure. Il y a une action qu'on n'a pas mentionnée, mais qui est aussi très importante pour nous, c'est les bibliothèques de rue.
1: Ah oui.
2: Et
1: ah,
2: peut-être oui. Je laisse Laurence en parler un peu.
0: Ben, en fait, les bibliothèques de rue, ben, en fait, ce sont... Elles sont animées justement par des alliés ou des volontaires, je pense. Oui. On entend, parce que moi j'en ai une justement dans ma résidence.
1: Ok.
0: Et où justement ben, les personnes, les alliés, soit font faire de la lecture aux enfants, lire des livres, ou font des activités avec eux, soit en plein air dehors quand il fait beau, ou dans les halls d'immeubles, où nous, personnellement, quand il fait pas beau, ils ont un local.
1: D'accord.
0: Et il y a... C'est des enfants de bas âge jusqu'à au moins... Il y en a, nous, qui viennent jusqu'à 10 ans. Et voilà, qui font des activités. Pas forcément les livres, C'est diversifié, en fait.
1: Et donc, vous avez du matériel, vous avez des livres.
0: Oui.
1: Enfin, c'est stocké dans le local.
0: Oui. Mmh. Oui, oui.
1: OK. Et vous faites ça tous les combien?
0: C'est toutes les semaines, sauf pendant les vacances.
1: Ah, c'est pas mal. Ouais.
0: En tout cas, nous, dans la résidence, c'est le mercredi après-midi.
1: OK. Super.
2: Et donc des bibliothèques de rue, donc c'est une action qu'on a inventée. C'était après mai 68. Donc Joseph Wrzesinski, donc notre fondateur, il se passe tous les événements de mai 68 et avec tous ces étudiants étudiantes dans le quartier latin où il y a tout ce bouillonnement. Et donc du coup Joseph Wrzesinski, il va à leur rencontre et il leur dit, mais vous voulez changer la société, déjà passez le périph et allez dans les banlieues rencontrer aussi des gens qui ont la vie dure et allez partager votre savoir, parce qu'il a rencontré des étudiants et étudiantes qui étaient vraiment, enfin, qui réfléchissaient énormément, qui avaient un savoir, enfin, très cultivé, Et donc c'est comme ça que ça a un petit peu démarré. Et donc les bibliothèques de rue, l'idée de départ, c'était de se dire celui qui sait apprend, celui qui ne sait pas. Et on sait tous quelque chose, donc on a tous quelque chose à partager. Et donc en fait, ce qu'on cherche, c'est on s'installe dans un quartier. Donc généralement c'est en extérieur. Et donc on arrive avec des caisses de livres et puis bah voilà, on va faire du porte à porte en disant voilà, il y a la bibliothèque de rue, s'il y a des enfants chez vous, bah, ils sont les bienvenus. Et ça permet déjà bah aux enfants, pour certains qui n'ont pas forcément accès à beaucoup de lectures chez eux, bah d'avoir un temps par semaine où ils peuvent lire. C'est très libre, il n'y a pas de contraintes. Ils sont les enfants, ils peuvent prendre un livre, le lire 5 minutes et puis après repartir. Comme ils veulent. S'ils veulent demander à un animateur ou une animatrice de lire, ben c'est possible. Ça nous permet aussi de comprendre aussi ce qui se vit dans un quartier. Ça nous permet d'avoir du lien aussi avec les parents. On est dans cette bibliothèque de rue. On est dans une démarche aussi de compréhension de ce qui se vit dans le quartier. Donc en France, il y a 68 bibliothèques de rue dans différentes villes. Pour nous, c'est très précieux aussi de partir des enfants, de comprendre ce qu'ils vivent, parce que un enfant, évidemment, il dit des choses sur ce qu'il vit à l'école, ce qu'il vit dans sa famille, des choses dont il est témoin. Ou aussi, les enfants, c'est aussi des acteurs aussi du combat contre la pauvreté. Souvent, avec leur naïveté, ils disent quand c'est pas normal qu'il y ait quelqu'un qui vive à la rue, par exemple. Ils sont aussi, c'est aussi des engagés, quoi.
1: Oui. L'émission touche à sa fin et c'était de belles paroles de fin. Merci beaucoup Laurence Abocchi et merci beaucoup Geoffrey Renimel. Vous nous avez donné beaucoup de choses, beaucoup d'espoir et expliqué aussi beaucoup de choses. On est très contente de vous avoir sur le plateau. Peut-être une prochaine.
2: Avec plaisir.
0: Avec plaisir.
1: Donc vous entendez le générique, notre émission se termine. Nous espérons que cette émission vous a touché. Alors si c'est le cas, partagez-la avec des personnes que vous aimez. Vous entendez donc ce générique, c'est la musique qui s'appelle Schmalz et qui est faite par Jazzar. Et qui est disponible sous licence libre. Vous pouvez vous abonner au podcast et donc vous allez retrouver d'ailleurs ce podcast sur tous les réseaux grâce au Podcaston, donc qui va nous donner de la visibilité. On va partager ça tous ensemble et donc nous aussi, de mon côté, je vais partager les autres podcasts des autres émissions pour les autres associations. 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Donc Chemin de Traverse, c'est en direct donc tous les mercredis à 22h et l'émission du jour a été réalisée ce soir par Frédéric. Juste après, à 23h30, vous pourrez écouter sur Cause Commune l'émission qui s'appelle Minuit décousu, avec au programme ce soir du sang impur, du rouge, du pinard, des vampires, oh là là, guerre et mort, sida, sang contaminé. Donc ce soir, pendant 1 heure, ils feront une traversée radiophonique où on laisse le sang couler à travers la radio. Donc c'est à 23h30. Toutes les références de l'émission, alors il va y en avoir parce qu'il y a des livres, on a parlé, il y a plein de choses qu'on n'a pas parlé, il y a des livres, il y a les clips, le rapport sur l'institution, sur la pauvreté, des rapports, j'en ai déjà mis mais je vais en mettre un peu plus. La prochaine émission mercredi 19 mars à 22h, c'est la semaine prochaine, nous ne savons pas encore qui viendra sur le plateau, ou peut-être nous ferons une rediffusion, c'est encore dans les tuyaux. Merci pour cette émission, Laurence et Geoffrey, plein d'espoir et beaucoup de choses, de rassemblement, vraiment, vous faites beaucoup de choses, de dynamique, vous vous rassemblez, vous vous écoutez, et c'est superbe.
2: beaucoup. Merci beaucoup. Merci pour l'accueil. Merci
0: pour l'accueil
2: Frédéric.
0: Qui était chaleureux. Merci beaucoup.
1: Merci. Voilà, je vous dis au revoir, salut et solidarité.

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0: Bonjour tout le monde, nous sommes sur Cause Commune, la voix des possibles, dans notre émission Les Mondes Rêvés de Georges. Aujourd'hui, nous invitons Gérard Nérand, qui est professeur de sociologie. Alors, professeur émérite, ça veut dire qu'il est à la fois à la retraite, mais qui continue à suivre des étudiants. Donc, on va laisser Gérard présenter dans ses grandes lignes un petit peu sa philosophie, sa façon dont il conçoit effectivement ses recherches. D'entrée de jeu, ce que j'aimerais spécifier, c'est un point qui me semble très important, c'est que Gérard a commencé par des études de psychologie et qu'il a ensuite effectué le même cursus universitaire avec le mémoire et ensuite la thèse. Alors ça donne un profil effectivement un peu particulier et j'aimerais d'abord essayer de voir comment le fait d'avoir suivi ces deux cursus de psycho et de sociaux, ça a un lien avec ton origine sociale, parce que c'est ce que tu dis sur Wikipédia te présentant, tu dis que c'est pas étranger non plus aux parents que tu avais. La maman, le papa, et puis c'est bien, c'est bien positionné, parce que du coup, tu as fait des études de psycho, donc tu as l'habitude aussi du retour sur soi. Donc, est-ce que tu peux nous parler un petit peu de cette cuisine-là?
1: Oui, c'est vrai que... Bon, c'est vrai que je suis d'origine plutôt modeste, hein, même si mes parents ont toujours très valorisé les études. Sociologie, pour moi, ça ne signifiait pas grand-chose, hein. Quand j'avais 17-18 ans et qu'il était question que je rentre à l'université. Par contre, la psychologie, j'avais une représentation de ce que pouvait être la psychologie qui était tout à fait présente, hein. La préoccupation, notamment la dimension clinique, la préoccupation pour les autres, même si cette représentation que j'avais n'était pas adéquate à la réalité des études de psychologie, mais j'étais attiré par le fait de travailler sur le relationnel, en quelque sorte. Donc, j'ai suivi une première formation en psychologie jusqu'à un DESS de psychopathologie, donc plutôt orienté vers la clinique. Et les études de psychologie m'ont progressivement amené à me rendre compte à la fois de ce que c'était l'université dont j'avais une représentation qui n'était pas du tout adéquate à la réalité. Quand j'ai commencé mes études, j'étais très, très angoissé par le fait d'arriver à passer en deuxième année, quoi. Je me disais, ça risque d'être difficile d'atteindre la deuxième année. Et finalement, y a eu d'autant moins de difficultés que je suis rentré en 67 à l'université et que donc, au moment des examens en juillet 68, y avait eu mai 68 entre les deux. Il n'y a pas eu d'examen, en fait, hein. On est tous passés en deuxième année, enfin ceux qui souhaitaient passer en deuxième année, puisque comme vous le savez, beaucoup d'étudiants s'arrêtent dès la première année, hein. Au moins la moitié des étudiants ne passent pas le cap de la première année, quelles que soient les filières, même celles pour lesquelles il n'y a pas d'examen très sévère pour passer en deuxième année. Je devais partir au service militaire après mon cursus de psychologie qui m'avait relativement peu satisfait, parce qu'en fait je me suis rendu compte d'être psychologue clinicien lorsque j'ai fait mes stages dans un IMP, un institut médico-pédagogique, et un IMEM Pro, donc qui est la même chose pour les enfants un peu plus âgés. Je me suis rendu compte que les psychologues avaient surtout une fonction de gardiennage, que leur possibilité d'intervention auprès des enfants était relativement limitée, que c'était une logique qui était très largement dominée par le pouvoir médical ou psychiatrique, et que c'était pas très satisfaisant par rapport à la représentation du futur métier que je pouvais avoir. Donc je m'étais dit, je vais essayer de réfléchir pendant mon service, pour lequel j'avais demandé la coopération, donc qui allait durer 2 ans, comment j'allais orienter ma carrière. Et là, comme beaucoup d'enfants de ma génération du baby-boom, donc nés après la Seconde Guerre mondiale, qui, comme son nom l'indique, était en grand nombre, j'ai été dispensé du service militaire sans d'autre motivation qu'une mauvaise vue. Enfin, j'étais myope, mais comme la grande majorité de mes collègues sur Citerre, je n'ai pas eu à faire le service. Parmi mon entourage, il y en a qu'un qui l'a fait, tous les autres ont été dispensés. Et là, je me suis dit, mais que faire ? Il fallait que je réagisse. Je n'avais plus mon temps de réflexion de 2 ans, il fallait que je réagisse aussitôt. Mais bon, compte tenu de la période, compte tenu de toutes les premières années qui m'avaient progressivement amené à m'intéresser à ce que pouvait être la recherche, je me suis dit ça serait bien que je fasse une formation de sociologie. Là, je voyais beaucoup mieux ce que ça pouvait être. Et dans la fac des lettres et des sciences humaines qui avait connu les événements de 68, la sociologie avait sans doute le vent en poupe. Hein, et donc j'ai commencé une deuxième formation de sociologue en rentrant deuxième année avec une équivalence. Voilà, grosso modo, le début de ma carrière.
0: Ouais. Est-ce que tu peux dire, par rapport à ton origine sociale, quelles étaient tes représentations de l'université ? Parce que il y a beaucoup de jeunes de ma génération avec lesquels on a beaucoup rigolé quand on parlait de nos représentations de l'université. Et en fait, on savait même pas ce que c'était qu'un doctorat, on savait même pas combien d'années d'études il fallait faire, on était complètement perdu là-dedans. Et donc du coup, est-ce que toi, par rapport à... Tu es né à Valence, voilà, tu fais de la psych. C'était quoi ton ressenti par rapport à ça ? Parce que tu nous parles de ton angoisse de ta deuxième année, ça m'a fait penser à ça.
1: Oui, moi j'avais une représentation, je ne sais pas comment la qualifier, survalorisée de l'université. J'avais l'impression que les études supérieures, c'était un parcours extrêmement difficile à réaliser. Je me demandais si j'y arriverais. Et en fait, je me suis rendu compte, d'une part, que j'avais une représentation tout à fait fausse de la psychologie. La psychologie, c'est une discipline qui est complètement éclatée entre des options très différentes, hein, qui vont de la clinique à la psychologie expérimentale, avec des orientations multiples, avec une difficulté pour les étudiants à avoir une vue unitaire de la psycho et à se situer par rapport à toutes ces différentes branches, le comportementalisme, la psychologie du travail, la psychologie de l'éducation, enfin des branches qui chacune sont autonomes les unes par rapport aux autres et dont on voit mal les liens qu'il peut y avoir entre elles. Donc je suis arrivé à l'université, d'une part, avec la crainte de ne pas pouvoir suivre, de ne pas être au niveau, et je me suis rendu compte que ce n'était pas le cas, hein, que j'étais largement au niveau par rapport à l'ensemble de mes collègues, et avec une représentation de ce qu'était les disciplines qui était tout à fait fausse, en fait. Hein. Et donc, il m'a fallu au moins 2 ans pour véritablement m'adapter à l'université. Et je n'ai vraiment commencé à trouver le travail universitaire très intéressant qu'avec la maîtrise, quoi. Qu'en rentrant en quatrième année, avoir une démarche de recherche à faire, être dans une logique beaucoup plus autonome et que j'ai trouvé beaucoup plus intéressante. Les 3 premières années étant plutôt pour moi des années de découverte par rapport à la représentation que j'en avais, qui était en fait une représentation, je crois, des couches peu favorisées, hein, qui ont une vision sans doute irréaliste des études supérieures et qui ont tendance à penser qu'elles sont beaucoup plus difficiles que ça n'est en réalité. Si on travaille à l'université, logiquement, on doit réussir. Hein. Donc, c'est ce que j'ai fait et ma vision s'est complètement transformée en l'espace de 3 ans.
0: Hein. Ouais. Est-ce qu'on peut dire que l'origine sociale joue dans la manière dont, quand tu as fait ton stage en IMP Pro, en fait, qui sont des sortes de lieux de travail pour des gens qui ont des maladies mentales, des handicaps de toutes sortes, est-ce que quand tu as fait ton stage là, tu as parlé de gardiennage d'enfants, est-ce que l'origine sociale, elle a joué dans le fait que tu aies un rapport difficile au pouvoir, notamment psychiatrique, mais aussi à l'autorité médicale, et que donc du coup tu te rapprochais un peu, je dirais, de la vision d'asile de Goffman?
1: Oui, c'est un peu exagéré, mais sans doute que moi j'ai toujours eu une grande méfiance à l'égard des institutions, quelles qu'elles soient. C'est sans doute lié à, effectivement, à une origine plutôt modeste. Hein. Bon, même si ma lignée maternelle c'est plutôt elle qui était pauvre. Hein. Ma lignée paternelle était plutôt une lignée de commerçants d'art des choix, donc plutôt des couches moyennes ayant un certain niveau social. Mais lorsque mon père a voulu épouser ma mère, ça a été assez mal vu par ma famille à ce moment-là, par ma famille paternelle. Hein, il a tenu bon, il l'a épousé. Hein. C'est d'ailleurs amusant la façon dont ils se sont rencontrés, puisqu'en fait, ma mère, on lui a, à l'école, lors d'un cours, il y a une personne qui sont venues qui ont dit, on était donc au début de la Seconde Guerre mondiale, est-ce qu'il y a certains d'entre vous qui sont d'accord pour être des marraines de guerre de soldats ? Et donc ma mère a posé sa candidature, et donc ça a été la marraine de guerre.

0: ça ne correspondait pas à leur statut social. Donc quand mes parents se sont mariés et ont commencé à s'autonomiser, ils n'ont pas eu d'aide particulière. Hein. Ils ont commencé au début de leur vie d'une façon très modeste. Hein.
1: Alors, ce qui est, tu parles à un moment donné sur ta page Wikipédia, tu dis figure maternelle forte. Alors, c'est un peu paradoxal par rapport à, je dirais, à la position dans le couple entre le papa d'origine commerçante, une famille assez structurée, puis de l'autre côté de parents ouvriers de Lyon, le père ardéchois. Donc, malgré tout, indépendamment de la position sociale héritée de ta maman, malgré tout, tu dis figure maternelle forte. Qu'est-ce que ça veut dire pour toi?
0: En fait, ça correspond, je crois, aux caractéristiques de cette lignée maternelle. C'est-à-dire que ma grand-mère réunissait, et mon grand-père, tous les deux, ont très bien réussi à l'école primaire, mais ils ont dû s'arrêter avec le certificat d'études parce que leur famille n'avait pas d'argent, il fallait qu'ils travaillent. Hein. Ma grand-mère était l'aînée d'une famille de 10 enfants, et donc elle a été placée comme... comme femme de ménage, hein, comme on disait bonne, hein, dans une famille bourgeoise, quand elle a, juste après son certificat d'études, et mon grand-père, pareil, a dû travailler comme ouvrier, comme apprenti, juste après le certificat d'études. Donc c'était, en fait, il représentait l'idéal républicain de réussite par les études, frustré en quelque sorte. Hein. Et ma mère, bon, lorsqu'elle s'est retrouvée, de la même façon, poussée par ses parents, elle a fait des études jusqu'au brevet, hein, qui était pour les couches populaires le diplôme maximal, hein, le baccalauréat, c'était pour les couches plus aisées. Et donc elle a commencé à travailler juste après avoir eu son brevet, qui correspond grosso modo à la seconde actuellement. Donc et elle est devenue employée des PTT. Elle travaillait au téléphone, hein, qui branchait les téléphones. Donc il y avait ce désir de réussite sociale par les études, et avec des parents qui avaient des caractères très trempés, et notamment mon grand-père qui avait connu la guerre de 14, qui avait perdu un bras pendant la guerre, qui avait connu beaucoup de déboires, qui avait donc un caractère assez dur. Hein. C'est quelqu'un dont on se rendait compte que la vie l'avait vraiment durci, et qui avait transmis à sa fille, en fait, hein, le seul enfant qui était resté vivant, puisqu'il en avait eu trois, et les deux autres étaient morts, l'un à la naissance et l'autre fille après quelques années d'une maladie, enfin elle avait été emportée par un refroidissement, comme on disait à l'époque. Et donc ma mère avait une espèce d'autorité qu'on pourrait qualifier de naturelle, même si en fait elle devait être acquise, mais renvoyant sans doute à l'histoire assez difficile de ses parents et au fait qu'elle avait été élevée d'une façon assez stricte, mais avec cette volonté d'affirmation de soi et de réussite par les études, qui elle, là aussi, avait été frustrée. Et c'est intéressant de voir que ça s'était traduit par un caractère assez trempé. Ma mère était une féministe en acte, en fait. Hein. Ma sœur et moi, on a été élevés vraiment dans la même optique. On faisait tous les deux la vaisselle, on faisait tous les deux notre lit. Enfin, on était. Et donc, j'ai pas eu de problème lorsque le féminisme est venu à l'ordre du jour pour être complètement en accord avec cette problématique.
1: Alors. Il y a un passage qui est quand même intéressant, c'est le fait que tu commences tes études supérieures et mai 68 débarque. Alors, est-ce que en termes de personnalité, d'habitus, tu peux nous expliquer l'impact de mai 68 sur toi? Est-ce que la bifurcation entre la psycho et la socio, ça a joué à ce niveau-là? Est-ce qu'il y a d'autres paramètres?
0: Ben, c'était ma première année de psycho, hein, donc j'étais quand même très très différent de ce que j'allais devenir. Hein. J'étais un étudiant, donc un primo étudiant assez mal dans sa peau, assez peu sûr de lui, et finalement sur un modèle de vie assez traditionnel, qui était celui dans lequel j'avais été socialisé.

0: durant mon enfance. Et donc, dans ma famille, qui avait une aspiration à la petite bourgeoisie et qui, progressivement, au cours des Trente Glorieuses, a vu son niveau de vie s'améliorer chaque année. Donc, effectivement, j'étais dans une représentation assez traditionnelle des choses. Et l'entrée à l'université, et puis... 68, lors de la première année, ça a été un grand bouleversement. Je ne dis pas que dès la première année, ça m'a orienté vers la sociologie, mais ça m'a aidé à comprendre les déterminations sociales et de quelle façon les positionnements individuels étaient très largement induit ou surdéterminé par les circonstances sociales de vie, hein, et qu'on pouvait se révolter ou être en désaccord avec ce poids des déterminations sociales. Et j'en ai eu l'exemple sous les yeux avec les mouvements de 68 et les années qui ont suivi, puisque effectivement, à cette époque-là, l'extrême gauche était quand même très représentée, notamment dans les facultés de sciences humaines et sociales, de lettres et sciences humaines, et alors que l'extrême droite était très minoritaire, hein, c'était un peu la différence d'aujourd'hui. Donc on était dans une logique contestataire assez marquée, qui était en fait celle des Trente Glorieuses, hein, puisque les périodes de contestation se retrouvent essentiellement dans les moments d'expansion économique. Donc ça a été tout à fait caractéristique de cette période-là, je dirais de 68 à 75, quoi.
1: Alors tu nous mélanges tout ça finalement, tu nous fais une sociologie clinique à l'intersection donc de la psychologie et de la sociologie, donc qu'on ait ces expressions sociologie clinique ou psychologie sociale, ça on le comprend, t'essayes de faire une hybridation ou une synthèse en tout cas d'arriver à faire les deux. Bon, on en reparlera puisque tu t'inspires notamment de Gaulle Jacques, qui sommes toutes dans notre univers universitaire et assez minoritaire encore, la sociologie clinique, puisque les psys revendiquent un peu la clinique et les sociologues sont plutôt dans l'interprétation et puis l'analyse, mais pas franchement dans le soin, quoi. Alors que la sociologie clinique essaye quand même malgré tout d'y aller un petit peu. Donc toi, dans ta formation, quand tu vas arriver sur... On dépasse la psycho là, avec ton mémoire, tu reprends des études de sociaux. Et là, qu'est-ce qui fait que tu vas t'intéresser au genre, au travail féminin, à la sexualité? Qu'est-ce qui fait que tu vas t'intéresser à ces thèmes-là?
0: Alors, il y a deux choses par rapport à ce que tu dis. Je ne me suis pas tout de suite orienté vers une hybridation, une articulation entre la sociologie et la clinique. La première partie de ma carrière, hein, de ma thèse qui a été soutenue en 79 jusqu'à grosso modo 90, a été une recherche essentiellement sociologique, hein, où la dimension psycho n'était guère prise en compte. Hein. J'avais même, je me rappelle à l'époque, envisagé de donner toute ma bibliothèque freudienne que j'avais accumulée lors de ma première formation à une collègue qui, elle, passait de la sociologie à la psychologie, qui faisait la démarche inverse. Et finalement, je ne l'ai pas fait, j'ai bien fait, puisque par la suite, effectivement, j'ai réalisé cette espèce de synthèse, ou en tout cas d'articulation, entre une position sociologique dominante, mais s'alimentant d'un certain nombre de travaux de cliniques et renvoyant plus directement à la psychologie. Donc, ça a été une deuxième phase, en fait, hein. Ma formation de sociologue, en fait, c'est réalisée un peu contre celle de psychologie. à l'image de la façon dont ces disciplines sont construites. Hein. La psychologie et la sociologie se sont construites l'une contre l'autre. Et il y a beaucoup à l'heure actuelle de représentants aussi bien de la psychologie que de la sociologie qui ne veulent pas entendre parler de l'autre discipline dont ils estiment qu'ils n'ont pas de rien à voir avec elle. Hein. Donc on est, et ça demeure aujourd'hui, même si les passerelles entre les deux sont devenues peut-être plus fréquentes que dans les années 70-80. Donc voilà, ça c'était la première remarque que je voulais faire par rapport à ta question. Ensuite, pourquoi me suis-je intéressé à cette question du genre, puisque j'ai ma maîtrise faite sur travail féminin et sexualité, et ma thèse Société de consommation et sexualité, stratégie de pouvoir et logique sociale. Donc, effectivement, ben, peut-être parce que c'est sans doute une des motivations inconscientes qui m'ont aussi porté vers la clinique. Ben, la question sexuelle durant mon adolescence était une question qui était restée en suspens, en fait. Hein. Je faisais partie de ces adolescents qui avaient été élevés lorsqu'ils étaient enfants, dans un cadre assez traditionnel, qui était celui de l'époque dans les années 50 et 60, et pour lesquels le sexe était tabou dans la famille. Hein. Dans la très grande majorité des familles, et notamment dans la mienne, il n'était pas question de parler de sexualité ou de choses qui avaient trait à cette dimension. Et finalement, ma vie amoureuse a commencé assez tardivement, hein, c'est-à-dire quand je suis arrivé à l'université, et ma période d'adolescence a été une période de frustration et de refoulement par rapport à une pulsion sexuelle qui était chez moi assez forte. Et ça a eu un impact, je pense, à la fois aussi bien, un impact très largement inconscient, me semble-t-il, aussi bien mon intérêt pour la clinique, parce que ça avait produit chez moi un certain nombre de difficultés, je dirais, je ne sais pas comment les qualifier, mais enfin, un mal-être, hein, quelque chose de... Je n'étais pas à l'aise avec moi-même, en quelque sorte, durant ces années de fin d'adolescence et de début de vie adulte, hein, donc de début de vie étudiantine. Et là, la vie étudiante m'a beaucoup apporté, puisque non seulement elle m'a fait sortir de ma famille, elle m'a fait sortir du cocon parental, mais elle m'a mis en contact avec des personnes de l'autre sexe d'une façon évidemment importante, puisque je fais partie de la dernière génération pour lesquelles la socialisation, enfin la scolarisation n'était pas mixte. Moi j'ai passé toute ma scolarité avec des garçons, il y avait des écoles de garçons, des écoles de filles, et que lorsque je suis arrivé en terminale, que la mixité a commencé à apparaître, et donc, mais d'une façon assez légère, hein, c'est-à-dire qu'il y avait quelques filles dans notre en terminale, hein, dans notre classe, et dans les écoles de filles, il y avait quelques garçons en terminale qui habitaient proche de ces lycées. Mais c'est en fait des déterminations, je dirais, personnelles, qui renvoie à la culture de l'époque et au statut de la sexualité dans la majorité de la population de l'époque. L'une des grandes revendications de 68, c'était un mouvement évidemment qui a eu un fort impact politique, mais peut-être encore plus au niveau de la vie privée. Les revendications qui étaient portées étaient des revendications, je me rappelle que l'une des premières choses pour lesquelles on a manifesté, pour lesquelles on a milité, a été l'ouverture des cités universitaires de filles aux garçons. Hein, donc, les cités universitaires, et notamment les cités universitaires de filles, restaient très très contrôlées. Et l'une des premières revendications qu'on a pu avoir dans ce mouvement extrêmement extrêmement vaste qui a emporté les années 68 à 75, ça a été des revendications pour la mixité et pour euh, un une facilitation des relations entre les garçons et les filles. C'est difficile à comprendre aujourd'hui, et les étudiants de 20 ans que j'ai pu avoir avaient beaucoup de mal à comprendre comment on pouvait fonctionner dans ces années-là. Quand je leur disais que en 1960, lorsqu'on se mariait, 9 fois sur 10, on n'avait pas vécu avec son futur conjoint, ils me regardaient avec des yeux ronds, parce que le rapport s'est complètement inversé, et que pour eux, c'était difficile de concevoir que l'on se marie sans avoir testé, en quelque sorte, la vie commune avec son futur mari ou sa future femme.
1: Donc, est-ce que le fait qu'il y ait eu mai 68, ça t'a travaillé pendant tes études de psycho, au point que quelque part, ça a été une sorte de fil rouge un peu clandestin, jusqu'à ce que finalement tu bifurques ?
0: Tout à fait. Ça m'a beaucoup travaillé, ça m'a beaucoup apporté aussi, hein. Ça a complètement changé mes représentations du monde, et ça m'a permis d'avoir un rapport beaucoup plus facile à l'autre sexe et progressivement sortir de ma réserve et de mon refoulement et de mon blocage, en quelque sorte, qui était très marqué à la fin de mon adolescence, pour rentrer dans un autre rapport avec les femmes et avec le sexe, en quelque sorte. Donc ça, c'était un cheminement, enfin, la transformation a été continue pendant plusieurs années, hein, c'est-à-dire pendant 3 ou 4 ans, j'ai changé d'une façon extraordinaire, notamment sous l'influence évidemment de tous les mouvements sociaux de l'époque.
1: Je reviens sur donc ta thèse. Le titre pour moi est un peu énigmatique. Sociologie de la consommation, de la société de consommation et sexualité. Alors, je vais faire une boutade, mais pour moi, si on croise les deux thèmes, la sexualité avec la consommation, ça va plutôt parler de Godemichet ou de consommation de films porno. Je pense pas du tout que ça soit ça ta thèse.
0: Non. Effectivement, d'ailleurs, c'est intéressant ta remarque, parce que lorsque j'ai voulu proposer mon manuscrit à la publication, j'avais trouvé un titre qui était assez parlant, c'était Le phallus et le gadget, et en sous-titre, Société de consommation et sexualité. Parce qu'en fait, ce dont il s'agissait, c'était effectivement de parler... On était quand même à une époque où le frodo-marxisme était à son apogée, avec Marcuse, avec Reich. Hein, on avait revisité toute l'œuvre de Reich à cette occasion. Et il s'agissait de, dans ma thèse, d'essayer de voir à quel point le développement du capitalisme, donc après la Deuxième Guerre mondiale, débouchant sur la société de consommation et notamment de consommation médiatique, allait s'articuler avec la question de la sexualité, avec le développement effectivement d'un certain nombre de marchés, dont celui de la pornographie. Hein. Je me rappelle à l'époque, c'était l'époque où les premiers films X sortaient, où il y avait des cinémas porno qui étaient spécifiques et qui étaient assez fréquentés, en même temps qu'ils étaient un peu à l'écart. Enfin, c'était un peu, on était dans une espèce de paradoxe, hein, de volonté de libération sexuelle, mais en même temps avec une morale par rapport à la sexualité qui restait quand même très, très présente, donc dans une espèce de tension entre deux mouvements allant dans des directions opposées, avec parfois des clashs. Hein. Et en fait, le matériau sur lequel j'ai travaillé dans ma thèse, ça a été la prise en compte du genre et de la dimension sexuelle dans la publicité et dans le développement, en quelque sorte, du discours de la consommation depuis l'apparition de la réclame à la fin du 19e siècle, hein, jusqu'à la publicité contemporaine dans les années 70. Donc j'ai étudié à comment les deux sexes étaient présentés dans le discours publicitaire depuis la fin du 19e siècle jusqu'aux années 70, en montrant l'évolution à la fois les différentes façons de présenter les hommes et les femmes, avec une sexualisation du corps féminin qui n'était pas celle du corps masculin, et avec des différences très accentuées au niveau de la présentation des genres, et l'ouverture qui se réalise à partir des années 70, même si le discours globalement reste très relativement traditionnel, c'est-à-dire les rôles de sexe restent quand même très typés, il y a à la fois une érotisation du discours et une tension qui se met en place entre différentes façons de se représenter les sexes et les rapports entre les sexes dans le discours marchand.
1: Alors, je propose qu'on rentre dans le vif du sujet maintenant sur tes thèmes de recherche, mais auparavant, une petite pause musicale, si tu le veux bien, on se retrouve dans quelques instants.

0: Voilà, nous nous retrouvons sur Cause Commune après ce morceau d'Adam Nabulsi et Hanayan, un très beau morceau de ce chanteur palestinien. Voilà, un petit clin d'œil aussi aux recherches de Gérard Néron, qui est notre invité aujourd'hui, dans la mesure où une de ses axes de recherche concerne les mariages interculturels, mais on ne va pas anticiper. On en était à la thèse et à cette première approche du genre au niveau de la publicité, des pratiques de consommation. Et donc, en fait, tu passes ta thèse, alors qu'est-ce qui t'arrive? Parce que une des grandes questions qui finalement va déterminer ta personnalité et toute ta vie, c'est le fait qu'une grande partie de ta pratique professionnelle va être une sorte de course permanente au contrat de recherche, notamment sur ces thèmes-là du genre, de la vie privée, etc. Mais voilà, tu passes ta thèse et tu n'as pas de poste. Donc ça me fait penser aux héritiers de Bourdieu, à l'assignat scolaire, universitaire. Qu'est-ce qui fait que tu as eu des difficultés pour rentrer comme maître de conf ou maître assistant à l'époque?
1: Alors, j'ai l'année de ma soutenance de thèse, j'ai postulé à un poste d'assistant qui se libérait donc dans l'université dans laquelle j'étais à Aix-en-Provence, et j'ai été classé deuxième. Et en fait, je ne pouvais pas passer, puisque la sociologie à Aix-en-Provence à cette époque-là était une sociologie à dominante marxiste, avec une proportion de professeurs inscrits au Parti communiste qui était dominant. Et donc c'est un candidat du PC qui est passé. Et moi, si j'ai été classé deuxième, c'est que ma directrice de thèse a lourdement insisté pour que je sois placé symboliquement en deuxième, mais compte tenu de la valeur qu'elle attribuait à ma thèse et compte tenu des autres candidatures. Mais il n'était pas possible que je rentre à l'université dans ce cadre-là. Et les postes au CNRS en sociologie devenaient quasiment inexistants. L'un des derniers postes a été pris par Claude Martin, mon collègue avec lequel j'ai des rapports amicaux et avec lequel j'ai travaillé à plusieurs reprises, mais c'était exceptionnel. Donc il n'y avait plus de postes au CNRS pour la sociologie, ou quasiment plus. Il y avait beaucoup de difficultés à avoir un poste de maître de conférence. Donc avec deux autres collègues qui venaient de soutenir leur thèse et trois ou quatre autres qui étaient en thèse, on a décidé de fonder une association de recherche qui s'est appelée pompeusement le Centre interdisciplinaire méditerranéen d'études et recherches en sciences sociales. Donc créé en 1980 à Aix-en-Provence, et finalement, comme la recherche nous passionnait, essayer de décrocher des contrats de recherche. Et donc, on a démarré de cette façon, en répondant à des appels d'offres multiples, puisqu'on était, on avait des spécialités qui n'étaient pas forcément toutes les mêmes. Donc il y avait deux économistes, un économiste des transports, un économiste du travail, plusieurs sociologues, une qui avait fait sa thèse sur une femme qui a fait sa thèse sur le féminisme aux États-Unis, il y avait moi, il y en avait d'autres qui étaient en cours de thèse avec la même directrice que celle avec laquelle j'avais soutenu. Donc plutôt sur des sujets renvoyant au fonctionnement familial et à la sphère privée. Et on a commencé à répondre à des appels d'offres et on a eu la chance d'être retenu sur quelques-unes des réponses qu'on a produites, et à être donc financé très très partiellement, puisque notre principe était qu'il fallait absolument essayer d'essayer de survivre dans ce monde de la recherche où on ne pouvait pas avoir de poste institutionnel, et c'était pas du tout évident. Donc à partir du moment où on a eu deux ou trois contrats, on était sept quand même, on s'est salarié à tour de rôle pendant 3 mois, grâce à ces contrats, pour ensuite pouvoir bénéficier de l'assurance chômage, puisqu'on était au début des années 80 et on n'était pas avec un nombre de chômeurs équivalent à ce qu'il est aujourd'hui. Et donc, avec 3 mois de salarisation, vous aviez droit à un an d'acélique. Et donc, on se salariait à tour de rôle et on fonctionnait sur une base qui correspondait tout à fait à l'idéologie de l'époque. Hein. On mettait tout notre argent en commun, que ce soit l'argent du salaire ou l'argent des acéliques. Et chacun comptabilisait les heures de travail qu'il avait fait durant le mois et on se repartageait l'argent au prorata des heures effectuées.
0: Ah ben c'était de la sociologie gauchiste ça, t'avais une sorte de petite communauté avec le partage des revenus.
1: Exactement, hein. On ne partageait que les revenus, hein, donc c'était pas une communauté, mais
0: c'était
1: dans cette logique égalitaire, on était porté hein, par le souffle de ces années-là. On s'était dit, voilà, on essaye de faire quelque chose qui nous permette de tenir le coup face aux difficultés qu'il y a à réaliser de la recherche. Et effectivement, un certain nombre de mes collègues se sont arrêtés au bout de quelques temps, soit parce qu'ils ont trouvé un poste dans l'administration, soit parce qu'ils trouvaient que c'était vraiment trop dur de travailler comme ça pour avoir relativement peu d'argent, donc ils se sont dirigés vers autre chose, mais on est quand même resté 4 ou 5 à travailler ainsi pendant plusieurs années.
0: Alors si je peux faire une petite comparaison avant de relancer le truc pour nos auditeurs, c'est que l'espace quand même intellectuel français, universitaire, il est clivé, il n'y a pas d'équivalent ailleurs dans le monde entre l'université d'un côté et les grandes écoles de l'autre. Et c'est vrai que quand on voit la trajectoire d'un Bourdieu qui a été directeur d'études à l'EHESS à 36 ans, c'est parce qu'il était normalien. Et qu'il était dans le réseau social. Il y a un livre qui est sorti dans les années 70 qui s'appelait La mafia polytechnicienne. Et il y avait aussi cette sorte de communautarisme des normaliens qui normalement étaient voués à être professeurs de lycée et qui piquaient aussi les profs de les postes de professeurs à l'université, ce qui continue toujours avec les allocations moniteurs normaliens. Et donc, il y a toujours eu cette séparation, ce dualisme avec d'un côté les crèves-la-faim de l'université et de l'autre côté les privilégiés qui se sortent des grandes écoles et qui, dans l'ensemble, ont des meilleures sorties professionnelles.
1: Alors, si je puis me permettre, j'ai une anecdote à propos de Bourdieu que je pourrais éventuellement vous donner. L'une des professeurs que j'ai rencontré durant ma formation universitaire, notamment durant ma formation de thèse, nous avait dit lors d'une réunion entre étudiants de thèse que son premier amant avait été Pierre Bourdieu. Il avait à l'époque 20 ans et il lui avait dit « je serai le plus grand sociologue français ». Et c'était une prophétie autoréalisatrice. Donc c'est pour dire, hein, à 20 ans, bon, il avait quand même une idée de ce qu'il allait devenir et une volonté d'y arriver extrêmement, extrêmement forte.
0: Mais n'oublions pas que c'est aussi l'école avec la sélection par les meilleurs résultats scolaires, avec les profs qui te disent « tu es très bon, donc tu peux tenter le concours pour entrer à Normale Sup » et que du coup Normale Sup te construit comme étant l'élite, la grandeur absolue et ça fait des Foucault, des Raymond Aron, des Bourdieu et des machins. Donc c'est vrai que nous à l'université, on n'est pas du tout formés à cet état d'esprit-là.
1: Tout à fait, tout à fait.
0: Donc ça, c'est important pour l'auditeur de voir que l'auditeur peut croire que l'université, c'est la promotion sociale, c'est le rêve d'ascension sociale, et qu'en fait, comme on le sait, hein, les deux tiers des budgets de l'État vont aux grandes écoles pour un tiers d'étudiants. Donc ça veut dire que l'université représente deux tiers d'étudiants pour un tiers du budget. Et
1: oui,
0: ça ne fait que s'aggraver.
1: Oui, tout à fait. On est dans une logique que, d'ailleurs, Bourdieu a très bien analysée avec la reproduction et les héritiers. Une logique de société clivée, y compris au niveau des formations et des savoirs.
0: Alors, ta première recherche sur contrat, c'était quoi alors ?
1: Alors, il y en a eu plusieurs, hein, mais la première dont j'ai été responsable était... pour le plan construction, hein, sur une thématique qui était celle de femmes et habitat, et on avait répondu sur l'évolution des modèles de couple, c'est des modalités de fonctionnement en couple, du plus traditionnel au plus novateur, et leur rapport à l'habitat et à l'espace. Donc, la première recherche qu'on a rendue, dont j'étais responsable, portait sur cette thématique, hein, l'évolution des modèles de couple et rapport, rapport à l'habitat.
0: Mais qu'est-ce qui intéressait l'État à cette époque pour qu'il propose des appels d'offres, pour que des chercheurs courent derrière pour étudier ça? C'était quoi les enjeux pour l'État?
1: Le fonctionnement de la recherche et, en France reste très très lié aux appels d'offres et aux incitations des ministères et des grands organismes dans des directions de recherche particulières. Hein. Donc là, Femmes et Habitat, ça correspondait, donc on était en 1982 peut-être, un ou deux, ça correspondait effectivement à l'affirmation du féminisme, ça correspondait à donc à l'émancipation, au mouvement d'émancipation des femmes qui traversait la société d'une façon très forte à ce moment-là. Et donc, c'était une préoccupation qui traversait l'ensemble de la société. Donc, le fait que l'intitulé de ces projets proposés aux chercheurs était intéressant parce qu'il renvoyait à la façon dont l'État souhaitait encadrer l'évolution des mœurs, en quelque sorte. Hein. Donc ça se traduisait aussi bien par l'évolution, évidemment, des lois, hein, avec les lois de 70, où la puissance paternelle est remplacée par l'autorité parentale exercée conjointement par le père et la mère, les lois de 75, la loi Veil sur l'avortement, la loi sur le divorce qui réintroduit le divorce par consentement mutuel, donc tout un ensemble de lois qui visent à encadrer l'évolution des mœurs, et en parallèle, tout un ensemble de recherches qui sont proposées pour essayer de comprendre cette évolution et là aussi de la canaliser, de l'encadrer. Hein. Donc on était dans une logique étatique qui répondait à cette volonté de s'adapter à des évolutions de la société que l'État, manifestement, à plusieurs reprises, n'a pas du tout contrôlé. Alors, on n'a qu'à voir l'étonnement de la façon dont 68 a été vécu et la fuite du général de Gaulle en dehors de l'espace français à un certain moment, quoi, avec cette crainte que quelque chose bascule. Hein. Moi, j'ai vécu cette période d'incertitude à la fin de mai 68 où on ne savait pas où on allait. C'était extrêmement étonnant. Ça a duré que quelques jours, hein, mais je me rappelle que mon père a débarqué un jour à la maison en disant « Il paraît qu'il y a un journal objectif qui s'appelle Le Monde et qui est objectif. » Et il n'avait jamais entendu parler jusque-là du Monde. Quoi. Donc, c'est intéressant, parce que lui, il lisait la presse quotidienne régionale, hein, il lisait le Dauphiné Libéré, mais c'était intéressant de voir à quel point il y a eu un moment dans l'histoire où les gens étaient dans une interrogation complète, étaient, je dirais pas complètement perdus, mais dans une insécurité profonde et dans une incertitude profonde. Ils ne savaient pas comment les choses allaient évoluer.
0: Alors du coup, ça me fait penser à quelque chose, l'histoire de ton père qui lise la presse régionale et qui passe au Monde, ça me fait penser à, pour le coup, à ce que Bourdieu écrit dans Homo Academicus quand il parle de l'intersection entre les champs, une sorte, en fait, pour le dire simplement, de nationalisation des enjeux. Et donc, par rapport à nos thèmes, tes recherches, en fait, ça voudrait dire qu'à un moment donné, ce qui était laissé au savoir traditionnel, que tu parlais effectivement de famille traditionnelle, en ce qui te concernait, à un moment donné, c'est pris en charge par le public. Il y a une sorte de nationalisation des questions privées. Et donc, du coup, c'est peut-être la première fois qu'on voit l'apparition vraiment de manière importante, parce que ça a toujours existé un petit peu, hein, les placements des enfants, le contrôle des femmes, etc. Mais là, est-ce qu'on peut dire qu'il y a véritablement une politique publique, des politiques publiques partielles ou autres, qui sont pris en charge pour justement intervenir sur cet espace privé qui, auparavant, était privé.
1: Oui, complètement. Hein. Mais bon, les politiques publiques d'intervention sur l'espace privé, elles ne datent pas de cette époque-là. Hein. Déjà, au début du 19e siècle, le mouvement contre les nourrices mercenaires, compte tenu de l'extrême mortalité infantile de l'époque, hein, où il y avait presque un quart des enfants qui mouraient à la naissance, et où lors de la première année, dans un certain nombre étaient placés chez des nourrices, et c'était, il n'y a qu'à voir Victor Hugo, Les Misérables, c'était extrêmement problématique pour les jeunes enfants. Donc il y a eu des volontés de l'État de prendre en compte le fonctionnement de la sphère privée, la création des crèches aussi, qui étaient des crèches d'usine, les premières, hein, donc où les femmes pouvaient allaiter justement leur bébé tout en travaillant, de façon à ce que ça préserve leur vie. Donc il y a eu une volonté publique de s'occuper des questions privées, qui a traversé tout le 19e, le début du 20e siècle, hein, avec quand même en 1945 la création de la PMI. Effectivement, on peut dire que ça s'affirme de plus en plus dans la dernière moitié du 20e siècle, et qu'au moment où nous, on travaille, on commence à travailler donc à la fin des années 70, au début des années 80 sur ces questions-là dans l'association de recherche, on est dans une volonté de l'État de produire des connaissances sur ces mutations extrêmement importantes qui se sont mises en place à la fin des années 60, au début des années 70, et qui ont complètement bouleversé les fonctionnements sociaux. Hein. Le taux de divorce de 10% en 70, il était passé à plus de 30% en 85, donc on avait basculé dans une autre façon de fonctionner, une autre façon de concevoir les rapports à l'intérieur de la sphère privée, et il était absolument nécessaire pour l'État et ses institutions de comprendre ce qui se passait, et donc la CNAF, la Caisse nationale des allocations familiales, a eu un impact extrêmement important sur le développement des recherches concernant la famille à cette époque-là. Beaucoup de mes collègues qui sont devenus des sociologues plus ou moins connus par la suite, et notamment sur les questions familiales, Irène Théry, François de Singly, Claude Martin, Didier Le Gall, moi-même, enfin, etc., tout un ensemble de personnes qui, par la suite, se sont fait connaître, ont eu leur première recherche avec des appels d'offres émis par la Caisse nationale des allocations familiales, notamment sur les situations post-séparation, qui était une des grandes questions des années 80.
0: Ouais, donc en fait, là, on peut dire que là, sur ce thème-là, effectivement, l'État commence à flipper, parce que, effectivement, les divorces, c'est tout le lien social durcamien, c'est toute la... Voilà, qui s'effiloche, avec une revendication d'autonomie aussi des femmes par rapport à l'autorité des mâles. Donc, tu peux nous reparler un petit peu de ce contexte, de cette ambiance de l'époque autour de ce démantèlement de la famille.
1: Oui, enfin, c'est pas un démantèlement de la famille, c'est une remise en cause de la famille traditionnelle. Hein, c'est-à-dire qu'on passe dans un autre mode de fonctionnement, en même temps qu'explosent les divorces. Les unions libres, qui étaient parties des milieux estudiantins, se diffusent dans tous les milieux. Donc on commence à faire des enfants hors mariage. À l'heure actuelle, le taux d'enfants hors mariage dépasse largement les 60%. Donc effectivement, ce n'est plus le mariage qui va fonder la famille, c'est l'enfant qui va faire famille. Donc on passe dans un autre mode de fonctionnement où sont mis en avant les valeurs d'égalité entre les conjoints, mais aussi entre les générations. Donc là, l'autorité traditionnelle est contestée, jugée trop répressive. On rentre dans un type d'autorité à l'intérieur de la famille beaucoup plus dialogante, explicative, une proximité beaucoup plus grande des parents avec leurs enfants, et notamment notamment des pères. Donc, on va parler des nouveaux pères, de ces nouveaux comportements paternels qu'on n'arrive pas à désigner autrement que par leur nouveauté, tellement ça paraît bizarre à certains, ou en tout cas inhabituel ou inattendu. Et donc on rentre dans un mode de fonctionnement, on bascule dans ce qu'on appelle la seconde modernité familiale, c'est-à-dire une façon de concevoir les rapports familiaux et les rapports privés, différente du modèle traditionnel, où avant, ce qui fondait la famille, c'était le mariage, c'était l'espace de légitimité de la pratique sexuelle. Si on voulait avoir une pratique sexuelle légitime, il fallait se marier, et donc l'année qui suivait, on avait des enfants. À partir de là, aujourd'hui, une pratique sexuelle légitime, c'est entre deux personnes librement consentantes. Donc c'est plus l'institution qui va donner l'espace de légitimité de la pratique sexuelle, c'est l'intériorisation par les individus des normes sociales. On est rentré dans un procès de responsabilisation des individus qui correspond au développement de la société à partir des années 60, au fur et à mesure qu'on rentre dans une société qu'on va caractérisé par le terme de néolibéral à partir des années 70, suite aux analyses notamment de Michel Foucault.
0: Alors explique-nous un petit peu ce que tu appelles la seconde modernité.
1: Disons que la première modernité pour les sociologues, ça commence un peu, enfin en France c'est relativement facile à identifier puisqu'il y a eu la Révolution française, donc c'est la remise en cause en fait du fonctionnement social antérieur, un fonctionnement qui était théocratique, théos, bon, c'est Dieu en grec, donc où le principe de légitimité du fonctionnement social, c'était la référence à Dieu. Dieu avait voulu les choses ainsi, et donc il était difficile de remettre en question. Donc il faudra attendre, notamment les philosophes des Lumières, tous les grands philosophes du XVIIIe siècle, Rousseau, Diderot, Montesquieu, etc., remettre en cause cette vision des choses et que la Révolution française puisse advenir. Et donc, ce que met en avant la modernité, c'est un autre mode de fonctionnement. Le principe de légitimité des fonctionnements humains, c'est plus Dieu, ça va être l'homme lui-même. D'où l'importance de la science, en tant que c'est elle qui décrit l'humain. Et évidemment, l'encyclopédie de Diderot et d'Alembert, qui date de 15-20 ans avant la Révolution française, est tout à fait porteuse de cet idéal. C'est-à-dire que les sciences humaines et sociales, et les sciences en général, ce sont elles qui vont permettre de connaître l'homme et légitimer le fait que la nouvelle référence de la société laïque, ça va être le nouveau principe de légitimité, ça va être la connaissance de l'homme, et que donc les sciences vont acquérir une importance centrale dans le nouveau mode de fonctionnement qui est mis en place au XIXe siècle. Même s'il y a des retours en arrière, bien sûr, au niveau politique, la royauté revient et à plusieurs reprises, et donc il faudra attendre la Troisième République pour que la République soit enfin stabilisée en France, mais on est dans cette logique. Et en fait, la caractéristique du nouveau modèle de la famille, c'est qu'il reste quand même inégalitaire, avec des rôles sociaux très différents de l'homme et de la femme à l'intérieur de la famille, avec des rapports entre les générations qui restent encore très hiérarchisées, non plus parce que Dieu l'avait voulu ainsi, mais parce que la nature l'avait voulu ainsi. C'est-à-dire que le nouveau principe de légitimité des différences à l'intérieur de la famille, c'est la référence à la différence biologique des sexes et au fait que les hommes et les femmes ne sont pas du tout positionnés de la même façon dans le processus de procréation. Donc on est dans une logique, effectivement, où le modèle familial reste traditionnel, même si il y a une certaine émancipation effectivement qui s'effectue, mais elle est relative par rapport à la période antérieure, au nom de ce principe de l'estimation qui est la nature. Donc il faudra attendre Simone de Beauvoir, le deuxième sexe, 1949, qui est en même temps mon année de naissance, donc je suis très content d'être né la même année que les structures élémentaires, l'apparition des structures élémentaires de la parenté et du deuxième sexe, qui va effectivement faire scandale à l'époque, hein, complètement. Hein, le deuxième sexe, il faut voir les réactions qu'il a pu y avoir lors de sa parution, de personnes complètement scandalisées par ce qu'avançait Simone de Beauvoir, qui va très largement inspirer le féminisme français des années 70. Et c'est à partir de là qu'effectivement, on va pouvoir concevoir autrement les rapports entre les sexes et dénaturaliser en quelque sorte la hiérarchie sociale.
0: Je fais une petite parenthèse, j'ai lu récemment Conversation avec Bourdieu de Michael Burawa, qui est un sociologue marxiste américain mondialement connu aujourd'hui, mais qui est vraiment un gars qui a un parcours exceptionnel, et il s'amuse en fait à faire jouer des auteurs contre Bourdieu ou avec Bourdieu, notamment Frantz Fanon pour la partie coloniale, et Simone de Beauvoir dans son ouvrage qui s'appelle donc Conversation avec Bourdieu, où effectivement il nous explique que Bourdieu a largement pompé sur Simone de Beauvoir.
1: Oui, avec son livre La domination masculine.
0: Voilà, et que très peu de choses que Bourdieu raconte sont finalement originales, et que l'essentiel des thèmes sur ce que tu dis, la naturalisation, et puis toutes les formes effectivement complexes d'infériorisation de la femme et son assignation à la sexualité justement, et à son corps comme sexe, etc. Tout ça a été hyper décrit par Simone de Beauvoir. Donc je pense que dans la science sociale française, je ne sais pas si on a vraiment rendu justice à Simone de Beauvoir.
1: Partiellement, je dirais. Hein. Mais sans ôter toute l'importance de l'œuvre de Bourdieu, qui est immense, bon, il faut quand même rappeler qu'il n'était pas facile, quoi, et que ses emprunts, souvent sans les nommer un certain nombre d'auteurs, il en a réalisé quelques-uns quand même. Hein. Alors je ne veux pas alimenter les polémiques sur ce qu'était Bourdieu, hein. c'est pas du tout mon objet. Moi je me sers de ses travaux, il y a un certain nombre de choses qu'il a démontrées qui sont extrêmement importantes. Mais bon, après, chacun a ses caractéristiques qui lui sont propres.
0: Ouais. Alors rentrons dans le vif du sujet, on voit qu'entre 70 et 80, on a une augmentation du divorce. Est-ce que tu peux nous expliquer finalement, est-ce qu'il y a vraiment une corrélation immédiate et facile entre le fait que les femmes commencent à revendiquer et à de plus laisser faire par les hommes, et le fait qu'elles se séparent d'un mauvais choix?
1: Bien sûr. Et cette corrélation, elle est liée à l'investissement professionnel des femmes. Hein, le taux de. Je cite souvent cette proportion démographique qui me semble extrêmement intéressante. Hein. Dans la tranche d'âge où on travaille le plus, 25-60 ans, en 1960, le taux d'activité masculin est de 86%, de 40% le taux d'activité féminin, donc on est dans le modèle de la femme au foyer. Quelques dizaines d'années après, le taux d'activité féminin il est à 83%. Alors que le taux d'activité masculin n'a pas bougé, il est à 86%, on est dans le modèle du couple à double carrière. Et donc ça bascule dans les années 70. C'est les femmes, à partir des lois Jules Ferry, hein, 1881-82, la Troisième République, les lois Jules Ferry, non seulement elles rendent l'école laïque, gratuite et obligatoire, l'école primaire, hein, laïque, gratuite et obligatoire pour tous les enfants, mais elle ouvre l'école secondaire aux jeunes filles. Donc à partir des lois Jules Ferry, les filles vont progressivement faire les mêmes études que les garçons, et donc au cours du XXe siècle, ça va s'affirmer de plus en plus, et dans la deuxième moitié du XXe siècle, elles vont vouloir travailler au même titre que les garçons à l'extérieur de la maison. Donc, le fait que les femmes se mettent de plus en plus à travailler vont leur permettre de remettre beaucoup plus facilement en question leur union lorsque celle-ci ne leur apparaît pas satisfaisante. Une des grandes raisons pour lesquelles le divorce était très difficile dans la période antérieure, c'est que non seulement il n'y avait que le seul divorce pour faute qui existait, donc avec toutes les représentations mentales et sociales qu'il pouvait y avoir sur l'union maritale à l'époque, mais aussi parce que la majorité des femmes ne travaillaient pas, et que donc divorcer c'était bien gentil, mais qu'est-ce qu'on allait faire après si on ne travaillait pas? Comment on allait s'en sortir? Donc l'investissement professionnel des femmes va de pair avec la hausse du taux de divorce.
0: Merci Gérard, je vous propose notre deuxième pause musicale avec Bachung, La nuit, je mens. À tout de suite.
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0: Voilà, nous nous retrouvons avec Gérard Nerand, notre invité sur les mondes rêvés de Georges. Dans cette dernière partie, je voulais commencer par une question classique de sociologie. Tu parles de famille, tu parles de femmes, et quid des classes sociales? C'est-à-dire que Boltanski, dans Prime éducation et morale de classe, il nous dit que, grosso modo, les référents culturels gauchistes, féministe, le vent de liberté, etc., des années 70, ça affecte déjà les classes moyennes, et après, ça descend progressivement, mais pas forcément statistiquement de manière équivalente entre les classes sociales.
1: Tout à fait. Donc, d'ailleurs, le phénomène, c'est pas seulement un phénomène de diffusion du haut vers le bas, parce que, en fait, dans la grande bourgeoisie, hein, celle qui est propriétaire des moyens de production, le modèle reste très traditionnel, hein, alors que le nouveau modèle novateur qu'on a pu qualifier de démocratique, il est porté par les couches moyennes qui ont fait des études, hein, donc les couches moyennes plutôt supérieures, alors que les couches les plus supérieures continuent à fonctionner plutôt sur un modèle traditionnel, au même titre que les couches populaires, et notamment les plus précarisées ou d'origine étrangère, notamment des pays du Sud. Donc on est quand même dans une complexité des modes de fonctionnement familiaux et des relations à l'intérieur de la sphère privée qui est très largement marquée par des différences entre les milieux sociaux, avec ce nouveau modèle de la famille et des relations entre les sexes qui est parti de ces couches moyennes cultivées, entre guillemets, en tout cas celles instruites, celles qui ont fait des études et qui s'est diffusée progressivement dans les autres strates de la société, avec un bonheur plus ou moins important selon les dimensions. Hein. Moi, ce qui me frappe, c'est que, par exemple,

0: moins systématique et moins importante. Ouais. Aujourd'hui, tous les papas s'occupent de leur bébé et savent s'en occuper, quoi. Et c'est une des grandes transformations que j'ai eu à analyser lorsque j'ai travaillé sur la question de la petite enfance et des transformations des rôles de sexe, y compris à l'échelle des différents milieux sociaux.
1: Alors je voulais faire j'anticipe un peu sur la période contemporaine, parce que justement la sociologie, elle suit le mouvement social. Donc à l'époque, dans les années 70, ben justement les recompositions du sens à l'intérieur des unions, on vient d'en parler. Et puis après, on va, dans la dernière période affectée par le chômage, tu as aussi travaillé sur les familles monoparentales. Donc le sociologue, il court après les transformations sociales et il essaye de les comprendre. Mais je voulais vous poser une question intercalaire qui est celle de la violence. Parce que tu dis, voilà, maintenant les femmes, elles choisissent aussi plus, parce qu'elles ont aussi plus d'indépendance professionnelle, donc elles peuvent vous dire merde au mari violent ou qui les emmerde, etc., et se barrer. Mais on sait bien aujourd'hui, c'est une des grandes thématiques, avec ce nouveau féminisme qui apparaît, que les féminicides, les violences faites aux femmes perdurent. Donc est-ce que, par rapport à l'époque, déjà, est-ce qu'on parlait de ces femmes violentées, et quelles étaient, parce que moi je pense qu'en termes de classe sociale, c'est plutôt dans les classes populaires, par rapport à la violence de la société en général, que ça se réintroduit à l'intérieur des couples, et que je dirais, pour faire une caricature, l'ouvrier frustré ou le chauffeur routier complètement épuisé par ses pratiques de conduite de nuit, etc., rentre à la maison, supporte pas les cris du bébé ou je sais pas. Enfin voilà, j'ai une conception, n'ayant jamais travaillé là-dessus, qui tendrait à dire que statistiquement, c'est plutôt les familles dominées, subissant les violences du social, qui réinjectent à l'intérieur de leurs relations sociales les violences, notamment des hommes sur les femmes. Mais est-ce que ça existait déjà à l'époque? Et est-ce que c'est vrai ou c'est faux ce que je dis sur les classes populaires qui seraient plus violentes?
0: Tendanciellement, c'est vrai. Mais en même temps, il y a des hommes violents et même des femmes violentes, puisque ça existe aussi, même si c'est beaucoup moins présent, évidemment pour des raisons multiples et certaines sont évidentes. Ces violences existent aussi dans des milieux très privilégiés. Je me rappelle que lorsque j'ai travaillé justement sur les femmes en situation monoparentale précaire, l'une des femmes que j'avais interviewées était une femme médecin qui était mariée avec un médecin qui avait abandonné donc son travail lorsque elle avait eu son troisième enfant. Son mari s'adonnait à la boisson et l'a frappé lorsqu'il était sous. Et que finalement, c'est lorsque, lors d'une de ces crises, son mari a aussi frappé un de leurs trois enfants, qu'elle a pris conscience des choses, ou en tout cas qu'elle a eu le courage de partir avec ses trois enfants, de s'enfuir de la maison et de contacter une association pour trouver de l'aide et rentrer dans une nouvelle trajectoire personnelle. Donc les violences, on en retrouve dans tous les milieux sociaux, mais effectivement, pour des raisons qui peuvent paraître relativement simples, de cumul des tensions dans les milieux populaires, de moins de possibilités de les décharger, et c'est beaucoup plus fréquent dans ces milieux-là. Récemment, j'ai eu l'occasion de le constater à nouveau avec le confinement. Il est évident que si vous êtes confiné avec votre famille, avec plusieurs enfants dans un espace restreint, dans un appartement petit où il y a très peu de possibilités de s'isoler, ça va être beaucoup plus difficile et les tensions vont être beaucoup plus importantes que si vous êtes dans une grande maison avec un étage où chacun peut avoir sa pièce quand il en a envie. Et les conditions matérielles, évidemment, contribuent à faire augmenter les tensions, et on a constaté une augmentation des violences, notamment dans les milieux populaires, non pas parce que ce sont des milieux populaires, mais parce que leur espace était restreint et que forcément la tension était plus grande. Donc, c'est l'une des conclusions des études sur le confinement, augmentation des violences à l'intérieur du couple, augmentation des violences à l'égard des enfants.
1: Alors,

0: Ta pratique professionnelle est très vaste, sur une trentaine d'années, peut-être plus encore. Et donc, du coup, comme je le disais, tu accompagnes aussi les mouvements sociaux. On est passé d'une société euphorique où on pose la question de la liberté de la femme dans un cadre du travail. Et effectivement, avec le néolibéralisme, la reconversion du capitalisme français, toute la seconde révolution industrielle est abandonnée, le textile, la métallurgie, bref, chômage qui arrive massivement. Et donc, à un moment donné, tu vas travailler sur les familles monoparentales et les familles précarisées.
1: Oui, parce qu'à partir des années 75, on est confronté à un double processus de précarisation. Une précarisation, effectivement, qu'on pourrait qualifier de relationnelle, hein, qui se traduit par l'explosion des séparations, hein, et donc avec des conséquences quand même assez problématiques, hein, et notamment les désaffiliations paternelles d'une part et les précarisations monoparentales maternelles d'autre part. Donc deux effets que l'État a essayé auxquels l'État a essayé de répondre. Hein, et puis aussi une précarisation économique à partir du second choc pétrolier, du choc pétrolier de 74-75. Donc on est dans ce double processus de précarisation qui font que certaines situations apparaissent particulièrement préoccupantes à partir du milieu des années 70. Et on sait qu'au milieu des années 90, le taux de chômage dépasse les 10%. Donc aujourd'hui, il est redescendu à 7,5%. Mais on a donc une augmentation entre 75 et 2000 du nombre de personnes précaires qui va en croissant. Et donc on ne peut plus fonctionner sur le modèle de l'État-providence, qui est le modèle en fait de l'État social au moment des 30 Glorieuses. Au moment d'une période d'expansion continue du niveau de vie, on va passer à un État qui va beaucoup plus être un État animateur, comme pour reprendre l'expression de Donzelot concernant le nouvel État qui va essayer de déléguer à la société civile, aux associations, un certain nombre des fonctions de solidarité qu'ils pouvaient occuper par la suite, et donc essayer d'animer la société civile de façon à ce qu'elle puisse prendre en charge un certain nombre de ces dimensions. L'exemple le plus parlant étant sans doute les Restos du Cœur, qu'on connaît tous, qui ont été créés lors d'un hiver particulièrement rigoureux qui était censé ne durer que cet hiver, et on voit l'importance qu'ils ont pris à l'heure actuelle.
0: Mais qu'est-ce que tu as découvert, toi, de particulier dans tes recherches par rapport à tout ce qui se raconte sur les familles monoparentales? Donc, en fait, pour retraduire, dans mon langage à moi, tu me diras si tu es d'accord ou pas d'accord, parce que j'ai pas spécialement étudié les familles dites monoparentales, mais moi, je dirais plutôt dans les milieux populaires, avec toutes les études qui ont montré ce que tu appelais la désaffiliation, avec les pères au chômage qui se cassent du foyer, dans les classes populaires, et les femmes aussi, notamment dans les rapports des services sociaux, les femmes qui préfèrent vivre seules plutôt qu'avec un mari alcoolique ou violent à cause de cette précarité professionnelle et de ce chômage, etc. Et donc du coup, cette société qui rentre dans le couple et qui fait que les femmes tiennent par les services sociaux, les allocations mensuelles ou l'apparition en 88 du RMI qui permet aussi à la femme avec un gosse ou deux d'avoir un revenu de substitution. Donc grosso modo, toi, par rapport à cette configuration, qu'est-ce que tu en penses? Qu'est-ce que tu as vu, toi, de particulier sur ce qu'on appelle ces familles monoparentales?
1: Mais c'est loin de ne toucher que les milieux populaires. Ça touche tous les milieux. Hein. La divorcialité et les séparations vont toucher tous les milieux. Ce d'autant plus que le mouvement de séparation part des couches moyennes instruites, hein, qui sont les premières à affirmer ces valeurs d'indépendance, d'autonomie des personnes, d'égalité entre les sexes, qui vont être complètement partie prenante de ce mouvement de séparation conjugale, en même temps que celui d'affirmation de soi. Hein. L'une des grandes caractéristiques du couple contemporain, dont je parle dans l'un de mes derniers livres, L'amour individualiste, c'est que justement, la réalisation personnelle passe par le rapport privilégié à ce que Mead a appelé des autrui significatifs, c'est-à-dire des personnes de l'entourage qui ont une grande importance pour l'individu, et ces autrui significatifs, c'est d'abord le conjoint ou la conjointe, et ensuite les enfants. Et que donc, on attend du conjoint ou de sa conjointe, on a un niveau d'attente qui est allé en s'accroissant de plus en plus, puisque c'est un des éléments les plus importants pour s'épanouir, pour se réaliser personnellement, et on est beaucoup moins enclin comme autrefois à se satisfaire d'une situation qui n'apparaît pas correspondre aux attentes que l'on avait, attentes beaucoup plus élevées qu'autrefois et en plus réciproques. D'où, évidemment, le taux de séparation qui croît à une vitesse très grande et ne renvoie pas seulement aux situations les plus problématiques et les plus difficiles, hein, puisque finalement, les couches populaires ont été touchées d'une façon moins importante et dans un deuxième temps par ce mouvement de divorce. C'est d'autant plus que les couches populaires ayant tendance à continuer, en tout cas une partie d'entre elles, à vivre sur un modèle traditionnel où le modèle d'union est plutôt une union symbiotique, hein, une union fusionnelle, donc un couple fusionnel, et non plus le couple duo des couches moyennes instruites, ou ce nouveau modèle hein, où chacun a une relative autonomie par rapport à l'autre, même s'il y a bien sûr toujours des moments fusionnels. Dans une famille traditionnelle, on vit sur un modèle fusionnel, et le divorce, c'est une véritable catastrophe identitaire, puisqu'en fait, l'identité qui s'appuyait sur l'autre est complètement remise en question, beaucoup plus que dans le modèle des couches moyennes ou le nouveau modèle plus égalitaire et où le couple est plus un couple duo, comme pour reprendre les expressions d'Irène Théry sur sa distinction des modèles de couple. Donc on est effectivement là dans une logique où la diffusion des situations monoparentales va devenir extrêmement préoccupante, puisque à la fois une enquête en 86 montre, une enquête de l'INED à l'Institut national d'études démographiques, montre que quelques années après la séparation, 60% des pères ne voient plus ou rarement leur enfant après la séparation, un tiers ne le voit plus du tout, 25% le voit rarement. C'est énorme. Donc on est dans une possibilité de remise en question de l'égalité des lignées parentales père-mère suite au mouvement à la montée des séparations conjugales. Donc l'État va y répondre, à la fois par les recherches que j'ai évoquées tout à l'heure de la CNAF sur les séparations sur les situations post-séparation, mais aussi au niveau des lois sur l'autorité parentale hein, qui vont et sur le divorce, jusqu'à la reconnaissance de la résidence alternée en 2002 comme étant légitime au même titre que la résidence habituelle chez l'un des parents. Donc on est dans une logique où d'un côté il y a des risques de désaffiliation paternelle très importants, et de l'autre côté, compte tenu des pesanteurs évidemment sociales antérieures, les enfants se retrouvent dans la grande majorité avec et des risques de précarisation maternelle très importants, auxquels l'État essaye de répondre en accordant des allocations parents isolés, puis après le RMI, mais ça ne suffit pas, puisque aujourd'hui, plus du tiers des femmes en situation monoparentale sont en dessous du seuil de pauvreté, alors que le taux moyen est de l'ordre de 15% pour les familles en général en France. Donc c'est plus du double des familles dites monoparentales qui sont en dessous du seuil de pauvreté. Donc on a un double problème lié à ces séparations, qui est un problème de perte du lien de l'enfant à ses parents, majoritairement avec le père, parfois avec la mère, et un problème de précarisation accrue des personnes dans ces situations.
0: Alors je voudrais pas faire une caricature, parce que je pense notamment à un rapport de Frédéric Charles avec Sabine Fortino sur les familles monoparentales qui montraient que dans les classes moyennes, la mère au foyer, quand il y a un divorce, eh bien, elle tombe dans le sous-prolétariat parce que d'un seul coup, elle n'avait pas de salaire et le mec se casse. Et donc du coup, là, il y a une très très forte précarisation dans ces classes moyennes-là où il pouvait y avoir effectivement une condition classe moyenne. Mais En même temps, si on voit l'ouvrage vraiment remarquable de Jean-François Lahaye et Murard, Deux générations dans la débine, qui nous parle dans les milieux prolétaires pauvres et vraiment ouvriers manutentionnaires, avec la désaffiliation, c'est quand même massivement dans les classes populaires que cette situation monoparentale va être problématique, parce que dans l'ensemble, dans les classes moyennes, la femme travaille et peut avoir un salaire pour s'occuper normalement des gosses, alors que dans les familles prolétaires, ça va être beaucoup plus compliqué.
1: Je dirais encore plus lorsqu'il s'agit de personnes d'origine étrangère. Dans notre recherche sur les femmes en situation monoparentale précaire, hein, une recherche action sur Marseille avec une psychanalyste, Patricia Rossi, elle avait reçu une centaine de mères en situation précaire. Moi, j'en avais interviewé 20 d'entre elles et des professionnels. Et le taux de personnes d'origine étrangère était très élevé, et notamment de personnes d'origine étrangère qui n'avaient pas de papier ou qui avaient un statut extrêmement précaire en France. Et donc, bien sûr que parmi les femmes en situation monoparentale, le nombre de personnes précarisées est beaucoup plus important dans les milieux populaires, puisqu'elles étaient déjà plutôt dans des situations précaires avant la séparation, et la séparation a accentuer cette précarité avec une grande difficulté que rencontrent beaucoup de femmes et qu'on a eu l'occasion d'interviewer pour montrer la complexité de ces situations, parce que la précarité, elle n'est pas seulement économique, c'est aussi une précarité sociale, un repli sur soi, une précarité relationnelle et psychologique avec de fréquents épisodes dépressifs, donc une précarité qui est multidimensionnelle et qui ne peut pas être traité seulement au niveau économique. Et donc, bien sûr que les allocations, c'est très important, mais ça ne suffit pas. Il faut aussi qu'il y ait un mouvement de soutien et d'accompagnement de ces femmes pour qu'elles réintègrent la vie sociale et que leur enfant ait moins de difficultés au regard de cette tendance au repli qui est manifeste lorsqu'il y a précarisation.
0: À quel moment tu as senti que ce qu'on appelle les situations interculturelles, la question de la migration, la question des étrangers, la population maghrébine ou subsaharienne, à quel moment tu as senti que ça devenait un enjeu majeur avec beaucoup de pauvreté, beaucoup de précarité, de familles en détresse avec des gosses que moi j'ai vu dans les foyers de SDF, beaucoup de femmes étrangères, africaines ou maghrébines qui se retrouvent effectivement dans des foyers
1: Oui, mais moi je dirais dès le milieu des années 70. Hein. Le milieu des années 70, c'est l'arrêt de l'immigration de main-d'œuvre. Donc on ne va plus accepter que les personnes qui ont un haut niveau de qualification pour venir travailler en France, alors que jusque-là, effectivement, il leur était demandé de venir travailler en France. Donc il y a eu plusieurs vagues d'immigration, l'Europe du Sud, la Pologne et puis le Maghreb. Et puis, les pays d'Afrique subsaharienne. Donc, on a, à partir du milieu des années 70, notamment lié au choc pétrolier et à l'augmentation du nombre de précaires en France, on décide d'arrêter l'immigration de main-d'œuvre pour essayer d'endiguer la montée du chômage. Et quelques années après, et notamment avec l'élection de Mitterrand, la nouvelle politique va être le regroupement familial, c'est-à-dire que ces immigrés qui sont en France, qui sont isolés en France, vont pouvoir faire venir leur famille, leurs femmes et leurs enfants sur le territoire, ce qui va modifier le profil évidemment des immigrés en France, et ce qui va avoir un certain nombre d'effets, par exemple l'augmentation des mariages mixtes. Hein, entre les années 70 où le taux de mariage franco-étranger était de 15%, et maintenant il y a eu un doublement de ce taux qui dépasse aujourd'hui les 30%. Les mariages impliquant un Français aujourd'hui, qu'il soit en France ou à l'étranger, représente plus de 30% des mariages. Alors évidemment, ça renvoie à une certaine désaffection du mariage dans les populations d'origine française, puisqu'on le sait, l'année dernière, il y a presque eu autant de Pax que de mariages qui ont été réalisés. Donc, lorsqu'on veut rentrer dans le processus d'institutionnalisation de son union, maintenant, on a le choix entre les deux. Donc, moins de mariages entre les personnes d'origine française. Et les mariages pour les personnes d'origine étrangère ont toujours un certain attrait, notamment pour permettre une stabilisation de la situation en France. Donc, mais on voit qu'il y a quand même une évolution importante, à la fois des flux migratoires et des questions qui sont posées à partir du milieu des années 70 jusqu'à aujourd'hui.
0: Est-ce que tu peux nous dire un petit peu comment ça fonctionne, justement, ces mariages mixtes et notamment les divorces?
1: Alors, oui, j'ai eu l'occasion de travailler à plusieurs reprises sur les mariages mixtes. La première recherche qui a été financée par la Direction de la Population et des Migrations, donc qui dépend du ministère des Affaires Sociales, portait sur l'acquisition de nationalité française suite à un mariage mixte. Et j'ai pu constater ainsi que le durcissement très important des conditions d'acquisition de la nationalité française suite à un mariage mixte. À une époque, il suffisait d'être marié pendant quelques mois avec un Français pour ensuite déposer une demande d'acquisition de nationalité française, a succédé des époques où le temps de mariage a été de plus en plus long. Hein, à tel point qu'aujourd'hui, on demande à des personnes de rester sur plusieurs années mariées ensemble avant de pouvoir poser une demande d'acquisition de nationalité française, alors que ça correspondrait à... Alors que beaucoup de mariages entre Français ont été dissous entre-temps. On le sait, hein, les mariages durent de moins en moins longtemps. Et la période où le divorce était la plus fréquente, qui était de 7 années il y a quelques dizaines d'années, aujourd'hui c'est de 3 ans. Donc on est dans un rajeunissement, si je puis dire, des procédures de divorce très importantes. C'est-à-dire qu'il y a beaucoup de gens qui divorcent après seulement quelques temps de mariage, ce qui était pas impensable, mais en fait très rare autrefois. Donc, ce qui fait que ça produit des problèmes nouveaux, des gens qui divorcent avec des très jeunes enfants sont de plus en plus fréquents. Hein. Donc, bon, mais là, j'ai élargi un peu trop la question. Concernant donc la deuxième recherche que j'ai été amené à réaliser avec Marine Msili sur la question des mariages mixtes, ça a été la question du divorce des personnes franco-étrangères qui étaient extrêmement difficiles à connaître dans la mesure où effectivement on n'avait pas de statistiques dessus. C'est-à-dire que effectivement on avait des statistiques sur les mariages franco-étrangers, mais comme une majorité des personnes finissaient par acquérir la nationalité française après leur mariage, lorsqu'elles divorçaient, lorsqu'elles étaient susceptibles de divorcer, c'était des divorces franco-français. Donc il n'y avait pas de statistiques sur les divorces des mariages mixtes. Donc il a fallu réaliser une enquête particulière en partant des dossiers d'union mixte pour, à partir d'un échantillon, de plusieurs échantillons à différents moments de ces mariages, hein, à trois périodes où les mariages ont été réalisés, pour avoir une estimation du taux de divorce selon un certain nombre de critères. Donc ce qu'on a pu voir, c'est que le taux de divorcialité augmentait dans les mariages mixtes en même temps qu'augmentait le taux de divorcialité dans les mariages entre Français, qu'il était globalement plutôt supérieur au taux de divorce franco-français, le taux des mariages mixtes, mais que des variables très importantes avaient une influence sur cette divorcialité. D'une part, les origines des conjoints étrangers, c'est-à-dire que les taux de divorce étaient d'autant plus élevés que le divorce était pratiqué de façon importante dans les pays d'origine. Ça, c'est le premier constat. que donc les pays d'origine où la divorcialité était faible, mais finalement la divorcialité est plus faible aussi en France lorsque ces personnes se marient avec un Français ou une Française. Et puis peut-être, deuxième constat encore plus important, c'est que la divorcialité des couples mixtes est deux fois plus importante lorsque c'est la femme qui est française et l'homme étranger que lorsque la femme qui est étrangère et l'homme français. C'est-à-dire que lorsque c'est la femme qui est étrangère et l'homme français, il se passe deux choses. D'une part, c'est pour beaucoup de femmes une certaine émancipation par rapport aux contraintes des normes des pays dont elles sont issues, où le statut de la femme est sans doute moins bon que dans la société française, donc c'est une émancipation pour elles d'épouser un Français, mais en même temps, ça va de pair bien souvent avec une rupture avec la famille d'origine, avec une rupture des liens plus importante que lorsque c'est un garçon, et que donc le retour en arrière est beaucoup plus difficile pour ces deux types de raisons. Et par contre, lorsque c'est une Française qui épouse une personne étrangère, et notamment lorsqu'il s'agit de pays à tradition, on va dire, patriarcale, eh ben le conflit normatif est beaucoup plus fort et le divorce va être beaucoup plus fréquent. Donc notre recherche sur les divorces a eu cet intérêt, d'une part, de montrer que c'est pas parce qu'on était dans un mariage mixte, forcément on allait divorcer. Beaucoup de mariages mixtes demeurent, au même titre que beaucoup de mariages entre personnes d'origine française. Si aujourd'hui on a un taux de divorce qui avoisine les 50%, ça veut quand même dire que la moitié des personnes mariées ne divorcent pas. Donc on ne peut pas dire que le divorce est généralisé. Et d'autre part, que effectivement l'impact de l'origine était très important, et que ça se voyait notamment au travers de la divorcialité selon le genre de la personne étrangère.
0: Bah écoute, Gérard, je te remercie énormément. On arrive au terme de cette émission sur Cause Commune. Donc un grand merci à toi pour toutes ces précisions concernant le genre, le couple, la conjugalité, la famille, les enfants. On n'a pas pu aborder tous les sujets, mais on peut très bien refaire une autre émission plus aussi concentrée sur des aspects non évoqués, notamment sur l'enfance, le placement de l'enfance, le placement des enfants, etc. Mais voilà, encore une fois, donc Gérard Néron, sociologue du couple, de la famille, de manière générale, de la sphère privée, on pourrait dire. Et donc, voilà, je te laisse le mot de la conclusion, finalement, sur l'ensemble de toute ta carrière de recherche, quel est pour toi le message à transmettre aux auditeurs au niveau de ce que tu as pu finalement découvrir?
1: Ma carrière qui s'est allée quand même sur 80 ans, hein, puisque même plus si on tient compte du fait que un étudiant qui réalise une thèse, il est déjà dans le début de sa carrière, hein, et il réalise une recherche extrêmement importante pour lui, donc de 76 à 2022, ça fait plus de 40 ans. Le constat, évidemment, que tout le monde fait, mais dont on n'a pas forcément conscience de l'importance qu'il représente, c'est qu'on a connu des transformations d'une profondeur absolument incroyable, avec un changement de mode dans les modes de fonctionnement de la sphère privée extrêmement important, et avec une rapidité qui est sans égale, hein, qui n'a jamais été aussi grande. Et que donc ça produit des transformations extrêmement grandes qui ne peuvent que déboucher sur des tensions, sur des conflits, sur des résistances. Connaître des transformations aussi profondes et aussi rapides, ça ne peut pas se passer sans difficulté, sans douleur. Ça produit effectivement beaucoup de turbulences à l'intérieur de la sphère privée, avec évidemment des séparations, mais aussi beaucoup de réactions contre des évolutions que je n'ai pas eu le temps d'évoquer, aussi bien la place de l'enfant, la parentalité, les nouvelles parentalités aujourd'hui, etc. avec des résistances et des réactions qui ont pu être très violentes, comme par exemple la manif pour tous, lorsqu'il a été question de mariage pour les personnes de même sexe. Donc, effectivement, la conclusion, c'est rendez-vous compte de l'importance des mutations que l'on connaît à l'heure actuelle, de leur rapidité, et en quoi elles expliquent toutes les tensions ou tous les conflits et les mouvements sociaux antagonistes qui peuvent exister dans la société contemporaine.
0: Merci Gérard d'avoir accepté cette invitation sur Cause Commune. À bientôt, chers auditeurs, pour une prochaine émission.

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Bonjour, bonjour et bienvenue dans la 60e édition de Tata Poum. Tata Poum, une émission où on écoute et où on débat autour de l'actualité plus ou moins fraîche, du punk, du rock, du garage et autres musiques bruyantes. Ce soir, les oreilles de la critique rock décoloniale promèneront leur spleen de Melbourne à Bristol, en passant par la rivière Saint-Louis à La Réunion, et pour atterrir finalement à Auckland, en Californie, puisque ce soir on parle de Delivery, de Ditz, de Monoi et de Fake Fruit. Pour ne pas être d'accord, on retrouvera ce soir autour des micros Guillaume, Mathieu, Cédric, Arnaud, Héloïse, ainsi que Marion et Bibi. On commence par un premier album, Delivery, dont Mathieu nous a sélectionné le premier extrait, Like a Million Bucks.

0: Et ben voilà, ça c'était un premier extrait de Delivery. Delivery qui sort un album qui s'appelle Force Majeure et c'est Mathieu qui nous en parle.
1: Oui, alors il s'agit du deuxième album du groupe de Melbourne après Forever Giving Handshakes qui avait été chroniqué dans Tatapoum 39 en février 2023. À l'époque, cet album avait réussi à faire l'unanimité autour de la table, sauf pour moi, parce que j'avais eu une première écoute qui est plutôt enthousiasmante, et puis finalement j'avais émis de gros bémols aux écoutes suivantes. Pour ce deuxième album, sans présumer de ce que vont dire mes collègues, je demeure encore une fois un brin perplexe. Parce que l'album, il démarre bien, l'espace de 5 titres qui sont très énergiques et qui s'avèrent bien garage avec un petit mélange de punk. Mais par la suite, les choses se gâtent dès The New Alphabet et à partir de ce morceau-là, on sait pas trop où le quintet veut nous emmener. Alors je dis quintette, mais en fait il s'agit bien du duo Rebecca James qui mène le jeu, hein, puisque de toute façon les trois autres membres du groupe l'ont quitté après l'enregistrement. Donc on se doute que si l'album avait vraiment plu aux musiciens, ils auraient voulu le défendre sur scène après sa sortie. Là c'est pas le cas, donc on peut avoir des doutes sur leur implication. Ce qu'il faut dire quand même, c'est que à partir de The New Alphabet, le niveau est quand même bien plus faible qu'en début. On a des morceaux qui sont comme Focusrite ou le très électro What Else qui sont vraiment d'une faiblesse indigne. Et on a même des envolées de guitare héros sur Put Your Back Into It qui sont ridicules. Et si Exacto remonte le dernier, donc Exacto c'est le dernier titre, il remonte le niveau un petit peu, histoire de terminer avec un moral un peu plus relevé, ça fait pas un bon album complet. Et je dois dire que c'est un groupe que j'ai vu au Supersonic en juillet 2024 et sa prestation en concert m'avait plutôt rabiboché avec, puisque c'était moins insupportable que l'album complet. Donc évidemment, comme je suis un petit peu maso, je vais retourner les voir dans quelques jours et on verra si la version live est meilleure que la version studio.
0: Ouais, tu l'as dit, on avait chroniqué dans une précédente émission, la 39, leur précédent album. Et en fait, moi, ce que j'en garde comme souvenir, c'était que on avait bien aimé, mais malgré ou peut-être grâce à ses limites. Voilà, c'était frais, c'était enthousiasmant. On louait même leur fraîcheur. Ils se bagarraient avec ce qu'ils avaient comme armes. Mais maintenant, on est près de 2 ans plus tard, que sont-ils devenus? Ils ont vachement progressé musicalement. Les guitares sont plus assurées, la section rythmique assure désormais sans hésitation son rôle, c'est plus carré, plus efficace, j'allais dire c'est plus adulte. Seulement voilà, on a perdu au passage ce qui faisait le sel du groupe, ces hésitations, ces limites techniques qui les obligeaient à prendre d'autres chemins, cette audace teintée d'arrogance qui les amenait à péter plus haut que leur crête et qui les rendait presque touchants. Meilleurs musiciens, ils proposent des compositions moins aventureuses, moins décalées, comme si le savoir les avait rendus moins courageux, moins inventifs. Ça reste sérieux, un bon groupe. Mais quand on joue en Australie, dans le championnat de référence du punk rock, comment dire ? Si tu joues au rugby en Nouvelle-Zélande, on attend que toi que tu joues un peu mieux que si tu joues dans le championnat roumain. Du coup, Delivery, pour moi, ils vont rejoindre une horde de groupes australiens sympas, qui jouent bien, mais au final, pas ouf. Cédric.
2: Je rejoins un peu ce que vous avez dit, mais pas complètement. Alors moi aussi, j'avais beaucoup aimé le précédent album et j'avais été voir le concert avec Mathieu. Alors moi, j'avais été un peu plus mitigé que Mathieu, parce que j'avais trouvé ça un peu brouillon, parce qu'ils essaient en gros de donner la place à tout le monde, ce qui est tout à fait louable. Mais du coup, ça devient un peu brouillon et mal cadré dans l'harmonie entre les différents icos, quoi, en gros. Et donc là maintenant j'apprends en plus qu'ils se sont séparés, donc finalement l'égalité ça mène à rien, quoi. Une bonne vieille hiérarchie et on tient un bon groupe comme ça. Et oui, tu l'as dit, là, c'est mieux produit, c'est mieux construit, ça met bien en évidence les instruments, parfois un peu au détriment de la voix. Et donc, du coup, on perd un peu l'énergie directe. Ça renvoie un peu plus à ce que faisait Parquet de Courte à ses débuts, hein, ce qui était plutôt bien. Les paroles sont mélancoliques, sans être dépressives. Alors, c'est vrai que sur les premiers titres, on retrouve tout ce qui plaisait, quoi, une sorte d'évidence garage punk. Un chouïa de pop dans les voix qui alterne le nasillard teigneux, la romance ou le garage un peu plus sec. Une belle énergie positive et des changements de ton entre les titres. On passe du nerveux operating Atelos à What For, une pop intelligente qui mêle parler, chanter, et du glam ou le psyché Focusrite ou encore le très bridorcien Only a Fool. Et c'est vrai que plus on avance dans l'album, plus les expérimentations surgissent. Moi, je trouve qu'il y en a un peu plus, contrairement à toi, Pierre, je trouve qu'il y en a un peu plus que dans le précédent album, que là, c'était pas toujours complètement convaincant, notamment le What Else, oui, ça c'est un peu le raté, hein, ça pourrait quasiment plaire à Michel Drucker comme titre. Pas génial. On pourrait leur reprocher d'aller bouffer un peu à tous les râteliers, mais moi, je boude pas complètement mon plaisir. Moi, j'aime quand même bien cet album et je leur... Je serais content de retourner avec Mathieu, les revoir sur scène, pour essayer de voir ce qu'ils sont devenus, voir s'ils transforment l'essai, quoi, en gros.
0: On va se tourner vers notre infirmière, Héloïse.
3: Ben, je rejoins un peu tout ce que vous avez pu dire sur Deliver, le premier album du groupe, selon moi, affichait déjà un évident potentiel, force majeure et la démonstration que le groupe a grandi, tu l'as dit, Pierre, sauf que moi, je trouve qu'ils ont grandi plutôt vite et plutôt droit. À nouveau, le Quintet nous propose un post-punk garage qui se veut cocher toutes les cases du cahier des charges de la bouillonnante scène punk de Melbourne, sauf qu'en 3 ans, après avoir enchaîné les concerts, ils ont également affûté leur musique, soigné leur arrangement et diversifié leur influence. En fait, ce disque se compose de 2 parties. Il s'ouvre sur une première phase qui est assez punk rock, très énergique et qui est selon moi ma préférée, à laquelle succède une seconde phase que je qualifierais de post-punk, mais que j'ai trouvée tout aussi convaincante et qui est parfois même tubesque, comme sur le morceau final Exacto. Il en résulte un disque de très bonne facture qui ne demande qu'à être défendu sur scène.
0: On s'écoute un deuxième extrait de Delivery avec What For.

Et ben voilà, ça c'était un second extrait de l'album de Delivery, et on écoute tout de suite un autre groupe, c'est Bic avec leur album dont Arnaud nous a sélectionné un premier extrait, Windmill Hill.

0: Et ben voilà, c'était donc Bic, et c'est Arnaud qui va nous dire si Bic c'est rasoir.
1: Ouais, facile, hein. Déjà, tu le prononces mal dans l'intro. Bon, sinon, un stylo jetable, je sais, vous allez avoir un paquet de vannes à sortir. C'est le quatrième album donc studio de ce trio de Bristol, après un paquet de hippies, de sessions live et de bandes originales notamment. Ils se sont rencontrés en 2009 autour de Jeff Barrow, c'est le producteur et le... Enfin, ouais, c'était, alors je sais pas, ça dépend s'ils vont ressortir un album, mais le producteur et le batteur de Portishead. Et on retrouve Bill Fuller à la basse, qui a collaboré avec Massive Attack notamment, alors uniquement sur les lives, hein, pas dans la production et dans l'écriture des morceaux. On comprend assez vite du coup que Bic c'est une distraction pour ces musiciens qui du coup avaient pas au départ vocation à perdurer. Leur premier album était enregistré en live comme tous les autres, et c'était une succession de prises de son qu'ils avaient pu faire sur une année. Avec beaucoup de cohérence et du krautrock qu'on entend assez bien ici, des boucles de clavier, pas mal de psyché. Et puis bah en fait le temps passe et ils en ont sorti un deuxième, un troisième et donc le dernier, le numéro 4. Parce qu'il est difficile en effet de nommer les albums, alors j'ai cherché, c'est des chevrons je crois, le terme, c'est le supérieur ou l'inférieur, ça dépend, c'est une mathématique. Et voilà comment ils nomment leurs albums, d'ailleurs c'était aussi la pochette de quasiment tous leurs premiers, en tout cas des deux premiers, ils ont choisi une pochette un peu différente ici, donc vous allez aussi pouvoir vous acharner sur la pochette, parce qu'en effet elle est pas forcément très belle. On y voit le chien de Jeff Barrow, Alfie, qui désintègre avec des rayons laser les trois membres du groupe. Ils ont sorti l'album sur Bandcamp sans aucune communication du jour au lendemain. Donc, bon, ils font ça en distraction des autres projets qu'ils peuvent avoir. Ils proposent une musique assez lente. C'est mélange de psyché, expérimental, la rythmique est très importante, les boucles, les nappes de synthé à la Kraftwerk prennent vraiment une place importante dans les morceaux. On pense à Can, moi j'ai aussi pensé à Pink Floyd sur un morceau Hungry Are We. Mais les influences, il y en a pas mal, mais leur son est vraiment très caractéristique, ça a pas beaucoup bougé depuis 2009. Moi j'arrive vraiment à reconnaître leur patte, c'est à mon avis un album qui va influencer pas mal le groupe. Le son live est assez différent. Pour le coup, même si là, tous leurs albums sont enregistrés en live, mais moi je les ai vus une seule fois, et ils montent le tempo, alors déjà c'est plus rapide, et les sons sont beaucoup plus électriques et beaucoup plus bourrins, c'est assez marrant de les voir en prestation, parce que c'est pour le coup assez différent, ils reprennent la même base rythmique, les mêmes mélodies, mais en apportant quelque chose de beaucoup plus bourrin et de plus post-punk sur leurs concerts. Leur discographie est vraiment impeccable. Moi, j'aime les quatre albums. Donc, si on n'aime pas celui-là, bah, c'est même pas la peine d'aller voir les précédents, parce que la patte est la même. On ne sait pas ce que va devenir le groupe, parce qu'ils ont déjà annoncé la séparation. En tout cas, le départ du batteur, qui est le chanteur aussi, et en grande partie le compositeur du groupe, qui va se consacrer à plein temps à son label Invada, qui héberge le groupe et qui héberge aussi quelques groupes dont on avait parlé, pas forcément chroniqué, je me souviens plus, mais il y a Billy No Mates, Annika ou KVB sur ce label-là. Je ne saurais trop vous conseiller de prendre le temps de l'écouter, et si ça vous a plu, de jeter une oreille attentive sur les précédents. Si, comme moi, vous avez été émerveillé, mais je pense que ça va pas être le cas pour tout le monde.
0: Ouais, c'est vrai que la pochette avec ce caniche qu'on voit des rayons laser avec, c'est certainement ce qu'il y a de plus intéressant dans cet album. Parce que sous des dehors cool, c'est d'un ennui mortel. C'est de la musique d'attente pour standard téléphonique. C'est voilà. Alors j'ai trouvé, c'est de la musique pastèque. C'est comme une pastèque, quoi. Extérieurement, ça a l'air important, mais dedans, il y a que de la flotte. C'est les inventeurs du, je sais pas quoi dire, quoi. Bic, c'est les inventeurs du robinet à eau tiède. Bon, en même temps, c'est le batteur de Portishead dans le groupe, donc ça devait nous mettre la puce à l'oreille sur ce qu'on risquait d'entendre. Et alors, moi, j'ai été surpris. Je suis surpris de ce que tu dis, mais même dans la presse, les Inrecuptibles, ils disent que un album grandiose, mais jamais démonstratif. c'est bon, alors dire que c'est pas démonstratif, c'est rien de le dire. Des musiques éthérées, jouées avec mollesse, c'est même pas mauvais, ça ne dérange personne. Et c'est peut-être le pire, c'est que c'est bien fait, mais ça ne veut rien dire et ça ne va nulle part. Alors, il y a 9 titres, 51 minutes. Temps ressenti 4h40. Voilà, je me suis vraiment beaucoup ennuyé en écoutant cet album, mais franchement, la pochette de l'album, elle déchire, quoi. Mathieu.
1: Alors je suis souvent d'accord avec toi, mais vraiment pas sur la pochette. Elle est vraiment immonde, cette pochette. Enfin, que ce soit un chihuahua, un caniche ou n'importe quel clébard, elle est affreuse. Après, je trouve que tu prends des risques de te référer aux Inrecuptibles comme ça en disant ah mais les Inrecuptibles aiment bien. Depuis quand est-ce que les Inrecuptibles ils ont du goût en matière musicale? Non mais franchement, ils en ont jamais eu. Et c'est pas maintenant qu'ils vont commencer. Voilà, c'est cet album de Bic. Ça m'a fait reprendre mon contrat pour Tata Poum. Ah ben, vous n'avez pas de contrat les autres, vous n'êtes pas payé. C'est con parce que moi je suis payé et bien, mais pourtant dans mon contrat pour Tata Poum, je n'ai trouvé aucune ligne qui indiquait qu'il y avait une option FIP. Et en fait, j'ai pas trouvé non plus l'option psyché des années 60-70. Alors je me suis dit bon ben je vais écouter et très vite, comme toi Pierre, je me suis emmerdé à dessous de l'heure dès le premier titre, dont les 5 premières minutes me semblent durer 25 quoi. Donc toi t'exagères de parler de 4h40, moi j'ai l'impression juste que ça dure 1h30 au lieu de 52 minutes. Alors en fait c'est peut-être sympa pour les musiciens, mais pour les auditeurs c'est un supplice. Et alors là tu me rassures en fait Arnaud, parce que je me disais j'imagine même pas ce que ça peut donner en concert, mais si tu dis qu'en concert ils se mettent vraiment à jouer et que il se passe quelque chose, ben pourquoi pas. Non, je vais pas payer pour aller voir les voir en concert, mais s'il y a un extrait qui passe à la télé, on sait jamais.
0: Cédric.
2: Oui, bah c'est mitigé aussi. Hein, alors,
0: nous on n'est pas mitigé. Hein.
2: Bon, je trouve que le groupe s'enlise dans des schémas répétitifs, offrant une musique trop linéaire et prévisible. Les compositions, bien que techniquement solides, manquent parfois de dynamisme et d'innovation, donnant l'impression d'une redite des albums précédents. Les morceaux s'étirent en longueur monotone, sans apporter de réelles surprises ou variations captivantes. De plus, l'atmosphère générale de l'album peut sembler assez froide et distante. Les tentatives d'expérimentation paraissent quand même parfois forcées, sans réelle cohérence ni direction claire. En fin de compte, ça me laisse sur ma faim. Il s'agit d'une quête de profondeur et d'une originalité qui fait défaut tout au long de l'album. Voilà donc ce qu'écrit ChatGPT quand je lui demandais de m'écrire une chronique en 10 lignes sur cet album ennuyeux, parce que je m'étais déjà emmerdé à l'écouter, j'allais pas m'emmerder à écrire quelque chose.
0: Oh putain. Guillaume,
3: bah non, bah,
0: t'as écrit quelque chose?
3: Oui,
0: toi-même.
3: Bah toujours, toujours avec force et conviction. Et là, je rejoins Arnaud. Moi, j'ai bien aimé ce disque, qui est en fait une nouvelle découverte pour moi de la riche scène de Bristol. Hein, ils sont originaires de là-bas. Et cette fois, on quitte l'habituel post-punk qui a fait émerger quelques groupes de la ville, pour du post-rock tendance croûte, voire psyché, un album en dehors des sentiers battus, effectivement, mais profondément agréable par son ambiance et la qualité musicale produite. On pense inévitablement à la fois à Cannes et au Pink Floyd, cher à Mathieu, bien sûr, mais comme s'y ajoutent aussi des couches électro plus contemporaines, le mariage des styles resplendit encore davantage l'ensemble du disque. Ce n'est pas surprenant, en tout cas, qu'avec de telles références, les morceaux sont assez longs, en fait, oui, de fait, entre 5 et 8 minutes pour la plupart. C'est qu'il s'agit de poser une ambiance et de laisser aller les enchaînements de façon chill, comme on dit, même si parfois des accélérations se produisent. Et le climat général méditatif convient pour se laisser absorber, pour savourer ce qui doit être des lentes montées précise et répétitive qui caractérise beaucoup des titres. Le côté rock planant n'est jamais très loin, mais la qualité mélodique et la belle instrumentation ne laissent jamais douter sur la valeur générale de haut niveau qu'atteint cette formation. Pour moi, c'est une très belle découverte, je ne connaissais pas et je me suis laissé séduire sans problème.
0: Eh bien, que dire si ce n'est qu'on va en écouter.

Et tout le monde se réveille. On continue l'émission Tatapoum puisqu'on va maintenant écouter Monoï avec leur album Sea Sex and Oi. Et c'est Héloïse qui nous a sélectionné un premier extrait, Enfant de la Creuse.

0: Et ben voilà, ça c'était un premier extrait de Monoeil avec les enfants de la Creuse et c'est Héloïse qui nous en parle.
1: Alors sur Monoeil, je ne saurais malheureusement vous dire peu de choses, si ce n'est qu'il s'agit d'un groupe de Oi de La Réunion, composé de deux guitaristes dont l'un est au chant et fan du Red Star, le célèbre club de foot populaire de Saint-Ouen, d'une bassiste, d'un batteur et d'un saxophoniste sur certains morceaux, et qui viennent de sortir leur premier album, Monoeil. Et que l'auditeur ne se laisse pas duper, ni par ce délicieux emprunt à la célèbre huile de bronzage, ni par l'artwork du disque, laissant entrevoir une vaïnée aux allures de Skinhead, il s'agit bien d'un disque de Oi qui épouse tous les classiques du genre. Des musiciens et musiciennes chauves et tatoués, vêtus de polos Fred Perry, de chemises Ben Sherman, de vêtements Lonsdale, fans de football et de bière, bien dessinés dès à représenter fièrement les valeurs de la classe ouvrière, dans un punk mélodique et militant en un sens. Monoeil, c'est un peu le pendant réunionnais d'Or Control. Ce célèbre groupe de Oi, originaire de Monceau-les-Mines, qui chante les mineurs, les corons et les misères de la classe ouvrière. Sauf qu'ici, il est question de combat de coq et des enfants de la Creuse, ces enfants réunionnais déportés entre 62 et 84 par l'État français, dans les départements dépeuplés de métropole. Le disque aborde également les thématiques emblématiques de la culture skinhead, à savoir le football, l'amitié, la baston et la picole. Il en résulte un petit brûlot mélodique, tout autant énervé que soigné, qui fonctionne selon moi à merveille, où l'aspect bourru des paroles et velu des musiciens est atténué par un véritable sens de la mélodie et une ligne instrumentale ciselée au cordeau. En un mot, c'est brillant.
0: Voilà, tout à fait, Héloïse. Bon, Guillaume ?
2: Bah, je sais que je suis attendu. Hein. J'imagine que Pierre, lorsqu'il programme ce genre de groupe, a dans un coin de sa tête l'idée que ça ne manquera pas de susciter une diatribe de ma part, et forcément, bah, je ne peux m'en empêcher. Car il faut dire que Monoeil y met du sien. C'est une musique tellement grotesque qu'elle en est drôle. Mais je pourrais aussi soutenir l'inverse. C'est tellement caricatural qu'elle en est exemplaire. Dans leur genre, un genre dont, au passage, j'ignore à peu près tout, et dont, par conséquent, la pertinence de mon propos le concernant est à peu près nulle, dans leur genre, dis-je, je leur trouve de la cohérence. C'est totalement affreux à mes oreilles, et pour autant, il n'y a rien de choquant dans l'exécution de ce punk Oi, balourd, avec son chant guttural. J'y retrouve l'habituel lamentable style de guitariste qui m'horripile tant, et qui est si caractéristique de la façon de jouer des groupes punk français. Je trouve évidemment ça sans intérêt, mais parce que c'est de la musique qui ne me touche absolument pas, donc qu'importe, c'est dit.
0: Cédric.
3: Oui, bah donc dès le début, on est plongé directement dans le cœur du sujet, hein, parce que la première phrase, c'est « Au fond de la classe ouvrière, tu vas au charbon comme à la guerre ». Donc là, on voit tout de suite qu'on est dans l'atmosphère des compiles KO en France du début des années 80, notamment avec cette reprise des trotskistes aménagés, donc pas de cagnard dans mon bar. Alors, puisqu'ils aiment le foot, on va faire le match de foot. Donc, c'est un groupe de La Réunion, 1-0. Un groupe qui rend gloire à la classe ouvrière, 2-0. C'est de la Oi classique, mais de temps en temps un peu de sortie de piste plus rock'n'roll ou avec du sax sur le dernier rempart qui donne parfois à certains titres des allures des neurones en folie. 3 €, on va dire. Et puis le retour des vestiaires, ça se gâte un peu. Hein. Dictionnaire de rime à tout va, 3-1. Aucune autodérision, 3-2. Un anglais quand même assez lamentable sur le titre.
4: Ouais, est-ce que c'est grave, ça,
3: Pierre? Je crois que tu vas trouver ton maître, 3-3. Et puis le dernier viriliste quand même, cette chanson qui s'appelle « Bière, baston, football et amitié ». Voilà, 315, hein. Fin du match. Donc on est quand même bien en 2025, les gars, et on en est quand même encore là, quoi. C'est quand même parfois tellement caricatural. Je prends le titre « Comme des frères » qui raconte quand même une histoire quand même triste, une amitié perdue suite à la plongée dans la drogue d'un ami qui meurt dans un squat. Mais ça en devient presque comique, là. Donc je cite, hein, « Je copiais sur toi en histoire ». Bon, déjà, c'est un peu rigolo comme phrase. « Cette jeunesse était la nôtre, les concerts punk et les bagarres ». Bon, on dirait un peu les petites annonces des lycées Moon, vous voyez, « La bagarre !» Un truc comme ça, quoi. Alors j'ai essayé aussi ChatGPT pour voir ce que ça donnait, parce qu'eux, ils n'ont aucune chronique nulle part. Donc il s'applique sur le titre de l'album et il invente, quoi. Donc il dit, ils offrent une bande-son originale et décalée pour les vacances où la révolte se fait avec un sourire en coin et les pieds dans le sable. Et il invente deux titres, deux morceaux. Le premier, c'est Pastis et Pareo. Et le deuxième, c'est Riff sur le récif. Je pense qu'on pourrait leur suggérer pour le deuxième album.
0: Ouais. Arnaud,
4: oi, je sais pas quoi dire, je sais pas si après ce que t'as dit Cédric, si on les recevra sur si vous les recevrez à Construy, doit quand même avoir les oreilles qui saignent. Moi elles ont saigné absolument pendant toute l'écoute, c'est une calamité. Je sais pas quoi rajouter, parce que peut-être les rimes, moi j'ai mis déjà longtemps à savoir qu'ils étaient réunionnais, et donc j'ai pas forcément compris le titre Monoi, Success Saxon Oi. Heureusement pour eux qui viennent de La Réunion, parce que je me suis amusé à essayer de chercher les rimes en Oi, et en fait il y en a pas tant que ça. J'ai trouvé Bolshoi, hein, je me suis dit tiens, s'ils avaient été russes peut-être que ça aurait été drôle. Non, c'est absolument lamentable. Le titre dont tu parlais, Comme des frères, c'est aussi une bande-son à la Renault avec un harmonica qui est inaudible. La rythmique est absolument identique sur tous les titres. Souvent on parle de rythmiques différentes, de jeux de batterie intéressants, d'une ligne de basse intéressante. Là, c'est linéaire sur tous les titres. Et en effet, les deux morceaux où ils parlent anglais sont terribles. C'est pas celui-là qu'on passe juste après, mais déjà, faut entendre qu'ils parlent anglais, parce que Pierre, je pense que tu pourrais mieux parler que ça. Je sais pas quoi dire, c'est une vraie calamité, j'en dis pas plus.
0: Monoi, donc ils viennent de Saint-Louis de la Réunion. Bon bah, je pense que c'est à eux, c'est la quasi-totalité de la scène Oi de la Réunion. Donc ils vivent un peu en autarcie. Cédric a cité les premières paroles de Enfant de la classe ouvrière, tu vas au charbon comme à la guerre, la liberté a un goût amer, 8 heures par jour payer une misère. Bon voilà, on y retrouve nos repères, quoi. On est chez les révoltés, les antifas, les décolonies. Et cette fois-ci, ils viennent de La Réunion. Alors, La Réunion, c'est un truc passionnant musicalement. C'est foisonnant. Il existe encore aujourd'hui une scène très vivante, en particulier une scène autour de la Maloya, qui reste très active. La Maloya, c'est le pendant du Sega de l'île Maurice voisine. C'est comparable au blues des Noirs états-uniens ou au rebetiko du nord de la Grèce, des musiques mélancoliques, portant une colère, celle des opprimés, des exclus, des victimes du racisme. La Maloya, c'est une musique directement issue de l'esclavage, qu'en est le droit héritier. Et je vous conseillerais vivement d'écouter un groupe comme Basse-Terre, qui fait des brûlots. Et puis en plus, c'est très très beau. Où il y a Kerveli aussi, ces deux groupes récents qui sont en pleine activité, qui continuent à faire vivre cette musique. Mais bon.
3: On parle de tous ou de Monoi.
0: Et on parlait de Monoi, hein, puisqu'on parle c'est de la Oi réunionnaise. Alors, c'est pas d'une folle originalité, hein, le chanteur porte des Doc Martens, un t-shirt du Red Star, l'a dit Héloïse, un tatouage d'araignée sur le bras, il chante la joie de boire de la bière et de reboire des bières et de boire des bières encore avec des potes. Ah oui, faut dire aussi que c'est un produit d'importation à La Réunion. C'est pas une création endogène. Hein. Charlou, le leader, il vient de la banlieue parisienne et il est parti à La Réunion avec sa meuf qui joue de la basse dans le groupe il y a 20 ans, et donc ils ont importé dans leur valise cette musique-là. Bon, mais moi je trouve que c'est pas totalement sans lien avec la Maloya, parce que au sens où ça parle de la Réunion, de son histoire, de ses plaies, de la Creuse, ça se mixe aussi avec la tradition des chambourins et virilistes de la Oi. Mais il y a une sorte de créolisation dans cette Oi bête et bourrine, et d'une identité insulaire faite d'oppression et d'une langue métissée, dont ils s'emparent même dans un titre, puisqu'ils font le premier titre, à mon avis, le premier titre de Oi. En créole. Écoutez, je vous propose qu'on écoute un second extrait.
3: C'est capillotracté quand même.
0: Je vous propose qu'on écoute un second extrait de Monoi, le premier et unique groupe de Oi réunionnaise, Sortir du rang.

Eh ben voilà, ça c'était Mon Œil avec Sortir du Rang, et puis on va passer au dernier groupe de cette émission, Fake Fruit, et c'est Guillaume qui nous a sélectionné un premier extrait, See It That Way.

0: Fake Fruit, et c'est Guillaume qui nous en parle.
1: Ouais, si Cédric a besoin de ChatGPT pour chroniquer, pour obtenir un texte de ses chroniques, moi j'ai tout simplement besoin de reprendre tout simplement les miennes, puisque c'est le côté pratique d'avoir déjà abordé la sortie d'un disque d'un groupe comme Fake Fruit, c'est que je peux reprendre ce que j'en avais déjà dit pour... La première fois, lorsque son premier album avait été chroniqué dans Ptatapoum, numéro 11. Donc, plus besoin, en fait, de vous raconter, de rechercher leur historique. Je vous renvoie à l'émission déjà citée. Et donc, sachez juste qu'ils sont californiens, qu'ils continuent de pratiquer ce que j'ai appelé du lo-fi énervé. Et qu'ils sortent chez ce second album chez le label de Washington DC, Carpac Records. La musique de Fake Fruit incarne bien le son actuel lorsqu'il s'écarte du garage, en fait. C'est un peu ça le résumé, le ressenti que j'ai de ce groupe, dont l'album se place dans la continuité du précédent, dont je disais qu'il me faisait penser aux Slits pour le côté post-punk des au Talking Head aussi pour leur jeu de guitare, mais aussi au premier Pete Gervais dans la façon dont la voix de la chanteuse D'Amato s'exprime. Mais je pourrais aussi parler de groupes dans la continuité desquels ils sont, comme Pylon ou Wire. On est clément dans ces groupes qui ont rejeté le côté brutal des compositions punk tout en conservant l'âpreté originale. Mais donc jamais lourd, toujours enlevé, étendu. Ce second album est plein de fraîcheur pour moi, et il demandera peut-être un peu de temps pour s'apprécier, mais c'est véritablement plaisant.
0: Non, mais moi je suis d'accord avec toi, c'est vraiment une splendeur cet album. Et alors voilà un autre membre, un autre groupe à chanteuse charismatique, parce que la chanteuse en impose vraiment. Moi j'ai l'impression qu'il et elle font de la musique pour nous, quoi, pour nous les chroniqueurs de Tatapoum, quoi. C'est un truc intello, complexe mais pas trop, joyeux, enjoué, des textes qui font tout de même le job, une chanteuse qui déboîte, et tout, surtout le tout exécuté avec une maestria impeccable. Ce qu'ils font avec leur guitare est très réussi. Ils font des incursions dans des styles très différents et tout. Il y a même un titre où ils organisent un peu une rencontre du rock et du jazz, voire du free jazz, dans Gotta Meet You. C'était assez casse-gueule, comme sur l'album précédent par ailleurs, de venir rajouter du zbeul à une musique qui est déjà un peu du zbeul, mais ça marche carrément bien. Moi je trouve que ça nous embarque, ça pourrait presque donner envie de danser, Mathieu. Alors tout de même, par rapport à ce que j'ai pu lire sur ce groupe, tout ça, sur la voix de Anna D'Amato, la chanteuse qui est aussi la leaduse, la compositrice du groupe, moi je trouve que par rapport à l'ambition du groupe, je trouve que parfois ça manque un peu d'ampleur pour être tout à fait à la hauteur de l'audace et de la maîtrise musicale du groupe. Peut-être que ça manque de puissance à certains moments ou de... En tout cas, on a du mal à imaginer qu'ils ne sont que trois pour faire tout ça. C'est un truc incandescent, riche, vif. Il y a toute cette puissance et en même temps, ça reste dans la nuance à chaque fois. Voilà, une fois de plus, l'artwork est super bien. Et par rapport à ces albums de post punk et tout qu'on critique, là c'est plutôt long puisqu'il fait 40 minutes, c'est presque une symphonie pour ce type d'album qui est maîtrisé de bout en bout et qui moi je trouve qu'il y a une vraie marche au-dessus par rapport au précédent, quoi. Arnaud?
2: Ouais, non, je suis plus réservé, plus mitigé. Ouais, 40 minutes c'est un peu long. On avait plutôt bien aimé l'album précédent, l'émission numéro 11. Je suis pas sûr que autour de la table il y en ait un qui puisse fredonner un titre. C'est un peu ce que j'ai ressenti à l'écoute de l'album. C'est bien fait, ouais, c'est un peu trop intello, c'est énergique. Ça puise comme le précédent, hein, dans les années 90. C'est peut-être un poil plus énervé, la rythmique et la batterie, elle claque un peu plus, je trouve. C'est plus percussif, ça me plaît plutôt bien. Je suis d'accord, l'apport du sax sur le Gotta Meet You est assez intéressant, ça part en free jazz. Il y a quelques titres qui tirent l'album vers le haut. La voix, notamment, elle s'étoffe du chanteur, du guitariste, pardon, qui intervient sur deux titres. C'est plaisant. Et sur la voix, je suis assez mitigé. Je partage ce que tu dis, Pierre. On avait un peu tous dit, parce que j'ai réécouté l'émission numéro 11, que c'était plutôt la force de l'album. La voix de D'Amato était quand même... Ça en faisait vraiment quelque chose d'intéressant, ça tirait l'album vers le haut. Là, c'est plus une surprise. Et je trouve qu'il y a quand même quelques limites à cette voix qui, le côté nonchalant qu'on avait souligné revient quand même sur l'album. Les vocalises sont pas forcément très intéressantes. J'attendais autre chose du groupe sur le deuxième album. Je pense que je fais un peu la fine bouche peut-être, mais je suis beaucoup plus mitigé que toi, Pierre, et je suis pas sûr que, comme le premier album, honnêtement, j'en retienne grand chose. J'ai dû réécouter vite fait pour voir ce que c'était, parce que j'avais totalement oublié cet album qu'on avait chroniqué il y a très longtemps, et je pense que ça sera exactement la même chose pour celui-ci.
0: Héloïse.
3: Eh bien moi je suis tout à fait de ton avis, Pierre, c'est un album que j'ai trouvé proprement impeccable. De la description du disque, qui cause avant tout pour nous, t'avais tout à fait raison de le préciser, qui indique résumer à la fois les angoisses de la vie quotidienne, une industrie musicale en plein chaos et l'effondrement du capitalisme à la salve d'Amato contre son ex merdique qu'il introduit sur See It That Way, en passant par le solo de sax de Gotta Meet You et le parfum de Shoegaze sur Cause of Death, pour moi ce Skull est une grosse claque. 12 morceaux hyper bien ficelés, le long desquels le trio déploie la fusion post-punk garage qui fait sa singularité, laissant la part belle à la voix bluffante d'Anna D'Amato, à des sonorités nerveuses et à des mélodies délicates et aériennes. Un subtil équilibre entre rage et mélodie, au parfum d'exutoire et de revanche. J'ai ainsi pu lire qu'à 18 ans, Anna D'Amato a été auditionnée pour intégrer le Berklee College of Music, et au milieu de son audition, l'un des juges musiciens s'est approché de son ampli de guitare et a baissé le volume. Démoralisée et insultée, Anna D'Amato a décidé de contourner la prestigieuse institution et de créer son propre groupe, à savoir Fake Foot. Et bien qu'importe l'opinion de ces aigris du Berklee College, ce second album est la criante illustration que cette blessure d'ego était la meilleure chose qui soit arrivée à la musique d'Anna D'Amato et peut-être même au rock'n'roll.
0: Parfait, Mathieu, même enthousiasme ?
4: Alors en fait, je voudrais juste revenir sur quelque chose que t'as dit, Pierre, tout à l'heure. T'as dit, cet album, il est, en gros, il est fait pour Tata Poum, il est un télo.
0: C'est brillant comme analyse, non?
4: Ouais, alors, tu me rappelles le groupe dont on vient de parler juste avant? voilà. Je vais pas m'étendre plus là-dessus. Voilà, Fake Flute, pour moi, ce sont des Américains qui m'évoquent souvent différents groupes anglais au fil des morceaux, d'Elastica à The Fall, mais aussi il y a quelques références américaines. Il y a certains morceaux où j'entends un petit peu du B-52s par exemple. Honnêtement, ça réinvente rien. Ça peut même sembler écouter, réécouter, voire éculer, mais moi ça me convient, et je dois avouer que s'ils avaient la bonne idée de passer par chez nous, je tenterais bien l'aventure de les voir sur scène.
0: Carrément. Allez, Fake Fruit, on s'en met un deuxième extrait. Mucho Mistrust, c'est le titre éponyme de l'album.

Voilà, c'était Tatapoum épisode 60 avec ce soir la salade de fruits de la critique rock puisqu'on retrouvait autour des micros Cédric, Héloïse, Mathieu, Arnaud et Guillaume. L'ambiance sonore était assurée par Mara et la réalisation de cette émission par Marion et Bibi. Bon courage pour ce qui vous reste à supporter de dimanche. On se retrouve la semaine prochaine. Ciao.

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Ce soir, c'est mardi et mardi soir de 21h à 22h. C'est au suivant, l'émission Pouce Disque de Radio Cause Commune. Et on est en podcast. 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Sois le bienvenu, sois la bienvenue. Eh ben, on va commencer tout de suite avec un petit morceau, un morceau d'actualité qui va être... Mais c'est la dernière fois que je peux vous le passer, ce morceau-là. C'est une reprise country par un chanteur de punk qui a été enregistré, qui est parfaite pour passer dans les manifs et dans les squats. C'est Joe Gluten, et la chanson, c'est Anne Hidalgo. Ben oui, bien sûr, parce qu'elle est bientôt plus maire, Anne Hidalgo. C'est son successeur qui a été élu.

0: Hidalgo.
1: Maximum de bruit pour Joe et Gluten sur Radio Cause Commune 93.1 FM, bien sûr. C'était Anne Hidalgo écrit en un seul mot, comme ça. Et oui, c'est pour fêter, c'est le pot de sortie, en fin de compte, c'est le pot de départ d'Anne Hidalgo. Et je dédicace cette chanson à tous les sociodémocrates qui écoutent Radio Cause Commune, bien sûr. On reste un petit peu dans la chanson engagée avec une chanteuse inuite du Nunavut au Canada, Tania Tagaq, a un message. Alors pour le faire passer le plus largement possible, Tania Tagaq choisit une langue internationale, pas la plus jolie. On préfère la langue inuite à l'anglais dès qu'on entend Tania Tagaq la chanter. Mais pas cette fois. Cette fois, elle utilise l'anglais pour se faire comprendre avec un message simple, simpliste ? Non, non. Un message courageux, universaliste, une ligne d'horizon à rappeler inlassablement. Le titre de cette chanson, c'est « Fuck War, ne faites pas la guerre », c'est simpliste. Et oui, c'est simpliste. L'amour aussi, c'est simpliste, mais on le chante sans s'enlacer. Donc chantons la condamnation de la guerre, de toutes les guerres, encore et encore aussi. Tania Tagaq, « Fuck War » sur Radio Cause Commune. Dans « Au suivant », « Au suivant » l'émission « Pouce Disque ».

0: échec au lancement. Luna 1B 1958, échec au lancement. Luna 1C 1958, échec au lancement. Luna 1 1959, échec partiel. Luna 2A 1959, échec au lancement. Luna 2 1959, succès, impact lunaire. Luna 3A 1960, échec au lancement. Luna 3B 1960, échec au lancement. Ranger 3 1961, échec, mauvaise trajectoire. Ranger 4 1962, échec, mauvaise trajectoire. Ranger 5 1962, échec, mauvaise trajectoire. Sputnik 25 1963, échec, la sonde ne parvient pas à quitter l'orbite terrestre. Luna 4A 1963, échec, erreur de trajectoire. Luna 4 1963, échec, survol à une distance de 833 km. Ranger 6 1964, échec, panne des caméras. Luna 5A 1964, échec, orbite manquée. Luna 5B 1964, échec au lancement. Cosmos 60 1965, échec au lancement. Luna 5C 1965, échec, orbite manquée. Luna 5 1965, échec, crash sur le sol lunaire. Luna 6 1965, échec, la sonde passe au large de la Lune à une distance de 159 000 km. Luna 7 1965, échec, crash sur le sol lunaire. Luna 8 1965, échec, crash sur le sol lunaire. Luna 9 1966, succès, atterrissage en douceur sur la surface de la Lune.
1: Au suivant sur Radio Cause Commune 93.1. Au suivant, c'est l'émission où, comme ça, vous avez entendu, hein, on passe un disque et puis un autre et puis un autre. Et là, on vient d'écouter Anne James Chaton et Alvan Otto, et le titre c'était Lune. Anne James Chaton, c'est un poète. Un vrai poète, comme vous l'avez entendu, trouve la poésie dans les mots du quotidien, dans les listes, dans les tickets de caisse ou dans la liste des engins spatiaux qui ont tenté d'atteindre la Lune au cours du XXe siècle. C'est ce qu'on vient d'entendre là. C'est pour ça que le titre s'appelle Lune. Il y a eu pas mal de foirages avant d'arriver à envoyer des engins sur la Lune. Ben voilà, vous avez la liste, vous la connaissez. Je vous laisse la répéter à qui vous voulez. Anne James Chaton était accompagnée sur ce titre par un producteur de musique électronique allemand qui s'appelle Alvan Otto, et il produit de la musique avec des microsons, des sons très très courts, qui assemblés ensemble fabriquent le paysage sonore là que vous avez entendu, qui accompagnait admirablement la voix d'Anne James Chaton. Maintenant, je vous propose d'écouter Darkseid. Alors, normalement, on est trois. Normalement, il y a moi-même, Joseph, Nel, qui, ce soir, il devait être avec nous, et il a des problèmes dans les transports, donc je pense qu'il va nous rejoindre en cours d'émission. Et il y a Marianne. Marianne, elle aime beaucoup le funk, la soul. Et quand j'ai entendu ce titre-là, j'ai tout de suite pensé à elle. C'est le groupe Darkseid, un groupe américain, composé de Nicolas Jarre, qui est producteur de musique de studio, et Dave Harrington, qui est multi-instrumentiste. Ils sont tous les deux américains. Nicolas Jarre, il a aussi des origines sud-américaines. Et j'aime surtout ce Nicolas Jarre et sa discographie Electro World. En duo, c'est de l'électro-soft. L'électro-soft, c'est-à-dire que c'est pas la techno comme l'émission Technolife qu'on a sur Cause Commune. C'est plus cool, plus calme, un petit peu comme par exemple Alvan Otto qu'on vient d'entendre. Donc Darkseid, c'est plutôt un funk lent, funk rock langoureux, et le titre qu'on va écouter, SNC, c'est un groove entêtant comme du Daft Punk. C'est un son qui est à la fois complexe et accrocheur, et j'apprécie particulièrement le son de la clavinette. C'est un clavier un petit peu nasillard qui me fait des frissons. Écoutons ça tout de suite, Darkseid, et le titre c'est SNC sur Radio Cause Commune.

I have a radio, nous susurre David Lynch à l'oreille. Donc David Lynch, faut que je vous dise que je suis en train de regarder à nouveau la série Twin Peaks avec avec mon fils. Et donc on est en train de découvrir ces trois saisons de séries décalées, différentes. Les deux premières saisons ont été tournées au début des années 90 et la troisième saison a été tournée 25 ans.

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On va rester un petit peu dans cette ambiance calme. Comme je suis tout seul ce soir, et ben vous allez écouter ce que j'aime aussi, ce que j'aime écouter. Et par exemple, j'ai écouté très récemment Bill Frisell. C'est un guitariste de jazz américain. Il a collaboré avec Pat Metheny ou John Zorn. Et il a plus de 70 ans en ce moment. Et pourtant, il vient de sortir un album. Alors, sa carrière est faite. Il sort un disque. Et s'il sort un disque, c'est parce qu'il en a envie. C'est pour faire de la musique avec ses copains. Pourtant, il est doué, hein. Il est doué. Il avait envie d'un paysage sonore à la beauté discrète. Et donc ce dernier album, c'est In My Dreams. Et ben, écoutons le premier titre, de cet album. C'est Trapped in the Sky, attrapé dans le ciel par Bill Frisell sur Radio Cause Commune. L'émission, c'est au suivant. On est avec vous jusqu'à 22h.

0: Radio Cause Commune 93.1 FM, l'émission c'est au suivant, c'est l'émission où on passe de la musique, les morceaux de musique les uns après les autres, sans se poser de questions, c'est juste un petit peu pour vous faire découvrir ce qu'on a écouté cette semaine, et je suis... Alors d'abord, je vais vous présenter ce qu'on vient d'écouter. Dave Brobeck Quartet, c'était le Blue Rondo à la Turque. C'est un morceau qui est sorti en 1959. C'est un des albums de jazz les plus connus et aussi les plus réussis, à mon sens. Et pas seulement au mien, parce qu'il y en a beaucoup qui l'aiment bien, hein, au XXe siècle. Il a reçu une ribambelle de récompenses, cet album Take Five, sur lequel est le Blue Rondo à la Turque. C'est un des plus vendus aussi, et notamment parce que il était en stéréo, et qu'à l'époque tous les albums ne sortaient pas en stéréo, et grâce à la qualité de l'enregistrement, il y a beaucoup de gens qui avaient acheté cet album pour tester leur système de son. On note aussi que sur ce titre il y a un rythme en 9-8 qui donne à ce titre un groove sautillant qui change et qui est impressionnant. Oui, et puis c'est voilà, c'est des impressions de rebond. Je suis avec Nel qui vient de nous rejoindre. Comment vas-tu, Nel?
1: Ça va, et toi?
0: C'était la galère des transports?
1: Oui, si, oui, en effet. Salut tout le monde, et désolé, c'est pas évident, les transports en commun, des fois, surtout quand on habite dans un autre pays, comme le 91, et du coup, avec le RERD, ça a été très compliqué.
0: Écoute, nous, ça va, on était à la cool, on écoutait de la musique.
1: Oui, je vois ça, et oui, je vois ça. Oui, vive la musique vintage.
0: Est-ce que, tiens, on parle de musique vintage, toi, t'es venu avec quelques sons, quand même?
1: Oui, en effet.
0: Malcolm...
1: In the Middle.
0: Malcolm in the Middle, comment c'est en France?
1: En français?
0: Ouais.
1: On va dire que c'est Malcolm, le deuxième de la famille. Enfin, pas deuxième.
0: Non, mais le nom de la série.
1: Ah, Malcolm.
0: Ouais, ça s'appelait simplement Malcolm.
1: Oui, Malcolm, oui, en effet.
0: Qu'est-ce qu'elle a en particulier pour toi, cette série?
1: Ben, ce qu'elle a en particulier pour moi, cette série, c'est qu'elle dégage particulièrement le trait de caractère de tous les personnages, en fait, de toutes les personnes de la famille dans la rondeur. Le refrain, bien sûr, il est entraînant, il est percutant, donc ça fait comprendre que ça va être le désordre. Et à un moment, le calme revient. Le calme, c'est plutôt le trait pour moi du père de Malcolm, un peu de la mère, même si en fait elle est hystérique, mais elle essaie d'être calme, étant donné que c'est elle qui c'est la mère, quoi. Elle essaye de prendre les rênes de la famille et tout ce qui va avec, mais avec les enfants qu'elle a, les fous dans sa famille qu'elle a, elle aussi qui est un peu folle, et sa mère aussi en passage, la grand-mère, le personnage le plus exceptionnel pour moi dans la méchanceté. Donc voilà.
0: C'est sûr que c'est une série qui nous a accompagnés. Elle a été diffusée et rediffusée sur M6.
1: C'est vrai.
0: Elle est autant agréable à regarder épisode par épisode, comme c'était diffusé un petit peu en vrac, que à regarder si vous l'avez pas fait et que vous avez bien aimé à l'époque. Regardez-la d'un bout à l'autre, parce qu'il y a aussi une histoire qui se suit en fin de compte.
1: Oui, c'est vrai.
0: C'est pas seulement les épisodes, les uns derrière les autres, c'est aussi une histoire qui se suit et qui est très touchante. Moi, je me souviens de la fin qui était assez émouvante.
1: Mm-hmm. Oui, t'as totalement raison. En plus, là, il y a un retour. On sait pas ce que ça va donner, mais bon.
0: Oui, alors là, je suis un petit peu dubitatif.
1: Moi aussi, ouais, je suis dubitatif aussi.
0: Ils ont intérêt à être bons.
1: Ouais. C'est mieux quand les choses s'arrêtent au bon moment.
0: Ouais, surtout qu'il y avait une fin.
1: En plus.
0: Eh ben, on va écouter le générique de Malcolm.
1: Ça marche, ça marche. Yes, no.

0: 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Vous êtes à l'écoute de l'émission Au Suivant. Je suis avec Nel qui vient de nous rejoindre et qui nous a proposé ce titre de Willy Deville, It's So Easy. Nel, qu'est-ce qui te fait te replonger dans les années 80 comme ça?
1: Je l'ai découvert dans un film. Je t'avoue que je ne savais même pas de quelle décennie il était. Parce que d'un côté, ça... C'est pas une question que je me pose réellement, souvent en tout cas, sauf si j'arrive à savoir. Mais oui, c'est à cause d'un film. De toute façon, tu t'en doutes, le film c'est Death Proof, le boulevard de la mort en français, si je me souviens bien. Et c'est l'un des morceaux du film que j'ai préféré, un morceau que j'adore. Et du coup, je me suis dit, bon, ben aujourd'hui, autant le diffuser.
0: Ouais, c'est un joli rock qui s'adapte bien à l'univers road movie du film.
1: C'est vrai.
0: Et pour le titre suivant, t'es resté dans le même univers, c'est le même réalisateur qui a produit Machete.
1: Oui, voilà, ouais. Oui, voilà, en effet. Avec de la sonorité tout de même différente, étant donné que là, c'est mexicain.
0: Et ben, on va écouter ça, c'est Machete, Nobalima. Je sais pas qui est l'artiste, qui est le titre.
1: Je sais pas non plus.
0: En tout cas, c'est sur la bande originale du film Machete, Nobalima.

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0: Radio Cause Commune 93.1 FM, on vient d'écouter Gérard Mancé, c'était « Demain, il fera nuit ». Ben, Gérard Mancé, il commence à avoir 80 ans, le vieux, il a encore sorti un album cette année, je sais plus, c'était en 2026 ou fin 2025.
1: Ah oui.
0: Ouais. Il a une carrière qui est pléthorique, son premier hit, Animal, on est mal, c'était un 45 tours à l'époque, il a été à peu près indisponible pendant 50 ans. Mmh. C'est qu'à l'arrivée d'Internet que Gérard Mancé a décidé à en réenregistrer une version, mais la version originale que tout le monde a entendue à la radio. Enfin, que tout le monde, pas tout le monde l'a entendue à la radio, mais que les gens ont entendu à la radio, qu'ils ont en tête, on peut plus elle est très difficile à trouver. On peut aussi citer La Mort d'Orion, qui est sorti en 1970, c'est un concept album en français, que je trouve trop méconnu. En même temps, bon, le gars, il a beau sortir des albums, il ne fait rien pour se faire connaître. Très peu de médias, pas de concerts, et un genre d'ermite moderne, un peu réac, là on l'entend vraiment encore plus sur ses derniers albums, et un petit peu mystérieux aussi. Et là on vient d'écouter « Demain il fera nuit », c'est un titre qui est sorti à la fin des années 90.
1: Mais il est connu, non ?
0: Gérard Mancé ?
1: Oui.
0: Assez connu, ouais. Mm-hmm. Il est assez connu, puis surtout c'est un de ses auteurs de chansons qui est reconnu pour la qualité de la poésie de ses chansons.
1: Mm-hmm. Et comment ça se fait qu'il a été indisponible aussi longtemps ?
0: Parce qu'il voulait pas le ressortir.
1: Ah ok,
0: il
1: d'accord.
0: Était pas content. Il était pas content, Gérard.
1: Ok, d'accord. Ok. Bon après, si c'est sur ce choix-là, c'est lui qui voit.
0: C'est lui qui voit, mais c'est oui. Un peu triste. Et là, on vient d'écouter « Demain, il fera nuit ». Alors là, bah, c'est une chanson donc des années 90, ça parle d'apocalypse, d'espoir, et l'espoir qui renaît entre les méandres, des guitares, et c'est une chanson que j'aime bien écouter quand je suis un petit peu triste.
1: Ouais, elle est très belle la chanson.
0: Ouais, je la connais presque par cœur. Il y a un autre lyriciste que tu voulais nous proposer, Nel.
1: Oui, si, oui. Il sort un coup de tête, en effet, Eminem. Eminem. Ouais. Oui, sauf que là, il est pas tout seul, il est en groupe, et je me suis dit, autant choisir un morceau, oui, pas un single, quoi. Mais oui, sinon, oui, comme tu dis, Eminem, en effet, c'est un lyriciste, c'est un très grand lyriciste du rap américain, que ça soit des morceaux subversifs, excuse-moi, ou bien conscients, ou même un peu trop tranchants, ou trop provocateurs, quoi qu'il arrive, la chose, elle est factuelle. Le type, il écrivait super bien, le type rappe hyper bien, il fait partie vraiment de l'élite qui a permis de mener le rap américain où il en est, en tout cas même le rap en lui-même, et même on peut dire qu'aussi il a une grosse partie intégrante du hip-hop, étant donné que lui il aime cette culture, il a vraiment baigné dedans, il fait partie de la génération où quasiment tout le monde avait conscience de cette culture-là et qu'il la prenait vraiment en compte.
0: Et ben c'est ça au suivant, c'est la rencontre de Gérard Mancé et Eminem. Mm-hmm.

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0: Salut à tous et bienvenue. L'émission c'est en cycli, moi c'est Marianne et ça se passe sur Cause Commune, fréquence 93.1.
1: 2m10, 5 landaux, un bon morceau, mais ce soir c'est sûr qu'on aura de bons morceaux.
0: Une fois par mois, je vous raconterai un cycle entier sur un artiste ou un courant musical, divisé en 4 parties complémentaires qui forment un tout. Alors d'abord l'événement, un film, un documentaire, un livre, un album ou un concert. Ensuite l'avant, les influences, puis l'après, les résonances. Et enfin le presque inénarrable, le morceau qu'il faut chérir et retenir.
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0: Pour ce cycle, on va parler du Brian Johnstown Massacre et le programme c'est le suivant. En partie 1, leur concert au Trianon en 2016. En partie 2, l'une des influences du BJM, le Velvet Underground, au travers du morceau Venus in Furs, sorti en 1967. En partie 3, l'une de leurs résonances actuelles au travers du morceau Istanbul is Sleepy des Liminianas. Et en partie 4, le presque inénarrable, le morceau Anemone du Brian Johnstown Massacre.
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0: Du tambourin, de la guitare, de la déglingue, sans filtre et de l'expérimentation hypnotique pour ce cycle consacré au rock psychédélique, de la fin des années 60 à aujourd'hui. Tout de suite, la première partie, l'événement, au travers du concert au Trianon du Brian Johnstown Massacre en 2016.

Un été qui commence avec BJM est un été qui commence bien. En guise d'introduction, il faut préciser que ce concert, c'était il y a bientôt 6 ans. Le texte qui va suivre n'a souffert d'aucun changement depuis son écriture le 28 juin 2016. Et il est un témoignage imprégné de l'ambiance de la veille, post-pogo, post-peinte, post-découverte du groupe. On refait pas l'histoire, c'est toujours mieux quand c'est spontané avec des souvenirs frais, des formations minimales et honnêteté maximale. Alors de l'indulgence. Avant de le livrer tel quel, il faut juste savoir que The Brian Johnston Massacre est un groupe de rock psychédélique américain, actif depuis 1990 et ayant pour leader Anton Newcomb. Le nom du groupe, c'est ce qu'on appelle un mot valise, associant le guitariste des Stones, Brian Jones, avec le suicide collectif de Johnstown en 1978, c'est la grosse fête. Le groupe est mythique parce qu'indépendant et affilié à une image sulfureuse et très agitée, entre héroïne, baston et engueulade entre ses membres. Une troupe de mecs ayant un peu l'air pété de la coquille, capable d'autant de génie que de foirage sur bande ou sur scène. Voici donc le témoignage du concert du 27 juin 2016 à Paris au Trianon, objectivement la plus belle des salles parisiennes. Certainement pas le meilleur concert du groupe d'après ce qu'on peut imaginer et surtout d'après ce qu'on a pu entendre de la bouche de nos potes qui n'en sont pas à leur preuve.

concert néanmoins à la hauteur de ce que nos oreilles alors novices en Brian Johnstown Massacre pouvaient espérer de mieux. Les mecs de BJM se sont calmés, en tout cas le leader Anton Newcombe, et certainement heureusement pour lui parce qu'il avait l'air d'être un sacré spectacle. La drogue, la drogue, la drogue. Il est le seul étant là depuis le tout début du groupe en 90, ultra prolifique mais certainement ultra dur à vivre. Alors BJM, c'est des Américains, du tambourin, du solo, de la voix usée et envoûtante, et surtout, surtout, un flegme sans faille. Les mecs s'en battent les couilles. Oui, ça aussi c'était écrit. Parce qu'ils savent que notre réponse au fait de les voir sur scène sera crier, taper, onduler, et eux nous regarderont comme si c'était normal et facile. Facile de bouger, de chanter, de balancer son tambourin dont la trajectoire n'est probablement pas très anticipée, puis facile de s'allumer une bonne grosse clope sur scène. Le Trianon est à eux, donc nous aussi. Et novice, ça veut dire anémone. Et anémone, c'est le seul morceau qu'on connaît quand on va voir le concert, mais tellement bien qu'on ne doute de rien. Alors quand on apprend qu'ils ne la jouent pas à tous leurs concerts, on bade. Franchement, on a prié. Et quand dès les premières notes, le pote nous regarde et nous dit « C'est celle-là », bah là c'est la Noël. Là c'est parti, plus personne ne parle, mais tout le monde crie, et on gigote comme les groupies lancinantes et un poil pouf du premier balcon à droite. Le concert est ensuite une survie au pogo et au slam sur solo de guitare, qu'on sent tous arriver mais qui font kiffer comme jamais.

mecs puent la déglingue, mais semblent être habités d'une déglingue d'avant qu'on a vu dans les docus et films sur Woodstock par exemple, ou sur le New York des années 70 et 80. Ils transportent vers ces différentes époques que chacun aurait un peu voulu vivre, prémices, insouciance, découverte, liberté et artifice. Quand ça se termine, on n'attend même pas le rappel parce qu'on sait très bien qu'il n'y en aura pas. Lumière directe, puis bon, on reste un peu sur sa fond, quoi. Et du coup, sans surprise, bière pas loin. On retrouve les potes qui ont sué comme des bœufs au soleil dans les pogos, et on se laisse raconter les histoires des concerts d'avant qui font réaliser que les mecs de ce groupe étaient réellement des gros fonce-dés des glingos, surtout Anton Newcombe. Cette histoire, à l'époque, elle avait été ponctuée par la phrase suivante « Un été qui commence avec BJM est un été qui commence bien. » Pas mieux, vivement le solstice.

passe maintenant à la deuxième partie et donc à l'une des influences du Brian Jonestown Massacre au travers du morceau Venus in Furs sorti en 67 par les géniaux Velvet Underground.

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1: 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La chanson a pour thème le sadomasochisme, le bondage et la soumission. Ok, rien d'étonnant à ce que Venus in Furs ait servi de morceau pour soutenir élégamment le formidable film Saint-Laurent de Bonello, la vie d'Yves sans paillettes ou six paillettes des paillettes parfum drogue, le dépeignant accompagné de ses démons dans une atmosphère pleine d'excès, fin 60 et 70. Andy Warhol sera l'un de ses amis. Il le fera tourner dans un film et réalisera une série de portraits du couturier et de son bulldog Mujik, aussi mythique aujourd'hui que celle de Marilyn Monroe. C'est toute cette atmosphère d'explosion artistique qu'on ressent lorsqu'on plonge dans le Velvet Underground. Oui, c'est un vrai plongeon parce qu'on a l'impression d'être sous l'eau, coupé de la réalité, immergé et parfois submergé. C'est souvent lent, contemplatif, expérimental et très fort, fort dans le sens d'intense. Entrer dans un univers pour vivre une expérience. 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Et tout est une expérience, à la fois pour celui qui écoute et pour celui qui joue. Compliqué de trouver deux versions un peu similaires d'un même morceau du Velvet, parce que Lou Reed et sa clique ne jouaient jamais comme sur l'album. On peut parler de performance à chaque nouvelle apparition, et Andy Warhol n'y est bien entendu pas pour rien. Ce n'est pas qu'un groupe, ce n'est pas que de la musique, c'est de l'art, avec un grand A. Le Velvet, c'était un coup de génie, et avoir imposé Nico, c'était au-delà du génie. Une association sans pareil au service de l'art sous toutes ses formes. Musique, esthétique, mythique, cinématographique.

Venus in First dépeint à merveille cette posture et cet esprit de l'expérimentation perpétuelle. La musique ne ressemble à rien d'autre, on est noyé dans un melting pot, instrumental et parfait dans son imperfection. Les textes sont écrits de manière poétique, ils sont déclamés et traitent de sujets oscillant entre drogue dure, pratiques sexuelles, sadomasochistes et homosexualité. Ils sont un reflet de la Factory, l'atelier d'artistes d'Andy Warhol dans lequel le Velvet passe pas mal de temps. Un réel vivier fait de fabuleuses fulgurances sous acide, de l'art sous toutes ses formes mais loin d'être lisse. Le morceau dont nous allons parler est bien entendu extrait de l'album des Tubes, l'album à la banane, aussi mythique que la banane sous zip de peut-être mais a priori non Mick Jagger sur Sticky Fingers.

Les deux pochettes ont d'ailleurs été imaginées par, roulement de tambour, Andy Warhol, définitivement de tous les bons coups. Un propulseur né, un influenceur 1.0, le premier des influenceurs, si on y pense bien d'ailleurs, qui ne se serait probablement pas abaissé à aller commander un KFC à SSD contre rémunération comme Keane et Kanye. De la profondeur et de l'intelligence, noyée dans la dissonance, surprenante par le plaisir d'écoute qu'elle donne. Ça pourrait n'être qu'une douleur, mais c'est aussi et surtout du plaisir. Démystification musicale et textuelle de pratiques sexuelles qu'ils défendent comme du plaisir dans la douleur, le masochisme quoi. Et la chanson Venus in Furs, elle est inspirée du roman du même nom de Leopold von Sacher Masoch. Vous l'aurez compris, c'est de masoch que vient le mot masochisme. D'ailleurs, le nom même du groupe The Velvet Underground est issu d'un livre du même nom parlant de perversion sexuelle. Mais la musique, au-delà du texte, constitue à elle seule une expérience auditive d'un tout nouveau genre dans sa construction. L'alto électrique, décrit le plus souvent comme cacophonique et rythmant tout le morceau, est interprété par John Cale. Il hérisse autant qu'il fascine, c'est à chaque fois une nouvelle petite agression, délicieuse mais grinçante.

La guitare à une seule note de Lou Reed le soutient, permanente et entêtante. On dirait de la vielle à roue, ça bourdonne presque, un bourdonnement fumant. Parce que oui, lorsqu'on écoute Venus in Furs, on imagine des volutes de fumée et un concert en noir et blanc, avec les meilleures balances de lumière de la Terre sur un film argentique en 100 hasard. Un témoignage sans filtre de la période la plus vibrante du Velvet et de la Factory. Le tambourin typique du groupe est joué par Nicolas Muse, gravure de mode, est le repère, celui sur lequel tout s'assied. Immuable, un véritable métronome. Il permet toutes les divagations instrumentales, notamment l'alto lorsque la tonalité change et que Lou Reed se met davantage à chanter qu'à parler. 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La voix de Lou Reed comme une évidence dès le départ. Bizarrement, elle rassure, elle endort, elle tempère la musique, mais finalement, elle épuise. Le morceau dans son entièreté est un périple musical vécu tout autant comme le plus agréable que le plus laborieux des voyages, malgré sa lenteur et son côté lancinant. Parce que ça parle de sexe et que ça parle de pratiques sexuelles qui induisent du mal dans le bien, de la douleur finalement agréable. Et là est le génie de Lou Reed et du Velvet, l'immersion de celui qui écoute dans un univers qu'il ne connaît pourtant pas forcément. Venus in Furs, dans sa thématique sadomaso, est à l'image de l'addiction aux drogues dures dans Héroïne. Description de ce qu'ils vivent et expérimentent à leur assistance, une déglingue assumée, déclamée en toute liberté.

On passe maintenant à la troisième partie et donc aux résonances actuelles du BJM avec le morceau Istanbul is Sleepy sorti en 2017 par les formidables Liminianas.

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Impossible de ne pas choisir les Liminianas, c'est donc encore plus impossible de ne pas choisir leur morceau Istanbul is Sleepy, alors que ce cycle a pour point de départ le Brian Johnstown Massacre. Oui, mais pourquoi? Très simple, trois raisons. Alors la première, c'est parce que le featuring, c'est Anton Newcombe, le chanteur et le leader du BJM. La deuxième, c'est qu'il y a du tambourin. Et la troisième, il y a l'univers. Comme les jurys de télé-réalité M6 disaient aux futures vedettes en

fond car de notre adolescence, nourrissant chaque jour un peu plus le mauvais goût des années 2000. L'écriture tardive de ce texte est un rempart à la paraphrase et surtout la tergiversation, pas le time d'y mettre trop de forme, excuse présentée par avance. Nous développerons donc de manière concise et modérément organisée les trois points précédemment cités, après une introduction de l'histoire du groupe lui-même. Alors le groupe est constitué de Marie et Lionel Limignana, les Limignanas donc, et il existe depuis 2009. On en entend parler depuis moins de temps que ça en France, notamment parce qu'ils ne seront diffusés que par des labels américains au départ. Ils feront d'ailleurs partie de la bande originale d'un épisode de Gossip Girl. Voilà, on a découvert ça après les mecs de Gossip Girl. Je vous laisse méditer là-dessus.

Ils accéderont ensuite à une notoriété plus grande à partir de 2015 grâce à leur signature chez Because. Et c'est depuis maintenant 5 ans nos Liminianas sûrs. Quadra Underground aux 1000 vies. On dirait des Vernon Subutex mais sans le côté glocky, vendre des disques, être musicien, avoir des groupes, tourner. Tout ça semble s'être fait sans la moindre avidité et on a plaisir à parler d'un succès mérité pour un groupe qui apparaît comme ultra déter, de déterminé. Pas de concession, ils font ce qu'ils aiment sans vouloir rentrer dans un moule. Ça ressemble à plein de trucs, oui, ça ressemble beaucoup aux Velvet et aux Stooges, oui oui, mais franchement qu'est-ce qu'on s'en fout, parce que qu'est-ce que c'est cool. Et ce qui est encore plus cool, c'est qu'ils sont d'une génération qui en France nous a habitués à sortir des trucs que jamais on ne qualifierait de cool. No offense Benabar, mais c'est comme ça. Eux, ils sont dans le rock, le garage, le psyché. C'est un peu crade parfois, mais c'est fin. Et ça n'a surtout pas la prétention de la perfection.

0: pensant que c'est important pour eux de ne pas exister que sur des pistes. Il faut aussi exister sur scène par la musique, et la scène, c'est de l'instantané et de la liberté. Il faut que ça soit l'occasion de sortir autre chose, de quelque chose qui existe déjà mais qui pourrait exister différemment encore. Compliqué cette phrase. C'est pour cela que lorsqu'ils se produisent, ils font chanter les autres. Et là, mais quel bol putain, ils ont un jour de 2016 à Paramore rencontré Anton Newcombe, l'ex déglingo et toujours membre du BJM, et après que ce dernier leur ait produit un album en 2018, ils ont tous les trois décidé avec Emmanuel Seignier de constituer un nouveau groupe, l'Épée. Pour couronner le tout, c'est Bertrand Belin qui leur écrit les textes.
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0: Le morceau Istanbul is Sleepy n'est pas issu de cette alliance, mais d'un EP du nom du titre sorti en 2017, sur lequel Anton Newcombe et Emmanuel Seigné prêtaient déjà leur voix. Quand on écoute ce morceau, Anton n'est plus Anton, Anton est Iggy, et un peu Ian Curtis aussi. Que ça résonne, que ça réverbe, que ça entraîne, que ça déchire, que ça enfume, que ça hypnotise, limite que ça drogue à l'écoute quoi. La voix, plus la guitare, plus le tambourin. On n'est clairement pas à Perpignan, on a l'impression d'être dans la série Vinyl, ou en pleine teuf dans la Factory, avec Nico qui tape le temps, avec Lou qui gratte les cordes.
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0: Les premières pulsations des cymbales sont comme les secondes pendant lesquelles on marche sur un plongeoir. On sait que dans 2 secondes, c'est plongeon, impression éphémère de s'envoler et atterrissage immersif dans l'eau. Des moments introspectifs, fusionnels, attendus et connus, mais toujours uniques. Métaphore du genre de morceau de Istanbul is Sleepy qui fait passer dans son propre univers parallèle en ayant l'impression d'être invincible. Le peak time dans une soirée, les bras levés et les yeux fermés. Le plus beau et contemplatif moment tourné au ralenti dans un film qu'on aimerait de Jim Jarmusch. L'esthétique des Liminianas laisse place à l'imagination, parce que c'est la musique qui est importante. C'est une ambiance, un goût d'avant, un retour à l'essence du rock underground des années 70, c'est un ressenti. On s'en fout de savoir quelle tête ils ont, mais vraiment on s'en fout, mais royal. Parce que c'est juste factuellement bien, et qu'on commence à capter qu'Instagram et les filtres c'est quand même pas la panacée, et qu'il s'agirait de grandir. Proposer plus de fond et moins de forme, offrir moins de Kim et plus de cool.

Anémone, 18 juin 96, Wannabe, 8 juillet 96. Grandir. Pas vieillir, non, juste grandir. Écouter, adorer, oublier, se rappeler, constater, juger, se juger. Comprendre, trier, se déculpabiliser, se féliciter et kiffer. Le plaisir coupable n'existe pas lorsqu'on parle de musique. Nous avions Masso Menos 10 ans à la sortie de Wannabe, le soleil de notre préadolescence. Aujourd'hui, ce soleil ne réapparaît et ne nous réchauffe avec nostalgie qu'avec 3 bons grammes d'alcool dans le sang. Nous avions également Masso Menos 10 ans à la sortie d'Anémone, néant total à l'époque. Aujourd'hui, c'est le disque lunaire, la lune donc, qui cache entièrement la surface du soleil et du soleil précédemment cité, donc les Spice Girls. Éclipse totale, suffisamment rare pour la raconter. Cette éclipse musicale ayant donc pour titre Anémone est extraite de l'album Their Satanic Majesty Second Request, sorti en 1996, second des 3 opus sortis cette même année par le Brian Johnstown Massacre. Les mecs étaient autrefois autoproclamés groupe le plus prolifique de l'Amérique du Nord, peut-être un poil exagéré, mais ne leur ôtons néanmoins pas leur besogne, leur productivité et leur talent, sans pour autant mettre le voile sur leur arrogance. Classique, on pourrait dire, Oasis, les Stones, mais JM, les bandes de mecs de tous les excès qui ne se sentent plus pissés. Alors déjà, 2 références aux Stones avec les BJM, à la fois le nom du groupe, puis le titre de l'album, qui renvoie à Their Satanic Majesty Request, qui était sorti en 67 par les merveilleux Rolling Stones, donc. Des idoles des BJM, visiblement.

Anemones est un véritable voyage, le tube de l'album, le grand bleu en musique, sans Jean-Marc Barr, et heureusement. Même si nous aussi on aimerait rester dans ce bain des anges sans avoir à en remonter et vivre éternellement dedans. Sans le tragique pour pouvoir être heureux à son écoute encore et toujours. Anemones, c'est une véritable omniprésence, musicale au premier abord, musicale et textuelle ensuite. Un martèlement. Le tambourin et la batterie comme ingrédients constituants, la guitare et la voix comme nappage et les paroles comme liant. Un space cake d'après-rupture, ça accapare, ça enveloppe et ça fait partir ailleurs. Anemones est probablement le prénom d'une femme qui, d'après ce qu'on peut décrypter, a tout l'air de s'être cassée parce que le mec avait l'air d'être un peu trop. Tu m'étonnes si c'est Anton. Le chanteur balance toute son obsession, l'omniprésence de cette femme, incompatible néanmoins avec lui-même. Elle n'aurait pas dû le laisser, « You should be picking me up, instead you're dragging me down », parce que le mec a l'air de tant en souffrir et de tant souffrir d'être si intense. Anemones, c'est tout l'après-rupture condensé en un peu plus de 5 minutes. 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C'est assez simpliste, mais pas suffisamment pour se dire trop simple, parce que c'est comme ça que ça se passe.

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Entêtant et incessant et incalculable pour terminer le morceau, se convaincre que c'est fini pour le mieux, puis en être sûr. Ôter la tristesse ou plutôt la transformer. Un presque tour de magie qui transformerait la tristesse en nostalgie, métaphore des amours qui même s'ils se terminent jamais ne meurent. À taper, BJM Anemone Cardinal Sessions, tambourin et batterie métronomique, sans frasque, sans artifice, avec concentration et avec précision.

0: Merci infiniment de votre écoute, c'était En Cycliste, c'était Marianne. Et tout à l'heure, on démarre un nouveau cycle, consacré cette fois-ci à Lizzie Mercier des Clous.
1: 5 landos, un bon morceau, mais ce soir c'est sûr qu'on aura de bons morceaux. Dans les poches, plein de bifton.
0: Ça se passera toujours sur Cause Commune et donc toujours sur 93.1.

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17: Ce soir, c'est la dernière de Minuit Décousu pour conclure en beauté la saison. On est nombreuses et nombreux dans le studio de Canu. Ça va être super, vous allez voir, ça va être super sympa.
16: Je peux avoir de l'eau, s'il te plaît?
12: Oui, tiens.
16: Alors, à Minuit Décousu, pour marquer le coup des dernières émissions, on aime bien faire des petits jeux avec les copaines, on aime ça les jeux, hein.
12: T'as vu, elle est pas fière au rassemblement de nous toutes aux 24 colonnes.
16: Alors on joue à quoi ce soir?
17: Est-ce qu'on a pas un petit jeu de la punch pour nous
16: bah
17: en...
16: Bah non, Renard, il est pas là.
18: Attends, mais ça veut dire la prochaine saison de Minuit Décousu, c'est la dernière avant que le FN soit au gouvernement?
19: Ah, vas-y, ta gueule.
17: Laure, tu nous as préparé un petit jeu du ping-pong, jeu à secret peut-être.
16: Ah non, désolé, c'est vrai que j'avais pas trop le moral pour ça. Bon, on joue quoi alors?
17: Bah, on a qu'à jouer, tu préfères. Allez, je commence. Est-ce que tu préfères Radio Canu ou Fréquence Radio Paris Pluriel?
16: C'est facile. Canu.
18: Fréquence Paris Pluriel.
17: Ah putain, t'es sérieux?
18: Je me suis trompé, désolé.
12: Bon, moi j'en ai une. Tu préfères le dérèglement climatique ou le fascisme?
17: Pouah, sale ambiance.
16: Attends, j'en ai une. Tu préfères des potes anards qui votent Mélenchon ou des collègues arrivistes et revenus de tout qui te souhaitent bon courage?
20: À moi. Tu préfères ton pote en crise de nerfs ou ton pote nihiliste?
16: Bon, ça va, on a compris. On va essayer de remonter le moral ou déprimer ensemble dans Minuit Décousu ce soir.
17: Entre dérèglement climatique et le fascisme, la température de cuisson d'ambiance n'incite pas à l'optimisme. Alors, il semble assez illusoire de s'imaginer une révolution dans les temps qui viennent, même si on en aurait bien besoin. C'est tellement la zerme que tes potes anards songent à voter Mélenchon et que même tes collègues arrivistes et revenus de tout te souhaitent bon courage quand tu les quittes. Bref, c'est un peu tout, on est un peu tous en crise de nerfs, et en fait on est entre tous entre la crise de nerfs et le nihilisme, mais il paraît que le pire n'est jamais certain. Alors peut-on transformer le désespoir en lendemain qui chante ?

ne veux plus entendre parler de lutte de classe. Sinon, je vous envoie mes sociologues, et s'il le faut, mes psychiatres, mes urbanistes, mes architectes, mes Foucault, mes Lacan. Et si cela ne vous suffit pas, je vous envoie même un structuraliste.

0: l'aliénation par des moyens aliénés.
1: Mais alors, qu'est-ce qu'on veut faire avant ça?
0: Eh bien, trouver quelque chose qui y ressemble.
2: La Bolivie s'est retrouvée bloquée pendant plus de 50 jours suite à toute une révolte sociale qui a commencé en début de cette année. Je m'appelle Santiago, je suis franco-bolivien et j'habite actuellement dans la ville de Cochabamba, en Bolivie, après avoir vécu 5 ans à La Paz.
3: Scenes of chaos in downtown La Paz. 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

Les raisons pour lesquelles on est arrivé ici sont assez complexes, mais on peut dire que tout a commencé un peu avec le scénario politique issu des élections de 2025. Puis l'année dernière, Rodrigo Paz a remporté le second tour de l'élection présidentielle face à Tuto Quiroga, et dans un climat de tension politique très très polarisé. Pour une grande partie, surtout des secteurs populaires, et l'arrivée de Rodrigo Paz au pouvoir marque le retour du néolibéralisme dans le pays face, si tu veux, à une montée d'extrême droite qui n'a pas arrêté de se renforcer depuis 2019. Alors c'est super intéressant ce qui se passe ici parce que je dirais que ça se rapproche beaucoup de la situation de la France en 2017 avec l'arrivée de Macron, où on avait ce candidat qui se présentait comme centriste, qui voulait se présenter comme l'alternative aux extrêmes, aussi bien de gauche comme de droite, et qui a réussi à remporter l'élection grâce à l'électorat populaire, qui s'est vu totalement désillusionné par le dernier gouvernement du MAS, qui a totalement pris un virage, on va dire, à droite, super néolibéral. Et du coup, la gauche ne s'est plus retrouvée représentée lors des dernières élections. Du coup, on a ce candidat qui est Tuto Quiroga, qui a déjà été président de la République et qui était d'ailleurs le vice-président du dernier dictateur bolivien. Une fois que Paz est arrivé au pouvoir, après avoir, dans son discours d'investiture, rappelé son attachement aux États-Unis, marquant sa différence avec le gouvernement précédent et en assurant que ils allaient tout défaire de ce qui avait déjà été fait. Il faut rappeler et il faut noter beaucoup que Paz s'est présenté comme le candidat nationaliste patriote justement de la Bolivie dans un jeu symbolique assez intéressant parce que il se présente justement comme démocrate républicain face, si tu veux, à ce que on considère ici que à la gauche, si tu veux, qui est vu un peu comme on va pas dire autoritaire parce que c'est pas le cas, mais les valeurs démocratiques sont plutôt réservées au camp de la droite. Du coup, Paz est arrivé justement en disant, et son logo c'était Bolivia, Bolivia, Bolivia, genre en insistant sur la souveraineté nationale, sur le patriotisme et tout ça. Mais dès qu'il est arrivé au pouvoir, il a complètement, on va dire, laissé tomber son costume et il a commencé à prendre tout un tas de mesures hyper néolibérales qui ont totalement déstabiliser la population du pays.

D'abord, il a levé la subvention sur le combustible, sur l'essence, et il a aussi libéralisé l'importation du diesel. Du coup, la conséquence directe de ça, c'est que le coût de la vie a augmenté et d'un coup très vite, et on s'est retrouvé en même temps sans combustible depuis le début de l'année, et ça s'est pas arrêté si tu veux. On a des fils pour les stations d'essence qui font genre des kilomètres de long, et les gens, surtout les transporteurs du transport, on va dire lourd, se sont retrouvés vraiment dans une situation de précarité très forte, et ça a commencé à paralyser un peu toute la vie quotidienne. C'est la bombe d'eau. C'est parce qu'ici, genre justement, on a tous des cisternes et t'as besoin d'utiliser des vieilles bombes d'eau qui font un bruit infernal. Il a fait passer une loi genre 49.3 qui est la loi 17.20, connue sous le nom de la loi des terres, qui a favorisé la marchandisation des petites propriétés rurales face aux grandes propriétés agricoles, tu vois. Le citoyen de base a commencé à se retrouver sans les garanties qui avaient été conquises avant, dans une logique de serrer la ceinture, et on va commencer à essayer de s'ouvrir, si tu veux, un peu plus au monde. Du coup, ça impliquait genre les liens avec les FMI, genre la privatisation des entreprises stratégiques publiques et la réduction de l'État. La classique depuis l'arrivée de Mitterrand. Du coup, les paysans et indigènes de Beni et Pando, qui sont les départements du nord du pays, où justement se trouvent ces terres protégées, ont commencé à faire une marche vers la passe. Après cela, il y a genre la centrale ouvrière bolivienne, qui est, on va dire, le premier syndicat du pays, qui a rejoint et a commencé à partager les revendications de cette marche, et on va dire étendu les revendications. On va dire que c'est un peu comme ça que tout a commencé.

0: déroule le 30 août dernier, un peu comme un lancement de la rentrée militante, avec un tournoi de foot pour la Palestine.
1: Une manif pour la Palestine, en fait c'est déjà important de créer un espace. Ouais, peu importe ce que c'est, que ce soit la manif ou quoi, créer un espace public d'expression pour la Palestine, pour moi ça reste important.
2: Déjà, pourquoi le vague ? Bah, tout simplement parce qu'on voulait, tout simplement vivre une expérience qui soit dans l'alternative.
1: Même si c'est des manifs un peu plan-plan, on peut avoir à dire sur les manifs pro pal à Lyon, ça reste des slogans pour la Palestine au cœur d'un centre-ville, ça fait vivre la lutte.
2: Ce qui nous apportait le plus, c'était de démontrer qu'on pouvait vivre ensemble avec une logique de partage, d'altruisme et aussi de radicalité, dans la mesure où on se met en rupture avec le système dans lequel on vit.

0: Thérèse Claire fait le constat d'un été meurtrier pour les personnes âgées. La canicule estivale aura fait cette année-là plus de 10 000 morts. Elle décide de raviver alors la flamme d'un projet né dans son esprit alors qu'elle prenait soin de sa mère grabataire. En place un habitat collectif, autogéré, de femmes âgées isolées. Le projet verra le jour en 2012 à Montreuil. Un immeuble de 6 étages, avec 21 logements réservés aux femmes de plus de 60 ans et 4 pour les plus jeunes de moins de 30 ans. La maison des Baba Yaga est née.
1: Jusqu'aux zones d'autonomie temporaire au sein du monde capitaliste. Le village fut le champ d'expérimentation d'une alternative à la société telle qu'elle fonctionne aujourd'hui.
2: C'est la chose à retenir la plus importante. Non, le Lyon-Turin n'est pas terminé. Non, le Lyon-Turin n'est pas avancé à 90%, c'est quasiment fini.
3: Le Casdal, c'était un bat qui, quand il s'est ouvert, se voulait être à la fois un truc d'orga et un truc de vie, mais surtout un truc de vie qui soit pas un truc de vie que de vilains anarchistes, mais qui soit un mixte en fait, des squatteurs par choix et des squatteurs par l'obligation de la vie quoi.
2: On peut occuper l'espace avant que les travaux commencent et avant que les destructions commencent.
3: Les trucs de solidarité qui se sont formés autour, en fait, elles ont pris des formes un peu différentes,
4: un peu étonnantes en vrai, à plein de moments.
2: Alors j'ai prononcé le gros mot, hein, j'ai prononcé le mot ZAD, mais je pense qu'il y a un potentiel pour créer des ZAD dans ces zones qui pourraient, où les chantiers pourraient démarrer.
3: Il y avait autant la distribution de bouffe qui était organisée par une asso que faire de l'organisation politique à plein de moments, organiser des concerts, voilà, faire des cantines, faire des soirées aussi, et ramener de l'argent avec ces soirées-là pour les habitants qui étaient.
2: Et on a quand même une idée assez précise de où ça va avoir lieu, grâce à la déclaration d'utilité publique, d'autres documents qui sont publiés.
3: Des squats, voilà. Genre, il y en a toujours eu, il y en aura toujours et tout. C'est pas la loi Casbarian, c'est pas une quelconque loi qui va changer ça.

comme beaucoup de personnes, je me suis politisé à l'adolescence. Mon engagement est né d'un sentiment de dégoût et de colère contre la société qui m'entourait, mais aussi contre moi-même. C'est les premières fois où je me confrontais et que je prenais pleine conscience de la violence de la société et du fait que le capitalisme était en train de détruire le vivant. À ce moment-là de ma vie, j'étais très mal, comme beaucoup d'adolescents. Je pense que cette politisation m'a quelque part sauvé. Elle a donné un sens et un but à ma vie. Je me suis jeté à corps perdu dans la lutte en m'oubliant totalement au passage. Je n'existais plus que pour et pas et à travers cela. C'était une vision totalement sacrificielle et très nihiliste de l'engagement. Quand tu as envie de ne plus exister, tu te dis « autant que le temps de ma vie serve à quelque chose ». Mais c'est aussi à travers la lutte que j'ai trouvé de la vitalité. J'ai rencontré des camarades avec qui j'ai fait des choses que je n'aurais jamais cru possible, avec qui je me suis parfois senti puissant et libre, avec qui j'ai appris, j'ai évolué. Quand on est ensemble et unis, tout paraît possible et on croit tout pouvoir traverser tant que les liens de solidarité qui nous unissent perdurent. Malheureusement, la politique, c'est aussi du conflit. Et parfois, quand les réelles difficultés ou la répression apparaît, le collectif explose. Et alors on se retrouve de nouveau seul face au monstre qui apparaît gigantesque face à nous. On se sent terriblement impuissant et parfois le désespoir nous prend. Malgré ce désespoir, une conviction persiste. Face à la crise du capitalisme, à la montée du fascisme, à la destruction du vivant, la seule issue possible est révolutionnaire. Il n'y a aucun autre arrangement possible, aucun échappatoire individuel. Et le mirage d'une prise de pouvoir de la social-démocratie ne saurait s'attaquer aux causes profondes de l'exploitation et de la domination. Elle ne saurait au mieux que repousser à plus tard la catastrophe, faute de s'attaquer à ses causes. Personnellement, c'est de cette conviction profonde que je puise ma force. À partir de là, il n'y a de toute façon pas le choix que de se battre, quand bien même ce combat peut-il parfois sembler perdu d'avance. C'est cette certitude et cette dévotion absolue qui me fait tenir et avancer, et me relever inlassablement quand bien même je m'écroule d'épuisement ou de désespoir. Il y a tellement à faire, et c'est paradoxalement cette immensité entre la tâche qui nous incombe et la réalité de nos forces actuelles qui me donne l'énergie de me replonger à corps perdu dans la mêlée de la bataille sociale. Être à la hauteur de l'époque n'est pas une chose facile. L'écart entre ce que nous devrions faire et ce dont nous sommes capables donne parfois le vertige. La barre est tellement haute et nos défaites tellement nombreuses qu'il n'est pas facile de ne pas tomber dans le défaitisme. Il devient alors nécessaire de prendre du recul et de prendre conscience des dynamiques historiques dans lesquelles nous sommes pris et qui bien souvent nous dépassent largement. Si tout basculement nécessite forcément de se mettre en jeu collectivement à un moment donné pour faire basculer l'ordre social, même temporairement, il n'est pas évident de ne pas perdre pied dans un activisme vain et autodestructeur. La révolution, c'est une course de fond. Il faut tenir la distance, et croyez-moi que la réaction a du cardio. Au final, c'est dans la lutte du quotidien que je puisse le courage et la force de me lever le matin, dans les joies des petites victoires, à travers les relations de confiance, de camaraderie forgées à travers les épreuves communes. La fierté de porter l'héritage et l'histoire des luttes passées.

0: folie.
1: Bonjour, vous êtes sur le répondeur de Mariam. Laissez votre message, après je vous appelle. Merci. Merci.

0: Ça va, toi ?
1: Ouais, ça va. Non. En vrai, je suis déprimée. J'ai pas envie d'aller me coucher le soir et de me lever le matin. J'ai pas envie d'aller taffer, mais les soirées avec les potes me laissent de marbre aussi. Les week-ends sont devenus des jours à remplir. Il n'y a plus de perspectives qui me rendent heureux. Ni le quotidien, ni d'éventuels projets futurs me sortent du vide que je ressens. Alors à partir de là, tu peux gamberger, tu peux te retourner sur ta vie et trouver les mille raisons qui la vident de son sens. Tu peux te projeter pour la suite et te laisser aspirer par la répétition inexorable de ce présent qui te fait plus rien. Tu peux prendre du recul, te dire qu'il y a mille fois pire que toi sur Terre, ce qui te fera sentir sans aucun doute comme une sombre merde de t'abidoyer ainsi sur ton sort comme tu le fais. De toute façon, demain c'est le fascisme, c'est la catastrophe climatique, c'est l'impérialisme et le néolibéralisme meurtrier. Tu peux prendre du recul, qu'il disait ouais. Mais tu en conclus que ta petite vie qui creuse ce trou dans ton bide est ce à quoi tu peux aspirer de mieux.
0: Ça va toi ?
1: Ouais, ça va. Le problème, c'est qu'il y a souvent des bonnes raisons d'être malheureux. Tu trouves toujours des raisons et ça fait toujours sens. Et il y a souvent des raisons, oui, parce que t'es pas imperméable à ce qui t'arrive dans la vie. Tu te prends des coups et petit à petit tu sombres. Ça fait sens, mais tu ressors plus la tête de l'eau.
0: Ça va, toi ?
2: Ouais, oui, ça va.
1: C'est une putain d'histoire d'hormones. Une histoire de chimie qui te fout au sol, t'en serre les tripes, t'arrache le bide et forme ta silhouette. Une histoire d'hormones capable de s'en prendre directement au sens des mots envie et espoir. Une histoire d'hormones qui te coupe les jambes et ruine des journées entières, des semaines, des mois ou des années. Et ça, c'est dur à concevoir tant que tu l'as pas ressenti dans ta chair. Tant qu'un drop hormonal t'a pas foutu à terre un jour avec l'envie de t'arracher la peau avant de te laisser respirer le lendemain, comme si de rien n'était. Tant qu'un malheureux caché n'a pas transformé toutes tes perspectives sans qu'un seul cheveu de ton monde ait bougé.
3: Ça va, toi ?
0: Ouais, ça va.
1: Est-ce qu'on va prendre en compte cette chimie qui merde dans ton corps ? Non, parce que c'est normal. Toi, t'es né triste. C'est ton caractère de ruminer dans ton coin et t'as l'habitude de t'épuiser à mettre un pied devant l'autre. C'est normal. Toi, t'es né avec un utérus. On sait que parfois, ça donne envie de se trancher les veines une fois par mois. On sait, alors c'est normal. Toi, c'est normal. T'es pauvre, précaire, handi. Comment tu pourrais avoir le moral même ? On va quand même pas se faire chier à vérifier ce qui se passe dans ta tête parce que t'en as des raisons de déprimer. D'ailleurs, on pense à toi. On a une loi qui te permettra de t'éviter de te jeter d'un pont, l'aide à mourir. Ça, on peut le faire pour toi.
3: Ça va, toi ?
0: Ouais, ça va.
1: T'aurais mieux fait de te péter la jambe. Là, on t'aurait mis un plâtre, on t'aurait pas dit de serrer les dents, on t'aurait tenu la porte, laissé un siège pour t'asseoir dans le métro. On n'aurait pas dit, c'est normal, il bosse à l'usine, celui-là, la jambe cassée, ça va avec sa vie de merde. Et puis toi, ça aurait pas changé ta manière de penser. Problème de mécanique, solution mécanique, tu douilles un coup, on disque le plâtre et tu repars en marchant. Tu restes aux manettes.
2: Ça va, toi ?
0: Ouais, ça va.
1: Moi, j'ai perdu confiance en ma tête. Je profite quand ça roule, mais je peux plus y croire comme j'y croyais avant. Je peux plus miser sur les potes, sur les projets, sur les petits trucs qui rendent heureux. Ou alors si, je peux miser dessus, mais j'ai plus l'espoir que ça suffise. J'ai plus l'espoir tout court, c'est pas du nihilisme, c'est un désenchantement. Savoir que ton envie de vivre repose sur la capacité de tes neurotransmetteurs à fonctionner correctement, ça met une grosse nuance sur la recherche de sens et la manière dont tu construis ta vie.
0: Ça va, toi ?
1: Ouais, ça va.

0: Cette mobilisation, comment elle s'est passée? Je vais pas te mentir, ça a été très dur. Et ça a été très dur pour absolument tout le monde. L'idée centrale de la mobilisation, ici, il y a un truc qui marche très bien, mais qui aussi est coûte très cher, c'est les blocages routiers. Cela consiste en fait à commencer par bloquer l'axe troncal du pays, c'est-à-dire l'axe Orient-Occident, Santa Cruz, Cochabamba, La Paz. Il y a eu cette marche des indigènes qui ont commencé, des terres basses qui ont monté vers La Paz, qui a été rejoint ensuite par tout le reste, on va dire, par le côté occidental du pays, par le côté andin, qui regroupe, on va dire, les principales forces de ces mouvements sociaux, les paysans et les mines, principalement. Et l'idée, c'est on arrive et on cercle La Paz. On cercle La Paz, vraiment, tu arrives, tu bloques l'axe central de La Paz et tu établis des mesures de pression à partir de là. Et tu essayes d'arriver jusqu'au centre du pouvoir politique, qui est la place Amorillo, qui se trouve, on va dire, dans le centre de La Paz.
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2: No hay por qué agredir a inocentes.
3: There is no reason to attack the people. 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I repeat, anyone who carries weapons, dynamite, or any other device that can harm the integrity of another person is committing a crime.
0: Du coup, c'est une mesure qui bloque complètement tous les flux commerciaux du pays, qui ont obligé au gouvernement à se rétracter par rapport à plein de choses. Donc, au début des mobilisations, on va dire les 3 premières semaines, si je ne me trompe pas, on a réussi à faire tomber le projet de la loi des terres, mais cela n'a pas été suffisant par rapport aux autres demandes. Parce que le coût de la vie qui augmente, les mesures néolibérales et tout le reste n'ont pas été prises en compte, si tu veux, par le gouvernement. Du coup, on s'est retrouvé dans une situation assez compliquée parce qu'on n'avait plus d'accès au carburant. Le gouvernement, qui était censé garantir l'arrivée en fuel, en essence et tout ça, avait réussi, ou je ne sais pas comment ils ont réussi, à trouver cette essence, mais en le trafiquant. Bon, ici, on parle de gasolina traficada, qui veut dire un peu d'essence trafiquée, parce que c'était de l'essence de très mauvaise qualité qui a été diluée pour essayer d'en avoir plus, qui ont foutu en l'air tous les moteurs du pays. Donc, non seulement on n'avait plus d'essence, mais en plus on avait les moteurs qui ne marchaient plus et qui coûtent une blinde en plus à réparer, à nettoyer. Du coup, les gens étaient ultra énervés. Donc, on avait ce phénomène-là d'une part, et d'autre part, on avait le blocage de La Paz. La population locale, surtout de La Paz, s'est retrouvée dans une situation vraiment un peu, on va dire, compliquée parce que il n'y avait plus d'accès aux aliments, la bouffe n'arrivait plus. Parce que La Paz n'est pas une zone productrice, du coup, elle récupère, c'est un peu un hub par lequel tout passe. Tous les services publics étaient aussi affectés. Parce que quand on parle de blocage routier, on parle d'un vrai blocage routier, d'un cercle qui a été

est vraiment hautement critiqué aussi par un peu par tout le monde, surtout qui a été récupéré par la droite et justement le gouvernement, pour dire qu'on était face à des terroristes qui ne laissaient pas passer la bouffe, qui ne laissaient pas passer les ambulances et ce genre de choses. C'est une réalité du pays et une réalité très violente, ça on peut pas s'en empêcher de le dire, mais en même temps c'est une mesure de proteste qui marche vraiment, qui a réussi vraiment à faire basculer un peu le gouvernement par rapport aux premières volontés qu'ils avaient. Mais le gouvernement ne voulait pas céder non plus. Parce qu'il y a dans l'imaginaire collectif du pays que le blocage équivaut à des mesures terroristes qui ont été poussées par justement le MAS, qui sont justement, on va dire, des personnes... je parle du point de vue, on va dire, un peu des fâcheux conservateurs qui considèrent que justement que le MAS, c'est que des indigènes, que c'est des sauvages, que ce sont des personnes qui ne sont pas civilisées, qui ne font pas partie de la société. Tu veux, les paysans, les agriculteurs, les indigènes, pour la classe citoyenne. Alors, le gouvernement a essayé de jouer un peu de ce discours et de dire non, nous on va pas négocier avec des terroristes comme on le faisait avant. Du coup, dès le début, il y a eu cette idée de recourir à l'état d'exception pour pouvoir justement débloquer.

ça a commencé justement par une proposition de loi anti-blocage à l'Assemblée nationale, pour l'excuse de genre justement aide humanitaire. En revanche, ça permettait et ça ouvrait la porte à la militarisation et à la répression. Il y a toujours eu des négociations en cours, sauf que ces négociations-là n'ont pas eu pour but d'écouter les revendications des groupes sociaux, sinon qu'on a essayé de soudoyer, de repérer, d'identifier certains dirigeants des organisations sociales qui seraient capables de, on va dire clairement, de se vendre. Et du coup, les dirigeants ont commencé à céder, sans la consultation de leur base populaire. Du coup, d'une part, il y a eu cette désintégration de l'organisation des mouvements, pas de la manifestation en soi, mais de l'organisation des mouvements. Et en même temps, le gouvernement a préparé en coulisses cet état d'exception. Alors, tout a culminé il y a 2 semaines, où d'une part, il y a eu la COB qui a un peu remis les armes face au gouvernement, parce que justement, leurs dirigeants se sont un peu vendus à PASS. Et d'autre part, un samedi soir, ils ont décrété l'état d'exception.

coup, la répression a été très violente et surtout, elle a réavivé beaucoup de traumatismes issus de la crise politique de 2019. Les militaires et les policiers ont participé au déblocage, notamment à Sainte-Poliane, qui est un point stratégique entre l'Orient et l'Occident du pays, qui n'a fait que radicaliser les mouvements sociaux. Le bilan officiel, si je ne me trompe pas, actuel est de 7 morts, même si, bien sûr, on en présume bien davantage. Il y a beaucoup de blessés et plus d'une centaine de prisonniers politiques. Du coup, aujourd'hui, après 50 jours de mobilisation, nous vivons dans un état d'exception et une militarisation de facto. Et maintenant, on a appelé un peu au retrait de la manifestation pour essayer un peu de savoir qu'est-ce qu'on va faire à continuation. Parce que, comme je dis, maintenant, les bases ne croient plus dans leurs dirigeants, qui sont ceux qui les représentent justement face au gouvernement. Et en fait, on est dans une crise de stratégie.

0: espoir, ô désespoir, vis ma vie de travailleuse en association militante. Je me rappelle encore quand j'étais étudiante, quand j'étais pleine d'entrain, pleine de joie, pleine d'énergie, pleine d'espoir, quoi. Pourtant, je bossais vraiment. Entre les études et tous les petits boulots, ça me fait bien rire ce mot, comme s'il y avait des petits et des grands boulots. Putain, c'est taf. Vendre des vêtements pour une grande marque américaine dans un centre commercial et finir à 22h30 en semaine. Vendre des confiseries et des chocolats de marque à des gens ultra affriqués qui te traitent comme leur petit personnel et dépensent en une fois ce que tu te fais en 3 mois. Être caissière à la FNAC, bosser en sous-sol, enchaîner des centaines de clients la journée qui sont jamais bien contents de régler le montant que tu dois leur annoncer et la promo qui n'est pas passée. Mais bon, tu tiens parce que tu sais que tu vas pas rester là bien longtemps. Tu te dis que ta vie à toi, c'est pas ça, qu'elle est ailleurs. Tu sais pas où, mais qu'elle t'attend, qu'elle te tend les bras. L'espoir, quoi.
1: Quand tout est possible et que tu y crois. Et puis, tu débarques sur le marché du travail pour de bon. Sans tes études qui te font vibrer, pour te porter, te stimuler. Et puis, tu cherches un poste, tu cherches une place, tu cherches ta place. Peut-être qu'il y a des personnes plus chanceuses que d'autres, peut-être qu'il y a des chemins plus tortueux que d'autres, et qu'on sait pas bien pourquoi on se retrouve dessus ou pas. Bon, c'est comme ça.
0: Perso, moi, ça a été hyper tortueux. J'ai fait des tours et des détours, et des pauses aussi tellement j'étais perdue. Je suis même repassée par ces soi-disant petits boulots, sauf que là, c'est plus la même. Là, t'as plus la même perspective, t'es plus portée par l'espoir que tes études te mèneront ailleurs.
1: Moi, au début, ça a été simple. Ça a même été l'euphorie. Et puis, je me suis barré de mon premier taf, désespéré parce que j'avais vu. J'avais besoin d'une pause. Comme j'avais plein de temps, je me suis mis à faire un truc chouette, qui me porte encore aujourd'hui. La musique, dans les squats, dans les caves, partout. L'espoir que chaque concert soit une furie sonore. Mais bon, après, j'ai dû rebosser, parce que j'avais besoin de thunes. Mais j'ai rapidement arrêté, en me promettant de ne plus bosser pour des crapules. Là, tu sens pointer l'inquiétude, mais c'est pas encore le désespoir, non. Lui, il viendra plus tard.
0: Et puis à un moment, bim, ça y est. Après des années de galère et de morosité, le poste de tes rêves. Le poste qui match avec un des versants de ta vie les plus importants. Si ce n'est le plus important. Le taf qui te donne la place que tu as toujours eu envie d'occuper. Car ça y est, tu vas être putain d'utile. Tu vas pouvoir te battre pour ce en quoi tu crois et tu vas même être payé pour ça.
1: Pas beaucoup, mais bon.
0: Le taf d'une asso militante.
1: Et là, bam, l'espoir.

0: Putain, ce bonheur, enfin, tu t'éclates dans ton travail. C'est l'euphorie, c'est le meilleur moment de ta vie.
1: Tout ce qu'il y a à apprendre te stimule un max. Toutes ces rencontres, ces nouveaux contacts. Tu te sens à la fois en terrain connu parce que ben il y a le milieu militant, quoi, et on défend, et où on se défend, et où on se bat pour une cause à laquelle on croit.
0: Et à la fois, tu patauges un peu, car au début, c'est bénévoles qui administrent l'assaut et qui sont tes patrons, en mode bras sur l'épaule, tape dans le dos, on est pareil, on est copains, qui eux sont pas payés pour ce qu'ils font et qui sont ceux qui prennent les décisions.
1: Ouais, forcément, c'est pas hyper clair, mais tout va bien, ce modèle, il est super. Et puis d'ailleurs, tout le monde, bénévoles et salariés, a le même but, le même objectif. On est toutes là pour la même chose, non? Tout le monde se tutoie et s'appelle par son prénom.
0: Et puis, ouah, c'est trop bien d'être enfin sorti du modèle classique hiérarchique où règne la domination patriarcale et économique. Et tu te donnes à fond, tu comptes pas tes heures, non. Le soir, le week-end, chez toi, en déplacement, sur le terrain. Les réunions de 8h avec repas tirés du sac et les téléphones qui restent à l'entrée. Les sleepings non chauffés dans l'Est en plein février. Les rédactions de communiqués en manif quand tu dois plier ton ordi et cours vite parce que les CRS qui gazent et te chargent. Les formations à la sécurité numérique, l'anti-rep, les outils de communication sécurisés. Ce taf, c'est toute ta vie. Et il n'y a plus vraiment de frontière entre le pro et le perso et tu kiffes.
1: Et puis ça commence à vriller. Tu ne saurais pas trop dire quand ni comment. Des prises de décision par le conseil d'administration que tu ne comprends pas. D'ailleurs, t'as pas été consulté, alors que bon, c'est quand même toi qui en sais plus sur le dossier. Petit à petit, des outils numériques plus du tout sécurisés sont utilisés, et non, on va pas être formé, on veut acheter ce logiciel, et malgré son coût et la collecte de data.
0: D'un coup, les budgets sont plus décidés collégialement, mais par une seule personne. D'un coup, les temps de déplacement ne sont plus considérés comme du temps travaillé. D'un coup, les heures supplémentaires que tu déclares...
1: Et c'est peanuts par rapport à toutes celles que tu fais. D'ailleurs, si tu les déclarais toutes, l'assaut serait dans la plus grande illégalité.
0: D'un coup, ces heures-là, elles sont plus majorées. La journée de solidarité qui avait toujours été fériée pour les salariés devient un jour de travail obligé. Parce que tu comprends, il y a un manque à gagner. Les ordres des jours des réunions du comité de gestion auxquelles participent deux salariés censés coordonner l'équipe et quelques membres du CA sont tenus secrets.
1: Ton compte-rendu, ils sont faits à l'oral, à la volée, en réunion, la semaine d'après. Et tu es tenu de croire sur parole ce qui t'est rapporté et de ne surtout pas penser à ne serait-ce que questionner cette méthode que tu trouves quand même pour le moins discutable.
0: Et puis ces membres de ton équipe qui te tournent le dos. Ces salariés qui, comme toi, subissent ces méthodes et voient la politique de la structure partir en vrille. Mais qui, pour va savoir pourquoi, le problème vient de toi. Qui te catalogue comme celui qui râle tout le temps. Comme celle par qui arrive le conflit. Parce que d'ailleurs, elle aime ça, le conflit. C'est dans son caractère, elle est comme ça.
1: Quand tes alliés ne voient pas que tu te bats pour le collectif et pour cet assaut que tu trouvais belle et utile et à laquelle tu croyais et pour laquelle tu as tout donné et qui est carrément en train de perdre son âme, d'être dévoyée et de reproduire ce putain de système capitaliste pourri et toujours en vogue dans cette société. Là, ça y est. Il t'a envahi. Là, tu le sens vraiment.
0: L'art, c'est le désespoir.

0: Et quand arrive cette convocation à une réunion pour auditer ton travail par des gens du CA absolument pas compétents en la matière, évidemment?
1: Quand tu reçois ce courrier qui t'annonce que tu vas avoir une médiation et que tu dois prouver ta bonne intégration dans l'équipe?
0: Quand le texte que tu as écrit en tant que représentant du personnel pour le rapport de l'activité de l'année écoulée est renommé et modifié sans que tu en sois informé?
1: Quand un courrier recommandé arrive chez toi pour t'annoncer que ton attitude et ton comportement ne conviennent pas à la structure? Et ben là quoi? Entre désespoir du condamné et espoir de sortir de là, il y a quoi?
0: Il y a la claque, le goût amer, la déception, la prise de conscience. Waouh, on en est là.
1: Il y a le « si c'est comme ça, allez tous vous faire voir, vous me méritez pas ». Il y a les arrêts maladie, les insomnies, les crises de larmes, les crises d'angoisse. Il y a le « qu'est-ce que je vais bien pouvoir faire de moi, je suis si horrible que ça ».
0: Il y a les permanences syndicales, les camarades, les recherches sur le droit du travail et le cadre légal. Il y a les conversations sur Signal entre collègues qui, eux aussi, en fait, sont dégoûtés et trouvent que ce qui se passe est tellement abusé.
1: Il y a les conseils de cette avocate militante qui sera là pour toi et qui va tellement t'aider.
0: Et il y a les canettes, le soir, place de la 8-6 entre potes. Il y a les idées qui germent et qui font leur bonhomme de chemin.
1: Ne pas accepter leur saloperie de rupture co, mais se faire licencier pour raison de médicale, parce que putain, ils ont vraiment réussi à te rendre malade.
0: Organiser une méga rupture co, un départ collectif, en même temps pour plusieurs salariés de l'assaut. Ou rester jusqu'au bout, encore et encore, continuer à les faire chier, à dénoncer au fil des saloperies qu'ils sortent, l'ineptie de leur choix et de leur méthode, leur mettre sous le nez leur autoritarisme et les manières totalement injustes de considérer les salariés.
1: Et puis regarder ailleurs, s'interroger sur ses envies, se projeter, pour, comme quand on était dans ce soi-disant petit boulot étudiant, se dire que notre vie, ce ne sera pas que ça, que ça s'arrêtera pas là.
0: Bref, se trouver une porte de sortie, une sortie, quelle qu'elle soit.
1: Parce que cette vie de travailleuse d'assaut, putain, elle te fait sacrément mal, et elle est usante, mais que ton militantisme, il n'appartient qu'à toi. Et en te sortant de là, tu retrouveras ce qui te faisait vraiment vibrer. Militer en liberté, en choisissant avec qui, comment et pourquoi. Et là, il y a un putain d'espoir.

0: Regardez bien, sur cette photo se trouve un homme en train de s'évader. Et ça n'est pas celui qui pousse le chariot. C'était il y a 3 jours, au petit matin, dans le département du Rhône.
1: Parfois, l'occasion est trop belle. Comme ce vendredi 11 juillet dernier à Corba, où un jeune homme a profité de la libération de son co-détenu pour se dissimuler dans son paquetage et se faire la malle.
2: À réfléchir sur le moyen de partir en fait de la prison. Tout simplement de s'évader, de foutre le camp. Il fallait 15 mètres. Construire une corde en prison, c'était pas évident. Les draps, on a vite laissé tomber, ça a été clair. Qu'on l'a construite en fait, la corde. Où des gens saisissent des occasions qui sont parfois extraordinaires et qui arrivent à foutre le camp. Je connais certaines personnes qui sont parties comme ça d'une cour de promenade tout à coup alors que tout le monde était en train de faire des pompes et eux ont saisi une occasion qu'ils avaient remarquée, qu'ils étaient les seuls à avoir remarqué et ils sont partis et ils se sont fait la belle comme ça sur

0: l'expression de faire la nique à l'administration pénitentiaire, parce que c'est jouissif, ça je peux vous confirmer, je vous l'assure. Je veux dire, je sais pas, en France, l'évasion devrait être un droit.
1: L'émission pour les prisonniers de Valence et leurs proches s'élargit pour le 24 décembre. Comme les deux dernières années, on vous propose un méga zonzon de fin d'année, le mercredi 24 décembre de 20h à minuit. Une émission en direct pour envoyer depuis l'intérieur et depuis l'extérieur des dédicaces, des musiques, des pensées. Il y a eu jusqu'à une bonne centaine de personnes actives inscrites sur le groupe, puis plus d'autres non inscrites. Elles viennent de partout en France, jusqu'en Belgique et de Suisse. On fait en sorte qu'il y ait au moins une lettre par semaine pour chaque prisonnier inscrit.
2: On est plusieurs à se retrouver à l'étage de la librairie La Griffe à la Guille. Sur la grande table, on a sorti un sac de sport, les fanzines, les brochures, les lettres, les papiers de toutes les couleurs, les cartes postales de récup, les feutres, les stylos, les paillettes, les enveloppes, et toujours cette liste de détenus mise savamment à jour avec les dernières personnes qui nous écrivent pour avoir du courrier.
1: Il n'y a pas de référence, ça se fait comme ça. Chacun fait ce qu'il veut, ce qu'il peut. Pour l'écriture, aux longues peines, on s'est mis d'accord sur le fait que si on commençait à écrire pour eux, cela devait être un courrier suivi. On n'écrit pas juste 2 mois et après on arrête. Ce serait trop dur moralement pour eux de créer un lien et d'arrêter du jour au lendemain. On est devenu presque un groupe de parrains et marraines de prisonniers. Je ne peux pas t'expliquer. C'est le cœur qui parle. Ce n'est plus le stylo.
2: Autour de la table, on écrit, on lit des lettres, on cause aussi d'actu des prisons. C'est l'après des révoltes pour Naël. Il y a déjà plus de 2000 jeunes qui ont été mis au placard pour leur participation. Partout, ça craque, on ne veut pas faire grand-chose. Si ce n'est continuer à envoyer des lettres, à causer de la tôle, à la radio.
3: Je vais sortir d'ici 3 à 4 mois de cet inutile enfermement. Je te remercie encore pour tes courriers et tes timbres. C'est pas grand chose, mais c'est énorme quand t'es 22h sur 23 enfermé. Je te remercie pour ton combat. A plus, mon ami.
4: Tout ce qui est en train de se passer en ce moment en Bolivie est à la fois très désespérant et en même temps constitue un énorme espoir. Et je pense que tous les pays limitrophes ont un peu ressenti cette notion-là. Qu'est-ce qui se passe en fait de façon générale en Amérique latine depuis, on va dire, depuis quelques années maintenant? C'est que on est face justement, on va le dire, moi j'ai envie de le voir comme ça, c'est on est en train d'assister au déclin de l'impérialisme américain dans toute sa splendeur. Faut juste voir tout ce qui se passe cette année, genre entre l'intervention et le kidnapping de Maduro au Venezuela, la guerre en Iran, font que les États-Unis sont, et on le voit très bien, en plein déclin. Et c'est connu que lorsque les États-Unis sont en déclin, vont essayer d'assurer leurs arrières. Personne qui parle en ce moment d'un plan Condor 2.0. Parce que, vu que les États-Unis n'ont plus leur impact international comme ils l'avaient avant, se retournent vers l'Amérique latine et ont délibérément commencé à ingérer les élections locales dans plusieurs pays d'Amérique latine. Comme quoi, je ne sais pas si vous êtes au courant, mais en début d'année, il y a eu ce scandale du Honduras Gate, dans lequel, en fait, plusieurs audios constitués par les candidats impérialistes dans les différents pays d'Amérique latine, ces audios-là se sont filtrés. Et qu'est-ce qu'on a récupéré de ces audios-là? On va manipuler les élections, on va investir énormément d'argent pour essayer d'arranger les élections. Et une fois arrivé au pouvoir, garantir les intérêts des États-Unis et d'Israël, parce que les deux sont extrêmement liés dans la région, et désarmer un peu tout l'appareil social qui a été plus ou moins instauré ces dernières décennies. Donc si cela impliquait de commencer à buter les opposants politiques défavorables à Washington, c'est ce qu'on allait faire. Et ça, c'est les candidats qui ensuite ont été placés par Washington dans ces pays-là qui le disent. Donc en fait, on assiste à un moment où, pour la première fois, je pense, depuis vraiment très longtemps, les Américains ne se cachent plus. Il n'y a plus cette cette mascarade qu'il y avait avant de dire « Ah, nous, on est les gentils, on va venir défendre les valeurs démocratiques, on va venir apporter de la liberté, tout ça. » Non, maintenant, c'est tombé. Les Américains ont déclaré comme enjeu de défense nationale et d'intérêt national les terres d'Amérique latine. Du coup, tout est valide pour défendre ces terres-là. Tout est valide. Donc, s'il faut recourir encore une fois à des coups d'État, à de la manipulation, à de la fraude électorale, on va le faire. Et globalement, toute l'Amérique latine maintenant est sous ingérence américaine de façon indirecte. Ça a commencé en Argentine, maintenant on a la Colombie, on n'a que le Brésil et le Mexique qui restent un petit peu des bastions de la gauche, mais pas vraiment.

Il y a cette ambiance qu'on a perdue, si tu veux. Cette année, on a vraiment eu la réalité qui s'est totalement affirmée face à nous, en nous disant, écoutez, même si vous avez passé par des décennies genre de progrès sociaux, en adquirant des droits et surtout de la souveraineté nationale qui est vraiment très importante pour pouvoir justement lutter face à l'impérialisme américain, ben on s'est vite rendu compte que si les États-Unis décident d'intervenir militairement là où ils veulent, ils vont le faire. Et ils vont le faire parce qu'ils comptent aussi avec l'appui des classes moyennes, on va dire. Du coup, c'est super triste de voir un latino-américain qui demande et qui supplie pour une intervention militaire américaine dans une logique où on va venir me libérer, on va venir me sortir d'Amérique latine, on va venir me sortir de la pauvreté, on va venir me sauver du socialisme. C'est ça qui est totalement répandu dans toute l'Amérique latine. Tu peux le voir depuis le Mexique jusqu'à la Patagonie. Tout le monde, je veux dire pas tout le monde bien sûr, mais il y a vraiment cette idée-là de la classe moyenne apolitisée, si tu veux, qui en fait on vit sous une dictature, le socialisme est instauré partout pour commencer, et que tout le malheur des gens se résume à ça. Tu vois. C'est pour ça que les gens sont en train de voter ces candidats, on va dire, soi-disant outsiders, mais qui finalement ne sont que des néolibéraux qui ne s'assument pas, comme Milei, comme Bukele, comme tous ces gens-là. Et finalement, en fait, ils ne se rendent pas compte qu'ils sont en train de voter leur propre exécution. Et c'est comme ça, tu vois. Depuis ce point de vue, l'espoir en ce moment, il est très rare. Tout le monde est abattu. Tout le monde est abattu autour de nous. On voit bien que les gens continuent à lutter. Ça, c'est super sympa. C'est de là que vient l'espoir. C'est de là qu'on voit l'espoir. Mais on est face aussi à une réalité qui est ultra violente. Et comme je te disais, la seule façon de résister un peu à cela, c'est d'agir aussi un peu par la force. On n'a pas beaucoup d'autres moyens. Et en plus, la Bolivie, avec ses manifestations, a réussi à se présenter comme un bastion vraiment très fort, de très haute résistance face à l'ingérence américaine. De voir le peuple s'organiser à ce point-là, parce que pour pouvoir bloquer un pays entier pendant 50 jours, c'est pas un caprice. Il faut de l'organisation, il faut de la stratégie, et il faut avoir les idées bien définies, même si tes dirigeants sont des vendus qui vont essayer de trahir et de saboter ta vie. Passé en Bolivie, et je peux t'assurer que genre ces blocus, les blocages routiers, ce sont des choses vraiment très violentes, c'est très très dur, et moi j'ai été vraiment très conflictué par rapport à ça, parce qu'après 50 jours de blocage, vraiment t'as plus de bouffe. À la place, il y avait plus de bouffe, tout était ultra cher, et les gens commençaient à mourir de faim, de froid, tu vois, et c'est très dur de dire ok, il faut continuer avec le blocage, parce qu'en même temps ça fait mourir tout le pays. Mais de voir comment les gens et les bases populaires se sont organisés et ont décidé fermement de maintenir leurs protestations, ça c'est admirable. Ça c'est admirable, et ça veut dire que oui, il faut pas se laisser, et qu'on va pas se laisser, qu'on n'est pas con, tu vois, que c'est pas qu'on n'arrive pas à bien lire le monde. On lit très bien le monde, on comprend très bien comment il marche le monde. Et c'est justement pour cela qu'on sait très bien qu'est-ce qu'il faut défendre. Et comment le défendre ? Ben, on n'a plus trop d'autres moyens, mais on ne va pas lâcher. Et c'est cette notion de « on ne va pas lâcher » qui, je pense, donne tout l'espoir qu'on a besoin pour continuer dans les prochaines années.

Cette chanson a jailli dans le monde des chorales militantes l'été dernier, transmise comme une traînée de poudre dans toutes les rencontres interchorales, et puis essaimée de ville en ville à la rentrée. Elle arrivait au bon moment.

sens pas qu'on attendait spécialement une nouvelle chanson. Des chants, on n'en manque pas. Plutôt que celles qui l'ont écrite et composée ont capté un état d'esprit dissonant dans lequel on est beaucoup à s'être reconnu. Ça a fait du bien de mettre un chant là-dessus.

Une chanson qui dit dans ses paroles et ses multiples voix la force de faire ensemble. Les relais, les superpositions et les contrepoints nécessaires pour tenir. Les socles qui maintiennent l'ensemble par la répétition trop souvent invisibilisée de tâches pourtant essentielles.

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0: sage.
1: Vivre l'autogestion, ce sont pour moi des moments d'espoir en acte. Quand ça marche, c'est ouf. Juste ouf de fonctionner à des centaines, avec un tableau à double entrée, grand comme une place de parking, se transmettre des chants chargés de contexte et de signification pour les faire entendre et résonner, pour mettre l'ambiance, enjailler et donner de la force aux gens qui luttent localement, aux assos qui galèrent, aux manifestants, manifestantes qui ont l'impression de tourner en rond.

Cette chanson, c'est Sept Colères, écrite collectivement par Anna, Oriane, Noé, Julia, Laurent, Mimi et Anto à partir d'un texte de Jamila, transmise par les Carpes, la chorale de Strasbourg à l'été 2025. Merci à LE et aux choristes de partout qui portent haut et grave la voix des luttes, qui s'organisent, qui collectivisent. Vous êtes mon shot d'espoir en acte hebdomadaire.

0: couvre-feu et l'état d'urgence ont été décrétés pour nous donner tous les moyens nécessaires afin de sécuriser le centre de Seattle.
1: Your normal rights don't apply this week in Seattle, apparently.
2: Why is that?
1: Because we're winning.
0: Les autorités ont eu beau faire donner grenades lacrymogènes et matraques, les manifestants accrochés les uns aux autres ont bel et bien empêché la conférence de s'ouvrir normalement.
3: Contre sommet de 2009, mine de rien, en tout cas moi personnellement, ça m'a préparé un peu pour ce qui allait se passer en 2010, pour le mouvement contre la réforme des retraites, qui était assez vénère aussi, et qui était sur le long terme, etc. Et du coup, ça, j'étais moins, on va dire que je me sentais moins paniqué, quoi, plus aiguisé sur ce que ça veut dire, une manif gazée, une attaque de fou, ne pas paniquer. Moi, ça m'a un peu préparé. Je savais pas que ça allait me préparer à ça, mais du coup, quand tout le mouvement de 2010 est arrivé, j'ai fait bon, bah ok.
4: 2016, on est ici, c'est beaucoup plus violent et beaucoup plus rapide. Il y a eu une occupation du bâtiment lettres de tous les étages, mais pendant 24 heures. Mais en 24 heures, ils ont retourné le bâtiment comme nous, on l'avait pas fait pendant un mois. Enfin, ça ressemblait vraiment à une explosion, quoi. Une explosion de création aussi, c'est-à-dire qu'il y avait des grandes fresques peintes dans ce bâtiment-là, dans la nuit.
1: Vraiment, la grande époque, j'avais dit à mes parents que j'allais, au bal de mon lycée. Genre, parce que mon lycée avait une soirée de fin d'année ou je sais pas quoi, je n'avais jamais pris mes billets. Et juste, j'étais allée passer ma soirée à nuit debout.
3: C'est vrai que ça donne des réflexes, ça donne des choses à faire, à pas faire. On a moins peur aussi de certains mouvements de foule. Alors, ça veut pas dire qu'il faut pas avoir peur, etc., hein, du tout. Mais c'est vrai qu'on panique un peu moins et on reste un peu plus serein. C'est vrai que c'est bien de garder sa lucidité quand ça commence un peu à partir en cacahuète et que les flics jouent ça, en fait. Hein, ils essaient de créer la panique. Donc, c'est bien de garder la tête froide, etc. Mais c'est vraiment pas facile, hein, en tous les cas, parce que même en 2010, c'était pas du tout un contre-sommet. Mais ça reste quelque chose d'assez marquant.
1: Moi, Nuit debout, je me souviens, c'était assez incroyable comme expérience. C'était évidemment pas au niveau de Paris, et on était aussi un peu frustrés que tout le monde ne parle que de Nuit debout de Paris et qu'il y avait assez peu de retentissement de ce qui pouvait se passer. Mais moi, c'est les premières fois où j'ai rencontré des gens qui partageaient mes idées, mais pas tout, et avec qui je pouvais débattre justement de ce pas tout. Il y avait des gens qui étaient tout bonnement insupportables, genre toute la team d'espèces d'artistes de la Croix-Rousse qui prenaient des interventions hyper longues de blanc pour expliquer comment il fallait faire la lutte. Bon, ça, c'est le genre de truc, ça me gavait. Mais en fait, ce qui était rigolo avec Nuit debout, c'est qu'il y avait aussi des SDF qui venaient, parce que du coup, il y avait du monde, donc enfin voilà. Il y avait des lycéens quand on pouvait se dégager du temps et venir le soir avec les parents et tout, bah on y passait. Il y avait des débats en AG qui étaient assez impressionnants. Tu sais, c'est la première fois que tu parles au micro ou au mégaphone devant des grandes foules. Et puis il y avait aussi se rendre compte à quel point les gens sont en lutte partout. C'est-à-dire qu'il y avait des cheminots, il y avait des gens qui étaient dans la fonction publique, il y avait des étudiants, il y avait des gens qui faisaient des métiers dont tu n'avais jamais entendu parler de ta vie. Et tout ce beau monde était un peu mélangé, essayer de faire des trucs. Et c'est aussi là où j'ai eu mes premières interactions avec des féministes radicales, où je me suis ouverte aussi aux questions d'intersectionnalité, qui sont des choses que quand t'es une meuf racisée, tu comprends par la pratique et assez intuitivement, mais du coup de le mettre en mots, voilà, ça c'était un truc

0: Tu penses à demain, toi? Au futur?
1: Ben, j'ai un agenda, ouais. Je m'organise un peu. Tu veux dire, est-ce que je pense à l'émission de demain?
0: Il n'y a pas émission demain. On a fait la dernière de Mayday la semaine dernière.
1: T'es sûr? On a tranché cette histoire?
0: Ben oui, t'étais d'accord en plus.
1: C'est con parce qu'en fait j'aurais bien fait une dernière émission avant de partir cet été.
0: Ça te plaît de t'organiser avec un agenda?
1: Depuis que je travaille, je suis un peu obligé.
0: T'es passé à l'agenda numérique?
1: Non, pas du tout. J'ai encore jamais sauté le pas.
0: Et tu penses que tu viendras?
1: Je sais pas. J'ai tenu plus de 10 ans sans smartphone quand il commençait à y en avoir un peu partout. Puis quand mon téléphone est tombé en rade, on m'a prêté un smartphone et tu vois quoi, ce qui devait arriver arriva.
0: T'as pris goût à étaler tes doigts gras sur un écran tactile.
1: J'étais le client idéal. Je lis beaucoup l'actualité sans acheter de journaux. J'aime bien faire des blagues avec plusieurs amis en même temps. J'adore prendre des photos.
0: Il fait encore très chaud ce soir.
1: C'est étouffant. Je dégouline.
0: C'est quand même beau la ville la nuit.
1: T'étais jamais monté sur ce toit, toi?
0: Non, je crois pas.
1: Moi, j'aime bien m'y poser. C'est calme. Ça permet de voir loin quand on a besoin de faire le point.
0: Ça va plus vite que prévu, non?
1: J'ai l'impression, ouais. Ou alors c'est autre chose qui se joue. Comme si pendant des années et des années, on avait appréhendé le réchauffement climatique comme juste un phénomène statistique. Des chiffres qu'on projetait dans le futur, mais qui n'affectaient pas vraiment nos vies.
0: Je suis pas sûre. C'est pas la première canicule qu'on éprouve. Et on se rend bien compte qu'il y en a désormais au moins une tous les ans. Puis les tempêtes, les méga-feux, la fonte des glaces, l'avancée du désert dans les zones arides. C'est pas non plus arrivé hier. Ça fait un moment qu'on en parle, qu'on le mesure.
1: Ouais, c'est vrai, mais là, vivre ça en ville, deux fois consécutives, bientôt trois. Vivre ça en mai et en juin, avant que tous les privilégiés aient pu partir en vacances en bord de mer ou à la montagne, se mettre plus ou moins au frais. Il y a un truc nouveau dans le vécu du réchauffement climatique. Un truc qui peut-être va faire date.
0: Je sais pas. Une information en chasse vite une autre, on oublie vite. Puis vivre la canicule ensemble, ça veut pas dire la vivre de la même manière.
1: Oui, bah évidemment, on vit pas tous dans des passoires thermiques, oui, c'est sûr.
0: Et on n'est pas soumis de la même manière à la canicule quand on bosse dans un bureau climatisé ou sur un chantier, dehors.
1: Ouais, mais tu vois, par exemple, dans notre quartier, ici, là, dans les pentes de la Croix-Rousse, où il y a quand même une bonne partie des habitantes et habitants qui ont pas trop de problèmes de revenus, je pense, on peut dire, qui peuvent partir en vacances, etc. Bah, les gens, quand tu parles avec eux, tu te rends quand même bien compte qu'ils ont bien souffert ces derniers jours.
0: Parce que t'as parlé aux gens dans la rue pour leur demander s'ils souffraient.
1: Tu moques pas, vas-y. Ouais, j'ai fait ça. Tu vois l'émission Minuit Décousu sur Canyon?
0: Ben oui, évidemment.
1: Ben, il faut une émission autour de l'espoir, le désespoir, les futurs désirables. Et ils ont demandé aux potes si on voulait participer. Alors je me suis dit qu'un petit micro-trotte sur la canicule, ça pouvait avoir du sens.
0: Ah ouais. T'as retenu désespoir dans la commande, toi. Eh, mais il est 23h, même plus. Minuit 30, vas-y, mets le 102.2.
2: Accompagnement fun 12.
3: Mais elle est tout à fait.
2: Journaliste, pour autant, anticipe. C'est-à-dire qu'à partir du moment où tu ouvres les comptes, le chômage passe.
1: Il paraît que c'est la journée la plus chaude jamais enregistrée. Une réaction à chaud là-dessus?
4: Bah, ça fait peur pour l'avenir, quoi. Après, va falloir déménager au bout d'un moment. Parce que là, ça devient compliqué.
1: Tu fais comment dans ton quotidien pour faire face à cette vague de chaud?
4: Bah là, aujourd'hui, on a installé des couvertures de survie sur les fenêtres. Et puis, on ferme la journée et on ouvre la nuit, quoi.
1: Là, tu parles de chez toi ou de ton école?
4: Ouais, de chez moi, là. Je parle de chez moi. J'ai plus cours maintenant, donc... Voilà.
1: Et ça redescend un peu la température avec cette stratégie?
4: On vient de le mettre, donc on verra demain. Mais pour l'instant, on est à 31 dans la maison, donc... J'espère que ça va le redescendre. On est au quatrième étage en plus. Donc il fait chaud.
1: et vous n'avez pas de volet.
4: Non.
1: Est-ce que vous pouvez me dire ce que vous avez dans les bras?
0: Un ventilateur. Parce qu'on est dans un petit appart étudiant et que bah, moi je suis sous les toits, donc c'est un peu difficile. Moi j'avais pas de ventilo, donc c'était un peu compliqué. Je dormais les fenêtres ouvertes, mais bon, du coup je me faisais piquer par les moustiques.
1: Vous habitez dans quel quartier?
0: Là, ici à 3 minutes. C'est le premier arrondissement, ouais, dans les pentes de la Croix-Rousse. Bah là, nous on est là que pour une semaine, après on a fini les cours, on rentre chez nous, bah, chez nos parents. Mais bah, on a tout acheté des ventilos, on boit beaucoup. Là, on est allé toute la journée dans l'appart-dieu parce que c'est climatisé et qu'on devait acheter des trucs. Et puis après, on prépare un défilé pour notre école. Du coup, bah, hier, on a fait des essayages et on était dans la journée climatisée aussi à l'école. Donc ça va. Moi, j'en souffre moins normalement quand je suis chez mes parents dans le sud parce qu'il y a la piscine et tout. Et vu que c'est pas la ville, bah, c'est moins chaud en fait. Juste que c'est la première année qu'on est vraiment en ville. Et du coup, on souffre plus de la chaleur, quoi. S'il y a moins d'air aussi en ville.
5: Et c'est tout.
1: Mais et c'est tout quoi? Ben, j'ai fait ça un peu vite. Et
5: tu on entend bien la jeunesse de la Croix-Rousse.
1: T'as failli dire la jeunesse dorée de la Croix-Rousse.
5: Oui, j'aurais pu dire ça, oui.
1: On a le même âge, non, à peu près?
5: Oui, à peu près.
1: Non, je dis ça parce que cette histoire de lendemain, d'avenir, de futur, j'ai l'impression que ça s'est convoqué de manière un peu différente au début des années 90. Quand le mur de Berlin est tombé. On avait 6 ou 7 ans, 9 ans quand l'URSS s'est effondré, non? Un truc du genre. Il y a quelque chose de nouveau qui s'est opéré à ce moment-là. Alors évidemment, 7 ou 9 ans, j'en avais pas conscience.
5: Tu veux dire la fin de la guerre froide?
1: Ouais. La fin de la guerre froide. En tout cas, ce qui s'est raconté en tant que tel est le triomphe immodéré des vainqueurs.
5: La fin de l'histoire.
1: C'est ça, Fukuyama.
5: L'idée qu'on entrait peut-être pour toujours dans un monde dominé par les idéaux de liberté, les libertés de la démocratie.
1: Les libertés du marché qui se donnaient comme mission douce de gagner toutes les régions du monde.
5: Pas longtemps après, on commence à nous parler de mondialisation heureuse.
1: De village global.
5: On devient tous des frères, des sœurs et des partenaires dans un monde réconcilié et organisé par les intérêts capitalistes et les États qui les guident et les régulent.
1: Fin de l'histoire.
5: Nos futurs.
1: Nos futurs, mais sans le nihilisme quand même.
5: Bah, le nos futurs des punks, c'est pas seulement du nihilisme. On peut le voir aussi comme la fin de la promesse d'un avenir radieux. S'il n'y a rien de génial qui nous attend après, autant vivre à fond tout de suite, non?
1: Mais avoir des vies riches que l'on choisit ici et maintenant. C'est ça les punks.

0: Ça, c'est Soleil cherche futur de TFN. C'est pas du punk, mais qu'est-ce que j'ai pu l'écouter, ce titre, quand j'ai découvert au milieu des années 90.
1: Soleil cherche futur. Ah, mais c'est complètement raccord.

0: qui est sûr, c'est que la fin de l'histoire des néolibéraux triomphants des années 90 a à peu près rien à voir avec le No Future des punks.
1: Ouais. La fin de l'histoire, pour les contre-révolutionnaires, c'est une sorte de nouvelle Pax Romana, l'empire à son apogée. La paix imposée au peuple soumis pour mener à bien les affaires.
0: Aussi bien une guerre permanente de basse intensité dans les périphéries de l'Empire.
1: C'est ce qui s'est passé depuis la fin de la guerre froide. La poursuite de la guerre dans les marges de l'Empire contre les peuples barbares, c'est comme ça qu'ils les appelaient.
0: Contre eux, tout est permis, pas de convention de Genève.
1: Trump et Netanyahou n'ont rien inventé, ils poursuivent le boulot depuis longtemps entrepris.
0: La guerre, c'est juste rapprocher de nous.
1: C'est aussi l'info en continu qui leur a

0: Addiction du capitalisme.
1: Il fallait lutter, certes, pour accélérer l'échéance, mais c'était à peu près sûr. Le futur devait ouvrir le communisme, téléologiquement.
0: Un mouvement nécessaire et inéluctable.
1: Au début des années 70, des marxistes encore très orthodoxes pouvaient encore écrire des livres s'intitulant, par exemple, « L'avenir dure longtemps ».
0: C'est Althusser, ça ?
1: Ouais, c'est Althusser. Comme une manière de dire au camp révolutionnaire qu'il faudrait peut-être du temps pour terrasser l'hydre capitaliste, mais qu'à la fin des fins, le communisme adviendrait.
0: Et puis force est de constater que c'est pas ce qui s'est passé.
1: Non. Ce qui s'est passé dans les années 80, et encore plus définitivement dans les années 90, c'est la confiscation du futur par les contre-révolutionnaires.
0: Ce qui fondait l'espoir révolutionnaire, même ça nous a été pris.
1: C'est ça. Le fameux « There is no alternative ».
0: Taïna.
1: Fin de l'histoire, circuler, y a rien à voir.
0: Tu crois que les gens qui ont écrit ça y croyaient ?
1: Ouais, je pense. On les a pas forcés à écrire. Et tu crois que quand Althusser écrit pour une raison à peu près inverse que l'avenir dure longtemps, il y croyait ?
0: Je pense aussi. Après, tu sais ce que les gauchistes ont dit en 68 d'Althusser ?
1: Ouais, je sais.
0: Bah vas-y.
1: Ouf, c'est pas très malin, je trouve.
0: Et donc, face à l'horizon bouché, dans notre camp, on a commencé à articuler différemment cette question du futur.
1: On a commencé à dire que la catastrophe était déjà là.
0: Qu'on pouvait passer son temps à la mesurer.
1: À s'indigner.
0: À revendiquer.
1: À encadrer les révoltés pour donner plus de sens à la force de la révolte et à la révolte.
0: On a vu s'organiser des villages altermondialistes.
1: Assez folkloriques.
0: Avec Manu Chao au micro.
1: Et on s'est vite rendu compte que tout ça ne servait pas vraiment à grand-chose, si ce n'est à nous occuper. Parce que les contre-révolutionnaires, eux, prenaient leur force au sérieux.
0: Il fallait donc s'organiser.
1: Même si l'incantation pouvait paraître un peu floue, s'organiser.
0: Faire vivre à nouveau l'idée révolutionnaire.
1: Faire sécession avec tous les appareils.
0: Vivre ici et collectivement le communisme.
1: Et attaquer partout où c'était possible.
0: Enfoncer des coins. Essayer, rater, réessayer encore.
1: Et à chaque fois, voir sa force grandir.
0: Ne pas annoncer.
1: Un autre futur est possible.
0: Le faire vivre maintenant.
1: Faire vivre ici. Le communisme.
0: Parti bout, certes, mais ne plus attendre les lendemains qui chantent.
1: Tout ça a existé.
0: Imparfaitement.
1: Minimalement, sans doute.
0: Mais dans l'époque, c'était peut-être déjà beaucoup.
1: Le geste mériterait d'être renouvelé.
0: C'est ce que dit Bernard Aspe.
1: Un camarade qui a écrit cette année un petit essai philosophique.
0: L'avenir ne dure pas longtemps.
1: Comme un pied de nez à Althusser.
0: Comme une manière de redire aujourd'hui
1: qu'il faut continuer de s'organiser au-delà de l'urgence.
0: Mais qu'il y a peut-être urgence à s'organiser.
1: Si le désert est déjà partout,
0: il peut encore s'approfondir.
1: Car rien ne promet plus la venue de la révolution.
0: Le triomphe du communisme.
1: La dissémination de l'anarchie.
0: L'espoir est mort. Et ce n'est peut-être pas une mauvaise chose.
1: Car l'avenir ne dure pas longtemps. Il oblige maintenant.
0: Bernard Aspe, donc.
2: Je parle depuis un espace qui est l'espace d'une camaraderie qui est une camaraderie, disons, révolutionnaire. Moi, j'étais plus dans l'héritage de la mouvance autonome. Et c'est depuis là que je parle. Donc, c'est l'adresse à cette camaraderie diffuse et nébuleuse, c'est-à-dire de gens qui se retrouvent dans les actes des soulèvements de la terre, dans la défense de gens qui sont sans papier, dans la défense d'espaces qui vont être rasés, dans les problématiques féministes, etc., etc. Une nébuleuse qui existe, mais qui ne travaille pas à sa propre unité, ou qui laisse cette unité s'avérer, plutôt que se construire, s'avérer de façon incidente. Oui, on sait bien qu'en gros, on est du même bord, quoi, mais il n'y a pas de construction un peu plus volontaire, un peu quitte à être volontariste, de cette unité. Ça, il me semble que ça manque. Et une fois dit ça, je corrige immédiatement en disant... Parce que on peut se dire, ah ben tu veux en fait une doctrine commune et puis tout le monde s'aligne, etc. Et c'est pas une synthèse comme ça. Moi je pense que c'est beaucoup plus intéressant qu'il y ait plusieurs idées, plusieurs perspectives, plusieurs hypothèses qui coexistent et qui dessinent un ensemble. Tu vois, qui dessinent un espace qui soit celui de la camaraderie avec ses contradictions et ses tensions, plutôt que de rêver d'une synthèse qui va abolir ou mettre de côté, ou mettre, tu vois, sur le côté les tensions et tout ça. Mais pour que ça existe, il faut qu'il y ait des hypothèses fortes. Il faut redire un peu qu'est-ce que c'est l'horizon, est-ce que c'est abolition du travail, transformation de la vie quotidienne, etc. Même si ça paraît des vieux trucs, des années 60, 50, tu vois, reprendre des choses comme ça, qui nomment un peu l'horizon.

lequel on va, et que ça soit nommé de façon contradictoire. Et c'est quand ce sera nommé et nommé de façon contradictoire qu'existera un espace de tension dialectique avec des contradictions qui sera vivant. Un espace vivant, mais qui comprendra en un sens sa propre unité.

J'ai l'impression qu'il faudrait peut-être remettre à nouveau la flèche du temps vers le futur. Pas en restaurant l'idée, comme font beaucoup de gens, hein, qui sont, redeviennent marxistes-léninistes aujourd'hui, comme si c'était rien passé pendant les 50 dernières années. Bon, moi, je trouve ça discutable. Mais aller dans la direction du futur, mais en tant que le futur n'est pas ce qui va confirmer, ce qui va valider, mais c'est ce qui se joue là. C'est-à-dire, c'est le temps qui arrive. Le futur, c'est pas l'effet d'une chaîne de causalité temporelle, c'est au contraire l'endroit où peut s'exercer notre liberté. Il y a un temps qui arrive, ce temps n'est pas déjà joué, ce temps n'est pas déjà déterminé. C'est comme ça et seulement comme ça. Enfin, c'est ça aussi que ça veut dire, l'avenir ne dure pas longtemps, parce que la question, c'est pas combien de temps il dure, mais c'est qu'est-ce qui se joue avec l'idée même de futur. C'est comme si Tronti disait l'État a réussi à avoir le monopole du futur, ben, en fait, on a été dépossédé de l'idée même de futur. Donc, l'ennemi a balayé les utopies, etc., etc. Et ça aussi, je pense que c'est quelque chose qu'il nous faut apprendre à retrouver. Bon, ça, beaucoup de gens l'ont dit depuis quelques décennies. Mais il y a ce qui est en jeu presque en amont, avant même cette question des utopies et des projections imaginaires, c'est l'idée même de futur, c'est-à-dire le rapport à un futur en tant que pas prescrit, pas déjà prescrit, pas déjà joué, pas déjà déterminé. C'est ça le fond de... Ben c'est là que revient ce motif de la liberté. L'histoire de la liberté, c'est l'histoire de l'interruption de ce qui paraît nécessaire, mais qui ne l'était que parce qu'on le laissait être nécessaire.

d'amis sont. Et moi, je ne suis pas du tout étranger à des réactions dépressives ou de déprime ou de dépression que j'ai pu très bien connaître. Et que écrire ça, c'est pas constater objectivement quelque chose qui est en dehors, mais c'est aussi un combat, y compris contre les tendances qu'on sent en soi, parfois. Pour moi, c'est aussi un geste de combat important, qui est adressé en ce sens aussi à beaucoup d'amis, bon, de mon âge, moi j'ai 55 ans. Avec les amis, on a partagé beaucoup de choses, mais on a aussi partagé beaucoup de défaites et beaucoup de brisures et beaucoup de déceptions et tout ça. Et en constatant ce que ça nous fait, quoi, comment on a pu être abîmé et comment on perd espoir, bah, il me semble important. Enfin, ça s'adresse peut-être d'abord au fond à ces amis-là, c'est-à-dire pour dire, bon, bah, en fait, on a quand même eu raison dans ce qu'on a fait, dans le geste qu'il y a eu, et il faut le prolonger. Et en plus, c'est maintenant plus encore qu'avant, encore plus intensément qu'avant, qu'il faut le tenir, ce geste-là. Bon, il y a tout un... Il y a quelque chose qui est très compréhensible, c'est comment on peut sombrer dans la dépression aujourd'hui face à l'état du monde. Mais il y a aussi quelque chose de très positif qui est de refuser cet accablement, en tant que ce refus est déjà un enjeu politique, de ne pas se laisser accabler, etc. Et qu'effectivement, tu vois, ça, j'ai l'impression que sur ce point-là, ça résonne. Le « c'est pas déjà joué », c'est « on se laisse pas abattre ». Ça voit un niveau existentiel immédiat, du genre « bah, ma vie, ça va être maintenant, ça va se dégrader » ou je sais pas quoi, tu vois. Non, en fait, c'est pas déjà joué. Ben là, le monde, c'est déjà joué, ça va se dégrader. Ben non, en fait, c'est pas déjà joué. C'est pas encore du tout évident. Il y a encore du libre jeu, quoi. Donc, en ce sens, il est adressé à quelques personnes, y compris très jeunes, qui refusent de voir le futur déjà bouché. Ils vivent de fait cette idée que le futur en tant que tel est un enjeu politique le plus immédiat et le plus évident.

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0: Juliette découvre ses nouveaux colocataires. Éreintée par un long voyage, elle est arrivée du Puy-de-Dôme après s'être enfuie le 30 juin dernier de l'abattoir.
1: Aujourd'hui, Étienne est devenu le célèbre taurillon qui a échappé à l'abattoir de Feur dans la Loire.
2: Cette vache déambule en pleine rue alors qu'elle devait être livrée à l'abattoir.
3: Ce sont les habitants qui nous ont contactés parce qu'en fait, à leur grand étonnement, ils ont vu qu'un cochon rose divaguait au beau milieu d'une route, en plein centre d'un village et sous une pluie

0: l'animal vient tout juste de s'échapper de son camion de livraison.
1: Il s'est échappé parce que l'animal a eu peur de voir les gens de l'abattoir qui étaient habillés en blanc, si vous voulez. Mais il y avait une porte qui était ouverte, alors ça a été très facile de s'échapper.
0: Une vingtaine de pompiers et de gendarmes intervient, mais l'animal détruit tous les obstacles sur son passage, dont des voitures et cette barrière de fer.
2: D'ordinaire, un animal en fuite est abattu par les forces de l'ordre. Mais pour Étienne, ce sont les pompiers qui sont appelés pour l'endormir. Nouveau coup de chance, le produit utilisé rend sa viande impropre à la consommation pendant 35 jours. La fondation a donc le temps d'intervenir. Étienne ne finira pas sa vie à l'abattoir.
3: Donc en fait, Noé, en s'échappant de son lieu de détention, il a eu juste une chance dingue. En fait, il a sauvé sa propre vie. Le jour J, le jour de l'ouverture du box est arrivé. Et évidemment, quand on a ouvert la porte du box, il a un petit peu hésité. Puis ensuite, il est allé. Et puis ensuite, on l'a vu courir, faire le fou dans l'herbe. C'était vraiment le premier jour du reste de sa vie

0: Jeannette, qui était en gestation au moment de sa fuite, coulera des jours heureux dans cette ferme pédagogique du Val d'Oise, où elle donnera naissance à un petit veau en février prochain.
1: Espoir, désespoir, que dire ? Comme pour toutes les émissions de Minuit Décousu, je suis allé sur internet diguer des sons pour faire des montages et trouver des trucs un peu intelligents à dire sur le désespoir comme moteur politique.

0: subi de maintenance.
1: Bien sûr, je suis tombé sur cette citation ci-tue de Raoul Van Egeim. L'espoir est la laisse de la soumission. Ça en jette, hein. Et puis des citations apocryphes genre « L'espoir est le véritable tueur. L'espoir est nuisible. L'espoir nous permet de rester immobile dans un radeau en perdition au lieu d'agir et d'affronter le problème. »
0: Les poches jaunes sont pleines de bonnes adresses. Celles des pompes funèbres se trouvent. Page 617, super. L'appel est au bout du fil. Une branche moisie, l'humanité reste sur le cul. Elle peut s'asseoir sur son avenir. Qui peut le moins règne sur le plus. Ballonnement, sale nausée, stress, doute. Digression, le seul génie est l'inventeur du panneau, toute direction.
1: J'ai mis la main sur des textes, des articles ou des brochures qui prolongeaient ces réflexions pour dire en gros « J'ai perdu tout espoir de grand soir ou de changer le monde de fond en comble, et c'est tant mieux. »
2: Mon dernier vœu est un vœu d'espérance. Espérance pour nous-mêmes et pour nos enfants.
3: Je vais utiliser la formule de l'espérance.
4: Qu'est-ce que vous ressentez exactement?
5: Un désespoir total, quoi.
6: Quand l'espoir rencontre la volonté, nous changeons le monde.
3: Je trouve alors une espérance de 4 ennemis.
7: Comment gérer le désespoir?
8: Il n'y aura aucun survivant.
9: Deux armes contre le désespoir, t'as une épée et un bouclier.
1: Alors d'accord pour considérer que l'espoir est avant tout un moteur d'immobilisme, l'attente d'une solution extérieure, qu'il s'agisse de la providence, de la technologie salvatrice ou de la nature vengeresse, de l'homme politique providentiel et évidemment du messie ou de l'intervention divine. D'ailleurs, les cathos adorent l'espoir, même si ils et elles parlent plutôt d'espérance la plupart du temps.
10: Le désespoir est-il un péché?
1: Tu baisses la tête, t'acceptes ton sort, une fois de temps en temps, tu tends la joue gauche.
8: Il n'y aura aucun survivant.
0: Tourni dans l'oreille interne, nageant dans l'image, je traverse une décennie en solitaire, sans voile ni rame.
10: Le désespoir qui est un péché, c'est celui où, par un effet de la volonté de l'homme, on se coupe de l'espérance. On refuse cette lumière que le Seigneur veut nous donner.
1: C'est le principe du millénarisme. Le Messie va chasser l'Antéchrist et tout le monde s'éclatera sur le paradis terrestre après des millénaires à en chier. Les autres religions procèdent à peu près de la même manière, hein, pour voir ton sort changer, remettant à la bonne volonté des divinités.
11: Le risque dans tout cela, mes chers frères et mes chères sœurs, c'est de céder à l'un des plus grands pièges que Shaitan veut nous mettre dans notre vie, à savoir le désespoir.
12: Ensemble, réveillons l'espoir.
8: Le réel n'est pas là pour satisfaire nos espoirs.
9: Bouclier, ça va être la résilience.
1: Et ça marche pareil pour les hommes politiques, qui te promettent tous qu'au prix d'un petit vote, ta vie changera en moins pire. C'est peut-être séduisant sur le papier, mais on n'a aucune preuve que ça marche vraiment.
13: Mélenchon, on compte sur toi. T'es notre seul espoir.
11: Shaitan veut nous voir tristes et veut nous voir désespérés. Pourtant, le croyant n'a pas le droit de désespérer.

0: MVP, ça va être quoi? Au risque d'être très cliché, l'espoir.
1: L'espoir de voir venir une situation meilleure sans la mobilisation pour qu'elle advienne, c'est un truc fondamentalement con et conservateur. Et c'est contre l'espoir qu'on a écrit des jolies phrases comme « ni Dieu, ni maître ». L'émancipation des travailleurs sera l'œuvre des travailleurs eux-mêmes. Ou encore, ne me libère pas, je m'en charge.
2: La vraie espérance, c'est croire, même dans l'épreuve, que Dieu est là, fidèle et agissant. La vraie espérance, elle se choisit et elle s'exerce.
1: Voilà, on n'espère pas que le vieux monde qu'on déteste va s'écrouler sous son poids, mais on fait ce qu'on peut pour que ça arrive. En ce sens, avoir une vision lucide et donc désespérée de l'état du monde ne conduit pas forcément à rendre les armes et à devenir individualiste voire nihiliste. C'est même plutôt l'inverse.
3: Notre espoir se fonde exclusivement sur Allah.
0: Tu vas avoir l'impression de céder au désespoir.
4: Dès qu'au lieu d'espérer autre chose, on voit la vérité en face, on découvre qu'il y a une joie simplement à vivre.
1: Par contre, les textes que j'ai trouvés ont un point commun qui ne me va pas du tout. Qu'est-ce qui fait qu'on continue à se battre, se demandent les camarades d'Autoris. La réponse qu'ils et elles y apportent est systématiquement la même. Bah parce qu'on aime la vie et qu'on profite de chaque rayon de soleil, de chaque fleur qui pousse, de chaque oiseau qui piaille, et bien sûr parce qu'on saisit toute occasion de baiser ou de boire un coup.
4: On découvre qu'il y a une joie simplement à vivre.
1: Vivre la vie à pleines dents. Un bon vieux discours vitaliste aussi niais qu'égocentré, un développement personnel pour désespérer.
5: En se concertant le bien et le mal, on crée l'homme libre de choisir sa voie à chaque rond-point de cette bonne vie.

0: qui compte, c'est pas la chute, c'est la quantité de soma. La dystopie, c'est quelque part aux environs de maintenant. Le train d'atterrissage n'a pas subi de maintenance.
1: S'il faut buter l'espoir, c'est parce qu'il n'y a aucune raison d'attendre un grand soir illusoire pour ne pas changer les choses dans nos vies, en résistant ici à ce monde de mer et en construisant là des choses un peu jolies qui changent les choses, genre des radios autogérées. Des camarades un peu trop lyriques et avant-gardistes, pour être honnête, avaient pourtant trouvé une jolie formule: vivre le communisme et répandre l'anarchie.
2: Il faut qu'on vous dise, on est anticapitaliste.
3: Mais non!
2: On est d'extrême gauche.
3: Mais quoi?
2: On n'aime pas les faf.
3: Mais jure!
2: On aime l'autonomie, le rap, le matérialisme, les blagues, l'autogestion et la rouille.
3: J'espère que vous tomberez pas de votre chaise.
2: Bisous.

Les révolutions sont chargées d'utopie et nourrissent les utopies des petits radicaux qui entendent bien faire à leur tour la révolution. Faire vivre l'utopie. N'en déplaise à la gauche du réel, évidemment, les doux rêveurs peuvent aussi faire la commune de Paris, l'autogestion, les ZAD, prendre les armes au Rojava, lutter parmi les sans-terres au Brésil, porter l'utopie au quotidien, longue au mail.

0: la ZAD, 1650 hectares de terres agricoles devenues une zone à défendre et un foyer de lutte permanent.
1: Un peu partout dans le nord-est de la Syrie, le portrait d'un homme. Celui du père spirituel de la nation kurde, Abdullah Öcalan.
2: La liberté de la terre non est assunto de lavradores. La liberté de la terre.
1: Une démocratie directe, au pouvoir décentralisé, anticapitaliste et écologique, mais qui est surtout strictement égalitaire.
0: Une nouvelle forme de contestation qui se vit sur le site 24 heures sur 24, 7 jours sur 7.
2: Est assunto de tantos quantos se alimentem dos frutos da terra.
3: Depuis plus de 40 jours, des centaines de travailleurs ruraux campent et manifestent quotidiennement dans la ville amazonienne de Marabá.
4: Nous appelons donc toutes les personnes.

0: ressemble de plus en plus à un bourbier. Malgré l'intervention musclée de 2500 gendarmes, malgré les négociations ouvertes avec la préfecture de Loire-Atlantique et malgré...
1: Bienvenue dans la première université au monde dispensant des cours de généalogie, la science des femmes, par les femmes et pour les femmes.
2: Des infrastructures.
3: Ces néo-ruraux viennent rejoindre les agriculteurs pour les composants de Notre-Dame-des-Landes
1: et la faculté de
3: plusieurs générations qui
1: reçoivent en septembre 2017.

0: L'utopie est radicale et quand elle cherche à basculer dans le réel, elle est durement réprimée. On envoie les flics au Santerre. Après 40 ans de lutte, le PKK annonce sa dissolution. Les ZAD sont expulsés, les communards, après 72 jours, sont massacrés par les bonapartistes et les monarchistes. La gauche du réel, qu'ils disent, en exécutant de l'autre main tout projet utopiste ou en brandissant leur contre-uno à toute alternative libertaire.
1: À grande échelle, ça ne marcherait jamais.

0: décousu pour ce soir, mais aussi pour cette saison. Merci beaucoup à tous les copains qui étaient avec nous ce soir pour leur chouette texte. Ils vous ont donné un peu d'elle-même pour vous parler des espoirs.
1: On est un peu triste que ce soit la fin de la saison 7, mais en tout cas, on sera très content de se retrouver pour la saison 8 dès le début du mois de septembre. En tout cas, d'ici là, vous pouvez réécouter toutes nos émissions sur notre audioblog Arte Radio. Il y aura une sélection de nos émissions sur nos radios camarades, Radio Cause Commune, mais aussi Radio Vassivière, donc restez à l'affût. Et voilà, Minuit Décousu, ça continue d'être diffusé en FM tout l'été. Et puis voilà, bah, nous, on va aller prendre un petit peu des vacances bien méritées. Vous aussi, sûrement.
0: Et puis, on se retrouve en septembre.
1: Voilà, en septembre.
0: Bonne nuit,
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0: Et les policiers, ça peut pas être les seules personnes en France pour qui la présomption d'innocence ne compte pas, pour qui les procès médiatiques l'emportent sur le procès juridique.
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0: Bonjour et bienvenue à toutes et toutes à l'écoute de Radio Cause Commune. Nous sommes vendredi, il est 14h passé de 4 minutes et c'est un sous les lapsus de l'actu que j'ai appelé intermédiaire, transitoire, bref.
1: Non, j'ai été pris en otage.
0: C'est ça, on a pris Brunto en otage et on l'a forcé à faire ce 125e numéro de Sous les lapsus de l'actu. C'est parti, on est là jusqu'à 16h.
2: Nous aurons évidemment la planification écologique qui va structurer l'agenda de rentrée. Nous aurons la question de l'immigration qui va structurer nos travaux de rentrée. Et là aussi, nous avons continué d'avancer à marche forcée.
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0: Alors pour celles et ceux qui débarqueraient ce vendredi après-midi sur l'antenne de Radio Cause Commune, vous n'avez en effet pas l'habitude d'entendre cette émission qui normalement prend place les lundis entre 21h et 23h. On était d'ailleurs là lundi dernier, Patrick. Ça va être un numéro un peu intercalaire donc entre celui de lundi dernier et celui de lundi prochain, où on va tenter, toi et moi, moins d'être en prise avec l'actualité, mais de revenir sur certains points de cette actualité qui n'ont pas eu l'espace pour être traités dans les autres sous les lapsus de l'actu. Notamment, on va faire un petit point, puisque a priori tu es pas mal au fait de cette commission d'enquête sur l'audiovisuel public.
1: Tout à fait.
0: Voilà, on va faire un petit point là-dessus, tu vas nous dire ce que tu en penses et puis on reviendra évidemment sur les analyses qui commencent à arriver des élections municipales avec du recul, des chiffres et pas simplement des éléments de langage de part et d'autre des partis en présence, la fameuse union de la gauche avec le PC, les Verts et le Parti Socialiste, LFI, la droite, LR, Canal Historique, puis Tendance Ciottiste, chacun et chacune évidemment défendent sur les plateaux de télé leur victoire ou les explications de leurs échecs. On essaiera évidemment de se dépatouiller un peu de ces éléments de langage, de ce traitement totalement abject qu'on a sur la plupart des médias de masse. Mmh. Et on essaiera d'être au plus près des analyses de chercheurs et de gens sérieux qui viennent de la façon dont se sont portés les votes des électeurs et électrices qui ont bien voulu se rendre aux urnes lors de ces deux tours des élections municipales. Des élections municipales, on a eu l'occasion d'en parler lors des deux précédentes émissions, des lundis notamment, qui prennent une tournure, une tonalité, une importance un peu singulière à un an d'une présidentielle. Un scrutin qui, normalement, doit seulement concerner le local prend dans ce contexte évidemment une tournure un peu plus nationale. Bref, des sujets qui viendront peut-être grâce à vos appels si vous souhaitez participer à cette émission. C'est possible et c'est gratuit. 09 72 51 55 46. 09 72 51 55 46. Vous avez également la possibilité de vous exprimer sur le site de Radio Cause Commune, causecommune.fm, bouton chat. Il vous suffit de cliquer sur le petit bouton chat rouge qui est sur le player de cette émission de la radio. Alors Patrick, on commence peut-être sur la commission sur l'audiovisuel public, ou t'as d'autres envies?
1: Alors, Généralement, tu me poses la question, ça va être quoi le menu de l'émission
0: ?
1: Et de manière désespérée, on a toujours les mêmes catégories sur effectivement les violences, le capitalisme, le fascisme, le néo-fascisme. Et on va pas faire exception aujourd'hui. On a bien sûr un thème qu'on prend en pleine figure, c'est de voir en chair et en os Bolloré. Donc du coup, on a creusé un petit peu la question pour essayer de donner aux auditeurs des informations claires et des armes de lutte symboliques par rapport au verbatim qu'on a pu entendre, où effectivement il y a deux accusés, hein, il y a et la commission d'enquête et Bolloré, puisque la commission d'enquête demandait à l'initiative de Laloncle, qui est UDR facho, visait uniquement à démonter le service public. Ce qu'on a compris en écoutant donc les reportages sur LCP, donc tout ça c'est un montage, foutage de gueule incroyable, de avec des rapports de force à l'intérieur du Parlement, bien sûr, entre ceux qui croient encore quelque part un petit peu au service public et ceux qui sont à l'intérieur de l'Assemblée nationale, mais qui sont des gens néolibéraux qui veulent sa destruction, et qui, du coup, comme Laloncle, qui était le rapporteur de cette pseudo-commission, visait surtout à défendre le privé, le capitalisme, le pillage. Et déjà, d'entrée de jeu, il faut que les auditeurs aient un chiffre tout simple pour montrer que la France n'est pas la France gaulliste, elle n'est pas la France de Louis XIV, elle n'est pas la France de l'État qui essayait de mettre au pas les aristocrates pour Louis XIV ou la bourgeoisie pour De Gaulle en 45. Pas du tout. On découvre de manière très simple, à travers les statistiques, que la France est encore plus capitaliste que l'Angleterre ou les États-Unis, puisque la France délègue à plus de 80% à des sociétés, à des boîtes de production privées, le soin de produire ces émissions de merde qui circulent sur la TNT, alors que la BBC a ses propres studios et donc n'est dépendante que de 60 à 70% de producteurs privés externes pour alimenter ces canaux. Donc déjà, c'est un chiffre de base qui nous montre que le pays qui a produit le capitalisme est un pays qui a un service public, est un pays qui a une tenue morale et politique. Alors je dis pas que toutes les émissions de la BBC sont transcendantales, mais il y a quand même cette notion culturelle d'informer, d'éducation, le vieux truc coco, l'éducation populaire, et dans le vent du néolibéralisme qui détruit tout aujourd'hui, eh bien il nous reste des petites niches comme ça, pas bien contestataires, mais malgré tout des petits barrages, des petites frontières dont effectivement ce qu'on appelle le culturel, l'éducation populaire, et bien sûr ces pourritures de capitalistes comme Bolloré ne comprennent même pas, enfin je vais voir les questions qu'on leur posait sur quelle est votre représentation du service public ou du fait de pas proposer que des jeux aux citoyens, mais aussi quelque chose qui élève un peu le débat. Bolloré prenez quelques secondes avant de répondre, mais tout ça pour dire, bah non, je m'en fous, j'ai pas, je suis pour la liberté, bien sûr, on voit bien que tout ça c'est de l'hypocrisie. L'essentiel c'est le coût, voilà, le coût du service public. Le simple fait que les dominés, dans l'espace des langages dominants, en fait, sont toujours des coûts. Au lieu de voir la beauté du culturel et parler du capital culturel, on va parler du coût au culturel, où quand c'est des prolétaires, on parle pas des prolétaires dans l'usine qui permettent la plus-value, on parle de charges, de charges sociales. Donc en fait, tout le langage dominant est déjà à déconstruire et à démolir par rapport à la façon dont on parle de nous, qui est voilà une supercherie. Alors du coup, je suis totalement incompétent sur la question de l'audiovisuel, et justement c'est ça qui est drôle, c'est que ayant fait des petites recherches de Candide, je vais parler sous la supervision d'Olivier qui va effectivement me cadrer par rapport à ça. Mais ce qui m'a choqué, c'est de découvrir en ouvrant LCP qu'en fait c'était une commission bidon. et que l'alloncle facho, puisque le libéralisme est par définition fasciste, et en plus il est à coquiner avec le RN, donc c'est comme ça en tous les cas que les informations circulent sur lui, il est une petite pourriture qu'on ne soupçonne pas quand on voit sa face de cake devant la commission. On a l'impression voilà, qu'il est posé, il pose ses questions, mais très vite on se rend compte que c'est quelqu'un qui va défendre Bolloré. Et là, je me suis dit, mais de quoi on parle? C'est quoi cette commission d'enquête? J'étais complètement candide. Je ne connaissais pas l'alloncle. Je ne connaissais pas l'affaire Cohen. Puisque c'est après cette affaire soi-disant scandaleuse où les fachos auraient capté secrètement une petite conversation entre Cohen et Legrand avec des figures du Parti Socialiste où ils auraient dit à un moment donné cette phrase sibylline « T'inquiète pas, on va régler le cas Dati », à partir de quoi toutes les interprétations ont fusé de tous les côtés, que du coup ça a été un levier pour aussi bien les fachos de Bolloré, CNews, JDD, Europe 1, etc., que pour aussi les traîtres qui sont à l'intérieur du service public, entre guillemets, c'est-à-dire à l'Assemblée nationale, donc l'alloncle, le rapporteur, pour pouvoir justement créer cette commission et de pouvoir faire le ménage. Et c'est là où, du coup, on se retrouve devant un paradoxe extraordinaire, qui est que celui-là même, donc l'alloncle, qui représente le public et qui représente notamment la défense du service public, va en fait représenter le libéralisme à l'intérieur de cette commission pour dézinguer, sous prétexte de dénoncer un certain nombre de choses, ce qu'on pourrait faire en tant que LFI, qu'on pourrait faire nous en tant que gauchistes avariés, eh bien on pourrait tout à fait être dans la logique au départ de l'alloncle en disant « oui ». C'est dégueulasse que le service public français soit dépendant à 80% des producteurs privés qui ont des marges de 50%. C'est-à-dire, en fait, une fois que tu as payé les acteurs qui font de la merde pour des séries débiles à la télé ou des jeux, ils ont 50% de marge. Donc, ils investissent 1 million et ils raflent, en fait, 1,5 million. Donc, c'est... Voilà, c'est des gens qui en fait s'en mettent plein la poche, mais qui entre-temps ont monté au maximum les devis pour que le service public aujourd'hui soit dans un déficit de 4 milliards, disait Bolloré. Alors je sais pas si c'est vraiment un déficit ou c'est tout simplement de la dépense publique pour du service public. Lui, il appelle ça un coût, il appelle ça un déficit. Mais a priori, le déficit, il est 70 millions par rapport au budget proprement dit. Donc ça, c'est un thème qu'on va reprendre tranquillement parce qu'on va donner des noms. La fameuse boîte de production mystérieuse Banijay qui est plus ou moins investie par Bolloré. L'affaire Cohen, donc on va revenir aussi. On va revenir sur la commission d'enquête. On va revenir aussi sur les propos de Bolloré, puisqu'ils sont intéressants à voir, comment un bourgeois qui, en tout cas personnellement, je pense, est profondément bête, utilise dans la forme et dans le fond la tribune qui lui est offerte, finalement, pour pouvoir non seulement se défendre, mais déblatayer son idéologie politique. Parce qu'on a l'impression que la commission devient une tribune. Enfin, c'est un monde de fous. Ça, c'est pour ça que voilà, cette émission est consacrée aussi à la sophistication de l'idéologie et de la propagande du bloc bourgeois. Mais on a aussi un dossier de fond, comme disait Olivier, qui est très, très important, qu'on n'a pas le temps d'évoquer les lundis soirs, c'est un résumé, une synthèse de ce que l'on sait sur la propagande israélienne et sur l'art de détruire tout crédit aux forces politiques palestiniennes. Donc c'est à partir d'un article de François Secaldi que vous pouvez retrouver sur Confluence, Confluence Méditerranée, et qui développe justement ça, et on essaiera d'en faire la synthèse. Alors ça, c'est le deuxième thème. On aura aussi un thème d'actualité brûlant, d'ailleurs pour... peut-être qu'on va commencer par ça tout à l'heure pour l'évacuer le plus vite possible. C'est l'emphase avec laquelle les journalistes, tous les journalistes, BFM, CNews, LCI, j'ai fait le tour de la, de toute cette merde ce matin jusqu'à la nausée. Donc j'ai dû vomir, effectivement, j'ai vomi tout à l'heure, tellement c'était insupportable de voir comment tout le monde, tous ces chiens de garde couraient après l'intervention américaine en Iran, se gaussaient des commandos super techniques, des parachutistes qui étaient déjà aux commandes au Vietnam, de la superpuissance américaine qui allait forcément, et puis bien sûr de l'accord des pays arabes, puisque voilà, tous ces médias occidentaux se félicitaient que ce qu'ils appellent le conflit israélo-arabe ou israélo-palestinien était de nature à changer, puisque aujourd'hui massivement tous ces pays arabes soi-disant agressés par l'Iran demandent l'aide américaine et demande une guerre de rétorsion contre l'Iran. Donc ça aussi, tous les médias dominants vont bien sûr dire que l'Iran c'est le pays des mollahs et que Femme, Vie, Liberté montrait déjà ce fascisme. Et sur tous ces prétextes-là, on est bien sûr forcément mal à l'aise pour défendre l'Iran. Il ne s'agit pas de défendre le gouvernement iranien, mais juste d'analyser une fois de plus les procédures et les processus de légitimation qui font qu'on s'autorise en fait à bombarder un pays, et pourquoi pas la Birmanie, et pourquoi tiens n'irait-on pas bombarder la Chine, qui est aussi un pays totalitaire comme l'Iran. Et donc là on voit bien que non, si l'Iran est bombardé, c'est que les États-Unis sont totalement sous la coupe d'Israël, et donc voilà, Israël a décidé de créer aujourd'hui le grand Israël, et donc est en train de commettre un génocide partiel limité sur le Liban Sud. On ne sait pas trop ce qu'Israël fait sur la Syrie, mais en tous les cas, ils ont grappillé pas mal de portions de territoire. Et on sait qu'ils ont mis au pas la Jordanie, qui leur sert de barrage pour les drones qui passent par la Jordanie pour arriver sur Israël, puisque l'Iran est de l'autre côté, donc la Jordanie est une zone tampon. Donc Israël facho et impérialiste plus que jamais, donc a des relais, des sayanimes, des traîtres, des porte-drapeaux et des journalistes aux ordres qui, sur toutes les chaînes, tous les médias, prennent comme acquis, comme évident, comme étant entre guillemets factuel, le fait que les États-Unis et eux-mêmes puissent faire la guerre là-bas. Donc on n'en est plus au principe politique, on en est tout simplement au principe technique. Quelle armée, quel bombardement. Alors j'ai relevé quelques petites phrases absolument... qui relève d'un général, et ben d'ailleurs les généraux étaient sur le plateau, hein, et donc j'ai aimé par exemple que LCI, les journalistes disent mais où est le problème, les États-Unis ont des bombardiers, il suffit de nettoyer la zone. Donc on imagine le nombre de civils compris dans le terme de nettoyer la zone. Alors on avait un type, une pourriture, qui s'appelle Jean-Jacques Roche. Alors là aussi, les médias dominants font de plus en plus appel à des think tanks qui sont en fait des sortes de conglomérats de bourgeois cachés derrière des mots piqués à l'université. Donc il y en a un qui s'appelle l'Institut de Recherche. Alors le mec était directeur, Jean-Jacques Roche. Directeur de l'Institut de Recherche. Jusque-là, on dit, ouais, c'est impressionnant. Mais après, il faut continuer la phrase. Directeur de l'Institut de Recherche sur l'armement. Donc là, effectivement, le mec, il est juste là pour être le porte-drapeau du ministère de la Défense et de je sais pas quel lobby d'assaut ou Lagardère. Mais en tous les cas, ce mec-là, vous pouvez l'imaginer, il n'était que en train de défendre. Alors, il remontait jusqu'au Vietnam pour dire, regardez, un bon bombardement, ça permettait d'être fort et de légitimer le fait d'être en position de force. Est-ce que, après tous les bombardements que l'Iran a pris sur la tête, est-ce que les États-Unis sont en position de force? Eh ben, lui, il décrétait que oui, et qu'à l'époque, alors même que les États-Unis allaient être virés du Vietnam en 75, il soutenait dans son argumentation que les États-Unis avaient utilisé ce qu'il appelle la diplomatie répressive. C'est dingue, la diplomatie répressive. En fait, la diplomatie qui consiste à pas faire de diplomatie. C'est-à-dire, en fait, la diplomatie consiste à bombarder. Et donc, en 75, ils auraient massivement bombardé les Vietnamiens pour imposer les accords de Paris. visant à ce qu'il y ait un retrait relativement apaisé des forces américaines avant un massacre de toutes les troupes américaines qui étaient encore sur place. Donc c'est monstrueux d'entendre ce genre de propos, mais voilà, en tout cas les médias aujourd'hui sont va en guerre. Alors ce qui me sidère sur ça, c'est que on voit que Trump est un fou veut placer son fils en Palestine pour que sur les constructions immobilières se fasse le maximum d'argent. Donc on est là sur un conflit d'intérêts massif. On le voit, il change d'avis du matin au soir, c'est porte-parole pareil. Et pourtant, les journalistes sur les plateaux continuent à avoir une sorte de cadrage rationnel explicatif, comme si on était sur quelque chose qui avait du sens, alors qu'on est tout simplement en train d'avoir un type qui est un produit de la mafia et un produit des groupes libéraux les plus fascistes qui soient aux États-Unis. Et donc tout ça n'est pas rappelé et on banalise tout à travers un détail technique qui serait comment, enfin... Alors le type, je me souviens jamais son nom, le type qui a toujours l'écharpe rouge...
0: Christophe Barbier.
1: Alors lui, on l'a subi déjà. Christophe Barbier, je fais une parenthèse, c'est celui qui a dit que Israël ne pouvait jamais être un État colonial parce que la Judée-Samarie appartenait à Israël. Donc c'est voilà, ça, Christophe Barbier comme ça y anime, c'est pas mal. Et donc ce même Christophe Barbier était là sur LCI avant de passer sur BFM ou France Info, et il nous disait que la grande opération Commando visait essentiellement à ce qu'on puisse mettre la main sur l'uranium iranien. Et pour ça, a-t-il dit, il faut bombarder. Alors je me suis dit, waouh, quand même, c'est quand même assez impressionnant. Bombarder de l'uranium, bombarder du nucléaire quand même. Donc on sait que Tchernobyl, c'est pas sympa comme effet radioactif. Eh bien, il a dit, Christophe Barbier, c'est facile de le détruire. Si c'est sous des blocs de rochers, il n'y a pas de souci. Il y aura juste quelques dommages minimaux assumable dans ce genre d'opération. Alors, j'adore la phrase qui est à la fois d'une totale euphémisation et totalement monstrueuse en même temps. Voilà, quelques dommages minimaux assumables dans ce genre d'opération. Alors, ce genre d'opération, on ne sait pas ce que ça veut dire, puisque c'est un bombardement d'un truc qui va produire une catastrophe nucléaire. Assumable par qui? Bien sûr, d'abord par la population iranienne qui va être irradiée et qui va produire des centaines de milliers de personnes irradiées. Bien sûr, tout ça ne sont que quelques dommages, parce que le type présuppose que les blocs de roche, ça filtre en fait les radiations nucléaires, alors que c'est prouvé par personne, enfin, que même à 70 mètres de profondeur, quand tu fais exploser tout, tu crées déjà un nuage par l'explosion. Donc déjà, tu as un cratère et des possibilités d'évacuation des fumées radioactives. Voilà, donc je sais pas, je voulais partager mon désappointement et mon envie de me suicider avec toi ce vendredi. Pourtant, on n'est pas vendredi 13, mais voilà.
0: Non, mais c'est un bon jour, effectivement. Alors, je sais pas, plus il y a beaucoup de choses. Alors entre la constitution de cette commission sur l'audiovisuel public, tu l'as rappelé, là l'oncle en fait était quasiment en service commandé pour le Rassemblement national, qui a fait de la destruction du service public de l'audiovisuel l'un de ses chevaux de bataille sur les quelques dernières années, et ce sera évidemment l'un des points forts du programme de celui ou celle qui représentera ce parti d'extrême droite au présidentiel de 2027. Ce sera dans le programme le démantèlement de l'audiovisuel public. Alors Charles Laloncle est un député LR ou UDR, je ne sais plus comment il est nomme, mais effectivement il est de la branche ciotiste, dont on se souvient de ces images désespérées sur les chaînes d'info où en forcené Ciotti était enfermé dans son bureau. C'était autour de 2024, jusqu'à ce qu'il prenne au final la tête du parti. Alors oui, tu as raison, cette commission de l'audiovisuel public a évidemment été... était produite dans la seule intention d'entendre Bolloré, lui, représentant d'un groupe privé de médias, venir dérouler ces éléments de langage. Et on l'a vu, hein, en discutant tout à l'heure avec des personnes présentes à la radio, ce que tu as évoqué comme étant le gendre idéal, là, venant nous raconter combien l'audiovisuel public finalement coûte cher par rapport à ces chaînes à lui qui produisent du contenu sans faste, etc. Prend effectivement Bolloré parle bien et il dit des choses vraies, et des choses vraies, tu l'évoquais aussi en termes de critique de la façon dont se finance et se produit l'audiovisuel public, que peut porter et que devrait porter la gauche, et critique que porte très bien notamment le député affilié LFI Aymeric Caron sur l'audiovisuel public. Caron a effectivement porté, alors à la fois dans le cadre de son audition dans cette commission, mais aussi lors des différentes commissions qui ont eu lieu lors de l'examen du budget qui concernait précisément la partie médias et audiovisuels, il y a effectivement un sujet et un souci sur la façon dont en reportant sur le privé la production de ces contenus,

transports. La RATP notamment, qui avait ses propres écoles de techniciens, ses connaissances, ses maîtrises, autant en ingénierie qu'en mécanicité, enfin voilà la mécanique des métros, etc., etc. Là, l'audiovisuel public a fait exactement la même chose en tuant tous les métiers relatifs à la production audiovisuelle et en reportant ses compétences sur des entreprises privées. Ça, c'est une critique qu'on peut évidemment porter, puisque en reportant la production sur des entreprises privées, outre le fait de te déposséder de tes métiers, tu crées évidemment une dépendance par rapport à la nature de tes contenus qui est liée au fonctionnement même des entreprises privées qui les produisent. Donc du coup, tu es dans le double effet qui se coule et nécessairement, à la fin, tu perds deux choses, à savoir... Le sentiment pour celles et ceux qui sont les artisans de ce service public, la perte de sens du métier qu'ils produisent, enfin qu'ils occupent, et évidemment une dégradation de la qualité de ces contenus qui vont devenir le fait d'intérêt liés aux entreprises privées qui les produisent et plus du tout aux missions attendues d'un service public de l'audiovisuel. Donc ça, c'est des critiques évidemment de gauche qui peuvent être portées sur la façon dont a été démantelé ou est en cours de démantèlement l'audiovisuel public depuis les années Sarkozy et bien entretenu avec les années Hollande et évidemment entériné avec la Macronie et qui sont très bien portées ces critiques par la gauche et notamment là en tête de proue Caron a vraiment bien bossé le sujet mais là on est dans une sorte de retournement, de détournement où ces mêmes arguments vont être récupérés par l'extrême droite. Charles Aloncle a tout fait du coup piloté par le RN pour organiser la venue des représentants de cet autre audiovisuel, donc l'audiovisuel totalement privé, avec en tête de proue, alors Stérin est pas venu, mais en tête de proue Bolloré, même si Stérin et Bolloré, bien que ce soit deux milliardaires différents, Stérin ayant eu d'ailleurs son portrait la semaine dernière dans le New York Times, hein, quand même, il faut le noter, et il a pu là sans aucun sans embâge exposer son projet. Bolloré, lui, est venu. Et finalement, il nous dit quoi, Bolloré? Plus ou moins la même chose que Caron. L'audiovisuel public coûte cher. Mais alors, évidemment, en évacuant tout le discours que je viens d'avoir sur la qualité attendue d'un vrai service public, il en a rien à foutre d'un service public de l'audiovisuel, Bolloré. Mais à côté de cela, en attisant, qu'est-ce qui relève des dérives de la pseudo gauche progressiste quand il nous explique par exemple que s'il a viré les équipes de Canal côté Guignol, Canal historique, Canal Plus historique, c'était pas tant parce que les contenus le dérangeaient, et là on entend l'argument, mais juste parce que c'était juste des petits bourgeois de merde qui claquaient la thune de Canal+. Alors là, Canal+ est pas une chaîne publique, c'est une chaîne privée. Mais du coup, c'était bien ce qu'on présentait dès sa création comme une sorte de foyer de gauche. Comment subversive, etc., etc. Il était à deux doigts de nous expliquer les pots de coke dans les loges et compagnie, Bolloré, pour justifier le fait qu'il a viré l'équipe des Guignols et l'ensemble de ce qui représentait le canal progressiste de gauche. Et en fait, ces critiques, c'est exactement les mêmes qu'il porte sur le service public, en faisant des liens qui n'existent pas, puisque Canal+, je l'ai dit, est une chaîne privée, mais du coup il brouille les cartes, il fait plaisir aux populos là, qui dit ah oui, il buvait du champagne à Cannes, il se faisait les machins, Patrick Bruel venait chier.

0: dans les draps et tout. Et du coup.
1: Tu l'as dit. Tu l'as dit.
0: Et du coup, voilà. Et c'était soi-disant pour le peuple, etc. Et non, en vrai, voilà. Et donc, du coup, c'est là où c'est très, très malin. Voilà. Et ouais. Encore une fois, ouais. Comme tout à l'heure, on en parlait tout à l'heure en haut à la radio. Bah ouais, Bolloré, finalement, c'est pas con ce qu'il dit. Bah ouais, alors, c'est pas con, sauf si tu reviens sur le sujet initial qui devrait tous nous mobiliser. C'est quoi le service public de l'audiovisuel aujourd'hui? Qu'est-ce qu'il est devenu? Et comment on en refait un service public? Pas comment on le privatise, et c'est ce que veut, lui, Bolloré.
2: Alors ça, on va en reparler, mais je te pose une question, une parenthèse dans le reportage qui est importante, c'est justement ce brouillage des cartes dont tu as parlé. Parce que c'est très trumpiste. Trump, qui est un enfoiré bourgeois complètement impliqué dans l'immobilier, dans la mafia, dans l'État, etc., a été élu en disant qu'il était contre le système. Oui. Et là, Bolloré fait la même chose. Il dit, j'ai nettoyé la caste des bourgeois qui me coûtaient 500 millions d'euros au nom, moi, du travail, de la performance économique, du sacrifice de ceux qui sont vraiment au service du réel, de la rentabilité. Eux, c'était une caste de feignants qui s'amusaient sur l'argent qui leur appartient pas. Donc, ils parlaient effectivement de Cannes et puis de compétition, de Formule 1 en Allemagne, etc. Donc en critiquant la caste, alors il a critiqué deux castes. Il a critiqué la caste de Canal+, et il a dit « Je suis contre aussi, tout le monde veut ma peau, que ça soit après C8 ou aujourd'hui CNews, qui serait sur l'équation de l'ARCOM. La caste, cette fois-ci, globale, c'est-à-dire la caste des dirigeants. Et bien sûr, le président de la commission lui dit « Mais vous pouvez développer, s'il vous plaît, ce que vous appelez la caste des dirigeants ?» Et c'est là où il s'est un tout petit peu plus dévoilé, en disant « Voilà, moi, je fais partie d'une caste qui n'appartient pas à l'État, je ne suis pas dans vos réseaux de pouvoir à vous. » Mais il n'a pas été plus précis, puisque son but, bien sûr qu'il est dans la caste de l'État, puisque un de ses meilleurs potes, Lagardère, comme on le sait, est un des plus grands clients de l'État pour l'armement. Donc en fait, ces gens ont fait leur fortune sur le pillage de l'État. Ce sont des parasites. Bolloré n'aurait pas existé sans l'impérialisme français en Afrique. C'est donc dans les chars d'assaut français qu'il est venu corrompre les présidents du Togo ou de tous les, bref, de tous les ports qui sont possibles et imaginables en Afrique, qui ont été rachetés 4,9 milliards d'euros par Saadé Logistique. Bolloré a été racheté à ce prix-là. Et donc, en fait, l'impérialisme français, les structures d'État, les structures militaires ont biberonné ces salopards. Bien sûr, on le sait pour Dassault, avec ses Mirage 2000, etc. Donc, ils ferment leur gueule. Ce sont pas des grands capitaines d'industrie, c'est juste des parasites qui ont été biberonnés par les mafias. Et d'ailleurs, il le reconnaissait lui-même que c'était une ordure de parasites. Bolloré, quand il disait fièrement, d'ailleurs, ce connard, alors qu'il est rien, il disait fièrement la famille Pompidou venez chez moi, et c'est d'ailleurs ma famille qui lui a trouvé sa maison secondaire en Bretagne. Voilà, donc ce gros con est fier de ça. Mais voilà, donc le fait de se prétendre hors, c'est du trumpisme. Je trouve que c'était une parenthèse, voilà, parenthèse. C'est secondaire par rapport au raisonnement global sur le service public, mais ça montre qu'effectivement, ces gens-là, pour les auditeurs qui nous écoutent, sont passés maîtres dans l'art de tout brouiller en faisant croire qu'en fait ils critiquent à juste titre la gabegie de cette caste Canal+, la gabegie de Cannes où 2,9 millions sont passés juste pour une semaine de reportage pour le festival de Cannes, et donc lui il est là à dire ah ils vivent bien, ils sont heureux, ah c'est très facile. Donc il projetait sur eux l'image de rentier un peu comme la cour de Louis XIV, et donc évidemment le populo-populiste va sauter dans leurs bras, puisque c'est le fonds de commerce du populisme que de donner justement une image fausse de, alors en partie fausse, parce qu'elle est en partie vraie, bien sûr. Il y a cette bourgeoisie rentière qui existe. Et donc, nous, on aimerait savoir, effectivement, parce qu'ils sont en concurrence, il y a des clics qui sont forcément en concurrence. Et donc, voilà, on n'a pas tous les éléments, mais c'est sûr que c'était drôle quand je demandais à l'IA, mais comment se fait-il que l'oncle qui fait partie de la bourgeoisie et du capitalisme, d'un côté, des défend Bolloré en disant oui, mais l'ARCOM vous veut du mal. Et pourquoi seulement l'ARCOM vous a attaqué vous, alors que l'ARCOM n'a pas attaqué Saadé ou Bouygues. Donc c'est bien que c'est vos options politiques qui dérangent l'ARCOM parce que elle abrite les anciens de Canal+ et elle abrite le Parti socialiste. Donc bon, ça c'était la position de l'angle, mais en même temps. C'est ce que je posais à l'IA, la question, on dit, mais je comprends pas. La longue, c'est la pourriture de chien de garde du capital. Et donc, son but, je ne comprends pas. Pourquoi dénonce-t-il les boîtes de prod qui feraient des marges énormes? Et c'est là où l'IA est géniale. L'IA m'a sorti un concept, la théorie des cymbales.
0: C'est quoi?
2: Eh ben oui, je lui ai dit, mais c'est quoi ta théorie, l'IA? Il m'a dit, ben, j'ai créé ce mot, pour une métaphore, pour désigner le fait de faire beaucoup de bruit, ce que font les cymbales, pour pouvoir cacher l'intérêt capitaliste, c'est-à-dire de passer de 80% de boîtes privées à 100% de boîtes privées, une fois que le service public serait démoli. Et j'ai trouvé que c'est parfait. C'est-à-dire que ce que tu dis, effectivement, le but de la langue, c'est détruire le service public, le peu qui reste, en tout cas, de service public, parce que dans quelques instants, je donnerai un petit exemple de ce que le service public est capable de faire sur la question palestinienne. Je suis en plein dedans. Malgré tout, voilà, il est en train de travailler pour ses copains qui désormais pourraient avoir un service. Alors non seulement le service public qui serait entièrement fait à 100% par des boîtes de prod, mais aussi en même temps une liberté totale des publicités. Donc un jeu totalement privé entre l'intérêt des boîtes publicitaires et des boîtes de production. Donc voilà, donc j'ai trouvé ça plutôt sympa et même si l'IA que j'utilise peut être liée à l'impérialisme américain, bon ben voilà, elle m'a quand même trouvé la théorie des cymbales, donc ça passe pour cette fois-là. Je ne sais pas si je te redonne la parole par rapport au cadre global de la destruction du service public. Moi, je voulais quand même te poser une petite question par rapport à la connaissance qu'on peut avoir des enjeux de lutte des clics. Par exemple, quand Cohen et Legrand se sont fait prendre la main dans le sac en étant clandestinement écoutés, et donc
0: par Frontières, hein, qui est un média financé par Sterrin en l'occurrence. Voilà, on est là dans l'extrême organisation de cette clique fondamentalement d'extrême droite qui ne sont là que pour servir, on l'a compris avec Bolloré, les intérêts de la bourgeoisie, passer de 60 à 100, voilà l'objectif, hein, de production à des boîtes privées, évidemment. Alors petite opération commando, je pense que c'est assez facile de connaître les petites habitudes de la petite caste de journalistes parisiens. Évidemment, ils ont leurs habitudes dans les mêmes cafés autour de la maison de la radio. Évidemment que les journalistes de Radio France et de France Inter notamment sont plus enclins à boire un café et échanger leur vue politique avec des cadres du PS plutôt qu'avec des cadres de la FI. Évidemment, c'était facile d'aller à n'importe quel moment où l'on savait qu'ils étaient au café, de mettre un micro un peu loin et nécessairement ce qui allait être enregistré allait pouvoir être manipulé et être réutilisé. Donc là, c'était un coup monté clairement pour alimenter la commission d'enquête de la loncle. Voilà, je sais pas ce que tu veux que j'en dise plus, mais après qu'est-ce qu'on découvre? Rien.
2: Non, mais ce qu'il y a derrière tout ça, c'est que quand on voit ce qu'est capable de dire Cohen pour défoncer LFI, en fait. Ces gens qui se présentent comme concurrents ou se mettant des bâtons dans les roues sont fondamentalement alliés dans l'intérêt du capitalisme libéral.
0: Bah évidemment, enfin là je vois pas. Alors la critique d'extrême droite, c'est que de dire que France Inter est à l'extrême gauche. Moi je vois pas en écoutant alors de moins en moins parce que je les supporte plus tant l'analyse, le niveau de l'analyse politique est au ras des pâquerettes, mais se dire aujourd'hui que France Inter serait une radio d'extrême gauche, c'est totalement absurde. L'ensemble des rendez-vous, qu'ils soient politiques ou les grands rendez-vous type matinal, etc., ne s'articulent qu'autour de la défense du système. Alors effectivement, pas de droite telle que l'envisagerait un LR, même canal historique et patriotiste, mais plutôt de droite en mode bourgeoisie, en mode bourgeoisie PS, et il y a absolument rien qui contredit cette vision du service public de l'audiovisuel aujourd'hui.
2: Non. Donc, non, oui, ça paraît dingue qu'ils puissent encore être en concurrence. Et je me suis posé la question, je me dis, mais où est vraiment la différence, où est la barrière, la distance, etc. Alors, ce sont des parts de marché. Je pense que vouloir plus grignoter une clique qu'une autre.
0: Non, mais aujourd'hui,
2: en termes d'entreprise économique, le PS est une entreprise économique qui place ses copains dans certains postes de pouvoir, et la clique d'en face veut placer aussi ses copains. Donc, c'est plus en termes de clique. Je rappelle que la notion de clique, elle vient des États-Unis, parce qu'elle a quand même un sens très profond. Il y a les bourgeois qui se foutent sur la gueule pour des parts de marché. Ça dépend des familles, ça dépend des... Par exemple, New York qui va attaquer Chicago, le capital de Chicago qui va investir sur Philadelphie. Il y a des cliques, c'est-à-dire des groupes de bourgeois qui s'opposent uniquement pour les parts de marché. Et je pense qu'aujourd'hui, le PS est une entreprise économique avec des postes d'énarques, des postes de gouverneurs, d'amiraux, de généraux, de conseillers techniques. Mmh. Et de l'autre côté, il y a ce qu'on appellerait entre guillemets la droite, comme il y aurait entre guillemets la gauche, mais ce sont des cliques capitalistes.
0: Oui, oui. Mais là...
2: C'est tout.
0: Là, si tu veux un bon exemple de ça, on peut reprendre la théorie des cymbales de ton IA préférée. C'est celle que tu payes pas, en vrai.
2: Perplexity.
0: Perplexity, parce que t'as un abonnement d'un an gratuit. D'ailleurs, c'est bientôt la fin.
2: Même pas, tu sais pourquoi?
0: Non.
2: Parce que je les ai baisés, parce qu'en fait, comme...
0: Ah oui, t'as changé de... D'accord.
2: Non, comme... je vais l'appeler Fanny. Mm. Comme Fanny a demandé elle-même son abonnement, j'en profite.
0: Ah d'accord, t'en as deux, du coup.
2: On a deux, voilà, ouais. Ça va durer 2 ans.
0: Donc merci Perplexity. Cette théorie des cymbales, on la retrouve et ça vient tout à fait de manière assez explicite illustrer ce que tu viens de dire. Par exemple, dans le programme d'Emmanuel Grégoire, qui aurait sauvé la gauche à Paris sur la question simple, par exemple, de l'encadrement des loyers. Le programme de Grégoire reconnaît clairement qu'un tiers des annonces en location dépassent encore les plafonds réglementaires. Et il promet une brigade de protection du logement pour faire appliquer l'encadrement. Alors, c'est promettre exactement de faire ce que la mandature précédente, dont Grégoire a été quand même le numéro 2 opérationnel, n'a jamais réussi à faire, sans expliquer pourquoi ça marcherait cette fois. Alors c'est quoi là le marqueur? C'est la pseudo-gauche bourgeoise parisienne se dit « Ah, Grégoire !» Parce qu'il a pas de mémoire, évidemment, le bourgeois de gauche parisienne, ce serait trop compliqué, ça remettrait tellement trop en question sa position que il préfère ne pas avoir de mémoire. Donc, il se dit « Ah, moi je suis de gauche, je suis un petit bourgeois, d'ailleurs j'ai 2 ou 3 appartements là, je fais du Airbnb d'ailleurs, c'est vrai que c'est pas très bien, et Grégoire va faire une brigade, machin. » Mais en vrai, la mandature précédente a dit exactement la même chose, elle ne l'a pas fait, donc ça veut dire quoi? Ça veut dire que je peux voter Grégoire en étant petit propriétaire de merde qui fait du Airbnb à Paris, j'ai pas de problème.
2: Et ça changera pas.
0: Puisque dans l'invocation... On dit que c'est pas bien, mais dans la réalité des faits, je vais continuer à faire mes Airbnb.
2: Leur invocation ou vocation?
0: Invocation.
2: Oui,
0: là, pour
2: invocation
0: coup.
2: Ou ouais, vocation, ouais, puisque.
0: Ouais, ouais. Et ouais. Donc voilà. Et en fait, tout est construit comme ça. Tu vas avoir la même chose sur le logement social. En fait, Grégoire te dit 60 000 logements sociaux. Bon, bah la petite gauche bourgeoise parisienne se dit ouais, c'est vachement bien. Alors c'est les premiers à faire chier parce que t'as du logement social dans leur arrondissement et du coup c'est un peu compliqué. Mais bon, peu importe, ils se disent bon, pour la gauche c'est bien. Il faut du logement social. Alors lui, il propose, hein, Grégoire, il propose, puisque maintenant il est maire de Paris, 30 000 sociaux, 30 000 abordables, ok, super, sauf que la mandature Hidalgo 2020-2026 avait exactement les mêmes objectifs de construction qu'elle n'a pas atteint. Évidemment, pourquoi ? Parce que il y a un contexte de blocage du foncier et que entre temps le marché s'est retourné. Grégoire à aucun moment ne dit en quoi il va agir sur le foncier, ni même en quoi lui, il va faire en sorte de remplir les objectifs qui, de toute façon, sur la mandature précédente, n'ont pas été atteints. Et du coup, là encore, la petite morale est sauve. On veut du logement social. En réalité, il n'y en aura pas et tout le monde est très content qu'il n'y ait pas de logement social, en réalité. Parce que sinon, comment je continue à faire mon Airbnb ? C'est compliqué. Mais comme, de toute façon, je vais pouvoir continuer à le faire puisque sa brigade de merde, elle va jamais exister, bon. Voilà quoi. Et en fait, on est vraiment là dans la théorie des cymbales que tu évoquais tout à l'heure, qui donne la bonne conscience à celles et ceux qui s'envisagent de gauche, mais qui font tout pour que la gauche, en réalité, ne vienne pas gouverner les espaces dans lesquels eux-mêmes ont une position, ont un rôle et ont une vie, tout simplement.
2: Allons plus loin. On revient sur ton interprétation des élections, justement, qui donne à voir, encore une fois, ce schéma du petit bourgeois qui quelque part est tiraillé entre deux cerveaux.
0: Non, mais en fait, on a des exemples assez simples. Alors, si on se concentre sur Paris, on considère par exemple que, quand on considère par exemple que la gauche de rupture, qui fait 11% au premier tour, fait à peine 8 au second et que un tiers des électeurs de la gauche de rupture du premier tour se sont reportés sur la candidature d'Emmanuel Grégoire, ça veut clairement dire on a un tiers de la couche électorale de premier tour qui n'est pas fiable, qui est juste une gauche de posture qui se fait plaisir, mais tu sais, c'est un peu on l'entendait beaucoup un peu moins jusqu'au moins le choc de 2002 avec l'arrivée de Le Pen au deuxième tour. Le bon jeu de la petite bourgeoisie de gauche, c'était toujours de voter extrême gauche au premier tour. Et puis après de se reporter sur son candidat social-démocrate au deuxième. Donc ça faisait plaisir à la petite bourgeoisie de voter la Guillet ou je ne sais quelle autre liste d'extrême gauche. Voilà. Et là en fait on est plus ou moins avec des proportions évidemment plus importantes. 11% c'est pas 1,5%. Bon là c'est une élection locale aussi pareil. Mais bon quand même, notons que aux dernières présidentielles où le PS a fait 1,75% ou 1,47%, je ne sais plus, l'extrême gauche, Nathalie Arthaud, a fait plus que le Parti Socialiste au niveau national. Donc, voilà, et à peine moins que le Parti Communiste. Donc, ça veut dire que quand même, on a des petits retournements. Mais bon, blague à part, et toute proportion gardée, c'est 11%. Et au moins un tiers de ces 11%, c'est un petit peu l'effet « je me fais plaisir au premier tour, je vote à l'extrême gauche ». Quoi. Et on le voit bien, cette couche de l'électorat de rupture, qui pointe vers la gauche de rupture sur les centres urbains à CSP+, qui a fait le lead du primo électorat de LFI n'est pas celui qui va, dans le cadre d'une présidentielle, par exemple, se reporter sur le candidat de la gauche de rupture, si par ailleurs, il y a un candidat en face qui représente la continuité de la bourgeoisie de gauche, si elle est présente à gauche. un représentant du Parti Socialiste par exemple, mais qui acceptera la continuité à droite avec un Édouard Philippe par exemple. Et j'en suis absolument convaincu. Donc,
2: ah bah pour moi c'est le schéma de Toulouse.
0: Mais voilà, et d'où l'intérêt, tout à fait, d'où en fait le l'intérêt de la stratégie politique de la France insoumise qui depuis les dernières municipales, celle de 2020, et c'est un jeune parti quand même, hein, c'est 2012, la France insoumise, a commencé un travail important alors, ils renient pas leur électorat de petite gauche bourgeoise, etc. C'est toujours intéressant de les avoir, mais qui travaille cet ancrage local en allant chercher des ancrages politiques autour du municipalisme, etc. Voilà, qui va vraiment chercher de l'électorat pas seulement de surface, mais convaincu d'une transition écologique nécessaire, etc., etc. On le voit bien dans le résultat de ces municipales que le pari a fonctionné puisque en réalité, en toile de fond, LFI a extrêmement progressé, sachant qu'il ne partait de rien en réalité.
2: Oui, alors revenons justement sur l'illusion que le LFI aurait fait tomber systématiquement les alliances de gauche.
0: Ouais, alors ça, c'est...
2: Reviens sur cette analyse-là.
0: Non, mais en fait, ça c'est vraiment l'élément de langage là qu'ont trouvé les grands partis de gauche, PC. Alors PC, on les a pas entendus, mais Europe Écologie Les Verts notamment par la voix de Marine Tondelier et le PS encore par la voix de Olivier Faure. Mais ça devrait bouger dans pas longtemps à mon avis, puisque manifestement l'aile droite du PS mené par Hollande, qui s'imagine manifestement une vie présidentielle en 2027, a largement gagné. En fait, quand on analyse les chiffres, ce qu'on voit effectivement, c'est que objectivement, le gagnant de cette élection municipale, la France Insoumise, avec, comme je le disais, un contexte où il partait de rien, il y avait très peu de listes France Insoumise en 2020, il y en a eu beaucoup plus, il y en a eu plus de 500 à ces municipales de 2026. Et surtout, ce qu'on observe, c'est que là où la gauche, le Parti Socialiste, a perdu énormément de voix entre 2020 et 2026, LFI, elle, a progressé de manière très significative. Et sur l'argument qui dit à chaque fois qu'il y a eu fusion, il y a eu des faux. Alors c'est pas vrai, puisqu'il y a eu des villes comme Nantes notamment qui ont été gagnées grâce à une fusion de la liste d'Union de Gauche sans LFI, puis ensuite l'Union de Gauche avec LFI, et c'était Johanna Roland du Parti Socialiste. Voilà. Donc là, la ville a été gagnée. C'est pas une petite ville, Nantes. Mais sur le cas de Toulouse, par exemple, ce qu'on observe, c'est que à la base, le Parti Socialiste avait perdu par rapport au premier tour de 2020 plus de 20 000 électeurs, et il en a gagné plus de 60 000 avec l'arrivée de la France Insoumise. Est-ce que les analystes politiques un peu sérieux disent de ces situations, c'est que le PS, dans le cadre des fusions avec LFI, a perdu là où il a été retoqué sur son propre bilan, en réalité. Et là, la fusion avec la FI ne changeait rien, puisque, en plus, du côté de l'électorat FI, pas celui qui se reporte sur les listes de gauche au deuxième tour en mode castor, mais les convaincus de la nécessité d'une gauche de rupture, ne comprennent pas forcément ces unions, ces fusions de second tour entre la France Insoumise et le Parti socialiste. Donc voilà, c'est beaucoup plus subtil que ça n'en a l'air.
2: Oui,
0: ça...
2: tu dis qu'il y a un vote contestataire aussi des électeurs de LFI contre LFI pour dire c'est fini avec le PS vu comment ce sont des traîtres.
0: Alors il peut dans une moindre mesure, c'est-à-dire que évidemment l'électeur FI de base est pas complètement débile dans le cadre d'une élection délicate entre une liste fusionnée PS FI et une liste RN. Évidemment l'électeur FI, contrairement à l'électeur socialiste, votera évidemment pour la liste de gauche, ce qu'on n'a pas forcément observé avec les électeurs censément démocrates et de l'arc républicain qui sont plutôt dans la mouvance plutôt Hitler que le Front populaire, et ça on l'a très bien observé sur les législatives de 2024 notamment. Voilà,
2: enfin c'est oui, juste... non mais c'est vrai que la question des reports est compliqué.
0: Ah oui, et donc autre point en fait.
2: On a quand même 50% d'abstentionnistes aussi
0: Alors ça, c'est les abstentions, ça c'est vraiment le cœur à mon avis de l'électorat qui manque à la gauche de rupture. Bon, ça, je sais pas. Ça ne peut être qu'un travail de terrain hein, des militants et des organisations politiques pour les mobiliser. Quand tu constates par ailleurs que l'État lui-même a tout intérêt à conserver ce taux élevé d'abstention, puisqu'il sait qu'il ne lui serait évidemment pas favorable. Et pourquoi je dis ça? Simplement parce qu'on a toutes et toutes observé l'absence totale de campagne nationale pour l'inscription sur les listes électorales, ou même simplement la nécessité à se mobiliser dans le cadre de ces élections. Alors attention, ça veut pas dire que je suis un pro-élection, un pro-machin, un pro-truc, juste par rapport aux cartes qui sont sur la table aujourd'hui. Si on veut jouer ce jeu-là... on ne peut que évidemment déplorer que y ait pas de campagne nationale qui encourage à la fois l'inscription sur les listes électorales, mais aussi évidemment à se déplacer les jours de scrutin. On peut avoir une perception totalement. Je veux dire, les anards disent de toute façon on s'en fout, on vote pas, mais on va très bien. C'est tout à fait respectable. Mais voilà, si t'es dans ce cadre-là, voilà, faut analyser les trucs dans leur globalité. Et là, il y a clairement l'État ne souhaite pas qu'on aille plus loin dans le vote. Ça lui convient très bien, le 50-50. 50 vont voter, 50 vont pas voter, puisque de toute façon, les 50 en plus qui iront voter seront nécessairement des votes qui vont être contre la continuité du système, ce que n'est pas actuellement le paysage électoral. Donc voilà.
2: Alors ça a été un peu prouvé par les bureaux de vote en Kanaki.
0: Ça c'est un truc de dingue.
2: Il n'y a pas d'intention. Alors il y a deux choses moi qui me choquent profondément et qui fait partie effectivement de la critique que l'extrême gauche pour le coup, les anards ou autres, Sartre, l'élection piège à con pourrait avoir, parce que Sartre était bête, c'était pas élection piège à con, c'est système politique piège à con. Et parce qu'en fait, il y a deux choses qui sont profondément choquantes, c'est les stratégies que les dominants ont, comme tu dis, d'une part, pour ne pas faire de l'éducation, de la pression civique pour aller voter. D'autre part, les stratégies qui sont utilisées pour empêcher le vote. Des minorités qui posent problème. Là, on l'a bien vu en Nouvelle-Calédonie avec le rétrécissement des bureaux de vote d'une soixantaine à 8, parce que c'est pas que le rétrécissement et le déplacement géographique qui est en jeu, c'est le fait d'aller dans des quartiers. On n'a pas l'histoire du colonialisme et du zonage, on ne sait pas ce que ça veut dire que d'aller dans des territoires où tu ne vas jamais.
0: Alors, on l'a écouté lundi dernier, mais on peut peut-être réécouter ce son, parce qu'il il exemplifie parfaitement ce que tu es en train de dire.
3: Pourquoi certains affirment que les Kanaks ont été empêchés de voter au municipal à Nouméa? À Nouméa, les Calédoniens se sont plus abstenus aux municipales que dans le reste de la Kanakee Nouvelle-Calédonie. Pour les candidats indépendantistes, la raison, ce serait la décision de la mairie de regrouper les 56 bureaux de vote en seulement 8. Une mesure qui pénalise avant tout les habitants des quartiers populaires, à majorité kanak, qui ont dû faire plusieurs kilomètres pour aller voter dimanche dernier, alors même que beaucoup n'ont pas de voiture et que les bus ne circulent pas le dimanche. Selon Monet Eko Aokas, tête de liste d'un des partis indépendantistes, certains électeurs ont vu la distance de leur bureau de vote multipliée par 2, 3, voire 10. La mairie a refusé d'instaurer un système de navette. Au premier tour des municipales, la droite loyaliste, c'est-à-dire anti-indépendance, a manqué de seulement 8 voix pour être élue dès le premier tour. Le mouvement indépendantiste, divisé en plusieurs listes, n'a remporté que 14% des suffrages au total et ne se qualifie pas pour le second tour. Le regroupement des bureaux de vote avait été décidé en 2024 au moment des révoltes urbaines qui avaient secoué la Kanakee Nouvelle-Calédonie et qui avaient fait 14 morts. Mais aujourd'hui, le fait de maintenir ce regroupement est vécu par la communauté kanak comme une preuve du peu de considération que leur accorde l'État français.
0: Et je pense que c'en est une belle démonstration aussi.
2: Oui, et je pense qu'on n'a pas tous les éléments d'information non plus sur d'éventuelles présences de gendarmes sur la route ou des choses comme ça qui peuvent aussi ralentir l'envie de sortir sa voiture et d'avoir un contrôle d'identité, sachant que la criminalisation, elle est inventée et pas seulement réelle. Ça paraît dingue, mais le fait d'être criminel n'est pas forcément en rapport avec ce qu'on a pu faire, c'est Absolument. Aussi un étiquetage et donc il y a énorme, par exemple dans les travaux qui ont pu être faits sur les Noirs aux États-Unis, beaucoup de chercheurs ont montré que le simple fait qu'un Noir sort de son ghetto, ça suffisait pour en faire un criminel. Donc le mec était là où il fallait pas être, dans un quartier de blanc, et donc là toutes les opportunités étaient saisies pour dire vous alliez cambrioler. C'est peut-être vous qui avez volé dans le supermarché il y a un quart d'heure parce qu'on a une plainte, etc. Enfin, donc toutes les opportunités sont saisies pour foutre le noir en cabane et donc c'est notamment le titre de vacant les prisons de la misère. Alors du coup c'est ce qu'on pourrait appeler ces mini coups d'État au niveau électoral. Sont toute une partie du dossier qui sont jamais évoqués, comme le découpage des circonscriptions, qui est une saloperie incroyable pour pouvoir faire en sorte que un territoire où un vote est massivement de gauche va être transformé en 5 circonscriptions pour que ça devienne des minorités de chaque territoire où il y aura une majorité de droite. Donc c'est des choses voilà qui sont des découpages stratégiques qui sont faits en fonction des bureaux de vote par les puissances dominante et c'est tout simplement dégueulasse. Mais il y a encore pire, c'est notamment sur LFI les coups de force d'Elnet et des lobbies sionistes pour balancer des faux tracts qui, alors on ne sait pas dans quelle mesure, mais qui ont pu jouer dans les élections, que ça soit sur Guiraud, que ça soit sur Pigmal à Toulouse, il y a eu ces faux tracts, donc a priori, la DGSE ou je ne sais pas quoi, la DGSI serait saisie qu'il y aurait une ingérence étrangère. Mais attends, la DGSI, elle bosse avec comment il s'appelle, service secret israélien déjà, le Mossad. Donc du coup, ils sont main dans la main. Ils doivent bien rigoler en ce moment quand la DGSI dit qu'elle mènerait une enquête, alors que voilà, on sait bien que aujourd'hui, ce sont les systèmes logiciels qu'utilise l'État français qui vient des États-Unis. J'ai plus le nom du.
0: Alors t'as Pegasus. Mais en fait la majorité des outils de surveillance sont le fait de. Tu parlais de Palantir.
2: Palantir, voilà.
0: Ouais, Palantir, Peter Thiel, en cofondateur. Je sais plus comment s'appelle le président de la boîte. Alors Palantir, ça c'est vraiment un sujet à part. Mais l'essentiel des armes de surveillance numérique sont le fait de d'entreprises israéliennes. Aujourd'hui, l'essentiel des outils de surveillance de masse sont produits par des sociétés israéliennes. C'est le cas aussi des systèmes de reconnaissance faciale, etc. C'est le cas, par exemple, de ce qui vient d'être révélé par Disclose, de l'utilisation totalement illégale depuis plus de 2 ans par les forces de l'ordre d'un système installé sur leur téléphone Néo qui leur permet En faisant une simple photo de quelqu'un dans la rue, d'être automatiquement relié au fichier TAJ. Alors TAJ, rappelons-le, c'est le plus gros fichier de flicage qu'on a appelé à l'époque quand on luttait contre des gens honnêtes, puisque dans le TAJ, il y a non seulement les personnes qui sont visées par des procédures, donc en tant que criminels ou acteurs d'un délit, mais aussi leurs victimes. C'est ça le TAJ. Donc ça veut dire que quand un flic te prend en photo et qu'il fait un lien entre ta gueule et ton nom dans le fichier TAJ, tu peux être à la fois quelqu'un qui a été instruit par la justice dans le cadre d'un délit, mais aussi simplement être une victime de ce délit. Donc ça peut aller très très loin. Et donc ce système est utilisé en toute illégalité par les flics depuis plus de 2 ans et disclose sur le sujet. Leur enquête est publique et gratuite sur le net, hein, c'est disclose.org, vous pouvez leur faire des dons évidemment, a recueilli de nombreux témoignages de mômes de banlieue évidemment qui ne comprenaient pas pourquoi les flics les prenaient systématiquement en photo. C'est simplement parce qu'ils allaient consulter ce fameux TAJ. Et si je prenais un malin plaisir à rappeler qu'il y a aussi les victimes dans ce fichier, t'es juste pour rappeler à toutes et toutes que personne, absolument personne, n'est à l'abri d'une répression ou d'une autre à partir du moment où on aura estimé, dans le cadre d'une loi à venir, par exemple la loi Yadan, que vous devenez un opposant politique simplement parce que vous avez manifesté votre solidarité vis-à-vis d'une population qui est en train de vivre un génocide de la part du gouvernement d'extrême droite israélien, et que grâce à ce TAJ, peut-être qu'à un moment vous avez porté plainte contre un voisin chiant, etc. Grâce à ce TAJ, dans une manifestation, on vous prendra en photo et on retrouvera votre nom et votre prénom. Donc voilà, c'est juste pour dire que ça ne sert pas juste à la police, parce qu'on entend, hein, bah oui, mais s'ils sont sur le fichier, c'est qu'ils sont coupables, ils ont été coupables de quelque chose à un moment ou à un autre. Bah non, vous pouvez être aussi sur le fichier parce que à un moment vous avez dénoncé le crime d'un autre, et que dans le cadre d'une procédure où vous êtes devenu un ennemi politique, vous aussi devenez une cible sur laquelle on pourra mettre un nom, un prénom, une adresse, et faire d'autres analyses de proximité, et donc ce sera vos parents, vos amis, etc., qui par la chaîne pourront aussi être visés. Alors on a l'impression d'être dans un épisode de Black Mirror, mais non, pas du tout, c'est le réel en 2026.
2: Alors peut-être que pour faire Black Mirror 2, ouais, j'aurais tendance à aller encore plus dans ta logique, puisque ça s'arrête pas, c'est que il y a aussi ce qu'on pourrait appeler l'entourloupe du service public audiovisuel. On nous vend ça comme étant, alors c'est toujours les principes aussi quelque part de la gauche caviar, de nous vanter l'idée de l'arc républicain, des principes des droits de l'homme, etc. Et derrière tous ces expressions là, on a l'impression qu'on est effectivement dans la plus belle des démocraties qui soit. Et quand on parle du service public, alors là, finalement, c'est la cerise sur le gâteau, c'est magnifique. Il y aurait une volonté de la part de la bourgeoisie d'aimer le peuple, donc ça s'appelle le service public. Les dominants qui contrôlent la télé, alors n'oublions pas que c'est quand même eux qui contrôlent et pas le peuple, et qu'il ne l'aura jamais, parce que c'est de la thune, c'est des investissements extrêmement lourds, c'est des frais d'abonnement colossaux, c'est des satellites et compagnie. Donc les dominants donc donnent l'obol, ils font la philanthropie culturelle en disant « Allez, on va te faire accéder à la culture, le peuple, on va te monter un petit peu ton niveau de compétence, toi qui es si con et si borné. » Donc on va te proposer des programmes culturels à la télévision. Sauf que ces programmes n'existent pas. Et pour vous donner juste un exemple, Eh bien, Arte, qui est complètement infiltré par BHL, donc par les Sayanim et le sionisme, a en fait comme astuce de sur la question palestinienne, il nous a en fait enfariné avec le label Arte, mais dans le label Arte, ce sont des franco-israéliens qui ont réalisé le reportage. Alors, quand vous allez sur YouTube pour aller visionner les deux reportages donc d'Arte, un sur le massacre des festivaliers, l'autre sur la commémoration du 7 octobre, eh bien, on se rend compte, quand on regarde qui a fait les documentaires, officiellement, on voit Arte, telle date, mais quand on voit dans le documentaire les noms des journalistes, qui ont tous d'ailleurs des consonances juives, c'est tous des Cohen, etc., eh bien, on creuse, parce que ça peut être un juif français, mais non, ce sont des franco-israéliens. Et la plupart du temps, ils bossent en Israël. Et la plupart du temps, sont des gens qui bossent comme documentaristes en Israël. Et donc, en fait, voilà, ce sont pas tout simplement des Français ou des Juifs, ce sont des franco-israéliens qui sont intéressés essentiellement à défendre le point de vue pro-israélien et pas du tout à faire un documentaire journalistique qui soit équilibré. Ce qui fait que dans ces documentaires d'Arte, on n'a jamais de propos palestiniens. Jamais, pas une phrase. Ce sont que des documentaires à charge. Voilà, donc où est le service public dans ce type de choses? C'est de la manipulation, parce que Arte, c'est franco-allemand, c'est l'Europe, c'est effectivement la culture. Alors, Arte, c'est quoi? Ça nous balance des pingouins et des castors à longueur de trucs, parce que BHL ne veut pas faire réfléchir le peuple. Donc, c'est quoi la culture? Est-ce que c'est montrer des animaux dans des réserves naturelles, parce que c'est 80% des documentaires d'Arte. C'est que des trucs de vivarium, de regarder, reste encore des canards et comment les castors se reproduisent. Moi, je veux bien qu'on élève la culture des gens avec ça. Bon, et de l'autre côté, c'est 99% sur l'Égypte avec les pharaons. Il n'y a rien de plus con que de nous faire chier avec les pharaons et de revisionner. Ça n'arrête pas sur Arte. Et sinon, c'est sur Hitler, bien sûr, puisque c'est sioniste, donc forcément, il faut alimenter la Shoah. Et donc, matraquage sur la Shoah. Bien sûr, absolument jamais sur les génocides des Palestiniens. Bien sûr, on n'est pas con, c'est BHL qui contrôle tout ça. Donc, oui, le service public, mais quel service public? C'est une boîte vide, le service public. Donc, qu'est-ce qu'on met dedans? Et quelle est la hauteur des programmes culturels? Quand on voit France 2 qui nous bombarde de jeux télévisés à longueur de journée, on se demande où est la culture là-dedans. Donc, moi, je pense qu'effectivement, le service public est souvent un service public. Il est, quelles que soient les boîtes de prod, qu'elles soient privées ou publiques, c'est pas la question, puisqu'il y a une bourgeoisie d'État aussi. Même si les boîtes privées sont encore plus connes que les boîtes publiques, il n'empêche que on voit pas briller l'intelligence à travers les rares boîtes de production publique qui nous balancent des sitcoms, des Miss France voilà. Donc on est loin d'avoir une qualité culturelle que revendiquerait effectivement à son corps défendant la Loncle ou tout simplement le bloc bourgeois socialiste. On a, hélas, dans le muselage, on a donc au niveau culturel, on a cette aliénation qui est produite par l'État, qui veut surtout pas faire réfléchir le Pékin. On a effectivement ce que tu dis sur le flicage, le contrôle systématique et les répressions des libertés d'expression. Et puis on a la loi Yadan qui nous tombe dessus et qui est absolument hallucinante, de violence, parce que parmi d'autres lois liberticides, eh bien, celle-ci est une des lois les plus liberticides qu'on ait eues depuis pas mal d'années. Alors, je rappelle que sur Cause Commune, on a longtemps parlé des lois liberticides, on a longuement parlé de la loi Cazeneuve, la suspicion qu'un policier peut avoir sur sa propre sécurité ou la sécurité de celui qui va tuer, enfin pardon, de celui qu'il devrait protéger, si on suppose que le citoyen peut être menaçant pour un policier, il a le droit de le tuer. Donc cette loi de Cazeneuve ne cesse d'être protégée, entérinée, la loi des suspects révolutionnaires est réhabilitée.
0: Et à mon avis, puisqu'il a annoncé sur une chaîne, je ne sais plus laquelle, tout récemment, il y a deux jours, la prochaine loi prévue par Nunez, là, risque d'être pas mal aussi. Ça va s'appeler Riposte.
2: Oui, ouais. Sur les soi-disant le prétexte et sur les fumeurs là des gaz hilarants.
0: Oui, bah je sais pas, non. Là, je pense que on va avoir là une grosse loi sécuritaire qui va arriver, qui va dépasser, je pense, largement le cas Cazeneuve. Et tu évoquais Caroline Yadan, il y a 2 ou 3 jours, elle était invitée, tu parlais de service public, là encore une fois, on peut mettre à caution la qualité et l'intention, était l'invitée du rendez-vous, le grand invité international. Donc on invite Caroline Yadan pour dans ce truc, là tu t'attends avec un nom pareil, où je sais pas, tu vas faire venir un juge de la CPI, ou je sais pas un politique d'Afrique du Sud ou enfin non là c'est Caroline Yadan qui vient et elle a pu quand même nous sortir des phrases que Orwell n'aurait absolument pas renié. La plus manifeste, la guerre au Moyen-Orient peut être un chemin vers la paix. Voilà. Donc, on rappelle juste que Yadan, c'est la députée de la 8e circonscription des Français de l'étranger. Hein, on a perdu, comment il s'appelle l'autre là, le pote de Netanyahou là, qui s'est fait traiter de cochon par.
2: Oui, alors pas de racisme au faciès, ouais, s'il te plaît.
0: Ouais, non, mais
2: même s'il ressemble beaucoup.
0: Ouais. Comment il s'appelle?
2: Oui,
0: Meyer Habib. Voilà.
2: Ah, oui, Habib.
0: On a perdu Habib, on a gagné Yadan lors des précédentes législatives anticipées. Donc elle était chez RFI le 26 mars. Et elle voit là au 27e jour de la guerre, hein, c'était le 27e jour de la guerre, au Moyen-Orient, un affrontement pour l'avenir des démocraties. Voilà. Elle a aussi bien entendu, et c'était je pense le seul intérêt de son invitation, évoqué sa proposition de loi qui vise à lutter contre les nouvelles formes d'antisémitisme.
2: Oui. Les nouvelles formes d'antisémitisme. Ouais. Dans un pays qui crève de racisme contre les Arabes et tous les peuples qui ressemblent de près ou de loin à un noir, alors il n'y a pas que elle. J'en veux beaucoup à Philippe Corcuff, qui devrait être soi-disant autonome et soi-disant gauchiste, et qui vient de ressortir la création d'un groupe qui s'appelle Clara, qui vient de sortir il y a quelques jours, pour une fois de plus lutter contre l'antisémitisme. Et donc il est diffusé par notamment la NCMSP, qui est un des réseaux de Sciences Po. Et je trouve ça profondément pornographique et scandaleux qu'on nous bassine avec l'antisémitisme, alors que la lutte numéro un, c'est de lutter contre le fascisme israélien et de réfléchir à ce qu'est le sionisme
0: et d'avoir une vraie politique antiraciste qui du coup couvre l'antisémitisme.
2: Voilà, c'est ça. Et donc, dont on sait que cet antisémitisme existe dans des poches qui sont pour le moment tues, hein, dans le fascisme, donc l'extrême droite, le RN, etc., ont mis sous les radars leur antisémitisme régulier. Le RN a fait le ménage dans ses rangs à chaque fois qu'il y avait un salut nazi sur une vidéo où il y avait effectivement des propos qui rapportaient des groupuscules néo-nazis en Europe. Donc tout ça a été lissé. Et de l'autre côté, ce Philippe Corcuff s'est targué de savoir qu'il y avait des gens à gauche qui étaient antisémites. Donc c'est hallucinant de voir que c'est comme si on préférait aller travailler ardemment sur 1% du problème mondial en ne voyant pas que les 99 les plus importants ne doivent pas être traités. C'est absolument scandaleux de voir ce type de préférence. Alors il y a bien sûr Philippe Corcuff, il y a Eva Illouz, il y a Denis Péchanski, il y a beaucoup de sionistes dans le milieu universitaire qui ne se disent pas sionistes, mais qui font tout le travail et le job de manière très correcte, hein, en tant que Sayanim. Et donc, on les entend pas. Hein, on les entend pas avec l'UJFP, avec Jordi, qui est une association de juristes internationaux, avec ATTAC aussi, qui s'est positionné. Et donc, le Conseil d'État est bien embêté, parce que ce texte est profondément, entre guillemets, je mets des guillemets pour parler comme le Conseil d'État, ce texte est excessif. puisqu'il a des grandes chances d'être botté en touche par le Conseil constitutionnel sur des dispositions qui font que la porte est ouverte à toutes les interprétations possibles devant les tribunaux pour qualifier ce qui serait la critique de l'État israélien, puisque on aurait plus le droit de critiquer l'État israélien. Alors, en absolu, c'est pas ça. En absolu, c'est critiquer la disparition de l'État israélien, de remettre en cause l'existence même d'Israël, mais à travers une expression qui est floue, puisque ça viserait à s'interroger sur ce qu'est la négation d'un État, puisque si on peut critiquer l'État actuel d'Israël, tout en promouvant un autre type d'État israélien, par exemple un État binational, ou un État fédéral, ou un État qui aurait d'autres formes, d'autres frontières, d'autres idéologies, d'autres manières de procéder, qui ne serait pas un État hébreu, par exemple, qui ne serait pas un État confessionnel, qui serait un État pluriconfessionnel. Aujourd'hui, c'est un État d'apartheid, qui considère que les Palestiniens musulmans sont la dernière roue du carrosse et qui sont interdits de toutes sortes de droits civiques, de droits de propriété, de droits de mariage. Voilà, c'est un véritable apartheid aussi au sens typiquement Afrique du Sud. Et donc ce délit pose question. Parce que la provocation à la destruction, à la négation d'un État, eh bien, au niveau de la jurisprudence, le Conseil d'État lui-même a botté en touche. Alors, je rappelle le texte proposé, donc un article qui serait l'article 437.1 au Code pénal, le fait de provoquer directement ou indirectement à la destruction ou à la négation d'un État. Voilà, c'est ça le problème, la négation d'un État. Qu'est-ce que être négatif à l'égard d'un État ? Ou de faire publiquement l'apologie de sa destruction ou de sa négation est puni voilà, de 5 ans d'emprisonnement, de 75 000 euros d'amende. Bien sûr, Caroline Yadan est une sayanime, puisqu'elle est députée officielle d'Elnet, du CRIF et de toutes les organisations sionistes qui, en ce moment, envahissent la France. Et on a, comme on le sait, on l'a déjà invité sur Cause Commune, je ne sais plus quelle est l'émission, avec SEDEC.
0: La 19.
2: La 19, avec Simon Hassoun, pour donner une autre voix juive, une voix juive anticoloniale, une voix juive humaniste, et qui, en tout cas, s'interroge sur... voilà. Quel est cet État monstrueux, destructeur, qui n'a cessé d'empiéter, de voler déjà les territoires, sous couvert du droit international, c'est toute l'ambivalence du droit international, et de continuer le business en 67, et bien sûr en 73 aussi, sur la défaite de la guerre du Kippour, qui était elle-même une réponse à l'invasion de 1967. Donc Israël depuis a eu une population fasciste, il faut le dire. La population israélienne est essentiellement fasciste. Elle a mis au pouvoir Netanyahou en 96 pour détruire en fait le processus d'autodétermination palestinien. Et ce processus qui semblait prendre une bonne voie. Je rappelle qu'un mec de Sciences Po du Cevipof a sorti un bouquin à l'époque qui s'appelait L'État palestinien, il s'appelle Bolivo. Et donc tout le monde y croyait un peu, quoi, qu'on était sur un truc sincère. Bah, sauf que le diable est arrivé avec Netanyahou et que à partir de 96, c'était fini. Mais qui a voté pour Netanyahou ? Qui a voulu bloquer ce processus des accords d'Oslo, qui déjà était une saloperie abyssale, mais tactiquement, Arafat se disait, certes, ils me détruisent dans la contrepartie de la reconnaissance de l'autorité palestinienne avec ce que les auditeurs ne connaissent pas. Renseignez-vous sur l'IA, allez regarder ce que la zone A, la zone B, la zone C de la Cisjordanie. Israël a donc occupé la Cisjordanie en 67 et en 93, elle a voulu légaliser cette situation sous prétexte des accords d'Oslo, en se disant, bon, on l'a envahi, on veut pas partir, qu'est-ce qu'on fait ? Eh bien, on va reconnaître l'autorité palestinienne. De toute façon, ça nous avance pas beaucoup parce que les grandes puissances occidentales n'ont jamais reconnu l'État palestinien. Là, on a vu Macron, l'année dernière, le reconnaître, mais ça sert plus à rien puisque le génocide est en cours. Et donc, du coup, ils se sont dit, eh bien, voilà, on va grappiller tout ce territoire. Alors, Yasser Arafat, lui, avant de crever, il s'est dit, moi, je veux au moins avoir un début de territoire. Je veux au moins être, faire croire que je suis au moins quelque part un chef d'État. Et donc, les Juifs lui ont fait cadeau. Ils lui ont filé l'autorité palestinienne. Alors, accrochez-vous, sur 18% de la Cisjordanie. 18%. Donc, la zone C, les Israéliens ont raflé. Donc, je répète bien, les Juifs israéliens, parce que c'est un État hébreu et que les Arabes palestiniens n'ont pas voix au chapitre. Donc, c'est bien les Juifs qui sont des nationaux sur ce territoire. Et même c'est même des Juifs blancs racistes, des blancs européens racistes, puisqu'ils martyrisent et stérilisent même les Juifs noirs. Donc, c'est pour vous dire le niveau du fascisme en Israël. Et donc, ils se sont dit, bon, ben voilà, on va leur piquer leurs meilleures terres. Mais alors, c'est même pas que ça. C'est au-delà de la zone C qui leur rafle 60% de leur territoire. Ils ont inventé un maillage monstrueux avec des checkpoints, avec des murs, avec des clôtures, avec des barrages. Et rien que les No Man's Land, juste les No Man's Land, entre la frontière de la zone A, qui, entre guillemets, est sous contrôle palestinien, et les frontières mixtes B et avec Israël, rien que ces No Man's Land, hein, entre les clôtures qui ont été construites et les frontières soi-disant officielles,

ne donne pas accès à Israël. En tout cas, si vous n'avez pas des permis de travail dûment signés par l'armée israélienne. Donc en fait, la vie a été, par ces accords, ces pseudo-accords d'Oslo, elle a été rendue absolument monstrueuse. Donc du coup, cet État israélien, on le voit, a mangé dans la notion de grand Israël, a mangé la Cisjordanie, est en train de manger le Liban Sud pour faire le grand Israël qui doit comprendre une partie du Liban, donc le Liban Sud, qui est nettoyé ethniquement aujourd'hui, puisque sous prétexte de virer le Hezbollah, on a viré toute la population, plus de 100 000 personnes, on a rendu infertile les terres, on a balancé des pesticides, du phosphore blanc, on a... Bref, ce que les Israéliens ont fait déjà sur Gaza, toutes les terres arables sont devenues pourries, en fait, hein, il n'y a plus aucune terre. Et donc, cette députée-là est représentante, en fait, de l'État israélien et défend cette horreur qui consiste à ne pas pouvoir critiquer ça. On ne peut pas critiquer un État génocidaire, on ne peut pas critiquer un État colonial, on ne peut pas critiquer un État qui a, en fait, tout fait pour... décrédibiliser les autorités politiques palestiniennes, que ça soit l'autorité palestinienne ou que ça soit le Hamas. Et donc là, pour ceux que ça intéresse, je vous reporte à un article remarquable de François Secaldi qui explique par le menu la façon dont Israël a procédé pour rendre impossible l'existence d'une autorité politique avec laquelle on peut négocier. L'argument de base, qui est absolument monstrueux, imaginez des relations entre l'Allemagne et la France en 1870 ou 1914, imaginons l'Allemagne disant devant la SDN ou l'ONU, je ne veux pas négocier avec le gouvernement français, changeons les autorités politiques françaises et après on pourra continuer à parler. Ben c'est ce que les Israéliens n'ont cessé de faire avec les représentants que les Palestiniens se sont donnés, avec les représentants, donc Yasser Arafat, l'OLP, le Fatah, le Front communiste palestinien, et puis de l'autre côté, le Hamas, élu démocratiquement en 2006. Ce sont des groupes qui régulièrement sont invalidés. Ce sont des négociations aussi qui, ne serait-ce que les négociations de 93, eh bien, quand Netanyahou est arrivé en 96, qu'est-ce qu'il a dit? Il a dit, mais moi, je suis pas du tout tenu par les accords d'Oslo. Je m'en fous royalement. Et donc, tout est renégocié. Rien n'est stable. Et à chaque fois, la stratégie d'Israël, c'est de faire passer les Palestiniens pour ceux qui sont responsables de ce qu'il appelle l'intransigeance. En fait, à aucun moment, jamais à aucun moment, les Israéliens n'ont accepté qu'on puisse négocier sur le retrait des colons de Cisjordanie, sur le fait qu'ils arrêtent d'occuper Jérusalem-Est, sur le fait... Alors, la pire des horreurs qu'Israël a pu faire sur les Palestiniens, alors là, moi, je pense qu'ils se sont réunis entre eux, tellement c'est pervers, les généraux, les élites fascistes se sont réunis entre elles, et je pense qu'elles ont voulu jouer, en fait, comme un chat joue avec une souris qu'on est en train de... une souris moribonde. Ils se sont dit, et ça c'est unique au monde, dans le système politique, ils ont rendu l'autorité palestinienne responsable de la sécurité politique et militaire, enfin de la sécurité physique, en fait, de tout Israélien. Donc ça fait partie de pseudo-accords qui s'appellent les accords du Caire en 1996. Alors, vous allez me dire, mais pourquoi les Palestiniens ont signé un tel accord? C'est parce que, en fait, ils ont misé longtemps sur la croyance que la négociation bilatérale avec Israël, la plupart du temps avec les États-Unis, que l'Égypte étant le lieu où ça s'est fait, mais c'était avec les États-Unis, ils croyaient, et ça leur était imposé, que ces négociations... en fait, pouvait aboutir à un moment donné à faire progresser l'idée d'un État palestinien. Et ça n'a jamais réussi, ça n'a jamais abouti. Et donc les Palestiniens en ont eu marre et ils se sont échappés de ce carcan en promouvant d'autres formes de lutte. Ils ont déjà
Ils se sont recentrés sur une internationalisation de la lutte en prenant le droit international et l'ONU avec les résolutions 240

0: 2 et 343, il me semble, mais je ne sais plus exactement le nombre. Enfin, en tout cas, c'est surtout la 242 qui importe. C'est l'obligation pour Israël d'évacuer les territoires occupés. Donc la Cisjordanie, c'est totalement illégal au regard de l'ONU, du droit international et de toute façon du droit des peuples. C'est une invasion, comme on dénonce l'invasion des Tibétains par la Chine, comme on peut dénoncer les invasions américaines dans les îles caribéennes ou au Venezuela. Donc c'est une invasion de même type. Et donc les Palestiniens ont internationalisé en fait leur lutte en faisant appel à du multiculturalisme, à du multilatéralisme, en demandant au monde entier, à la communauté internationale de se saisir de leurs problèmes. Je pense qu'aujourd'hui on est un peu dans cette logique-là. Deuxièmement, ils ont essayé de demander des ressources. Ce qu'on appelle l'appel aux ONG, l'ogénéisation, pour essayer d'avoir des bases d'appui supplémentaires en termes d'humanitaire, en termes de développement économique, etc. Mais surtout, c'est la campagne BDS qui a été l'invention la plus prolifique, puisqu'aujourd'hui, le monde entier, à travers BDS, tente de boycotter non seulement les produits israéliens qui sont produits en Cisjordanie, mais moi je dirais qu'il faut boycotter tous les produits israéliens de manière générale, et puis surtout arrêter tout partenariat avec les facs israéliennes et avec les instances de recherche. Comme Olivier l'a rappelé, les systèmes de surveillance proviennent aussi souvent d'Israël, donc travailler avec les facs israéliennes ou les instituts de recherche israéliens, c'est travailler pour des institutions qui aident directement l'armée. Donc il y a ce volet militaire et il y a aussi le volet tout simplement culturel. Comme on a pu faire le boycott des Jeux Olympiques avec la Russie, eh bien on doit faire le boycott de toutes les manières possibles avec tout ce qui ressemble de près ou de loin à une institution israélienne. Pas le peuple israélien, mais une institution israélienne. L'enjeu, c'est de taper sur le processus politique structurel et non pas de viser des Israéliens ou des Juifs, ce qui serait la dernière des conneries. Donc les Palestiniens, effectivement, en tout cas à travers l'article de Sekaldi, on voit bien que il y a vraiment une perversité. C'est vraiment important de lire ce papier parce qu'il résume remarquablement bien. Donc de l'autre côté, on aurait le CRIF qui est profondément aligné sur Israël. Donc on se demande, mais comment ces institutions, comment aujourd'hui ces Juifs français, qui d'ailleurs s'appellent ouvertement Juifs, hein, le CRIF c'est le Conseil représentatif des institutions juives françaises. Alors ils ont enlevé le J, il s'appelle CRIF, mais dans cet acronyme, la sauce s'appelle bien CRIFJF. Et c'est tellement imprononçable qu'ils ont préféré enlever juif. Mais voilà, et donc c'est pas possible, et là aussi c'est tout à l'honneur de l'UJFP et de Tzedek, d'être, mais avec aussi Jurdi et d'autres associations, de se dire, bon ben, c'est quoi l'enjeu numéro un? L'enjeu numéro un, c'est qu'effectivement, tout ce que je viens de vous dire là, en quelques minutes, eh bien, ça sera passible de la loi, parce que je suis en train de dire que cet État-là ne doit pas exister, cet État colonial. À partir du moment où je critique Israël, ça veut dire que je fais l'analyse d'Israël en tant qu'État, c'est-à-dire en tant qu'État colonial, puisqu'il occupe la Cisjordanie, mais aussi le Liban, et aussi la Syrie, et sans doute encore bien d'autres territoires. Par définition, on doit couvrir l'ensemble de ce que fait l'État israélien. Donc on ne pourra plus critiquer la politique impériale israélienne. Voilà, c'est la raison pour laquelle on a toutes ces associations qui, pour le moment, se mobilisent. Mais le problème, c'est qu'il y a des grandes chances que ça passe le 16-17 avril. Il y a des grandes chances que cette loi déposée le 19 novembre 2024 passe, même si le Conseil d'État a formulé des réserves. Il y aura saisine du Conseil constitutionnel, ça c'est absolument certain. Mais il n'empêche que après, il est possible d'aller devant la Cour européenne des droits de l'homme, puisque le droit français, normalement, s'aligne sur la déclaration dans la DDHC, la déclaration des droits de l'homme et du citoyen de la Constitution européenne, de la Cour européenne de justice qui est son article 11, qui défend la liberté d'expression fondamentale, et la Cour européenne des droits de l'homme, dans son article 10, qui défend toutes les luttes contre les ingérences dans les sociétés démocratiques. Donc on a des outils juridiques, certes, mais ça veut dire qu'il va falloir se battre contre une disposition facho qui vient sur notre territoire et qui nous interdirait tout simplement à l'université et dans les médias et à la radio, bien sûr sur Cause Commune, de pouvoir en toute liberté expliquer en long et en large comment effectivement cet État qui se prétend démocratique ne peut pas l'être dans une structuration essentiellement coloniale et surtout génocidaire, puisque ce colonialisme a pour propriété spécifique d'évacuer entièrement, on l'a rappelé dans la dernière émission lundi, ce sont plus de 40 000 personnes palestiniennes de Cisjordanie qui sont parties en quelques mois. Et bien sûr, c'est ça le but. C'est pas forcément de tuer tout le monde par de l'eau non potable, par des maladies non soignées, ou par des tirs de sniper, ou par des bombardements. C'est aussi de forcer à la diaspora depuis 1948. Et Israël est en passe d'y parvenir, puisque en ce moment, à l'heure où je vous parle, eh bien, ce sont nuit et jour des bombardements, des maisons brûlées, des assassinats qui sont passés sous silence par nos médias nationaux. Donc honte à la France de s'aligner là-dessus. Alors est-ce que c'est une provocation que Macron ait décoré le corps nu puisque ce gouvernement va défendre la proposition de loi Yadan, et on a a priori une autosatisfaction du pouvoir politique?
1: Écoute, c'est vrai que c'est un petit peu une marque de fabrique de Macron. Alors là, il décore effectivement, alors je sais plus à quel grade de la Légion d'honneur, Sébastien Lecornu. Deux jours avant, dans le cadre de je ne sais plus quel discours public, il trouve le moyen, Macron, de rendre hommage à Jacques Lang. Mmh. En pleine tempête de l'affaire Epstein, dont d'ailleurs, si la présidente, parce que c'est la présidente de l'Assemblée nationale et je ne sais plus quelle, je ne sais plus, ils sont combien, 10 dans l'Assemblée, à voter la faisabilité d'une commission d'enquête, a accepté la commission d'enquête Laloncle, en sachant qu'elle était totalement pilotée par l'ERN et les intérêts de Bolloré, a refusé en revanche une commission d'enquête demandée par LFI sur l'affaire Epstein. Donc voilà, ça c'est juste le petit parallèle. Donc Macron fait de la provoque. À côté de ça, c'était hier, je crois, il s'est encore fendu d'un discours, à moins que ce soit Jean-Noël Barrot, j'en sais rien, je sais plus, qui revendiquait toujours à Israël son droit de se défendre au moment où, encore une fois, il était agressé, alors que tout le monde entier sait que en l'occurrence, c'est bien Israël et les États-Unis qui sont allés agresser l'Iran. Mais ça, c'est la problématique de l'inversion. Hein. D'ailleurs, on a un petit son là-dessus. Je ne sais pas si tu veux qu'on l'écoute sur l'inversion systématique des responsabilités quand il s'agit d'Israël. Et après, on va conclure l'émission.
2: Israël se bat contre une pieuvre mondiale de barbares islamistes qui veut tuer l'ensemble des juifs de la carte et l'ensemble du monde libre, que ce soit le peuple iranien, que ce soit le peuple libanais. La propagande du Hezbollah, du Hamas et du régime iranien veut faire en sorte que Israël soit le coupable pour qu'il n'y puisse pas sauver les peuples qui sont aujourd'hui en danger.
3: Dis-nous, Rachel, opération Litanie en 1978 qui a forcé 250 000 personnes à fuir avant que le Hezbollah n'existe, c'était pour les sauver ? et l'invasion de 1982 qui a tué entre 15 000 et 20 000 personnes avant que le Hezbollah n'existe, c'était pour les sauver aussi. Et Sabra et Shatila, en septembre 1982, trois jours de massacre par des chrétiens phalangistes dans les camps palestiniens sous les projecteurs éclairés par l'armée israélienne sous le commandement de Sharon avant que le Hezbollah n'existe, c'était pour les sauver? Et l'occupation du Sud pendant 22 ans avec ses prisons clandestines, c'était pour les sauver? Et le massacre de Cana le 18 avril 1996, 106 civils, des hommes, des femmes, des enfants, des vieillards terrorisés, réfugiés dans une base de la Finule et bombardés, c'était pour les sauver? Et les 1200 civils tués en 33 jours en 2006 à Cana, encore le même village, un immeuble plein d'enfants qui dormaient, c'était pour les sauver? Et le million de mines larguées dans les dernières 72 heures avant le retrait de 2006, c'était pour sauver les Libanais? Et les 17 et 18 décembre 2024, des milliers de beepers et de talkie-walkie qui explosent simultanément dans des mains, dans des poches, dans des hôpitaux à travers tout le pays, c'était pour les sauver? Et les 7 secouristes tués le 27 mars 2024 dans leur propre centre de secours, c'était pour les sauver? Et Julia Ramadan, tuée pendant qu'elle collectait de la nourriture pour les déplacés, c'était pour la sauver? Et en 2026, du phosphore blanc tiré au-dessus d'un quartier résidentiel documenté et géocalisé par Human Rights Watch, c'était pour sauver les Libanais? Et le 12 mars 2026, un drone sur le campus de l'université libanaise qui tue Hossein Bazi, directeur de la faculté des sciences, c'était pour le sauver? Il faut vraiment n'avoir rien appris du Liban, rien compris à son histoire et rien respecté de ses morts pour venir sur un plateau français expliquer que les bombes israéliennes tombent chez nous pour nous sauver. Hamar, imbécile.
1: Et encore tout récemment, hein, sous les caméras de la télé, en direct, des sauveteurs de je ne sais plus quel organisme international au Liban, bombardés par Israël. C'était en direct à la télé. Donc sur cette inversion, alors voilà, pendant ce temps-là, nos clowns français là font voilà son travail cette inversion. Jean-Noël Barrot donc qui revendique le droit de d'Israël à se défendre face à l'agression qu'elle subirait du Hezbollah et de l'Iran. C'était il y a deux jours. La veille, Jean-Noël Barrot expliquait que le plan de Trump de la Riviera palestinienne était effectivement la bonne option, qu'il fallait travailler à voir sortir de terre. Macron, qui s'exprime, ne dit pas autre chose et en profite pour faire un petit hommage à Jacques Lang. Enfin, voilà, on est vraiment dans un contexte politique, en tout cas national, totalement puant. Et c'est dans ce contexte qu'arrive effectivement cette loi portée par le gouvernement, comme tu le dis. Alors, est-ce que le PS va la voter? Là, c'est vraiment la grosse interrogation, sachant que de nombreux cadres du PS sont co-signataires de cette loi, même si certains, à l'instar de Emmanuel Grégoire, signataire de la première mouture, pour des questions purement électorale liée aux municipales parisiennes, avait finalement retiré sa signature. C'était un peu trop visible quand même. Mmh. Et donc du coup, voilà. Mais voilà, je sais pas quoi te dire de plus que ça.
0: C'est que en fait, on rentre dans les marais salants du droit après. C'est-à-dire que le texte peut être défriché une fois qu'il l'a été là par le Conseil d'État qui a formulé ses réserves. On rentre dans la cuisine, dans la semoule du droit. Et c'est là où, effectivement, c'est le deuxième danger, c'est-à-dire que derrière le premier danger qui consiste à dire, eh bien, vous remettez en cause la liberté d'expression, c'est ce que toutes les structures associatives dénoncent. L'UJFP parle d'une police de la pensée, les autres d'atteinte aux libertés d'expression. Tout le monde dit la même chose. On ne pourra plus tout simplement réfléchir sur l'histoire, sur les propriétés d'Israël, sur voilà, c'est comme si d'un seul coup on disait tu réfléchis plus sur la France, c'est interdit de parler de la France. C'est un peu ce qui se passe aussi en Israël, dans le pays lui-même, c'est-à-dire que par exemple toute personne qui d'une manière ou d'une autre parle de boycott va en prison en Israël. Donc dès que tu emploies le mot boycott, en Israël, c'est puni. C'est une loi qui est paru il n'y a pas tellement longtemps, bien sûr pour la sécurité d'Israël, puisqu'il y a des milliers de lois pour la sécurité d'Israël, et ça on ne le sait pas, mais c'est d'abord l'armée qui contrôle la démocratie et qui dit ce qu'on peut dire ou pas dire, et qui, et personne ne le sait aujourd'hui, mais les militaires épluchent à Aretz et disent cet article peut paraître, celui-là non. Voilà, on est sous un contrôle. Si on critique pas ça en Israël, pourquoi on le critiquerait en Birmanie ou en Égypte ou en Algérie? Et donc le problème, c'est que au-delà du fait que on ne sera plus dans les grandes formules générales, eh bien après ça va se diluer, ça, ce texte, dans le code pénal, dans les codes de la sécurité intérieure, dans les jurisprudences des tribunaux, ça va faire rouler les juges, donc les juges de première instance, comme là. La présidente d'Europalestine, qui est juive et qui a été condamnée à 2 ans de sursis et 5 000 euros d'amende. Alors j'ai plus son nom, mais c'est cette battante là. Bon, voilà le juge de première instance. Elle s'appelait Chetrit, donc je pense que c'était une juge juive sioniste et qui s'est dit je vais la manger celle-là. Et donc on n'est pas à l'abri de ça dans les cas des tribunaux et la jurisprudence, de tomber sur des petits juges fachos qui vont effectivement. Alors après, il faudra faire appel. Après, il faut passer en cours de cas, ça coûte énormément d'argent, donc plein de gens n'auront pas les moyens, vont devoir payer 10 000, 15 000, 20 000 euros d'avocats, de frais de justice pour pouvoir se défendre, et sachant que de l'autre côté, on a des gens très riches, parce que d'une part, Israël file de la thune aux avocats juifs français sionistes, et en plus... ces avocats se sont regroupés, notamment dans ce qu'on appelle le collectif du 7 octobre, où il y a 50 avocats juifs sionistes qui ont dit que l'argent n'était pas un problème, et je les ai entendus au procès Burga, ils l'ont dit, l'avocate de la LICRA l'a dit, nous, de toutes les façons, on a les moyens financiers, et on vous lâchera pas, et la moindre incartade, on va vous traîner au tribunal. Donc avec cette loi Yadan, c'est la porte ouverte systématique à des procès, et c'est, on le savait, strictement, presse est attaqué en permanence et a dépensé 100 000 euros. C'est effectivement, ce sont des procès bâillons, ce sont des procès financiers. C'est par la thune, c'est par le fric qu'en fait on tue le peuple. Et donc il y a des grandes chances que la seconde bataille, même si le texte est expurgé de ses dimensions les plus fachos et qu'on enlève quelques expressions comme négation de l'État et que ça soit modulé, il n'empêche que ça va passer et qu'après il y aura une sorte de vie intérieure, de terreur, de peur. Avec effectivement la loi des suspects, donc dès qu'on sera soupçonné ou que la LICRA ou le CRIF veut se faire la peau d'un militant ou même de l'UJFP par exemple, Pierre Stamboul, à mon avis, il a intérêt à serrer les miches maintenant comme les autres. Et d'ailleurs, avant même la loi Yadan, cette dame-là qui est à Europalestine et qui lutte depuis 20 ans contre l'Israël fasciste, elle est, je le rappelle, elle est juive et juive complètement... en dehors de tout délire, elle est tout simplement contre l'État sioniste fasciste dans sa dimension coloniale exterminationniste. Eh bien, cette femme-là a été condamnée en France aujourd'hui.
1: Olivia Zemmour.
0: Voilà, donc cette émission, on lui dédie, voilà, Olivia Zemmour, on te dédie cette émission, et on va se renseigner, en tout cas, on va se renseigner, ça c'est très clair, pour participer aussi à faire une participation collective pour son amende qu'elle doit maintenant payer à je sais pas quelle organisation sioniste. Donc voilà, dans quel état on est, mais effectivement, le danger numéro un, et la raison... première pour laquelle on a fait aussi cette émission aujourd'hui, c'est pour bien sûr Bolloré, et c'est pour dénoncer cette loi scélérate, la proposition de loi Yadan.
1: Et on va se quitter avec un petit morceau de PNL tiré de l'album Un jour de paix. Alors c'est du PNL, hein, soyez pas surpris, mais ça parle de Gaza, évidemment. On se retrouve lundi, Patrick, pour un nouvel épisode de Sous les lapsus de l'actu sur notre créneau habituel 21h-23h. Juste après, vous pourrez écouter ou réécouter un épisode de l'Histoire en roue libre. C'est l'épisode 14. Donc restez à l'écoute des programmes de Radio Cause Commune et merci de votre écoute attentive ou pas pendant ces 2 heures d'émission. Ciao. Mais c'est un peu long à démarrer, donc tu peux dire aux gens que t'es content d'avoir fait de la radio, tout ça.
0: Bon week-end.
1: Bon week-end. Ciao.

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0: Nous aurons évidemment la planification écologique qui va structurer l'agenda de rentrée. Nous aurons la question de l'immigration qui va structurer nos travaux de rentrée. Et là aussi, nous avons continué d'avancer à marche forcée.
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